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1: L'article du président chinois Xi Jinping sur le renforcement de la recherche fondamentale sera publié dans le numéro du 16 septembre de la revue Chouche, magazine phare du comité central du Parti communiste chinois. Xi Jinping, qui est également secrétaire général du comité central du Parti communiste chinois, souligne que la recherche fondamentale est la source de l'ensemble du système scientifique et un indicateur clé de la puissance scientifique d'un pays. Il appelle à mettre davantage l'accent sur l'innovation originale et les avancées décisives dans les questions scientifiques fondamentales. Il appelle également à redoubler d'efforts pour accélérer l'autonomie de haut niveau et l'amélioration des capacités en matière de science et de technologie. Le président Xi Jinping insiste sur la nécessité d'améliorer la planification stratégique, de renforcer le soutien aux talents dans le domaine de la recherche, d'accroître les investissements et de renforcer les infrastructures de recherche. Il appelle également à la mise en place d'un environnement de recherche plus propice à l'exploration et tolérant l'échec. En matière de coopération internationale, Xi Jinping indique que la Chine doit participer activement à la collaboration scientifique mondiale et travailler avec d'autres pays pour relever les grands défis, notamment le changement climatique et l'énergie, l'environnement, ainsi que la vie et la santé. Et les hostilités entre les Houthis du Yémen et l'Arabie Saoudite se poursuivent, tandis que la pression s'intensifie sur Riyad quant à la manière de réagir face aux avancées rapides du groupe le long de la côte de la mer Rouge. Les Houthis affirment avoir lancé des dizaines de missiles et de drones contre une base aérienne militaire dans le sud de l'Arabie Saoudite, visant des systèmes radars et des dépôts de munitions en représailles aux attaques saoudiennes contre le Yémen. Les autorités saoudiennes indiquent que 13 civils ont été blessés lors des attaques des Houthis. Elles ont émis des alertes d'urgence à la base aérienne ainsi que dans 3 autres villes du sud. Les forces aériennes saoudiennes ont intensifié leurs bombardements sur des cibles Houthis, notamment près du port de Moucha, sur la mer Rouge. Mais les Houthis conservent le contrôle du littoral ouest du Yémen, au bord de la mer Rouge. À l'intérieur du Yémen, les combats entre les forces gouvernementales et les Houthis s'intensifient également. Et la Somalie continue de subir les conséquences économiques et sécuritaires de l'instabilité qui règne en mer Rouge, alors que les attaques menées par le groupe yéménite des Houthis perturbent le trafic maritime sur l'une des voies maritimes les plus importantes au monde. Le prix des produits de première nécessité, tels que l'énergie et les denrées alimentaires, ne cesse d'augmenter. Et comme le rapporte Mohamed Kaïe depuis Mogadiscio, certains craignent également que cette situation n'entraîne une recrudescence de la piraterie.
2: La Somalie ressent déjà les conséquences des attaques des Houthis en mer Rouge. La perturbation du trafic maritime dans le détroit stratégique de Bab el-Mandab suscite des inquiétudes concernant les prix du carburant et des denrées alimentaires, ainsi que la sécurité maritime. En Somalie, le prix d'une bouteille de gaz de cuisine de 10 kg a fortement augmenté, passant d'environ 25 dollars à environ 40. Le coût du carburant pour les véhicules à moteur a également plus que doublé, passant d'environ 65 centimes par litre à près d'un dollar 50. Ces hausses se répercutent également sur les prix des denrées alimentaires, les coûts de transport et d'importation plus élevés exerçant une pression supplémentaire sur les consommateurs. Certains craignent également que l'insécurité croissante en mer Rouge ne favorise l'expansion de la piraterie le long des côtes somaliennes, en particulier autour du golfe d'Aden. Le mois dernier, des opérations conjointes menées par la Somalie et la Turquie ont permis de libérer le MV Lutuf, un navire battant pavillon camerounais, après que des pirates l'ont capturé au large de la côte nord-est de la Somalie. Les autorités somaliennes ont déclaré que cette opération avait entraîné la mort de 14 pirates présumés. Selon l'Organisation maritime internationale, au moins 5 bateaux de marchandises auraient été pris en otage par des pirates. Les analystes avertissent que la persistance de l'instabilité en mer Rouge, conjuguée au détournement des forces navales internationales vers d'autres zones de tension dans le monde, pourrait rendre les navires empruntant cette voie navigable stratégique plus vulnérables aux attaques de pirates. Le gouvernement somalien a toutefois averti que le paiement de rançon risquait d'alimenter la criminalité maritime en incitant financièrement les pirates à s'emparer d'un plus grand nombre de navires. La semaine dernière, le Parlement somalien a approuvé un projet de loi visant à lutter contre la piraterie et à prévenir les enlèvements. Cette législation a pour objectif de renforcer le cadre juridique somalien de lutte contre la piraterie et les enlèvements, tout en consolidant le rôle des institutions de l'État dans la lutte contre ces crimes. Par ailleurs, le gouvernement somalien va désormais devoir faire face aux revendications de l'opinion publique qui réclame la stabilisation des prix.
1: Les États-Unis ont accusé l'Iran d'être impliqué dans une attaque contre l'oléoduc est-ouest de l'Arabie saoudite, qui, selon eux, aurait été lancée depuis le territoire irakien. Le ministère iranien des Affaires étrangères rejette ces allégations, les qualifiant de totalement fausses.
3: Le porte-parole du ministère iranien des Affaires étrangères, Ismail Barae, a déclaré que Washington diffusait de fausses allégations afin d'exacerber les divisions entre les pays de la région et de compliquer davantage la situation. L'oléoduc Est-Ouest relie les installations pétrolières de la province orientale de l'Arabie Saoudite à Yanbu, sur la mer Rouge, permettant ainsi aux exportations de brut de contourner le détroit d'Ormuz. Saudi Aramco indique que cet oléoduc peut transporter jusqu'à 7 millions de barils de pétrole par jour. M. Barae a appelé les États-Unis à mettre fin à ce qu'il a qualifié d'ingérence illégale en Iran, ainsi qu'aux sanctions et à la guerre économique menée contre l'Iran. Il a ajouté que si Washington poursuivait ses actions contraires au droit international, notamment le blocus maritime, l'Iran prendrait toutes les mesures nécessaires en réponse.
1: Et le ministre chinois des Affaires étrangères Wang Yi a abordé les relations bilatérales et les enjeux internationaux lors d'un entretien téléphonique avec son homologue français Jean-Noël Barrot.
3: Au cours de cet entretien téléphonique, le ministre chinois des Affaires étrangères Wang Yi a appelé les deux pays à renforcer leur communication stratégique afin de faire face ensemble aux risques et aux défis. Il a mis l'accent sur le partenariat et la coopération gagnant-gagnant entre la Chine et l'Union européenne, affirmant que les questions économiques et commerciales actuelles devaient être résolues par le dialogue. M. Wang a exprimé l'espoir que la France adopte une approche pragmatique pour encourager l'UE à œuvrer avec la Chine dans la même direction. Le ministre français des Affaires étrangères, Jean-Noël Barrot, s'est engagé en faveur d'un dialogue constructif entre l'UE et la Chine. Il a également rappelé que la France adhérait fermement à la politique d'une seule Chine. Les deux ministres des Affaires étrangères ont échangé leurs points de vue sur des questions d'intérêt commun, notamment la situation en Iran et la crise ukrainienne.
1: Le Canada souhaite forger une alliance unique avec l'Union européenne. C'est ce qu'a déclaré dimanche le Premier ministre Mark Carney lors du Festival international du film de Toronto.
2: Nous ne cherchons pas à devenir membre de l'Union européenne. Ce que nous souhaitons, et commençons à faire, c'est d'entamer des discussions en vue d'une alliance unique avec l'Union européenne, entre le Canada et l'Union européenne. Nous partageons les mêmes valeurs. Nous avons les mêmes priorités et nos atouts sont très complémentaires. Nous sommes plus forts ensemble. Et cela à un moment où le monde est plus dangereux et plus divisé, et où les amis doivent se serrer les coudes dans ces moments-là.
3: M. Carney se rendra cette semaine à Strasbourg, en France, pour assister au discours sur l'état de l'Union européenne et prononcer son propre discours. Ce déplacement intervient dans un contexte d'escalade de la guerre commerciale avec les États-Unis,

0: après l'échec des négociations le mois dernier et la mise en place de nouveaux droits de douane. Le Wall Street Journal rapporte que le Canada et l'UE discutent des moyens de renforcer leur coopération dans des domaines tels que l'énergie et la technologie. S'adressant dimanche soir à des chefs d'entreprise canadiens, M. Carney a déclaré que le Canada prenait son avenir en main et qu'il commercerait davantage avec le reste du monde.
1: Et la ville de Hangzhou, dans l'est de la Chine, a accueilli une table ronde de Chine-UE. La lutte contre la pauvreté, le commerce et les investissements, ainsi que l'intelligence artificielle, étaient en haut de l'agenda.
2: La table ronde Chine-UE, organisée conjointement par le Conseil économique et social chinois et le Comité économique et social européen, s'est tenue lundi pour sa 21e édition. Près de 40 représentants chinois et européens ont mené des discussions approfondies sur la coopération entre la Chine et l'UE. Les relations entre les deux parties sont souvent décrites comme instables. Néanmoins, en tant que deuxième et troisième économie mondiale, leur coopération revêt une importance cruciale pour le commerce mondial.
3: Je trouve très positif de constater que les investissements des deux côtés devraient être développés de manière plus professionnelle. Il est donc très intéressant pour les entreprises chinoises d'investir en Europe et inversement, car cela permettrait d'harmoniser une bonne politique commerciale. Et qu'il s'agisse de produits ou de services, il est important pour les consommateurs d'accroître leur pouvoir d'achat. Or, c'est grâce aux exportations et aux importations que l'on gagne en pouvoir d'achat.
2: L'un des domaines particulièrement cruciaux pourrait être celui des véhicules à énergie nouvelle, ou NEV. Malgré les droits de douane, les véhicules à énergie nouvelle chinois connaissent un succès croissant en Europe. Les délégués estiment qu'il faudrait partager les expériences acquises afin que les technologies les plus avancées profitent à tous.
3: Il est vrai que la Chine a pris une longueur d'avance considérable en matière de technologie des véhicules électriques. Même en Europe, à l'heure actuelle, des millions de véhicules équipés d'une technologie électrique chinoise aux performances de pointe circulent sur les routes. Dans mon pays, la Grèce, 60% des bus électriques mis en service à Athènes et à Thessalonique sont de fabrication chinoise. Il faut souligner ici que, compte tenu du grand nombre d'industries automobiles en Europe, la Chine devrait partager avec l'Europe ses dernières avancées en matière de technologie des véhicules électriques, afin que l'Europe puisse elle aussi se doter d'une technologie de pointe pour la mobilité électrique.
2: Les cultures peuvent différer, mais la coopération entre la Chine et l'UE n'a cessé de se renforcer au fil des ans. Par exemple, en juin de cette année, le China-Europe Railway Express avait déjà fait circuler plus de 10 000 trains, établissant ainsi un nouveau record pour cette période. Et de plus, comme cela a été souligné lors de la conférence, les deux parties ont clairement laissé entendre que d'autres initiatives de coopération étaient en préparation.
1: Le forum sur l'économie numérique de l'Organisation de coopération de Shanghai s'est ouvert à Urumqi, dans le nord-ouest de la Chine. Ce forum a pour objectif de promouvoir la connectivité des données au sein de l'OCS et de façonner l'avenir avec l'intelligence artificielle.
2: La Chine, le Kazakhstan, le Pakistan et d'autres États membres de l'OCS ont adopté une déclaration ministérielle sur l'économie numérique. Ils ont également présenté une liste de près de 20 projets de coopération pour 2026 et 2027, couvrant plus de 10 domaines. L'objectif est de mieux faire correspondre l'offre et la demande. Le forum comprend une cérémonie d'ouverture, un forum principal et 4 sessions thématiques. Selon les organisateurs, il deviendra une plateforme régulière destinée à renforcer la confiance mutuelle en matière de données et à approfondir la coopération numérique entre les membres de l'OCS.
4: Nous allons encore renforcer notre coopération dans la gouvernance des données, la connectivité des infrastructures numériques, la mise en œuvre concrète de projets et le développement des compétences numériques. Ensemble, nous exploiterons les données pour stimuler l'innovation en matière d'IA, favoriser la modernisation industrielle, faciliter le commerce et améliorer les conditions de vie, ouvrant ainsi la voie à une coopération en matière d'économie numérique adaptée aux réalités de l'OCS.
3: Il s'agit d'une étape très importante, dans le cadre de cette réunion, pour le développement de l'économie numérique des pays de l'OCS et de la région de l'OCS. Le commerce a connu une période d'incertitude en raison des événements mondiaux. Les pays du sud global se réorganisent rapidement pour développer de nouveaux liens commerciaux et de nouvelles chaînes d'approvisionnement se mettent en place. Dans ce contexte précis, je pense que l'économie numérique entre ces pays de l'OCS jouera un rôle essentiel et crucial à l'avenir. Espérons que cette réunion permettra, d'une manière ou d'une autre, de donner un élan significatif à l'économie numérique.
4: Nous avons également discuté des besoins spécifiques de chaque pays et de la manière dont nous pouvons tirer parti ensemble des ressources des pays de l'OCS. Le monde s'oriente vers l'intelligence artificielle et l'évolution, qui constitue l'un des plus grands facteurs de bouleversement de l'histoire moderne de l'humanité. Nous devons donc

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2: Bonjour à toutes et à tous, bienvenue dans cette nouvelle édition musicale de Vous connaissez la chanson. Aujourd'hui, je vous propose d'écouter des chansons interprétées par Zhou Jielun. Il est acteur, musicien et chanteur chinois né de Taïwan. Il est connu pour allier des sonorités traditionnelles chinoises avec de la musique occidentale. On commence tout de suite par son dernier opus, Grandes œuvres d'art.

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2: Vous écoutez donc on a la chanson sur RCI. Aujourd'hui, on écoute des chansons de Zhou Jielun, qui est très populaire en Asie, surtout en Chine, au Japon, en Corée du Sud et à Singapour. Ça noterait des étangs à travers les mers, puisqu'il trouve également un audimat auprès de la population asiatique, en Amérique du Nord ou en Europe.C'est le prochain titre s'intitule《兰亭序》et《本草纲目》un ancien dictionnaire des plantes médicales conçu par Li Shizhen de la dynastie des Ming.

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1: Un ancien dictionnaire des plantes médicales conçu par Li Shizhen de la dynastie Ming.

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5: Vous suivez votre émission musicale Vengona la chanson sur Radio Chine Internationale. Notre personnalité du jour s'appelle Zhou Jielun et commença à apprendre le piano à l'âge de 4 ans, démontrant tout de suite un talent hors pair. Un producteur remarqua son talent pour l'écriture et la musique lors d'un concours de piano. Il fut alors engagé pour composer de la musique pour d'autres artistes. Et en 2000, sa maison de disques lui donna sa chance et son premier album J fut immédiatement un hit en Asie. L'émission continue avec deux morceaux de cet album, Humour Noir et Tornade.

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2: Vous écoutez Vous connaissez la chanson. Aujourd'hui, je propose des chansons de 周杰伦. Son troisième album, Une Dimension, fut son plus gros succès, autant commercial que critique. Néanmoins, l'album Hier ou Aimé est souvent considéré comme son plus beau. Les chansons présentées telles que Journée sans nuages, Falaise d'amour ou Tu peux entendre.Sont en effet des ballades ayant gagné les plus hautes places des charts asiatiques. Tout de suite, on écoute ces trois chansons d'amour de 周杰伦.

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1: Vous êtes sur RCI et vous écoutez Vengkuna la chanson. Notre émission d'aujourd'hui vous propose des chansons de Zhou Jielun. En plus d'être chanteur, elle a dansé acteur principal dans plusieurs films chinois. Les deux derniers titres du jour sont intitulés Arc-en-ciel et Prétexte. Merci de votre fidélité, on se retrouve très vite pour une nouvelle édition. À la prochaine!

0: L'article du président chinois Xi Jinping sur le renforcement de la recherche fondamentale sera publié dans le numéro du 16 septembre de la revue Chouche, magazine phare du comité central du Parti communiste chinois. Xi Jinping, qui est également secrétaire général du comité central du Parti communiste chinois, souligne que la recherche fondamentale est la source de l'ensemble du système scientifique et un indicateur clé de la puissance scientifique d'un pays. Il appelle à mettre davantage l'accent sur l'innovation originale et les avancées décisives dans les questions scientifiques fondamentales. Il appelle également à redoubler d'efforts pour accélérer l'autonomie de haut niveau et l'amélioration des capacités en matière de sciences et de technologies. Le président Xi Jinping insiste sur la nécessité d'améliorer la planification stratégique, de renforcer le soutien aux talents dans le domaine de la recherche, d'accroître les investissements et de renforcer les infrastructures de recherche. Il appelle également à la mise en place d'un environnement de recherche plus propice à l'exploration et tolérant l'échec. En matière de coopération internationale, Xi Jinping indique que la Chine doit participer activement à la collaboration scientifique mondiale et travailler avec d'autres pays pour relever les grands défis, notamment le changement climatique et l'énergie, l'environnement, ainsi que la vie et la santé. Les hostilités entre les Houthis du Yémen et l'Arabie Saoudite se poursuivent tandis que la pression s'intensifie sur Riyad quant à la manière de réagir face aux avancées rapides du groupe le long de la côte de la mer Rouge. Les Houthis affirment avoir lancé des dizaines de missiles et de drones contre une base aérienne militaire dans le sud de l'Arabie Saoudite, visant des systèmes radars et des dépôts de munitions en représailles aux attaques saoudiennes contre le Yémen. Les autorités saoudiennes indiquent que 13 civils ont été blessés lors des attaques des Houthis. Elles ont émis des alertes d'urgence à la base aérienne ainsi que dans 3 autres villes du sud. Les forces aériennes saoudiennes ont intensifié leurs bombardements sur des cibles Houthis, notamment près du port de Moucha, sur la mer Rouge. Mais les Houthis conservent le contrôle du littoral ouest du Yémen, au bord de la mer Rouge. À l'intérieur du Yémen, les combats entre les forces gouvernementales et les Houthis s'intensifient également. Et la Somalie continue de subir les conséquences économiques et sécuritaires de l'instabilité qui règne en mer Rouge, alors que les attaques menées par le groupe yéménite des Houthis perturbent le trafic maritime sur l'une des voies maritimes les plus importantes au monde. Le prix des produits de première nécessité, tels que l'énergie et les denrées alimentaires, ne cesse d'augmenter. Et comme le rapporte Mohamed Kaïe depuis Mogadiscio, certains craignent également que cette situation n'entraîne une recrudescence de la piraterie.
1: La Somalie ressent déjà les conséquences des attaques des Houthis en mer Rouge. La perturbation du trafic maritime dans le détroit stratégique de Bab el-Mandab suscite des inquiétudes concernant les prix du carburant et des denrées alimentaires, ainsi que la sécurité maritime. En Somalie, le prix d'une bouteille de gaz de cuisine de 10 kg a fortement augmenté, passant d'environ 25 dollars à environ 40. Le coût du carburant pour les véhicules à moteur a également plus que doublé, passant d'environ 65 centimes par litre à près d'un dollar 50. Ces hausses se répercutent également sur les prix des denrées alimentaires, les coûts de transport et d'importation plus élevés exerçant une pression supplémentaire sur les consommateurs. Certains craignent également que l'insécurité croissante en mer Rouge ne favorise l'expansion de la piraterie le long des côtes somaliennes, en particulier autour du golfe d'Aden. Le mois dernier, des opérations conjointes menées par la Somalie et la Turquie ont permis de libérer le MV Lutuf, un navire battant pavillon camerounais, après que des pirates l'ont capturé au large de la côte nord-est de la Somalie. Les autorités somaliennes ont déclaré que cette opération avait entraîné la mort de 14 pirates présumés. Selon l'Organisation maritime internationale, au moins 5 bateaux de marchandises auraient été pris en otage par des pirates. Les analystes avertissent que la persistance de l'instabilité en mer Rouge, conjuguée au détournement des forces navales internationales vers d'autres zones de tension dans le monde, pourrait rendre les navires empruntant cette voie navigable stratégique plus vulnérables aux attaques de pirates. Le gouvernement somalien a toutefois averti que le paiement de rançon risquait d'alimenter la criminalité maritime en incitant financièrement les pirates à s'emparer d'un plus grand nombre de navires. La semaine dernière, le Parlement somalien a approuvé un projet de loi visant à lutter contre la piraterie et à prévenir les enlèvements. Cette législation a pour objectif de renforcer le cadre juridique somalien de lutte contre la piraterie et les enlèvements, tout en consolidant le rôle des institutions de l'État dans la lutte contre ces crimes. Par ailleurs, le gouvernement somalien va désormais devoir faire face aux revendications de l'opinion publique qui réclame la stabilisation des prix.
0: Les États-Unis ont accusé l'Iran d'être impliqué dans une attaque contre l'oléoduc est-ouest de l'Arabie saoudite, qui, selon eux, aurait été lancé depuis le territoire irakien. Le ministère iranien des Affaires étrangères rejette ces allégations, les qualifiant de totalement fausses.
2: Le porte-parole du ministère iranien des Affaires étrangères, Ismail Barae, a déclaré que Washington diffusait de fausses allégations afin d'exacerber les divisions entre les pays de la région et de compliquer davantage la situation. L'oléoduc Est-Ouest relie les installations pétrolières de la province orientale de l'Arabie saoudite à Yanbu, sur la mer Rouge, permettant ainsi aux exportations de brut de contourner le détroit d'Ormuz. Saudi Aramco indique que cet oléoduc peut transporter jusqu'à 7 millions de barils de pétrole par jour. M. Barae a appelé les États-Unis à mettre fin à ce qu'il a qualifié d'ingérence illégale en Iran, ainsi qu'aux sanctions et à la guerre économique menée contre l'Iran. Il a ajouté que si Washington poursuivait ses actions contraires au droit international, notamment le blocus maritime, l'Iran prendrait toutes les mesures nécessaires en réponse.
0: Le ministre chinois des Affaires étrangères Wang Yi a abordé les relations bilatérales et les enjeux internationaux lors d'un entretien téléphonique avec son homologue français Jean-Noël Barrot.
2: Au cours de cet entretien téléphonique, le ministre chinois des Affaires étrangères Wang Yi a appelé les deux pays à renforcer leur communication stratégique afin de faire face ensemble aux risques et aux défis. Il a mis l'accent sur le partenariat et la coopération gagnant-gagnant entre la Chine et l'Union européenne, affirmant que les questions économiques et commerciales actuelles devaient être résolues par le dialogue. M. Wang a exprimé l'espoir que la France adopte une approche pragmatique pour encourager l'UE à œuvrer avec la Chine dans la même direction. Le ministre français des Affaires étrangères, Jean-Noël Barrot, s'est engagé en faveur d'un dialogue constructif entre l'UE et la Chine. Il a également rappelé que la France adhérait fermement à la politique d'une seule Chine. Les deux ministres des Affaires étrangères ont échangé leurs points de vue sur des questions d'intérêt commun, notamment la situation en Iran et la crise ukrainienne.
0: Le Canada souhaite forger une alliance unique avec l'Union européenne, c'est ce qu'a déclaré dimanche le Premier ministre Mark Carney lors du Festival international du film de Toronto.
1: Nous ne cherchons pas à devenir membre de l'Union européenne. Ce que nous souhaitons, et commençons à faire, c'est d'entamer des discussions en vue d'une alliance unique avec l'Union européenne, entre le Canada et l'Union européenne. Nous partageons les mêmes valeurs. Nous avons les mêmes priorités et nos atouts sont très complémentaires. Nous sommes plus forts ensemble. Et cela à un moment où le monde est plus dangereux et plus divisé, et où les amis doivent se serrer les coudes dans ces moments-là.
2: M. Carney se rendra cette semaine à Strasbourg, en France, pour assister au discours sur l'état de l'Union européenne et prononcer son propre discours. Ce déplacement intervient dans un contexte d'escalade de la guerre commerciale avec les États-Unis après l'échec des négociations le mois dernier et la mise en place de nouveaux droits de douane. Le Wall Street Journal rapporte que le Canada et l'UE discutent des moyens de renforcer leur coopération dans des domaines tels que l'énergie et la technologie. S'adressant dimanche soir à des chefs d'entreprise canadiens, M. Carney a déclaré que le Canada prenait son avenir en main et qu'il commercerait davantage avec le reste du monde.
0: Et la ville de Hangzhou dans l'est de la Chine a accueilli une table ronde de Chine-UE. La lutte contre la pauvreté, le commerce et les investissements ainsi que l'intelligence artificielle étaient en haut de l'agenda.
3: La table ronde Chine-UE, organisée conjointement par le Conseil économique et social chinois et le Comité économique et social européen, s'est tenue lundi pour sa 21e édition. Près de 40 représentants chinois et européens ont mené des discussions approfondies sur la coopération entre la Chine et l'UE. Les relations entre les deux parties sont souvent décrites comme instables. Néanmoins, en tant que deuxième et troisième économie mondiale, leur coopération revêt une importance cruciale pour le commerce mondial.
1: Je trouve très positif de constater que les investissements des deux côtés devraient être développés de manière plus professionnelle. Il est donc très intéressant pour les entreprises chinoises d'investir en Europe et inversement, car cela permettrait d'harmoniser une bonne politique commerciale. Et qu'il s'agisse

0: de produits ou de services, il est important pour les consommateurs d'accroître leur pouvoir d'achat. Or, c'est grâce aux exportations et aux importations que l'on gagne en pouvoir d'achat.
1: L'un des domaines particulièrement cruciaux pourrait être celui des véhicules à énergie nouvelle, ou NEV. Malgré les droits de douane, les véhicules à énergie nouvelle chinois connaissent un succès croissant en Europe. Les délégués estiment qu'il faudrait partager les expériences acquises afin que les technologies les plus avancées profitent à tous.
0: Il est vrai que la Chine a pris une longueur d'avance considérable en matière de technologie des véhicules électriques. Même en Europe, à l'heure actuelle, des millions de véhicules équipés d'une technologie électrique chinoise aux performances de points de circule sur les routes. Dans mon pays, la Grèce, 60% des bus électriques mis en service à Athènes et à Thessalonique sont de fabrication chinoise. Il faut souligner ici que, compte tenu du grand nombre d'industries automobiles en Europe, la Chine devrait partager avec l'Europe ses dernières avancées en matière de technologie des véhicules électriques, afin que l'Europe puisse elle aussi se doter d'une technologie de pointe pour la mobilité électrique.
1: Les cultures peuvent différer, mais la coopération entre la Chine et l'UE n'a cessé de se renforcer au fil des ans. Par exemple, en juin de cette année, le China-Europe Railway Express avait déjà fait circuler plus de 10 000 trains, établissant ainsi un nouveau record pour cette période. Et de plus, comme cela a été souligné lors de la conférence, les deux parties ont clairement laissé entendre que d'autres initiatives de coopération étaient en préparation.
2: Le forum sur l'économie numérique de l'Organisation de coopération de Shanghai s'est ouvert à Urumqi, dans le nord-ouest de la Chine. Ce forum a pour objectif de promouvoir la connectivité des données au sein de l'OCS et de façonner l'avenir avec l'intelligence artificielle.
1: La Chine, le Kazakhstan, le Pakistan et d'autres États membres de l'OCS ont adopté une déclaration ministérielle sur l'économie numérique. Ils ont également présenté une liste de près de 20 projets de coopération pour 2026 et 2027, couvrant plus de 10 domaines. L'objectif est de mieux faire correspondre l'offre et la demande. Le forum comprend une cérémonie d'ouverture, un forum principal et 4 sessions thématiques. Selon les organisateurs, il deviendra une plateforme régulière destinée à renforcer la confiance mutuelle en matière de données et à approfondir la coopération numérique entre les membres de l'OCS.
3: Nous allons encore renforcer notre coopération dans la gouvernance des données, la connectivité des infrastructures numériques, la mise en œuvre concrète de projets et le développement des compétences numériques. Ensemble, nous exploiterons les données pour stimuler l'innovation en matière d'IA, favoriser la modernisation industrielle, faciliter le commerce et améliorer les conditions de vie, ouvrant ainsi la voie à une coopération en matière d'économie numérique adaptée aux réalités de l'OCS.
4: This is a very important step.
0: Il s'agit d'une étape très importante, dans le cadre de cette réunion, pour le développement de l'économie numérique des pays de l'OCS et de la région de l'OCS. Le commerce a connu une période d'incertitude en raison des événements mondiaux. Les pays du Sud global se réorganisent rapidement pour développer de nouveaux liens commerciaux et de nouvelles chaînes d'approvisionnement se mettent en place. Dans ce contexte précis, je pense que l'économie numérique entre ces pays de l'OCS jouera un rôle essentiel et crucial à l'avenir. Espérons que cette réunion permettra, d'une manière ou d'une autre, de donner un élan significatif à l'économie numérique.
3: Nous avons également discuté des besoins spécifiques de chaque pays et de la manière dont nous pouvons tirer parti ensemble des ressources des pays de l'OCS. Le monde s'oriente vers l'intelligence artificielle et l'évolution, qui constitue l'un des plus grands facteurs de bouleversement de l'histoire moderne de l'humanité. Nous devons donc non seulement développer les capacités et les compétences de nos populations, mais aussi moderniser nos infrastructures.
2: Un rapport analysant le marché du tourisme estival en Chine en 2026 a été présenté le 12 septembre dernier à Beijing. Ce rapport a été élaboré avec la participation de China Media Group. L'été de cette année a été la première haute saison touristique de la période du 15e plan quinquennal. Le rapport résume 10 caractéristiques du marché du tourisme estival 2026, dont le boom de l'économie, de la fraîcheur, l'augmentation des visiteurs étrangers et l'impact de la popularité des séries et programmes télévisés.

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Bonjour et bienvenue dans cette nouvelle édition des Classico, un magazine économique de Radio Chine internationale. Avec son pacte vert, l'Europe s'est fixé un cap volontariste pour lutter contre le réchauffement climatique, mais les conséquences seront lourdes pour l'économie. La filière automobile française, par exemple, qui doit se préparer à la disparition programmée du moteur thermique, voit dans ses Green Deal de mesures dévastatrices. Si les efforts pour protéger la planète sont vitaux pour l'avenir, comment peut-il être compatible avec les intérêts économiques? Quels pourraient être les conséquences des mesures prises par l'Union européenne dans le contexte de la globalisation? Comment émener 450 millions de citoyens dans cette conversion? Et surtout, sont-ils à même de résoudre la crise environnementale? Et dans cette édition, Madame Jade Charles va discuter de toutes ces questions avec nos invités. Allez, installez-vous confortablement, on décolle tout de suite en classico.

0: Bonjour à tous et bienvenue dans Pour tout vous dire. Avec son pacte vert, l'Europe s'est fixé un cap volontariste pour lutter contre le réchauffement climatique. Mais les conséquences sont lourdes pour l'économie, pour la filière automobile française par exemple, qui doit se préparer à la disparition programmée du moteur thermique et qui voit dans ce Green Deal des mesures dévastatrices. Si les efforts pour protéger la planète sont vitaux pour l'avenir, comment peuvent-ils être compatibles avec les intérêts économiques? Quelles pourraient être les conséquences des mesures prises par l'UE dans le contexte de la globalisation? Comment emmener 450 millions de citoyens dans cette conversion? Et surtout, seront-ils à même de résoudre la crise environnementale? Ce sont quelques-unes des questions que nous nous poserons dans cette émission. Philippe Charlez et Jean-Marc Daniel sont avec nous pour tenter de répondre à ces questions. Je vais vous les présenter dans un instant. Et puis, nous recevrons tout à l'heure Verouchka Bekar qui viendra nous parler de Caotao, une nouvelle plateforme de VTC éco-responsable. Bonjour Philippe Charlez et Jean-Marc Daniel.
1: Bonjour.
0: Et merci d'avoir accepté notre invitation. Je vous présente tout de suite. Philippe Charlez, vous êtes énergéticien, auteur de nombreux articles et de plusieurs ouvrages sur la transition écologique. Vous êtes enseignant à Sciences Po, Dauphine, Mines Paris Tech et d'autres établissements. Et vous êtes l'expert en questions énergétiques de l'Institut Sapiens. Vous venez de publier « Utopie de la croissance verte » chez Lafond. Et vous, Jean-Marc Daniel, vous êtes un économiste, professeur émérite d'économie à ESCP Business School. Vous êtes chroniqueur sur une chaîne d'infos continue et votre dernier ouvrage est paru en 2021. Il s'intitule « Il était une fois l'argent magique, compte et mécompte pour adultes au Cherche Midi ». Mais vous avez un autre ouvrage dont vous allez nous parler qui est sorti très récemment, je crois.
1: Oui, absolument. L'année 2021 a été une année particulièrement féconde pour moi. Donc, l'argent magique, c'était le printemps. En cet automne, c'est une histoire de l'économie mondiale. Donc, il était une fois l'argent magique, c'est un peu l'actualité immédiate. L'histoire de l'économie mondiale, on commence à l'empereur romain Tibère. Donc, c'est un vaste parcours dans le monde et dans le temps.
0: Très bien. Alors, depuis l'annonce du pacte vert pour l'Europe jusqu'à aujourd'hui, près de 2 ans se sont écoulés. Tout de suite, je vous propose un retour rapide sur les grandes orientations prises par l'UE pour sa transition verte.
2: Le 11 décembre 2019, la Commission européenne présentait le pacte vert pour l'Europe. Également connu sous le nom de Green Deal, c'est une feuille de route qui vise à rendre l'Europe neutre sur le plan climatique d'ici 2050. Il est le cadre de toutes les nouvelles législations proposées par la Commission européenne à partir de 2020, englobe tous les domaines de l'économie et se présente comme la nouvelle stratégie de croissance de l'UE. Pour concrétiser ces projets, la Commission a conçu un plan d'investissement annoncé le 14 janvier 2020, au moins 1 000 milliards d'euros d'investissement durable dans les 10 prochaines années grâce aux instruments financiers de l'UE auquel s'ajoutera la mobilisation de ressources provenant d'acteurs privés.

0: Depuis lors, les plans d'action se sont multipliés. Ils concernent par exemple la gestion de l'économie des océans, avec une stratégie pour une économie bleue durable dans l'Union européenne, l'agriculture, avec un accord pour une politique agricole commune plus verte et renationalisée, ou encore un plan contre la pollution. L'UE a relevé son ambition climatique dès septembre 2020. Elle cible désormais une baisse de 55% des émissions par rapport à 1990, au lieu de 40% d'ici 2030. L'accord sur ce point a été entériné entre le Parlement européen et le Conseil de l'UE le 24 avril 2021. Enfin, en juillet 2021, la Commission a dévoilé un paquet climat avec l'objectif de transformer l'ambition de neutralité climatique en action politique concrète. Il s'agit d'un ensemble de textes nommés Paris pour 55 ou Fit for 55 en référence à l'objectif de réduire ses émissions de carbone de 55% à l'horizon 2030. Parmi ces mesures, des objectifs bien concrets comme l'arrêt des ventes de véhicules à moteur thermique et hybride à partir de 2035 ou encore la taxation progressive du kérosène sur 10 ans, au moins pour les vols intérieurs de l'UE, et surtout la réforme du marché du carbone. Avec cette troisième révolution industrielle annoncée, l'Europe se place comme le continent le plus ambitieux en matière d'objectifs climatiques. Reste à savoir si la course contre la montre face à l'urgence peut encore être gagnée.
1: Alors, le plan d'investissement pour une Europe durable mobilisera, donc on vient de l'entendre, hein, grâce au budget de l'UE et ses instruments connexes, au moins 1 000 milliards d'euros d'investissement privés et publics au cours de la prochaine décennie. Concrètement, Jean-Marc Daniel, comment l'UE parviendra-t-elle à mobiliser les fonds nécessaires pour financer sa transition ?
2: Alors, je crois que ce qu'il faut bien voir, c'est qu'un des premiers problèmes auxquels a été confrontée l'Union européenne, c'est pourquoi faire ? Et donc, elle est en train de définir ce qu'on appelle une taxonomie, c'est-à-dire la liste des choses qui vont correspondre à ces 1 000 milliards et qui pourraient être considérées comme étant des investissements verts. Donc, il y a un travail bureaucratique initial qui fait que la réalité concrète ne sera pas forcément au rendez-vous des années et des échéances qui sont fixées. Le deuxième élément, c'est qu'effectivement, tous les acteurs se sont mis un peu sur ce créneau, y compris la Banque centrale, dont certains ont dit que ce n'était pas forcément sa vocation première, puisque Mme Lagarde a annoncé que, dans le cadre du quantitative easing, elle favoriserait les obligations, les émissions d'obligations finançant des investissements verts. Et donc, il y a une partie de l'activité, une partie du financement qui viendra des acteurs privés, avec cette idée qu'il y aura la carotte de la possibilité de faire acheter, racheter toutes ces obligations par la Banque centrale. Et puis ensuite, effectivement, il y a énormément de crédits. Ce qu'il y a de frappant, c'est que les plans s'enchaînent. Et je parlais de taxonomie, il y a quand même des contradictions ou des incohérences dans les priorités. Il y a des périodes où on nous parle de la priorité, c'est le carbone, le réchauffement climatique. Et puis ensuite, on l'a bien vu dans le reportage, après il y a eu la gestion des océans. Après, dans le cadre de la lutte contre le réchauffement climatique, il y a le fait de favoriser la filière hydrogène. Bon, il y a encore une fois, tout un travail qui est un travail où il y a des chiffres qui sont affichés dont on a du mal à savoir à quoi ils correspondent et dont on a du mal à savoir exactement à quoi ils vont être consacrés. Donc, pour répondre concrètement à votre question, il y a quand même cette idée que quelque part, il faut associer le secteur privé à l'opération et qu'il faut inciter le secteur privé et les ménages à faire des efforts. Effort financier, mais aussi effort dans leur vie quotidienne.
1: Voilà, c'est un plan qui concerne l'ensemble de l'économie et même des citoyens de l'Europe. Alors, certains secteurs vont devoir envisager une reconfiguration presque complète de leur activité. C'est le cas, par exemple, de l'automobile. Comment ces industries, et l'automobile est notamment emblématique de la société de consommation basée sur l'utilisation des énergies fossiles, comment des industries comme celle-ci pourront-elles, d'après vous, s'adapter, Philippe Charlaise ?
3: Donc, alors, la première chose, c'est que, comme on l'a dit dans le reportage, donc, l'Union européenne envisage de sortir de la voiture thermique en 2035. Il faut savoir qu'aujourd'hui,
1: y compris hybride,
3: il faut savoir qu'aujourd'hui, une voiture thermique, sa durée de vie, c'est environ 20 ans. Dans les années 50, c'était 5 ans, aujourd'hui, c'est à peu près 20 ans. Donc, ce qui veut dire que les voitures thermiques, les dernières voitures thermiques, courront encore jusqu'en 2055. Ça, c'est déjà ce qu'il faut savoir. La deuxième chose, c'est si on arrête les voitures thermiques, c'est pour les remplacer par quoi ?
1: On va arrêter la production en 2035, mais donc on aura toujours...
3: Pour les remplacer par quoi ? Et donc là, je pense que à la fois les pays européens et l'Union européenne poussent les constructeurs à aller tête baissée dans l'électrique, et je crois que c'est une erreur. Quand on regarde l'électrique, moi je suis tout à fait favorable à l'électrique, mais l'électrique est essentiellement adapté et dédié à l'urbain et au périurbain, donc c'est-à-dire relativement des courtes distances et des longs temps de charge. Donc vous prenez votre voiture, vous avez chargé votre voiture le soir chez vous, vous la prenez le matin pour aller travailler, vous la rechargez au travail et vous revenez. Par contre, sur les longues distances, quelles que soient les technologies, ça devient tout à fait ingérable. D'ailleurs, pas seulement en termes de voitures, mais aussi en termes de réseau. Imaginez un 1er juillet, quand tout le monde veut arriver le plus vite possible sur la Côte d'Azur pour se faire bronzer. Tout le monde veut charger sa voiture en même temps. Vous allez faire exploser le réseau. Et à coup sûr, vous allez passer vos vacances, non pas sur la plage, mais sur le parking de l'autoroute à attendre la prise.
1: Et puis, c'est vraiment écolo, la voiture électrique ?
3: Alors, la voiture électrique n'est pas nécessairement écolo, du moins aujourd'hui, puisque la fabrication des batteries est très émettrice de CO2. Et on sait que le kilométrage de compensation d'une voiture thermique pour émettre moins que la fabrication des voitures électriques peut prendre plusieurs dizaines, voire au-delà de 100 000 km pour les très grosses voitures. Et donc je dirais qu'à un horizon plus lointain, pour les longues distances, aussi les fortes puissances qui concernent les camions, les trains, les bateaux éventuellement, il y a effectivement l'hydrogène qui peut remplacer à ce moment-là le pétrole. Donc moi, je développe relativement une option électricité pour courte distance et petite voiture faible puissance, et hydrogène pour les plus longues distances, donc on va dire supérieures à 150 km par jour. Mais je doute que l'hydrogène soit prêt pour remplacer en totalité le thermique en 2035. Donc une fois de plus, je crois que c'est ce que j'appelle un agenda inversé, c'est-à-dire on donne un objectif, d'ailleurs comme les 55%, sans tellement se poser la question de savoir comment on va y arriver.
1: C'est un peu le problème. Alors l'agriculture est un des secteurs les plus émetteurs de gaz à effet de serre, et c'est aussi une industrie très impactée par le pacte vert européen. Est-ce qu'avec ces mesures qui risquent de diminuer la production agricole européenne, l'Europe ne se tire pas une balle dans le pied ?
2: Alors, d'une certaine façon, l'Europe se tire une balle dans le pied en la matière. C'est quand même, avec les États-Unis, la première ou la deuxième puissance agricole du monde, l'Europe. Ce qu'il faut bien voir, c'est qu'il y a deux raisons qui font que l'Europe s'engage là-dedans. La première raison, c'est que sur le gaz carbonique, sur le CO2, l'Europe n'est pas directement productrice de charbon et de pétrole. Les États-Unis sont devenus le premier producteur mondial de pétrole. La Chine est un grand producteur de charbon. Et donc, l'Europe, là, n'a pas d'effort immédiat à faire. C'est-à-dire qu'elle utilise des produits qui arrivent de l'extérieur ou elle fait du nucléaire. En revanche, sur l'agriculture, qui est productrice de méthane, en particulier au travers de l'élevage, elle est
1: un gaz à effet de serre encore plus puissant que le gaz carbonique.
2: Et donc, le méthane est directement lié à l'élevage bovin, essentiellement. Donc, premier élément, si l'Europe doit faire un effort, elle doit plutôt centrer son effort sur cet aspect-là que sur les aspects où les autres pays sont plus directement et immédiatement concernés. Le deuxième élément, c'est que la politique agricole commune permet à l'Europe d'avoir une action, puisque c'est une politique qui est mutualisée. Ça avait déjà commencé, d'ailleurs, le greenwashing, entre guillemets, le retour vers le vert de la politique agricole commune, lorsque dans les années 90, ce qu'on appelait les réformes Macchiari, on a décidé de payer les agriculteurs, non pas sur la quantité produite, mais sur le niveau, la surface exploitée, avec des conditions qui étaient des conditions, effectivement, de respect de la nature, de respect de la biodiversité. On continue et on prolonge dans cette direction, mais les agriculteurs le disent eux-mêmes. C'est-à-dire qu'il ne faut pas se faire d'illusions. La première conséquence, ça va être que normalement, les prix vont augmenter. Et donc, une des forces de l'Europe, c'est qu'elle avait fourni à sa population une alimentation à un niveau de prix relativement raisonnable. Là, maintenant, on va partir dans l'autre sens. Et ça s'accompagne de ce fait d'un discours sur le fait qu'il faut consommer moins de viande. Il faut revoir le type de consommation que l'on a. Je prenais juste un exemple très rapide sur le débat qui a eu lieu en Suède cet hiver sur les aspirateurs. C'est-à-dire que les dirigeants suédois se sont aperçus que les aspirateurs qui fonctionnent à l'électricité étaient alimentés par une électricité qui arrivait de Pologne et quelle électricité était fabriquée à partir de charbon. Donc c'était la pire chose que l'on puisse concevoir. Et donc ils se sont lancés dans une campagne demandant aux gens d'arrêter de passer l'aspirateur pour retrouver les balais anciens et se mettre à passer des balais. Et donc il y a eu un vrai débat qui s'est terminé par la démission du gouvernement sur le thème est-ce qu'au nom de la préservation de la nature, il ne va pas falloir revenir à des pratiques anciennes et perdre un certain niveau de confort qui avait été garanti par le développement industriel. Et donc dans l'agriculture, c'est aussi la même chose. Est-ce qu'il ne va pas falloir revoir nos habitudes alimentaires, quitte à abandonner la consommation de produits qu'on considérait comme étant tout à fait accessibles pour l'ensemble de la population.
1: Et on se pose même la question de la décroissance aujourd'hui.
2: Oui, absolument. Est-ce qu'on va continuer à manger de la viande ?
1: Alors, si on regarde l'aspect international de la politique commerciale de l'UE, la Commission européenne a publié le 18 février sa nouvelle stratégie commerciale qui conditionne l'accès au marché intérieur à un surcroît d'efforts en matière climatique et de lutte contre la perte de biodiversité. Philippe Charlez, l'Europe a-t-elle les moyens de tenir ce rang de champion finalement de la lutte contre le réchauffement climatique? Et aussi, est-ce qu'elle a les moyens dans ses négociations avec ses partenaires d'imposer ce levier?
3: Alors, il y a déjà un point qui est quand même assez important. Il faut savoir que les échanges commerciaux en Europe sont à 80% des échanges intra-européens. Donc, ce qui veut dire que finalement, l'Europe est protégée d'elle-même à partir du moment où les pays européens, ce qui n'est d'ailleurs pas toujours le cas, collaborent et échangent entre eux. Maintenant, en matière de commerce international, l'Europe aurait évidemment tout à gagner à uniformiser ses règles parce que au moins tout le monde parlerait à peu près de la même voix. Évidemment, on en est loin. Une uniformisation de la fiscalité, une uniformisation du droit du travail, une uniformisation du coût du travail aiderait évidemment l'Europe à parler d'une seule voix vis-à-vis à la fois de la Chine et des États-Unis. Après, en matière de transition énergétique, je dirais que il faut pas non plus que l'Europe pense parce que elle va se verdir. C'est vrai que le vent et le soleil appartiennent à tout le monde, mais par contre, les instruments ou les équipements qui transforment le vent et le soleil en électricité dépendent de ce qu'on appelle les terres rares, qui notamment sont encore plus mal distribuées dans le monde que le gaz et le pétrole. Hein, et on sait notamment que une partie très importante des terres rares se trouve notamment en Chine. Et donc, moi j'avais posé la question à plusieurs hommes politiques français, est-ce qu'on serait prêt ou pas en Europe, par exemple, à rouvrir des mines de terres rares pour rendre beaucoup plus compétitif la fabrication de ces équipements éoliens, batteries, panneaux solaires. Globalement, l'Europe est parfois très contradictoire à la fois dans ses objectifs, où on nous laisse espérer notamment une réindustrialisation, etc. Mais cette réindustrialisation implique parfois des changements de comportement qui sont relativement mal acceptés, et particulièrement en Europe.
1: C'est toute la difficulté, enfin c'est une partie de la difficulté.
3: C'est une partie de la difficulté.
1: Vous avez mentionné à l'instant le système des quotas d'émissions de carbone. C'était un des gros dossiers du plan Fit for 55, oui, annoncé le 14 juillet dernier. Ce plan a porté le prix du carbone en Europe à un niveau historique.
3: On est à 60 euros environ. Là,
1: voilà. Est-ce que ces quotas seront suffisants, d'après vous? Et est-ce qu'il faudrait vraiment limiter la circulation?
3: Alors, marché du carbone, je crois, Jean-Marc Daniel, ça doit dater de 2005-2006, à peu près. Et ça a été une catastrophe pendant à peu près 15 ans, due à la crise des subprimes, hein, puisque les quotas étaient trop élevés et la décroissance économique au moment de la crise des subprimes a fait que les quotas étaient beaucoup trop élevés, et donc le prix du carbone ne valait rien, ça valait en tout 5 euros. Et il y a eu une révision des quotas, c'est en 2018 ou 2019, qui ont conduit aujourd'hui le carbone à 60 euros la tonne. Là, en matière de marché du carbone, ça va plutôt dans le bon sens, excepté que ça risque de pénaliser la note énergétique des Français, voire de l'ensemble des Européens. Mais malheureusement, il n'y a pas de secret, la transition énergétique, elle aura un coût, et je dis toujours d'ailleurs que l'écologie et la transition énergétique, c'est plutôt un sport de riches d'ailleurs.
1: Beaucoup de réponses à toutes ces questions se trouvent entre les mains des consommateurs, finalement.
2: Ah ben les consommateurs, il faut qu'ils acceptent effectivement le fait que on va leur rendre un service. C'est-à-dire que au moment de la COP21, un certain nombre d'économistes, dont Jean Tirole, de nos prix Nobel, avait évalué à entre 5 et 10% la baisse de pouvoir d'achat immédiat que ça représentait pour la population. Mais il avait dit, il faut mettre en regard de cette baisse de pouvoir d'achat l'amélioration du bien-être, qui est le fait qu'on va être sur une planète qui va redevenir vivable. C'est-à-dire que si le climat nous rend la vie impossible, le pouvoir d'achat, il sera inexistant, hein, parce que si on meurt, on n'a plus de pouvoir d'achat.
1: Alors, on a vu que les objectifs de l'Union européenne sont très ambitieux. Vous avez publié il y a peu de temps un ouvrage qui s'intitule « L'utopie de la croissance verte ». Pour vous, est-ce qu'il est envisageable d'avoir effectivement cette croissance verte dont on parle depuis tout à l'heure ?
3: Alors oui, à condition de prendre le problème de façon extrêmement pragmatique. En gommant deux mots de votre vocabulaire, c'est l'émotion et la passion, et de faire quelque chose d'extrêmement pragmatique en oubliant toute idéologie. Donc cette croissance verte, 100% verte, non, elle n'est pas possible. Donc c'est-à-dire, on peut pas faire de croissance avec des énergies qui sont intermittentes et qui vous fournissent de l'électricité entre 10 et 20% du temps. Elles peuvent participer tout à fait à la croissance, mais vous aurez besoin pour faire cette croissance donc d'énergie, je vais dire, dont on dit en termes énergétiques, elles sont pilotables. Je dis toujours que l'énergie, il faut qu'elle soit disponible quand on veut, où on veut et combien je veux.
1: Voilà. On peut appuyer sur le bouton et l'électricité.
3: Voilà, exactement, c'est ça. J'appuie sur le bouton et l'électricité est là et j'attends pas qu'il y ait du vent ou qu'il y ait du soleil pour qu'il y ait de l'électricité. Et donc vous avez en fait deux leviers essentiels ou deux énergies essentielles pour compenser et donner une pilotabilité au mix électrique. C'est le gaz d'un côté. Alors le gaz a un inconvénient, c'est que ses cours sont très volatiles, et de l'autre, le deuxième inconvénient, c'est que bien que ça émette beaucoup moins de gaz à effet de serre, deux fois moins à peu près que le charbon, ça en émet quand même. Et puis vous avez le nucléaire qui revient évidemment sur le tapis et qui sera et qui fera inévitablement partie de notre mix énergétique du futur. Donc ça veut dire que de toute façon, même à l'horizon 2050, dans le mix énergétique, on aura toujours des fossiles, probablement presque plus de charbon, beaucoup moins de pétrole, mais encore beaucoup de gaz. Et donc c'est pour ça qu'on va atteindre non pas zéro fossile, mais ce qu'on appelle la neutralité carbone. Il y a une différence entre les deux, c'est que la neutralité carbone, ça veut dire plus d'émissions, alors que zéro fossile, ça voudrait dire pas de fossiles du tout. Et donc ça veut dire que les émissions qui auront encore lieu devront être compensées. Et pour ça, comme je le disais tout à l'heure, il faut utiliser ce qu'on appelle le carbon capture storage, donc c'est-à-dire récupérer le CO2, notamment dans les fumées des gros émetteurs d'usines ou bien de centrales électriques, et le réinjecter dans le sous-sol. Et grâce à la taxe carbone à environ 100 euros, cette technique deviendrait tout à fait économique.
1: Jean-Marc Daniel, je vous laisse conclure quelques mots pour finir.
2: Oui, je pense qu'un des grands enjeux de ce qui nous attend, c'est la capacité qu'ont les dirigeants à nous faire partager la nécessité de l'effort. C'était encore une fois, je ne pense pas qu'il faille revenir au balai comme on le disait en Suède, mais il faut accepter les hausses de taxes carbone, il faut accepter la logique qui était celle quand il y a eu le choc pétrolier, qui était la chasse au gaspille. Vous vous souvenez, dans les années 70, le grand slogan, c'était la chasse au gaspille. Je crois que l'enjeu énergétique, l'enjeu écologique doit être partagé par l'ensemble de la population et pas uniquement la Commission européenne et la BCE.
1: Nous allons maintenant accueillir la troisième invitée de cette émission qui va nous parler d'une start-up de la Green Tech qui s'appelle Caocao. Bonjour Verushka Bekar.
4: Bonjour.
1: Et merci de nous rejoindre dans cette émission. Vous êtes la directrice du développement du marketing et de la communication de la start-up TaoTao Mobility Paris, qui est une nouvelle plateforme de VTC avec la particularité d'être éco-responsable. Vous allez nous expliquer ce que ça veut dire. Mais pour commencer, pourriez-vous nous parler de TaoTao et de ses spécificités dans le paysage des VTC à Paris avec des véhicules à l'allure très londonienne?
4: Tout à fait. Alors, on est effectivement une start-up. On a démarré notre activité en août 2019, c'est-à-dire la société a été créée en France en août 2019. On a commencé notre activité en janvier 2020. On est en fait une start-up avec un groupe automobile derrière, qui est le groupe automobile Geely, qui est notre investisseur principal. Geely, que l'on connaît notamment pour Lotus, Volvo et actionnaire aussi chez Daimler. Ils ont également Polestar, Lincoln Co. Et ils ont décidé en fait de sortir le modèle de TaoTao à l'extérieur de la Chine. En Chine, il faut savoir que c'est 60 millions d'utilisateurs. Ils ont commencé en 2015. Et ils ont une particularité en Chine, c'est que les véhicules sont des véhicules Geely, 97% électriques. Donc, quand ils ont décidé de s'implanter en Europe, ils ont choisi Paris. Alors, pourquoi Paris? Parce que plateforme économique, hub au niveau de la mobilité également.
1: Et ville très appréciée des touristes chinois.
4: Et très appréciée, voilà, des touristes chinois. Et puis également, notre président directeur général, qui est également un des investisseurs, M. Liu, qui était déjà à Paris et qui a fait pencher la balance, si je puis dire, sur Paris. Donc, notre particularité, c'est que nous avons des véhicules uniquement, on va dire, plutôt conscient de l'environnement, puisque on a donc le véhicule que l'on voit à l'heure actuelle à l'écran, qui est le LEV CTX, hein, qui est donc produit par LEVC à Coventry, en tant que flotte élégance. Et on a une deuxième flotte, qui est la flotte atmosphère, qui est là un modèle un peu plus générique, c'est-à-dire des chauffeurs qui nous rejoignent avec des véhicules qui doivent être à minima hybride essence. Nous n'avons pas du tout de thermique dans notre flotte. Donc voilà la particularité.
1: Donc alors ça, c'est un pari. Hein. Je crois que la tendance est déjà assez forte pour la voiture électrique en Chine. Donc, pouvez-vous nous parler de ce concept d'éco-responsabilité qui vous caractérise ?
4: Oui, donc ce que je disais, c'est vrai que c'est au sein de notre ADN. Et donc, on a souhaité proposer, notamment, on voit l'évolution dans les villes aujourd'hui, on a besoin de proposer une solution qui est bonne pour l'environnement, bonne pour les habitants. Et donc, on a décidé d'arriver avec un modèle de véhicule déjà qui était construit pour la mobilité, puisque le TX est un véhicule que l'on ne peut pas prendre pour un usage personnel, hein, il est vraiment construit pour ça, et qui a notamment... donc il est freinage régénératif, donc c'est une version de l'hybride, on va dire, et qui permet d'être à 6. Donc on voit bien que ça correspond à des tendances. Et puis ensuite, on a un modèle économique qui fait que, pour ça qu'on l'appelle éco-responsable, au niveau responsable, puisqu'on est en train d'un peu changer le modèle des VTC classiques, puisqu'on commence à recruter des chauffeurs en CDI.
1: Alors, les entreprises de la Green Tech se développent énormément, en Chine, beaucoup, mais aussi ici en Europe. Il existe des outils pour mesurer l'efficacité des mesures prises pour essayer de limiter les émissions de CO2. Est-ce que vous pourriez nous en parler, Philippe Charlez ?
3: Oui, alors il y a en fait deux grands, j'ai dit, indicateurs sans biais, donc qui sont réellement représentatifs, qui sont assez simples en fait. Le premier, moi, que j'utilise beaucoup, c'est ce qu'on appelle l'intensité énergétique. Donc en fait, c'est le rapport entre la quantité d'énergie dépensée par un pays et sa production de richesse, son PIB. Donc ça s'exprime en kilowattheure par euro. Et donc en Europe, on peut considérer qu'on est un peu champion du monde de l'intensité énergétique, puisqu'on est aux environs de 1 kWh par euro, et il y a même des pays comme la Grande-Bretagne ou l'Irlande qui sont à 0,8-0,7. Le deuxième indicateur, ce qu'on appelle l'intensité carbone, donc là c'est la quantité d'énergie divisée par la quantité de CO2, donc c'est le nombre de kilos de CO2 par mégawattheure. Donc si vous avez un mix très carboné, il est très élevé, si vous avez un mix décarboné, il est beaucoup plus faible. Et en fait, on remarque que cet indicateur est beaucoup moins discriminant que l'autre, parce qu'en fait, on peut faire de la croissance économique aussi bien avec un mix décarboné qu'avec un mix beaucoup plus carboné. Et donc, c'est pour ça qu'il faut être optimiste, c'est quand on regarde à la fois en intensité énergétique et en intensité carbone, on pourrait produire la même quantité de richesse avec les meilleures technologies et les meilleurs comportements en consommant 5 fois moins d'énergie. Donc, il y a quand même largement des grosses améliorations mondiales en termes, je vais dire, d'efficacité globale du système énergétique et environnemental mondial.
1: D'accord. Et puis, Verushka Bekar, vous nous avez parlé donc d'éco-responsabilité. C'est un atout majeur, voire nécessaire aujourd'hui pour séduire les consommateurs, d'après vous ?
4: Alors, je pense que c'est comme on va dire en anglais, hein, excusez-moi, un must-have. Dans le passé, c'était un nice to have. On l'a vu dans différents secteurs. Hein. Par exemple, les palais des congrès, c'était un peu le cas à l'origine. C'est-à-dire qu'on choisissait un palais des congrès en fonction de son niveau d'émission carbone. Mais c'était un nice to have. Maintenant, ça fait partie du cahier des charges. Pour ce qui arrive sur les véhicules, on le voit bien, les villes, et notamment on le voit en France à travers les zones, les ZTL, comme on les appelle, hein, qui sont les zones de transport à faible émission, c'est en train de se mettre en place dans un certain nombre de villes, donc on est obligé d'apporter une solution pour que les gens puissent se déplacer, notamment vraiment une de nos caractéristiques que je n'ai pas mentionnées, qui sont, on le voit à l'écran, qui sont, tous nos véhicules sont accessibles, donc ça permet aux personnes à mobilité réduite également de se déplacer. Donc en fait l'idée c'est d'avoir une solution qui est bonne pour l'environnement, bonne pour les habitants et qui correspondent également au changement des villes actuelles, comme on peut le voir à travers le monde.
1: Jean-Marc Daniel, pour finir, vous voulez réagir sur justement cette nécessité de s'adapter à cette demande aussi ?
2: Oui, absolument. Ce que je trouve intéressant, c'est qu'on a fait un focus sur le transport, qui est un élément clé, effectivement, des émissions de gaz à effet de serre. Hein, c'est à peu près un tiers quand on regarde la consommation des ménages. L'autre grand enjeu, c'est le logement. Et donc, là, il y a aussi un effort considérable à faire. Je pense qu'on est assez bien engagé dans tout ce qui est autour du transport et que sur le logement, il va falloir faire des efforts considérables parce que c'est la moitié, pratiquement, au niveau des ménages, des émissions de gaz à effet de serre.
1: C'est ça. Et là, les ménages vont encore être mis à contribution.
2: À contribution, oui, absolument. Si on chauffe les appartements à 16-17 degrés, comme on l'envisageait à certaines époques au lieu de 22 degrés, il faudra que les ménages s'adaptent à ça.
1: Tout en passant le balai.
2: Tout en passant le balai, ce qui la réchauffera et en mettant un gros pull.
1: Voilà, merci beaucoup à tous les trois, Verushka Bekar, Jean-Marc Daniel et Philippe Charlez, d'avoir participé à cette émission. Et merci à vous de nous avoir suivis. Je vous retrouve très bientôt pour un nouveau numéro de Pour tout vous dire.

0: Bienvenue si vous nous rejoignez sur Radio Chine Internationale. Je rappelle que vous suivez l'émission Classico et nous sommes arrivés à l'heure de notre rubrique Apprendre le chinois avec nous et je vous laisse suivre cette rubrique.
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0: Salut tout le monde, 大家好 ，Bienvenue à l'écoute de Chinois au quotidien sur Tai au micro.
1: Salut Tai, j'espère que tout se passe bien pour tout le monde depuis notre dernier cours. Tout de suite, une petite révision pour commencer. On a vu la dernière fois que j'avais acheté pas mal de choses sur les marchés, y compris du shampoing. Et à propos de ce shampoing, j'ai trouvé un défaut dans la qualité du produit et je suis allé le rendre au supermarché. Comment dire tout ça en chinois? C'est ce que Tai va vous dire tout de suite.
0: Voilà, on va voir phrase par phrase. La première phrase, 请问有洗发水卖吗? Pour demander si on a du shampoing à vendre dans le magasin. 请问有洗发水卖吗?
1: Ok, la phrase est longue, donc on va la décomposer.
0: 请问, s'il vous plaît.
1: 请问
0: 有, avoir.
1: 有
0: 洗发水, shampoing.
1: 洗发水
0: Vendre, 卖
1: 卖
0: 请问有洗发水卖吗 S'il vous plaît, avez-vous du shampoing?
1: Voilà, et maintenant si je veux demander, excusez-moi, je voudrais rapporter l'article, pouvez-vous me le reprendre? Comment dire ça en chinois, Tai?
0: 我想退货。
1: 我想退货。
0: 我想，je voudrais, je souhaite.
1: 我想。
0: 退货 rendre l'article.
1: 退货。
0: 我想退货。
1: Je voudrais rendre ce produit ou ces produits. Alors maintenant, je voudrais demander, le vendeur, bien sûr, auquel je veux rendre mes produits, me demande la facture. Et il me demande, avez-vous votre facture? Quelle est la phrase, Tai?
0: 您的发票带来了吗?
1: 您的发票带来了吗?
0: 您的, votre.
1: 您的.
0: 发票, la facture.
1: 发票.
0: Donc, 您的发票带来了吗? Avez-vous apporté votre facture?
1: Voilà. Eh bien, le vendeur continue un petit peu à discuter avec vous et vous pouvez le reprendre, s'il vous plaît, cette phrase, comment la dire en chinois?
0: 您给退了吧?
1: 您给退了吧?
0: Bon, cette phrase est toute simple. On répète justement encore une fois. 您给退了吧?
1: 您给退了吧?
0: Maintenant, on va écouter tous les dialogues de la dernière leçon.
2: 对话一请问有洗发水卖吗？
3: 哦，就在前面的架子上。
2: 对话二，这个可能坏了，我想退货。
3: 您的发票带来了吗？
2: 带了。对话三，给您换一个行吗？
3: 不要了，您给退了吧。
1: Voilà, c'est tout pour la révision. Écoutons à présent les phrases qu'on va apprendre aujourd'hui. Comme d'habitude, Tai va nous les lire en chinois et moi, je suis chargé de les traduire en français.
0: 这橘子甜吗?
1: Ces oranges sont sucrées.
0: 多少钱一公斤?
1: Combien le kilo?
0: 我没有零钱。
1: Je n'ai pas de monnaie.
0: 给你一张一百元的。
1: Je vous donne un billet de 100 yuan.Vous pouvez acheter toutes sortes de produits à Beijing, dont des fruits. On les trouve dans la rue ou bien sûr des marchés, couverts ou en plein air. Et si vous préférez les fruits importés, comme les pommes par exemple, vous pouvez vous rendre dans un supermarché. Et là, vous trouverez un énorme choix.
0: Et oui, et quand on achète des oranges, on demande quelquefois si elles sont sucrées ou pas, puisqu'il y en a qui préfèrent les fruits un peu amers.
1: Oui, tout à fait, c'est mon cas. Et alors là, qu'est-ce que je dois demander pour cela ?
0: Tu peux dire, 这橘子甜吗?
1: 这橘子甜吗?
0: 这橘子甜吗?
1: 这橘子甜吗?
0: 这 veut dire ce, cette.
1: 这
0: 橘子 orange.
1: 橘子
0: 甜 sucré.
1: 甜
0: 这橘子甜吗?
1: 这橘子甜吗? Ces oranges sont-elles sucrées?
0: Écoutez le premier dialogue.
2: 对话一，这橘子甜吗？
3: 很甜。
1: Voilà, après s'être assuré de la qualité des marchandises et que ces oranges sont bien sucrées ou pas, je veux demander le prix. Comment le dire en chinois?
0: 多少钱一公斤？
1: 多少钱一公斤？
0: Ce qui signifie combien le kilo? On va décomposer la phrase. 多少钱？
1: 多少钱?
0: Combien d'argent?
1: Ok, et ensuite?
0: I, c'est le chiffre 1.
1: I.
0: 公斤, kilo.
1: Combien?
0: Donc, toute la phrase, 多少钱一公斤?
1: 多少钱一公斤? Combien le kilo? Tout de suite, le dialogue 2.
2: 对话 2. 多少钱一公斤?
3: 4元钱一公斤.
0: En Chine, il existe une autre unité de mesure, jin. Un jin vaut 500 grammes.
1: Jin. Et vous pouvez demander, 多少钱一斤?
0: Bravo Thomas, 多少钱一斤?
1: Ok, maintenant vous êtes paré pour aller faire les courses. On se réécoute encore une fois le dialogue.
2: 对话 2. 多少钱一公斤?
3: 4元钱一公斤.
1: Voilà, là je suis devant le vendeur, mais je n'ai pas de monnaie sur moi, je n'ai qu'un seul billet de 100 yuan. Comment le dire en chinois? Excusez-moi, je n'ai pas de monnaie.
0: 我没有零钱。我没有零钱。
1: 我没有,
0: ne pas avoir.
1: 没有.
0: 零钱, monnaie.
1: 零钱.
0: 我没有零钱.
1: 我没有零钱, je n'ai pas de monnaie.
0: Le dialogue 3.
2: 对话 3. 我没有零钱. 给你一张100元的。找您80元。
1: Voilà, dans ce dialogue, il a été question de prix et je n'ai pas de monnaie sur moi, donc on a vu la phrase. Comment dire, je vous donne un billet de 100 yuan.
0: 给你一张100元的.
1: Ok, on va décomposer la phrase maintenant.
0: 给, donner.
1: 给.
0: 你, toi.
1: 你.
0: 一张, un billet.
1: 一张.
0: 一百, c'est le chiffre 100.
1: 一百.
0: Donc, 给你一张100元的. Je vous donne un billet de 100 yuan.
1: 给你一张一百的. Je vous donne un billet de 100 yuan. Le dialogue 3.
2: 对话 3. 我没有零钱。给你一张100元的.
3: 找您80元.
0: Voilà, c'est tout pour les dialogues d'aujourd'hui. Avant d'écouter les dialogues en entier, nous réécoutons toutes ces phrases.
1: Ok, donc comme la dernière fois, tu vas nous les lire en chinois, je vais les dire en français.
0: Aucun problème. 这橘子甜吗?
1: Ces oranges sont-elles sucrées?
0: 多少钱?

0: 钱一公斤。
1: Combien le kilo?
0: 我没有零钱。
1: Je n'ai pas de monnaie.
0: 给你一张100元的。
1: Je vous donne un billet de 100 yuan. Voilà, maintenant on s'écoute tous les dialogues d'aujourd'hui.
2: 对话一。这橘子甜吗？
3: 很甜。
2: 对话二。多少钱一公斤？
3: 4元钱一公斤。
2: 对话三。我没有零钱。给你一张100元的。
3: 找您80元。
1: Voilà, c'est tout pour les dialogues. J'espère que vous les aurez un petit peu retenus. Maintenant, comme toujours, à la fin de notre émission, c'est notre rubrique ABC de la culture chinoise Thaï.
0: Dans certains pays, il est considéré comme pas très poli de poser des questions sur le salaire ou sur le prix de telle ou telle chose. En Chine, ce n'est pas un tabou. On entend tout le temps les Chinois parler du prix. Combien vaut votre montre? Combien votre loyer? Si quelqu'un vous pose une question de ce genre, ne soyez pas surpris. Si vous ne voulez pas répondre, vous pouvez dire « Wa wang ji la, j'ai oublié » ou bien « Wo bu zhi dao, je ne sais pas ».
1: Voilà, c'est tout pour aujourd'hui, donc encore une fois une petite immersion à la fin de notre émission sur la culture chinoise. Et comme d'habitude, on se quitte avec une question, comment dire, ces oranges sont-elles sucrées en chinois? Bon, c'est facile, il suffisait d'être un petit peu attentif, je crois. Si vous connaissez la réponse, vous pouvez nous l'envoyer à l'adresse suivante, crifra@cri.com.cn. Salut Thaï, à la prochaine.
0: Salut Thomas, au revoir tout le monde.
4: Voilà, c'est la fin de notre magazine Classico. Merci de l'avoir suivi. Et on se quitte en musique. À nous revoir très bientôt. Prenez soin de vous et des autres.

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0: L'article du président chinois Xi Jinping sur le renforcement de la recherche fondamentale sera publié dans le numéro du 16 septembre de la revue Chouche, magazine phare du comité central du Parti communiste chinois. Xi Jinping, qui est également secrétaire général du comité central du Parti communiste chinois, souligne que la recherche fondamentale est la source de l'ensemble du système scientifique et un indicateur clé de la puissance scientifique d'un pays. Il appelle à mettre davantage l'accent sur l'innovation originale et les avancées décisives dans les questions scientifiques fondamentales. Il appelle également à redoubler d'efforts pour accélérer l'autonomie de haut niveau et l'amélioration des capacités en matière de sciences et de technologies. Le président Xi Jinping insiste sur la nécessité d'améliorer la planification stratégique, de renforcer le soutien aux talents dans le domaine de la recherche, d'accroître les investissements et de renforcer les infrastructures de recherche. Il appelle également à la mise en place d'un environnement de recherche plus propice à l'exploration et tolérant l'échec. En matière de coopération internationale, Xi Jinping indique que la Chine doit participer activement à la collaboration scientifique mondiale et travailler avec d'autres pays pour relever les grands défis, notamment le changement climatique et l'énergie, l'environnement, ainsi que la vie et la santé. Les hostilités entre les Houthis du Yémen et l'Arabie Saoudite se poursuivent tandis que la pression s'intensifie sur Riyad quant à la manière de réagir face aux avancées rapides du groupe le long de la côte de la mer Rouge. Les Houthis affirment avoir lancé des dizaines de missiles et de drones contre une base aérienne militaire dans le sud de l'Arabie Saoudite, visant des systèmes radars et des dépôts de munitions en représailles aux attaques saoudiennes contre le Yémen. Les autorités saoudiennes indiquent que 13 civils ont été blessés lors des attaques des Houthis. Elles ont émis des alertes d'urgence à la base aérienne ainsi que dans 3 autres villes du sud. Les forces aériennes saoudiennes ont intensifié leurs bombardements sur des cibles Houthis, notamment près du port de Moucha, sur la mer Rouge. Mais les Houthis conservent le contrôle du littoral ouest du Yémen, au bord de la mer Rouge. À l'intérieur du Yémen, les combats entre les forces gouvernementales et les Houthis s'intensifient. Également. Et la Somalie continue de subir les conséquences économiques et sécuritaires de l'instabilité qui règne en mer Rouge, alors que les attaques menées par le groupe yéménite des Houthis perturbent le trafic maritime sur l'une des voies maritimes les plus importantes au monde. Le prix des produits de première nécessité, tels que l'énergie et les denrées alimentaires, ne cesse d'augmenter. Et comme le rapporte Mohamed Kaïe depuis Mogadiscio, certains craignent également que cette situation n'entraîne une recrudescence de la piraterie.
1: La Somalie ressent déjà les conséquences des attaques des Houthis en mer Rouge. La perturbation du trafic maritime dans le détroit stratégique de Bab el-Mandab suscite des inquiétudes concernant les prix du carburant et des denrées alimentaires, ainsi que la sécurité maritime. En Somalie, le prix d'une bouteille de gaz de cuisine de 10 kg a fortement augmenté, passant d'environ 25 dollars à environ 40. Le coût du carburant pour les véhicules à moteur a également plus que doublé, passant d'environ 65 centimes par litre à près d'un dollar 50. Ces hausses se répercutent également sur les prix des denrées alimentaires, les coûts de transport et d'importation plus élevés exerçant une pression supplémentaire sur les consommateurs. Certains craignent également que l'insécurité croissante en mer Rouge ne favorise l'expansion de la piraterie le long des côtes somaliennes, en particulier autour du golfe d'Aden. Le mois dernier, des opérations conjointes menées par la Somalie et la Turquie ont permis de libérer le MV Lutuf, un navire battant pavillon camerounais, après que des pirates l'ont capturé au large de la côte nord-est de la Somalie. Les autorités somaliennes ont déclaré que cette opération avait entraîné la mort de 14 pirates présumés. Selon l'Organisation maritime internationale, au moins 5 bateaux de marchandises auraient été pris en otage par des pirates. Les analystes avertissent que la persistance de l'instabilité en mer Rouge, conjuguée au détournement des forces navales internationales vers d'autres zones de tension dans le monde, pourrait rendre les navires empruntant cette voie navigable stratégique plus vulnérables aux attaques de pirates. Le gouvernement somalien a toutefois averti que le paiement de rançon risquait d'alimenter la criminalité maritime en incitant financièrement les pirates à s'emparer d'un plus grand nombre de navires. La semaine dernière, le Parlement somalien a approuvé un projet de loi visant à lutter contre la piraterie et à prévenir les enlèvements. Cette législation a pour objectif de renforcer le cadre juridique somalien de lutte contre la piraterie et les enlèvements, tout en consolidant le rôle des institutions de l'État dans la lutte contre ces crimes. Par ailleurs, le gouvernement somalien va désormais devoir faire face aux revendications de l'opinion publique qui réclame la stabilisation.

0: augmentation des prix.
1: Les États-Unis ont accusé l'Iran d'être impliqué dans une attaque contre l'oléoduc Est-Ouest de l'Arabie Saoudite, qui, selon eux, aurait été lancé depuis le territoire irakien. Le ministère iranien des Affaires étrangères rejette ces allégations, les qualifiant de totalement fausses.
2: Le porte-parole du ministère iranien des Affaires étrangères, Ismail Barae, a déclaré que Washington diffusait de fausses allégations afin d'exacerber les divisions entre les pays de la région et de compliquer davantage la situation. L'oléoduc Est-Ouest relie les installations pétrolières de la province orientale de l'Arabie Saoudite à Yanbu, sur la mer Rouge, permettant ainsi aux exportations de brut de contourner le détroit d'Ormuz. Saudi Aramco indique que cet oléoduc peut transporter jusqu'à 7 millions de barils de pétrole par jour. M. Barae a appelé les États-Unis à mettre fin à ce qu'il a qualifié d'ingérence illégale en Iran, ainsi qu'aux sanctions et à la guerre économique menée contre l'Iran. Il a ajouté que si Washington poursuivait ses actions contraires au droit international, notamment le blocus maritime, l'Iran prendrait toutes les mesures nécessaires en réponse.
1: Et le ministre chinois des Affaires étrangères Wang Yi a abordé les relations bilatérales et les enjeux internationaux lors d'un entretien téléphonique avec son homologue français Jean-Noël Barrot.
2: Au cours de cet entretien téléphonique, le ministre chinois des Affaires étrangères Wang Yi a appelé les deux pays à renforcer leur communication stratégique afin de faire face ensemble aux risques et aux défis. Il a mis l'accent sur le partenariat et la coopération gagnant-gagnant entre la Chine et l'Union européenne, affirmant que les questions économiques et commerciales actuelles devaient être résolues par le dialogue. M. Wang a exprimé l'espoir que la France adopte une approche pragmatique pour encourager l'UE à œuvrer avec la Chine dans la même direction. Le ministre français des Affaires étrangères, Jean-Noël Barrot, s'est engagé en faveur d'un dialogue constructif entre l'UE et la Chine. Il a également rappelé que la France adhérait fermement à la politique d'une seule Chine. Les deux ministres des Affaires étrangères ont échangé leurs points de vue sur des questions d'intérêt commun, notamment la situation en Iran et la crise ukrainienne.
1: Le Canada souhaite forger une alliance unique avec l'Union européenne. C'est ce qu'a déclaré dimanche le Premier ministre Mark Carney lors du Festival international du film de Toronto.
3: Nous ne cherchons pas à devenir membre de l'Union européenne. Ce que nous souhaitons et commençons à faire, c'est d'entamer des discussions en vue d'une alliance unique avec l'Union européenne, entre le Canada et l'Union européenne. Nous partageons les mêmes valeurs. Nous avons les mêmes priorités et nos atouts sont très complémentaires. Nous sommes plus forts ensemble. Et cela à un moment où le monde est plus dangereux et plus divisé, et où les amis doivent se serrer les coudes dans ces moments-là.
2: M. Carney se rendra cette semaine à Strasbourg, en France, pour assister au discours sur l'état de l'Union européenne et prononcer son propre discours. Ce déplacement intervient dans un contexte d'escalade de la guerre commerciale avec les États-Unis après l'échec des négociations le mois dernier et la mise en place de nouveaux droits de douane. Le Wall Street Journal rapporte que le Canada et l'UE discutent des moyens de renforcer leur coopération dans des domaines tels que l'énergie et la technologie. S'adressant dimanche soir à des chefs d'entreprise canadiens, M. Carney a déclaré que le Canada prenait son avenir en main et qu'il commercerait davantage avec le reste du monde.
1: Et la ville de Hangzhou dans l'est de la Chine a accueilli une table ronde de Chine-UE. La lutte contre la pauvreté, le commerce et les investissements ainsi que l'intelligence artificielle étaient en haut de l'agenda.
4: La table ronde Chine-UE, organisée conjointement par le Conseil économique et social chinois et le Comité économique et social européen, s'est tenue lundi pour sa 21e édition. Près de 40 représentants chinois et européens ont mené des discussions approfondies sur la coopération entre la Chine et l'UE. Les relations entre les deux parties sont souvent décrites comme instables. Néanmoins, en tant que deuxième et troisième économie mondiale, leur coopération revêt une importance cruciale pour le commerce mondial.
3: Je trouve très positif de constater que les investissements des deux côtés devraient être développés de manière plus professionnelle. Il est donc très intéressant pour les entreprises chinoises d'investir en Europe et inversement, car cela permettrait d'harmoniser une bonne politique commerciale. Et qu'il s'agisse de produits ou de services, il est important pour les consommateurs d'accroître leur pouvoir d'achat. Or, c'est grâce aux exportations et aux importations que l'on gagne en pouvoir d'achat.
4: L'un des domaines particulièrement cruciaux pourrait être celui des véhicules à énergie nouvelle, ou NEV. Malgré les droits de douane, les véhicules à énergie nouvelle chinois connaissent un succès croissant en Europe. Les délégués estiment qu'il faudrait partager les expériences acquises afin que les technologies les plus avancées profitent à tous.
3: Il est vrai que la Chine a pris une longueur d'avance considérable en matière de technologie des véhicules électriques. Même en Europe, à l'heure actuelle, des millions de véhicules équipés d'une technologie électrique chinoise aux performances de pointe circulent sur les routes. Dans mon pays, la Grèce, 60% des bus électriques mis en service à Athènes et à Thessalonique sont de fabrication chinoise. Il faut souligner ici que, compte tenu du grand nombre d'industries automobiles en Europe, la Chine devrait partager avec l'Europe ses dernières avancées en matière de technologie des véhicules électriques, afin que l'Europe puisse elle aussi se doter d'une technologie de pointe pour la mobilité électrique.
4: Les cultures peuvent différer, mais la coopération entre la Chine et l'UE n'a cessé de se renforcer au fil des ans. Par exemple, en juin de cette année, le China-Europe Railway Express avait déjà fait circuler plus de 10 000 trains, établissant ainsi un nouveau record pour cette période. Et de plus, comme cela a été souligné lors de la conférence, les deux parties ont clairement laissé entendre que d'autres initiatives de coopération étaient en préparation.
1: Le forum sur l'économie numérique de l'Organisation de coopération de Shanghai s'est ouvert à Urumqi, dans le nord-ouest de la Chine. Ce forum a pour objectif de promouvoir la connectivité des données au sein de l'OCS et de façonner l'avenir avec l'intelligence artificielle.
4: La Chine, le Kazakhstan, le Pakistan et d'autres États membres de l'OCS ont adopté une déclaration ministérielle sur l'économie numérique. Ils ont également présenté une liste de près de 20 projets de coopération pour 2026 et 2027, couvrant plus de 10 domaines. L'objectif est de mieux faire correspondre l'offre et la demande. Le forum comprend une cérémonie d'ouverture, un forum principal et 4 sessions thématiques. Selon les organisateurs, il deviendra une plateforme régulière destinée à renforcer la confiance mutuelle en matière de données et à approfondir la coopération numérique entre les membres de l'OCS.
0: Nous allons encore renforcer notre coopération dans la gouvernance des données, la connectivité des infrastructures numériques, la mise en œuvre concrète de projets et le développement des compétences numériques. Ensemble, nous exploiterons les données pour stimuler l'innovation en matière d'IA, favoriser la modernisation industrielle, faciliter le commerce et améliorer les conditions de vie, ouvrant ainsi la voie à une coopération en matière d'économie numérique adaptée aux réalités de l'OCS.
3: Il s'agit d'une étape très importante, dans le cadre de cette réunion, pour le développement de l'économie numérique des pays de l'OCS et de la région de l'OCS. Le commerce a connu une période d'incertitude en raison des événements mondiaux. Les pays du Sud global se réorganisent rapidement pour développer de nouveaux liens commerciaux et de nouvelles chaînes d'approvisionnement se mettent en place. Dans ce contexte précis, je pense que l'économie numérique entre ces pays de l'OCS jouera un rôle essentiel et crucial à l'avenir. Espérons que cette réunion permettra, d'une manière ou d'une autre, de donner un élan significatif à l'économie numérique.
0: Nous avons également discuté des besoins spécifiques de chaque pays et de la manière dont nous pouvons tirer parti ensemble des ressources des pays de l'OCS. Le monde s'oriente vers l'intelligence artificielle et l'évolution, qui constitue l'un des plus grands facteurs de bouleversement de l'histoire moderne de l'humanité. Nous devons donc non seulement développer les capacités et les compétences de nos populations, mais aussi moderniser nos infrastructures.
1: Un rapport analysant le marché du tourisme estival en Chine en 2026 a été présenté le 12 septembre dernier à Beijing. Ce rapport a été élaboré avec la participation de China Media Group. L'été de cette année a été la première haute saison touristique de la période du 15e plan quinquennal. Le rapport résume 10 caractéristiques du marché du tourisme estival 2026, dont le boom de l'économie, de la fraîcheur, l'augmentation des visiteurs étrangers et l'impact de la popularité des séries et programmes télévisés.

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7: Bonjour à toutes et à tous, bienvenue dans ce nouveau numéro de l'émission Interview Plus. Fanfan vous souhaite une très bonne journée depuis le studio de Beijing. L'émission d'aujourd'hui se focalise sur les échanges entre la Chine et la France, les échanges qui remontent à plusieurs siècles. Pour savoir plus sur la sinologie en France,

0: Himanshu a consacré un essai. Je vous invite à écouter cette interview.
1: Bonjour Rémi Mathieu.
2: Bonjour.
1: Et merci de nous accueillir aujourd'hui près d'Aix-en-Provence où vous vivez. Vous êtes un sinologue, directeur de recherche émérite au CNRS, auteur de nombreux ouvrages sur la philosophie de la Chine antique et également traducteur de grands textes chinois. En 2012, vous avez, dans un essai intitulé « L'éclat de la pivoine, comment entendre la Chine », vous avez dresser un portrait de la relation Chine-Occident qui permet de comprendre le point de vue de l'autre. Et vous poursuivez aujourd'hui vos travaux avec de nouveaux projets sur le feu, et non des moindres, je crois, puisqu'il y a une traduction qui est en cours.
2: Oui, une traduction qui se termine d'ailleurs, qui est une traduction du Shijing, c'est-à-dire du classique des poèmes, qui est le plus important des cinq classiques de la Chine ancienne, de la Chine antique. Donc c'est un livre extrêmement important, qui m'a demandé quelques années d'efforts, puisqu'il fallait étudier et consulter la totalité, ou presque la totalité, des commentaires qui datent du début du IIe siècle avant notre ère jusqu'à nos jours.
1: Donc on l'a compris, vous avez consacré de nombreuses années à l'étude justement des textes et des auteurs chinois. Vous êtes un des grands sinologues français contemporains. Pour commencer, est-ce que vous pourriez nous expliquer comment vous êtes tombé en quelque sorte dans la sinologie? Voilà, exactement. Qu'est-ce qui vous a poussé à vous intéresser à la Chine et à consacrer votre carrière à étudier la Chine classique?
2: Alors, je vous retournerai la question. Comment fait-on pour ne pas s'intéresser à la Chine? Disons, pour être un peu plus sérieux ou un peu plus objectif, cela a commencé avec mon amour pour les langues. J'ai commencé assez jeune, vers 16 ans à peu près, à étudier le russe, puis le chinois, le sanskrit, etc. Et en sortant de l'école secondaire, du lycée, j'ai entrepris des études supérieures en russe et en chinois. Et la découverte de la langue chinoise a été un émerveillement, un éblouissement pour moi. Mais j'ai assez vite compris que l'étude de la langue moderne ne menait pas très loin dans la connaissance de la civilisation chinoise. Et donc j'ai entrepris d'étudier la langue classique, la langue qui permet d'accéder aux textes depuis environ 1000 ans avant notre ère jusqu'au début du XXe siècle.
1: Alors justement, on va parler, pour commencer, de deux grands noms que tout le monde connaît, bien sûr. Je parlais de Confucius et de Lao Tzu. C'est le nom de deux grands philosophes chinois. Tout le monde les connaît, mais peu sont ceux qui ont lu les textes. Vous, qui avez non seulement lu, mais traduit ces textes, est-ce que vous pourriez nous donner un aperçu de ces deux grands courants de la pensée chinoise? Et tout d'abord, j'ai envie de vous demander, est-ce qu'il faut les opposer?
2: Ces deux doctrines sont à la fois opposées et complémentaires. C'est-à-dire que l'une ne va pas sans l'autre, puisque l'une est née en opposition à l'autre. Le confucianisme, donc, naît, comme son nom l'indique, à partir des paroles de Confucius. Il faut rappeler que Confucius n'a rien écrit. C'est un peu comme Socrate. C'est un sage, mais sans écrit propre. Et donc la deuxième doctrine, qui naît un peu plus tard, comme je viens de le dire, est attribuée à Lao Tzu, puis à ses héritiers, qui sont Zhuang Zi et Lie Zi, qui ont construit petit à petit une doctrine, donc, comme je viens de l'exprimer, en opposition à l'idéologie dominante, qui était celle des Confucéens, et qui s'est à la fois inspiré de certaines notions du confucianisme, tout en s'y opposant. On pourrait, pour caricaturer les choses, dire que le confucianisme est plus intéressé à la culture et le taoïsme à la nature. Mm-hmm. Et que d'autre part, le confucianisme vise à considérer l'homme en société. L'homme n'est homme que dans la mesure où il est un être civil. On peut espérer parfois civilisé. Et pour les taoïstes, par contre, l'homme n'est homme que dans la mesure où il s'intègre parfaitement à la nature, où il prend la nature pour modèle?
1: Alors, l'écho de la pensée confucéenne a été large et durable en Chine, et bien au-delà, puisque

0: Elle s'est étendue à toute l'Asie et a même touché l'Occident. Pourriez-vous nous dire quelques mots sur l'aspect humaniste et universel du confucianisme, qui ne s'adresse donc pas seulement aux Chinois, mais à l'ensemble de l'humanité?
1: Non seulement la Chine a été dominée par ce mode de pensée, mais les peuples voisins, le Japon, le Vietnam, la Corée et toutes les communautés chinoises partout dans le monde restent imprégnées des valeurs du confucianisme qu'on pourrait très rapidement qualifier de dominantes dans cette population et qui sont particulièrement attachées à des valeurs comme la piété filiale, le respect des ancêtres, la morale morale exigeante, également la bienveillance. Et puis ce qu'on a appelé, par un terme certes occidental, mais qui me paraît malgré tout bien adapté au monde chinois aussi, qui est l'humanisme confucianiste. Une définition parmi d'autres de cette vertu d'humanité dont je parlais à l'instant, qui est, quand un disciple demanda à Confucius, qu'est-ce que c'est que Zhen, la vertu d'humanité? Confucius lui répond une série de propos qui sont assez peu éclairants pour le disciple. Et il finit par lui dire quelque chose d'important dans une formule très concise. Zhen, ai Zhen Ye. La vertu d'humanité, c'est aimer autrui.
0: Aimer autrui.
1: Aimer autrui. Et je pense que dans cette vertu à la fois d'amour, de bienveillance, de rechercher le bien d'autrui, réside vraiment l'essence du confucianisme, ou du moins de la morale du confucianisme. Et ce qui explique que cette philosophie peut être adoptée non seulement dans les pays de culture chinoise, mais bien au-delà, dans d'autres cultures du monde.
0: Alors, l'enseignement du confucianisme retrouve une certaine vigueur actuellement en Chine. D'après vous, qu'est-ce que la pensée confucéenne peut apporter à notre époque contemporaine?
1: Alors, elle reprend du poil de la bête en Chine pour des raisons qui ne sont pas forcément réduites aux vertus du confucianisme. C'est-à-dire qu'en tant que valeur suprême de la culture chinoise, elle apparaît dans la Chine contemporaine comme étant non pas la richesse, mais une des richesses majeures de la civilisation chinoise. Et vous parliez de l'intérêt qu'il pouvait y avoir à réactualiser dans notre connaissance de la Chine ces valeurs du confucianisme. Il y en a effectivement quelques-uns qui me paraissent particulièrement intéressants, qui tournent autour de ce que nous semblons, enfin nous, nos sociétés occidentales semblent oublier ces derniers temps, qui est l'importance du rite. C'est-à-dire que, pour reprendre une formule qui est mieux connue en Occident, qui est celle d'Aristote, que anthropos zoon politikon, c'est-à-dire l'homme est un animal social, politique, eh bien, il est un animal, je le disais tout à l'heure, civil, c'est-à-dire il ne peut vivre en société que s'il respecte des règles, et s'il respecte donc des formes plus ou moins codifié de cérémonial, ou comme on le dit plutôt de nos jours, de civilité. Or, cet aspect des choses n'est peut-être pas mauvais à rappeler à l'heure où, chez nous, cette façon de percevoir les relations sociales est réellement en délitement.
0: Alors, on va parler de poésie maintenant, parce que vous avez également traduit énormément de poésie et publié d'ailleurs notamment une importante anthologie de la poésie chinoise, publiée aux éditions de la Pléiade. Également les élégies de Chu, qui est une compilation de poèmes datant du 1er siècle avant notre ère. Est-ce que vous pourriez nous parler brièvement, si c'est possible, des spécificités de la poésie classique chinoise, qui est donc très différente, je crois, de la poésie occidentale, que ce soit dans la forme ou dans les sujets abordés.
1: Effectivement, la poésie chinoise, je ne dirais pas qu'elle se présente sous un seul aspect. Moi, je préfère parler de poésie au pluriel, chinoise également au pluriel, parce qu'il faut se rappeler que cette poésie a au moins 3000 ans d'existence. Et moi, je tiens beaucoup à la poésie de l'Antiquité, c'est-à-dire celle qui a donné en quelque sorte le canevas à partir duquel les autres se sont développés. Puis il y a eu la poésie de l'époque Han, donc du début de l'Empire, puis la poésie des six dynasties, puis la poésie des Tang, puis celle des Song, puis etc., etc. Donc il ne faut pas avoir une vision monolithique de la poésie. Et une chose qui est extrêmement importante, qu'on oublie peut-être en abordant la poésie, c'est que celle-ci ne peut se lire que sur un mode allégorique. Mmh. C'est-à-dire la poésie chinoise est allusive. C'est-à-dire quand on vous parle d'un héron, ou d'une fleur, ou d'un paysage, il faut voir derrière ce paysage, derrière cet animal, derrière cette plante, derrière la couleur de cette plante, ce qu'il y a de symbole, ce qu'il y a d'allusif. Et c'est ce qui fait une différence importante avec la poésie française. Si vous n'avez pas les codes, et nous ne les avons pas, bien souvent, alors il faut un appareil critique qui soit suffisamment conséquent pour expliquer les allusions auxquelles le poète renvoie.
0: On va continuer de parler de sinologie, de traduction. On a bien compris que la traduction du chinois vers une langue comme le français était une épreuve pour le traducteur.
1: À qui le dites-vous ?
0: Voilà, justement, j'avais envie de vous demander, malgré toutes ces difficultés, d'après vous, pourquoi est-ce que c'est important d'essayer de traduire les textes chinois vers le français ?
1: Alors, les textes chinois, en général, oui, bien sûr, la réponse va de soi. Il n'y a pas 36 façons de connaître la culture chinoise. Et ce qui est important dans la langue chinoise, c'est la densité. C'est-à-dire, plus une langue est concise, plus en un seul mot, elle arrive à regrouper non seulement un son, mais plusieurs idées, des symboles, et donc, là aussi, je l'indiquais à l'instant, une allégorie, c'est-à-dire une allusion, l'implicite. La richesse de la poésie chinoise est dans l'implicite. Plus elle est considérée comme ayant une haute valeur. Donc c'est ce passage d'un système référentiel à un autre système qui est le nôtre qui est compliqué et qu'il est difficile de faire percevoir au lecteur. Et donc, selon moi, il y a quand même nécessité à avoir un commentaire minimum qui explique à la fois les formes et justement cet implicite. Ne peut être compréhensible, accessible, que par l'intermédiaire de gloses.
0: Alors, la sinologie française est ancienne et réputée pour son excellence. La France serait même la première nation européenne à avoir érigé les études sinologiques en domaine scientifique à part entière. D'après vous, est-ce que cette connaissance assez bonne donc, de la France à propos de la Chine contribue aux bonnes relations entre les deux pays ?
1: Alors, sur le premier point, je vous suivrai très volontiers, puisque historiquement, c'est une réalité, c'est-à-dire que les premiers, je n'ose pas dire sinologues, mais missionnaires ayant une fonction d'apprentissage de la langue chinoise ont été envoyés par Louis XIV, ce qui ne nous rajeunit pas. Ensuite, l'enseignement scientifique de la langue chinoise a commencé au début du XIXe siècle, en 1815 pour être précis, à la fois au Collège de France et également à l'École des langues orientales. Alors, est-ce que cela contribue à l'excellence de nos relations ? Bien évidemment, ça y contribue, mais chacun n'ignore pas que les relations entre deux pays, entre deux peuples, ne se réduisent pas à des échanges culturels, mais à des échanges qui sont plus diplomatiques, plus politiques et d'une autre nature que des questions purement linguistiques.
0: Bien sûr. L'enseignement du chinois, du mandarin, s'est beaucoup développé en France ces dernières années, que ce soit, je crois, à l'école primaire même, dans le secondaire et évidemment dans les études supérieures. Comment vous voyez justement cette progression du chinois en France?

0: Alors, je la constate, mais je ne suis pas enseignant dans. J'ai toujours eu la fonction de chercheur, donc j'étais à la fois impliqué par l'enseignement dans le supérieur, mais je ne suis pas professeur ni dans un lycée, ni dans une
1: Vous
0: université.
1: avez formé de futurs professeurs de chinois.
0: C'est ça. Mais je n'ai pas une connaissance approfondie du milieu enseignant chinois. Il y a des gens beaucoup plus compétents que moi pour en parler. Mais je constate malgré tout une bonne tenue, pour ne pas dire une progression, parce qu'en fait, il y a des années favorables et d'autres un peu moins, une bonne tenue donc du niveau quantitatif et qualitatif de l'enseignement de la langue chinoise dans notre pays.
1: Alors, vous avez publié en 2012 un essai intitulé L'éclat de la pivoine, comment entendre la Chine, qui cherche à dissiper des malentendus, des incompréhensions mutuelles entre la Chine et l'Occident. Pour commencer, pourriez-vous nous dire pourquoi vous avez voulu écrire ce livre?
0: Eh bien, je n'ai pas voulu écrire ce livre. C'est une commande de l'éditeur qui m'a fait observer que c'est l'Occident qui avait écrit l'histoire du monde. Et donc que les autres peuples se sont en quelque sorte rattachés à cette vision occidentale du monde qui faisait que tous avaient une perspective en fait déformée à partir de cette impérialisme de la pensée européenne et qu'il fallait remettre en question, en quelque sorte, cet impérialisme européen, au moins sur le plan de la construction de l'histoire. Et ce projet m'a séduit et je me suis aperçu, donc en creusant le sujet, que la Chine ne serait pas la Chine sans l'apport européen et que l'Europe ne serait pas l'Europe, ne serait pas ce qu'elle est devenue sans l'apport de la Chine. Ce qui ne tombe pas sous le sens. Et cela tombe d'autant moins sous le sens que l'instruction en France, et je crois plus généralement en Europe, accorde une part infime, pour ne pas dire proche de la nullité, à l'histoire de la Chine, à l'histoire de la culture chinoise, et donc à l'histoire de nos malentendus, au sens propre du terme, c'est-à-dire nous n'entendons pas l'autre et l'autre ne nous entend pas. Et donc j'ai voulu, par ce livre, montrer que cette surdité réciproque était source de non seulement de malentendus, mais éventuellement de conflits. Et donc, dans ce livre, j'ai voulu rappeler l'importance d'une meilleure connaissance mutuelle et d'une reconnaissance de nos dettes réciproques.
1: Et d'après vous, alors, qu'est-ce qu'il faudrait faire pour combler ces lacunes?
0: Alors, la chose est difficile, mais je pense que l'instruction, une refonte des programmes de l'instruction, serait la bienvenue. Parce que dans mon travail, j'avais fait une recherche sur le poids quantitatif et qualitatif de la place de la Chine dans les livres d'histoire, de géographie, de l'histoire des sciences, etc. Et cette part est infime, pour ne pas dire ridiculement faible. Je crois qu'à partir du moment où on sait reconnaître cette dette, et cette dette est réellement réciproque, eh bien, on a fait un progrès, on a fait au moins un premier pas dans la reconnaissance de l'existence de l'autre et de l'importance historique de ces relations.
1: Et puis dans le livre, vous développez l'idée selon laquelle, évidemment, une meilleure connaissance passe par un apprentissage, l'éducation, comme vous venez de le dire, mais aussi tout simplement par le fait d'aimer. Et ça, je crois
0: Oui.
1: que vous empruntez cette idée à Confucius.
0: Voilà, c'est une citation de Confucius, en fait, qui commence par dire: aimer vaut mieux que comprendre. Et trouver sa joie dans une relation vaut mieux qu'aimer. Et je trouve que cette relation à la Chine, si elle n'est pas basée sur l'amour de la Chine, a du mal à se mettre en place, hein. Et donc c'est à partir du moment où on aime ce pays, on aime cette culture, c'est les gens, où on aime plus largement les valeurs de la civilisation chinoise.

0: chinoise sans les persiennes, hein, il ne s'agit pas de ça. Mais malgré tout, ce premier pas, au nom de l'amour, si je peux employer des grands mots, est un préalable à la volonté d'apprendre, de connaître.
1: Vous venez de suivre l'interview du sinologue français Rémi Mathieu. Avant de poursuivre notre émission, relaxons-nous avec la chanson « Ce yue li de hua, les fleurs du temps passé ».
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0: 徐悲鸿、吴冠中、刘开渠 ces grands peintres ou sculpteurs chinois du XXe siècle faisaient tous des études en France à l'École nationale supérieure des Beaux-Arts de Paris. Une histoire qui remonte à plus d'un siècle dans les relations sino-françaises. Dans quel objectif ces artistes chinois sont-ils partis pour l'Hexagone ? Comment leur parcours d'études dans cet établissement d'enseignement ont-ils basé sur le développement de l'art moderne chinois ? En tant qu'historien et historien de l'art, Philippe Sanguini va raconter et interpréter cette histoire qu'il appelle le phénomène chinois aux Beaux-Arts de Paris et dont il a consacré plus de 18 ans à la recherche. Membre du Comité français d'histoire de l'art et expert honoraire du musée commémoratif Xu Beihong, il est auteur de l'ouvrage « Les Chinois aux Beaux-Arts de Paris » de 1914 à 1955. Je vous laisse vous imprégner de cette histoire avec le récit de M. Sanguini.
1: Comme historien, j'ai eu un déclic parce que j'ai vu une photo qui m'a très marqué. J'ai vu une photo représentant Paul-Albert Besnard, grand peintre français de la fin du 19e siècle, entouré d'un groupe de Chinois. C'est Lurai Su, son épouse Zhang Yuxue, et d'autres Chinois, Fu Lei. Puis je me suis rendu compte que ce sujet était d'actualité. Une histoire très forte à travers les Beaux-Arts entre la Chine et la France. Si les Chinois sont partis en France à l'école des Beaux-Arts, c'est à la fin d'y trouver, comme dans d'autres domaines, les moyens de moderniser l'art chinois. Tout d'abord, c'est une aventure. Et puis ensuite, c'est l'histoire d'une réussite. J'ai pu relever plus de 130 élèves chinois à l'école des Beaux-Arts entre 1914 et 1955, ce qui est tout à fait considérable. Ce sont les Chinois qui ont été les plus nombreux, comme étrangers, et largement, dans le domaine de la peinture et de la sculpture, à l'école des Beaux-Arts de Paris entre les deux guerres. Leur nombre et leur qualité, puis l'effet que ça a pu avoir après en Chine, manifeste quelque chose, manifeste un intérêt réciproque, une volonté d'accomplir quelque chose entre les deux nations, entre les deux civilisations. L'école des Beaux-Arts n'est pas un lieu comme les autres. C'est, comme je disais, la meilleure école de Beaux-Arts à l'époque. Et donc on venait y chercher, y apprendre des choses très particulières. Le dessin, la maîtrise du dessin, académique. Ce qui veut dire être capable de représenter la figure, c'est-à-dire le nu, homme, femme. Et ensuite, troisième chose, mettre en mouvement ces figures dans ce qui a été considéré comme le genre le plus important depuis des siècles, la peinture d'histoire. Donc le dessin, le nu, la peinture d'histoire. Ce sont ces trois choses, c'était les trois objectifs essentiels des artistes chinois venus étudier aux Beaux-Arts à Paris. Alors évidemment, après, il y a d'autres transformations, d'autres éléments très importants, c'est comment techniquement passer du dessin à l'huile et retourner à la peinture chinoise. Quand on parle de l'école des Beaux-Arts de Paris, Xu Beihong s'impose puisque c'est au fond celui qui a poussé le plus loin cet apprentissage, cet engagement, son engagement, je parle d'engagement, dans la voie académique, dont il a pu tirer des éléments suffisamment importants et efficaces pour pouvoir après réaliser ce qu'il a fait, à son retour en Chine notamment, transformer, bâtir une certaine manière de peinture à l'encre, dont le symbole serait un des symboles de l'art universel de l'art chinois moderne, qui sont ses chevaux. Dans beaucoup d'encres de Xu Beihong, il y a très nettement l'influence de cette chronophotographie. On voit le mouvement qui est donc décomposé des oiseaux, dont on voit le mouvement, le vol en mouvement, les chevaux dont le mouvement lui-même est décomposé par plusieurs chevaux, mais qui en fait, c'est le même cheval dont on montre le mouvement. Pareil pour les figures humaines. C'est très net dans Hugon Ishan, où en fait, toute la chaîne de personnages qui déplacent la montagne, en fait, c'est un même mouvement décomposé de terrassement, du haut vers le bas, du ciel vers la terre, qui est tout à fait symbolique, extraordinaire. Donc ça, ce sont des choses que Xu Beihong a appris à l'école des Beaux-Arts. Quand on voit l'importance de ce mouvement des jeunes Chinois en Europe, notamment en France, et après leur retour en Chine, c'est bien la définition d'un art moderne chinois, d'une voie nationale, mais dont la qualité a une résonance universelle. J'insiste, c'est-à-dire que c'est une voie chinoise moderne qui est chinoise. qui n'est pas l'imitation de l'art moderne, puis de l'art contemporain européen, occidental, international. Cette relation par les beaux-arts maintient coûte que coûte une relation d'affection, une relation affective, une relation amoureuse entre la Chine et la France. De mon point de vue, il faut garder ce fil. Et ce fil, c'est celui justement qui a été noué il y a plus d'un siècle entre la France et la Chine. Si on rompt ce lien, si on le perd de vue, je dirais on casse le fil d'or. Et à ce moment-là, la relation n'a plus le même contenu.
0: On marque une pause musicale avec une chanson interprétée par le groupe chinois Phoenix Legend, intitulée « Dong Liang, les poutres ». On se retrouve juste après pour le cours de chinois.

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2: Bonjour à tous, bienvenue à une nouvelle édition de notre chinois au quotidien. Je suis Xiaotai, je suis avec Thomas.
0: Salut à tous et bienvenue pour une nouvelle session donc de nos cours de chinois.
2: Lors de notre dernier cours, nous avons appris à demander de l'aide. Et avant de passer à autre chose, on va se les repasser en vitesse.
0: Bien, alors la dernière fois, nous avions vu la phrase « Pourriez-vous me donner un coup de main ?» Comment se dit-elle en chinois ?
2: Ça se dit comme ça. 你能帮我一个忙吗？Et « pang mang », ça veut dire « aider ».«
0: Pang mang ».«
2: Nang pang wo yige mang »,« pouvoir me donner un coup de main ».«
0: Nang pang wo yige mang ».
2: Alors, pourriez-vous me donner un coup de main ? Ça se dit en chinois comme « ni nang pang wo yige mang ma ».«
0: Ni nang pang wo yige mang ma ».
2: Et la réponse à cette question est « bien sûr ». En chinois, on dit « dang ran ke yi ».
0: Dang yuan ke yi.
2: Alors, dang ran veut dire bien sûr.
0: Dang ran.
2: Ke yi signifie pouvoir ou pouvoir faire quelque chose.
0: Ke yi.
2: Bien sûr. Dang ran ke yi.
0: Dang yuan ke yi.
2: Et si vous avez envie de demander à quelqu'un de vous prendre en photo, ça dit en chinois comme Nang bang wo zhao zhang xiang ma. Nang bang wo.
0: Nang bang wo.
2: Zhao zhang xiang ma.
0: Zhao zhang xiao ma.
2: Zhao xiang veut dire prendre une photo.
0: Zhao xiang.
2: Zhao xiang.
0: Zhao xiang.

0: 能帮我照张相吗？
1: Voilà, ça c'était la phrase pour demander de l'aide pour prendre une photo. Et tout de suite, on va s'écouter ça en dialogue. Dialogue 1.
2: 你能帮我一个忙吗？
3: 当然可以。
0: Dialogue 2，
2: 能帮我照张相吗？
3: 没问题。
1: Et dialogue 3.
2: 我能帮助你吗？
3: 我的相机不见了。
2: 别着急，我帮助你找。
3: 你真好，谢谢。
0: Voilà, c'était pour le cours précédent. J'espère que vous avez bien appris. Nous écoutons ensuite les points clés d'aujourd'hui.
1: Alors aujourd'hui, on va apprendre à dire allô, c'est de la part de qui?
0: 请问是哪位？
1: Quand seras-tu libre?
0: 你什么时候有空？
1: Quand nous retrouvons-nous et où?
0: 我们几点见面？在哪儿见面？
1: Alors moi, ça fait un petit moment que je suis arrivé en Chine, ça fait plusieurs mois, et j'ai remarqué que les Chinois ont toujours l'habitude de répéter le même mot en répondant au téléphone.
0: Tu as bien remarqué, oui est similaire à allô en français.
1: Alors comment dit-on en chinois, c'est de la part de qui?
0: Tu pourrais dire, 请问是哪位？
1: Qinwen se na wei.
0: Alors, 请问 signifie s'il vous plaît.
1: 请问.
0: 请问
1: Qinwen.
0: 是 signifie être.
1: 是.
0: 哪位？
1: Na wei.
0: C'est quelle personne? 哪位？
1: Na wei.
0: Ou tu peux dire 哪位？
1: Na wei.
0: Na wei,
1: Na
0: comme
1: wei.
0: c'est une interrogation. Écoutez la phrase suivante. Wei, 请问 是哪位？
1: Wei, Qinwen se na wei.
0: C'est de la part de qui?
1: Qinwen se na wei.
0: Parfait. Dialogue 1.
2: Wei, 请问 是哪位？
3: 我是王龙。
0: Bon, si vous fixez un rendez-vous à vos amis, vous devez leur demander quand seront-ils libres.
1: Ouais, cette phrase peut être très utile, mais alors comment se dit-elle en chinois?
0: 你什么时候有空？
1: Là, c'est un peu long pour moi. Est-ce que tu peux me décortiquer section par section?
0: C'est ça. Ni signifie toi.
1: Ni.
0: Shama shiho.
1: Shema shiho.
0: Shama shiho signifie quand.
1: D'accord.
0: Yokon signifie libre.
1: Yokon signifie donc libre.
0: Voilà, maintenant essaie de répéter la phrase avec moi. Ni shama shiho yokon.
1: Ni shema shiho yokon. Voilà, maintenant on va écouter ça en dialogue.
3: 你什么时候有空？
2: 周末。
3: 我们一起吃饭好吗？
2: 可以。
0: Alors ensuite, si tu as rendez-vous avec des amis, tu voudrais savoir quand et où les rejoindre. Ça se dit en chinois comme 我们几点见面，在哪儿见面。
1: Ok, là je crois que la répétition s'impose. Est-ce que tu peux me détailler encore cette phrase?
0: Bien sûr. 我们 signifie nous.
1: 我们。
0: 几点 signifie à quelle heure.
1: 几点。
0: 见面 veut dire rencontrer.
1: 见面。
0: 我们几点见面 veut dire à quelle heure nous rencontrerons-nous. 我们
1: 我们
0: 几点
1: 几点
0: 见面
1: 见面
0: 我们几点见面。
1: 我们几点见面。
0: Alors, pour où nous rencontrons-nous, ça se dit en chinois comme 在哪儿见面。
1: 在哪儿见面。
0: Très bien. 在, c'est une préposition équivalent au mot français à. 在.
1: 在.
0: 哪儿 signifie où.
1: 哪儿.
0: 见面 signifie se rencontrer.
1: 见面.
0: Alors, on va le faire ensemble. Où nous rencontrons-nous en chinois? 在哪儿 见面.
1: 在哪儿 见面.
0: Ces deux phrases interrogatives, quand et où nous rencontrons-nous, se disent donc en chinois 我们几点见面? 在哪儿见面?
1: 我们几点见面?
0: Très bien.
1: Et 在哪儿见面? Dialogue 3.
2: 我们几点见面? 在哪儿见面?
3: 晚上8点, 在北京饭店.
0: Alors, pour assimiler ce qu'on a appris aujourd'hui, révisons un peu. Allô, c'est de la part de qui? Pour dire cela en chinois, on dit Wei, 请问 是哪位?
1: Wei, 请问 是哪位?
0: 请问 是哪位?
1: 请问 是哪位?
0: C'est de la part de qui? Quand seras-tu libre? 你什么时候有空?
1: 你什么时候有空？
0: 什么时候 signifie quand？
1: 什么时候？
0: 有空 veut dire être libre。
1: 有空。
0: Quand seras-tu libre？ On dit en chinois， 你什么时候有空？
1: 你什么时候有空？
0: Alors ensuite, pour dire en chinois quand et où nous rencontrons-nous, 我们几点见面？
1: 我们几点见面？
0: Très bien. Et 在哪儿见面？
1: Et 在哪儿见面？
0: 几点 signifie à quelle heure？
1: 几点？
0: Et 见面 signifie se rencontrer。
1: 见面。
0: 在哪儿 veut dire à quel endroit？
1: 在哪儿？
0: Je répète。我们几点见面？
1: 我们几点见面？
0: 在哪儿见面？
1: 在哪儿见面？
0: Bon, maintenant on va se repasser le dialogue.
2: 我们几点见面？在哪儿见面？
3: 晚上八点，在北京饭店。
1: Bon, on en reste là pour l'apprentissage. Pour aujourd'hui, on se réécoute l'ensemble des dialogues.
0: Dialogue
2: 1. 喂，请问是哪位？
3: 我是王龙。
1: Le deuxième dialogue.
3: 你什么时候有空？
2: 周末。
3: 我们一起吃饭好吗？
2: 可以。
1: Dialogue
2: 3. 我们几点见面？在哪儿见面？
3: 晚上八点，在北京饭店。
0: Voilà, c'est tout pour le cours. Maintenant, ABC de la culture chinoise.
1: Ok, c'est parti. Dans n'importe quel pays, lorsqu'on reçoit des cadeaux, on se doit de dire merci. Et si possible, de sourire, bien sûr. Dans les pays occidentaux, on ajoute souvent une bise pour remercier la personne. Quant aux Chinois, ils disent en général « non, il ne fallait pas ». En réalité, ce n'est qu'une formule de politesse. Et devant celui qui a offert le cadeau, les Chinois ne l'ouvrent généralement pas.
4: C'est ainsi que prend fin notre cours de chinois et cette édition d'Interview Plus. Merci de les avoir suivis. On se dit au revoir aux musiques avec le titre « 我的家», ma ville natale. À la prochaine.

L'article du président chinois Xi Jinping sur le renforcement de la recherche fondamentale sera publié dans le numéro du 16 septembre de la revue Chouche, magazine phare du comité central du Parti communiste chinois. Xi Jinping, qui est également secrétaire général du comité central du Parti communiste chinois, souligne que la recherche fondamentale est la source de l'ensemble du système scientifique et un indicateur clé de la puissance scientifique d'un pays. Il appelle à mettre davantage l'accent sur l'innovation originale et les avancées décisives dans les questions scientifiques fondamentales. Il appelle également à redoubler d'efforts pour accélérer le

0: L'autonomie de haut niveau et l'amélioration des capacités en matière de science et de technologie. Le président Xi Jinping insiste sur la nécessité d'améliorer la planification stratégique, de renforcer le soutien aux talents dans le domaine de la recherche, d'accroître les investissements et de renforcer les infrastructures de recherche. Il appelle également à la mise en place d'un environnement de recherche plus propice à l'exploration et tolérant l'échec. En matière de coopération internationale, Xi Jinping indique que la Chine doit participer activement à la collaboration scientifique mondiale et travailler avec d'autres pays pour relever les grands défis, notamment le changement climatique et l'énergie, l'environnement, ainsi que la vie et la santé. Les hostilités entre les Houthis du Yémen et l'Arabie Saoudite se poursuivent tandis que la pression s'intensifie sur Riyad quant à la manière de réagir face aux avancées rapides du groupe le long de la côte de la mer Rouge. Les Houthis affirment avoir lancé des dizaines de missiles et de drones contre une base aérienne militaire dans le sud de l'Arabie Saoudite, visant des systèmes radars et des dépôts de munitions en représailles aux attaques saoudiennes contre le Yémen. Les autorités saoudiennes indiquent que 13 civils ont été blessés lors des attaques des Houthis. Elles ont émis des alertes d'urgence à la base aérienne ainsi que dans 3 autres villes du sud. Les forces aériennes saoudiennes ont intensifié leurs bombardements sur des cibles Houthis, notamment près du port de Moucha, sur la mer Rouge. Les Houthis conservent le contrôle du littoral ouest du Yémen, au bord de la mer Rouge. À l'intérieur du Yémen, les combats entre les forces gouvernementales et les Houthis s'intensifient. Également. Et la Somalie continue de subir les conséquences économiques et sécuritaires de l'instabilité qui règne en mer Rouge, alors que les attaques menées par le groupe yéménite des Houthis perturbent le trafic maritime sur l'une des voies maritimes les plus importantes au monde. Le prix des produits de première nécessité, tels que l'énergie et les denrées alimentaires, ne cesse d'augmenter. Et comme le rapporte Mohamed Kaïe depuis Mogadiscio, certains craignent également que cette situation n'entraîne une recrudescence de la piraterie.
1: La Somalie ressent déjà les conséquences des attaques des Houthis en mer Rouge. La perturbation du trafic maritime dans le détroit stratégique de Bab el-Mandab suscite des inquiétudes concernant les prix du carburant et des denrées alimentaires, ainsi que la sécurité maritime. En Somalie, le prix d'une bouteille de gaz de cuisine de 10 kg a fortement augmenté, passant d'environ 25 dollars à environ 40. Le coût du carburant pour les véhicules à moteur a également plus que doublé, passant d'environ 65 centimes par litre à près d'un dollar 50. Ces hausses se répercutent également sur les prix des denrées alimentaires, les coûts de transport et d'importation plus élevés exerçant une pression supplémentaire sur les consommateurs. Certains craignent également que l'insécurité croissante en mer Rouge ne favorise l'expansion de la piraterie le long des côtes somaliennes, en particulier autour du golfe d'Aden. Le mois dernier, des opérations conjointes menées par la Somalie et la Turquie ont permis de libérer le MV Lutuf, un navire battant pavillon camerounais, après que des pirates l'ont capturé au large de la côte nord-est de la Somalie. Les autorités somaliennes ont déclaré que cette opération avait entraîné la mort de 14 pirates présumés. Selon l'Organisation maritime internationale, au moins 5 bateaux de marchandises auraient été pris en otage par des pirates. Les analystes avertissent que la persistance de l'instabilité en mer Rouge, conjuguée au détournement des forces navales internationales vers d'autres zones de tension dans le monde, pourrait rendre les navires empruntant cette voie navigable stratégique plus vulnérables aux attaques de pirates. Le gouvernement somalien a toutefois averti que le paiement de rançon risquait d'alimenter la criminalité maritime en incitant financièrement les pirates à s'emparer d'un plus grand nombre de navires. La semaine dernière, le Parlement somalien a approuvé un projet de loi visant à lutter contre la piraterie et à prévenir les enlèvements. Cette législation a pour objectif de renforcer le cadre juridique somalien de lutte contre la piraterie et les enlèvements, tout en consolidant le rôle des institutions de l'État dans la lutte contre ces crimes. Par ailleurs, le gouvernement somalien va désormais devoir faire face aux revendications de l'opinion publique qui réclame la stabilisation des prix.
0: Les États-Unis ont accusé l'Iran d'être impliqué dans une attaque contre l'oléoduc est-ouest de l'Arabie saoudite, qui, selon eux, aurait été lancée depuis le territoire irakien. Le ministère iranien des Affaires étrangères rejette ces allégations, les qualifiant de totalement fausses.
2: Le porte-parole du ministère iranien des Affaires étrangères, Ismail Barahei, a déclaré que Washington diffusait de fausses allégations afin d'exacerber les divisions entre les pays de la région et de compliquer davantage la situation. L'oléoduc Est-Ouest relie les installations pétrolières de la province orientale de l'Arabie Saoudite à Yanbu, sur la mer Rouge, permettant ainsi aux exportations de brut de contourner le détroit d'Ormuz. Saudi Aramco indique que cet oléoduc peut transporter jusqu'à 7 millions de barils de pétrole par jour. M. Barae a appelé les États-Unis à mettre fin à ce qu'il a qualifié d'ingérence illégale en Iran, ainsi qu'aux sanctions et à la guerre économique menée contre l'Iran. Il a ajouté que si Washington poursuivait ses actions contraires au droit international, notamment le blocus maritime, l'Iran prendrait toutes les mesures nécessaires en réponse.
0: Le ministre chinois des Affaires étrangères Wang Yi a abordé les relations bilatérales et les enjeux internationaux lors d'un entretien téléphonique avec son homologue français Jean-Noël Barrot.
2: Au cours de cet entretien téléphonique, le ministre chinois des Affaires étrangères Wang Yi a appelé les deux pays à renforcer leur communication stratégique afin de faire face ensemble aux risques et aux défis. Il a mis l'accent sur le partenariat et la coopération gagnant-gagnant entre la Chine et l'Union européenne, affirmant que les questions économiques et commerciales actuelles devaient être résolues par le dialogue. M. Wang a exprimé l'espoir que la France adopte une approche pragmatique pour encourager l'UE à œuvrer avec la Chine dans la même direction. Le ministre français des Affaires étrangères, Jean-Noël Barrot, s'est engagé en faveur d'un dialogue constructif entre l'UE et la Chine. Il a également rappelé que la France adhérait fermement à la politique d'une seule Chine. Les deux ministres des Affaires étrangères ont échangé leur point de vue sur des questions d'intérêt commun, notamment la situation en Iran et la crise ukrainienne.
0: Le Canada souhaite forger une alliance unique avec l'Union européenne, c'est ce qu'a déclaré dimanche le Premier ministre Mark Carney lors du Festival international du film de Toronto.
1: Nous ne cherchons pas à devenir membre de l'Union européenne. Ce que nous souhaitons et commençons à faire, c'est d'entamer des discussions en vue d'une alliance unique avec l'Union européenne, entre le Canada et l'Union européenne. Nous partageons les mêmes valeurs. Nous avons les mêmes priorités et nos atouts sont très complémentaires. Nous sommes plus forts ensemble. Et cela à un moment où le monde est plus dangereux et plus divisé, et où les amis doivent se serrer les coudes dans ces moments-là.
2: M. Carney se rendra cette semaine à Strasbourg, en France, pour assister au discours sur l'état de l'Union européenne et prononcer son propre discours. Ce déplacement intervient dans un contexte d'escalade de la guerre commerciale avec les États-Unis après l'échec des négociations le mois dernier et la mise en place de nouveaux droits de douane. Le Wall Street Journal rapporte que le Canada et l'UE discutent des moyens de renforcer leur coopération dans des domaines tels que l'énergie et la technologie. S'adressant dimanche soir à des chefs d'entreprise canadiens, M. Carney a déclaré que le Canada prenait son avenir en main et qu'il commercerait davantage avec le reste du monde.
0: Et la ville de Hangzhou dans l'est de la Chine a accueilli une table ronde de Chine-UE. La lutte contre la pauvreté, le commerce et les investissements ainsi que l'intelligence artificielle étaient en haut de l'agenda.
3: La table ronde Chine-UE, organisée conjointement par le Conseil économique et social chinois et le Comité économique et social européen, s'est tenue lundi pour sa 21e édition. Près de 40 représentants chinois et européens ont mené des discussions approfondies sur la coopération entre la Chine et l'UE. Les relations entre les deux parties sont souvent décrites comme instables. Néanmoins, en tant que deuxième et troisième économie mondiale, leur coopération revêt une importance cruciale pour le commerce mondial.
1: Je trouve très positif de constater que les investissements des deux côtés devraient être développés de manière plus professionnelle. Il est donc très intéressant pour les entreprises chinoises d'investir en Europe et inversement, car cela permettrait d'harmoniser une bonne politique commerciale. Et qu'il s'agisse de produits ou de services, il est important pour les consommateurs d'accroître leur pouvoir d'achat. Or, c'est grâce aux exportations et aux importations que l'on gagne en pouvoir d'achat.
3: L'un des domaines particulièrement cruciaux pourrait être celui des véhicules à énergie nouvelle, ou NEV. Malgré les droits de douane, les véhicules à énergie nouvelle chinois connaissent un succès croissant en Europe. Les délégués estiment qu'il faudrait partager les expériences acquises afin que les technologies les plus avancées profitent à tous.
1: Il est vrai que la Chine a pris une longueur d'avance considérable en matière de technologie des véhicules électriques. Même en Europe, à l'heure actuelle, des millions de véhicules équipés d'une technologie électrique chinoise aux performances de points de circule sur les routes. Dans mon pays, la Grèce, 60% des bus électriques mis en service à Athènes et à Thessalonique sont de fabrication chinoise. Il faut souligner ici que, compte tenu du grand nombre d'industries automobiles en Europe, la Chine devrait partager avec l'Europe ses dernières avancées en matière de technologie des véhicules électriques, afin que l'Europe puisse elle aussi se doter d'une technologie de pointe pour la mobilité électrique.
3: Les cultures peuvent différer, mais la coopération entre la Chine et l'UE n'a cessé de se renforcer au fil des ans. Par exemple, en juin de cette année, le China-Europe Railway Express avait déjà fait circuler plus de 10 000 trains, établissant ainsi un nouveau record pour cette période. Et de plus, comme cela a été souligné lors de la conférence, les deux parties ont clairement laissé entendre que d'autres initiatives de coopération étaient en préparation.
0: Le forum sur l'économie numérique de l'Organisation de coopération de Shanghai s'est ouvert.

0: à Urumqi, dans le nord-ouest de la Chine. Ce forum a pour objectif de promouvoir la connectivité des données au sein de l'OCS et de façonner l'avenir avec l'intelligence artificielle.
1: La Chine, le Kazakhstan, le Pakistan et d'autres États membres de l'OCS ont adopté une déclaration ministérielle sur l'économie numérique. Ils ont également présenté une liste de près de 20 projets de coopération pour 2026 et 2027, couvrant plus de 10 domaines. L'objectif est de mieux faire correspondre l'offre et la demande. Le forum comprend une cérémonie d'ouverture, un forum principal et 4 sessions thématiques. Selon les organisateurs, il deviendra une plateforme régulière destinée à renforcer la confiance mutuelle en matière de données et à approfondir la coopération numérique entre les membres de l'OCS.
2: Nous allons encore renforcer notre coopération dans la gouvernance des données, la connectivité des infrastructures numériques, la mise en œuvre concrète de projets et le développement des compétences numériques. Ensemble, nous exploiterons les données pour stimuler l'innovation en matière d'IA, favoriser la modernisation industrielle, faciliter le commerce et améliorer les conditions de vie, ouvrant ainsi la voie à une coopération en matière d'économie numérique adaptée aux réalités de l'OCS.
3: This is a very important step.
4: Il s'agit d'une étape très importante dans le cadre de cette réunion pour le développement de l'économie numérique des pays de l'OCS et de la région de l'OCS. Le commerce a connu une période d'incertitude en raison des événements mondiaux. Les pays du Sud global se réorganisent rapidement pour développer de nouveaux liens commerciaux et de nouvelles chaînes d'approvisionnement se mettent en place. Dans ce contexte précis, je pense que l'économie numérique entre ces pays de l'OCS jouera un rôle essentiel et crucial à l'avenir. Espérons que cette réunion permettra, d'une manière ou d'une autre, de donner un élan significatif à l'économie numérique.
2: Nous avons également discuté des besoins spécifiques de chaque pays et de la manière dont nous pouvons tirer parti ensemble des ressources des pays de l'OCS. Le monde s'oriente vers l'intelligence artificielle et l'évolution, qui constitue l'un des plus grands facteurs de bouleversement de l'histoire moderne de l'humanité. Nous devons donc non seulement développer les capacités et les compétences de nos populations, mais aussi moderniser nos infrastructures.
0: Un rapport analysant le marché du tourisme estival en Chine en 2026 a été présenté le 12 septembre dernier à Beijing. Ce rapport a été élaboré avec la participation de China Media Group. L'été de cette année a été la première haute saison touristique de la période du 15e plan quinquennal. Le rapport résume 10 caractéristiques du marché du tourisme estival 2026, dont le boom de l'économie, de la fraîcheur, l'augmentation des visiteurs étrangers et l'impact de la popularité des séries et programmes télévisés.

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9: Bonjour à toutes et à tous, vous écoutez Tour du Monde de Radio China International. Comme d'habitude, on va partager des informations insolites comme un restaurant entretenu par les prisonniers, un Sud-Africain qui a trouvé un job grâce aux réseaux sociaux et un musée des excréments au Royaume-Uni. Tout cela dans quelques instants après des chansons.

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9: Vous écoutez Radio Chine Internationale. Rebonjour, je suis maintenant avec Florian. Salut Florian.
10: Salut Rochane, bonjour à tous.
9: Donc on commence le tour du monde par l'Italie.
10: Alors qu'est-ce qu'on peut faire de beau en Italie quand on est en prison, Rochane?
9: Je vais vous parler d'un restaurant de prison. C'est pas un restaurant qui est décoré de la façon prisonnière.
10: Ah, tu veux dire qu'est-ce qui se passe?
9: En fait, c'est un restaurant qui est situé dans la prison Bollate à Milan.
10: Oui.
9: Et hormis le chef et le maître d'hôtel, toutes les autres personnes qui se décarcassent pour servir un bon repas aux clients sont des détenus.
10: D'accord, donc si j'ai bien compris, parce qu'on sait tous que les Italiens, bien sûr, ce sont des friands, sont des gastronomes. Hein, ils
9: ouais.
10: adorent la cuisine, les pastas, etc. Voilà. Donc si je comprends bien ce que tu es en train de me dire, ça veut dire qu'il existe une prison en Italie où on peut bien sûr être prisonnier, hein, avoir sa chambre, etc. Mais quand même avoir l'avantage d'un bon service et de bons repas en prison.
9: Hein. Voilà, donc leur but est encore beaucoup plus sacré que de bien bouffer. Hein.
10: Ah bon,
9: en fait,
10: en plus.
9: Selon le porte-parole de ce restaurant, le but d'ouvrir un tel restaurant, c'est pour lutter contre la stigmatisation des prisonniers et les aider à se réinsérer dans la société. Donc le mobilier est épuré, la carte est alléchante et les serveurs sont aimables. Et la seule chose qui diverge des autres...
10: Ce sont les barreaux.
9: Des barreaux.
10: Des barreaux aux fenêtres.
9: Non, c'est pas ça. C'est bien illuminé, bien sûr.
10: Ah, oui.
9: C'est pas dans le vrai prison, c'est en fait dans... Le centre pénitentiaire.
10: D'accord.
9: Non, c'est pas le vrai prison, c'est un building en dehors du prison.
10: D'accord, donc oui, effectivement, parce que c'est un peu plus sympa quand même que d'être à la prison. Enfin, ça signifie quand même qu'il faut une sacrée logistique, parce qu'à chaque fois, il faut transporter tous les prisonniers au centre pour qu'ils mangent leurs pâtes tranquilles. Et ensuite les ramener dans leur cellule, bon, enfin pourquoi
9: oui,
10: pas. Hein.
9: Oui, parmi ces serveurs, il y a de vrais détenus et aussi des détenus qui ont été libérés.
10: D'accord, alors...
9: Donc ces gens qui ont passé quelques moments dans la prison et maintenant ils le retrouvent dans la société, mais ils peuvent travailler dans ce restaurant.
10: Donc la réinsertion par la bouffe, ben pourquoi pas, hein. Remarque, on a connu projets plus farfelus, mais moi ça me paraît en fait assez logique, finalement tu as raison, montrer aux gens, leur faire vivre une vie comme s'ils étaient à l'extérieur finalement, vivre en société, aller au restaurant, passer des moments sympas, et puis même y compris faire travailler certains pour qu'ils réapprennent, c'est vrai, par le service en fait on réapprend beaucoup de choses, ça c'est vrai.
9: Oui c'est vrai, et aussi leur boulot est récompensé. Pour les détenus, en effet en Italie les prisonniers ne peuvent pas être payés et donc tout ce qu'ils gagnent est envoyé à leur famille et les autres qui ont déjà libérés, ils peuvent vraiment gagner leur vie à travers ce travail.
10: Donc c'est une bonne chose.

0: Effectivement, et cette prison, apparemment, enfin ce centre, c'est, enfin ce n'est pas le premier projet hein, qu'il a dans le genre.
1: Donc ce centre pénitentiaire est connu en Italie pour multiplier les projets progressistes. Ainsi, il est le seul à autoriser les criminels à se déplacer librement dans son enceinte pendant plusieurs heures de la journée pour apprendre un métier. Et c'est vrai, hein, c'est bien de pouvoir se déplacer librement, puisqu'on a beaucoup de films qui parlent de la vie carcérale.
0: La vie carcérale, oui.
1: Donc on a toujours l'impression que dans la prison, c'est toujours la petite chambre sans fenêtre, une chambre très sombre.
0: Alors les sans gens fenêtre, sont... là c'est le cachot, là c'est quand vraiment t'as pas été très gentil. Je sais pas, tu as provoqué une bagarre par exemple, tu vois.
1: D'accord.
0: Voilà, c'est totalement autre chose. Mais de toute façon, la vie carcérale est très certainement terriblement ennuyeuse et c'est bien qu'il y ait ce genre d'initiative. Ça permet de ne pas perdre le fil avec la société extérieure. Alors c'est vrai que voilà, il y a ce genre d'initiative là, et puis dans d'autres pays peut-être où les conditions d'emprisonnement sont plus agréables, on n'a pas besoin forcément de faire des spaghettis en plein centre pénitentiaire.
1: Ah, tu parles des cas dans l'Europe du Nord plutôt, dans ces quelques pays qui sont très bien assurés au niveau du bien-être, donc leurs conditions de détention sont incroyablement bonnes.
0: Oui.
1: Je connais, puisqu'il y a des médias chinois qui en parlent. Il y a quelques années, il y a un tueur à la Norvège qui a tué 77 personnes, si ma mémoire est bonne.
0: C'est un sacré tueur, alors. C'est plus un tueur, là. Il a fait un carnage.
1: Voilà, donc puisque ce genre d'affaires est déjà très très peu fréquent dans ce genre de pays, leur taux de criminalité est très faible, donc avec une telle affaire, le public, comment dire...
0: Vous avez été très choqué quand même.
1: Voilà, est choqué. Ce qui nous choque le plus, c'est encore sa condition de détention, puisqu'on voit sur la photo la chambre. On peut vraiment appeler une chambre.
0: On voit fumer son cigare dans son duplex ou
1: Pas aller si loin, mais la chambre est très correcte, avec une grande fenêtre donc qui donne plein de lumière, avec un lit confortable et aussi une télévision à plat écran.
0: À écran plat, dis donc. Ah, elle n'est pas belle la vie quand même.
1: Et j'ai encore Google un peu les conditions de détention à la Norvège. Donc dans leur prison, il y a souvent des salles pour faire du sport, donc on peut pratiquer par exemple l'escalade.
0: D'accord.
1: Et aussi pratiquer le yoga. Et
0: bon, on a c'est pas mal d'être en prison finalement alors.
1: Et on a
0: si
1: encore des bains individuels.
0: D'accord. Ah bah oui, là c'est effectivement c'est pas pareil hein. Je pense qu'en Chine c'est pas comme ça les prisons.
1: Je crois partout c'est pas comme ça hein.
0: Tu vois, dans ces pays quand même, on dit souvent, regarde, les pays de l'Europe du Nord hein, la Norvège, aussi la Suède, le Danemark, on en parle souvent comme étant les pays où il fait le mieux vivre en fait. Tu sais, ils sont souvent dans le top 5 ou dans le top 10. Mais ils le prouvent encore, alors apparemment, y compris avec leur prison, oui, puisque la personne à laquelle tu fais référence, je crois qu'il s'agit d'Anders Breivik, c'est le terroriste hein, qui avait assassiné des personnes sur une île.
1: Ouais, c'est lui.
0: Et donc, on peut le qualifier de terroriste hein, sans aucun problème.
1: Mais
0: et,
1: donc, on ne peut pas tolérer qu'il peut encore vivre avec une telle bonne condition.
0: Voilà, en France, par exemple, pour les terroristes qui ont commis les attentats, on est en train de parler d'une peine de prison à vie irréversible. C'est-à-dire qu'en général, en France, même quand tu es condamné à vie, eh bien, tu as toujours ce qu'on appelle, après, je crois, un certain nombre d'années, peut-être 20 ou 25 ans, on appelle ça une période de sûreté, eh bien, tu as la possibilité de commencer à faire appel et puis peut-être d'alléger la peine et de ne pas finir vraiment tes jours en prison. Et là, on est en train de parler en France, justement, pour les terroristes, d'une véritable peine de prison à vie, c'est-à-dire où ils seraient quasiment impossible pour toi d'en sortir jusqu'à ta mort en fait, puisque étant donné ton niveau de dangerosité, voilà. Mais apparemment donc en Norvège on est beaucoup plus cool avec ça.
1: Tant qu'on peut mieux vivre là-bas, pourquoi on a encore attendre de sortir du prison hein. Donc qu'il peut plus sortir pour faire autre criminel, c'est ça.
0: Alors voilà, peut-être qu'après il va avoir envie de rester finalement, on ne sait jamais. Et puis bon, j'imagine que de toute façon il est traité, hein, puisqu'il doit être à moitié zinzin hein, pour avoir commis ce genre de crime. Mais en tout cas, oui, bon, pourquoi pas. Donc on doit prendre exemple sur nos voisins d'Europe du Nord. On va parler maintenant de quelque chose de plus réjouissant, mais toujours de gastronomie, hein, puisque on va parler du restaurant Dans le Noir à Paris. Donc en fait, c'est un restaurant parisien et qui propose depuis une dizaine d'années un repas plongé dans l'obscurité. Ah, et en fait, les serveurs sont des non-voyants.
1: Ah d'accord.
0: Voilà, donc après les masseurs non-voyants en Chine, hein, c'est plutôt pour les Chinois. Après aussi, je crois, des attractions dans un parc, c'était le Futuroscope, je crois, il y avait une attraction dans le noir aussi avec des guides aveugles. Et bien là, ce sont les serveurs qui sont non-voyants.
1: En plein de débouchés professionnels.
0: Hein. Ouais, bah, tu vois, bien sûr, c'est handicapant, mais voilà, ça peut ouvrir d'autres débouchés. Alors c'est Martin Hirsch, un ancien haut commissaire aux solidarités actives, qui raconte « C'est intéressant de changer le rapport entre personnes valides et personnes handicapées. Le côté démonstratif en plongeant des voyants dans l'obscurité et la réalité d'un non-voyant est important dans la prise de conscience. » Et c'est vrai parce que quand on se retrouve dans le noir, finalement, on est sans défense puisqu'on ne voit plus rien.
1: Ouais, alors on se sent insécurité.
0: Voilà, on a peur, hein, ouais. Clairement, on ne sait pas ce qui se passe autour de nous, puisque les yeux, on les utilise tout le temps, contrairement aux non-voyants qui, eux, ont pris l'habitude de ne plus utiliser leurs yeux pour sentir tout ce qu'il y avait autour d'eux. Et eux, donc, au contraire, sont mis en position de force. Et c'est vrai que, du coup, voilà, ça change un petit peu les rôles et ça permet de prendre conscience. Donc, c'est une très bonne initiative. Donc, ça a été créé en 2004, hein, dans le quartier Beaubourg, hein, pour ceux qui connaissent, dans le centre-ville de Paris. Et quand même 30 000 couverts par an, hein, ce qui est pas mal. Et plus de 100 000 dans le monde, parce que oui, il y a des succursales. Alors, que ce soit éphémère ou permanente, hein, il y a à Londres, à Barcelone, à Saint-Pétersbourg aussi. Et un spa a ouvert à Paris, figure-toi. Et il propose des massages, donc on parlait de massages tout à l'heure.
1: Ah, c'est pas original. Hein. Voilà, même non, en Chine, il y a plein d'établissements qui proposent des massages non-voyants.
0: Exactement, exactement. Oui, parce qu'on dit d'ailleurs que les non-voyants font des massages plus précis ou plus
1: techniques. Oui, puisqu'ils sont moins percutants. Curtés ou bien moins dérangés perturbés. Par l'ambiance.
0: Oui, ils sont moins perturbés par l'ambiance extérieure, donc ils sont plus concentrés sur leur massage.
1: Quand il perd le sens d'un orgue, il est plus habile dans le sens de toucher, je crois.
0: C'est sûr, oui, c'est sûr. Bah, c'est comme ceux qui perdent l'ouïe, par exemple. Mm-hmm. Eh bien, j'imagine qu'ils développent plus leurs yeux, etc., etc. Oui, oui, c'est exactement ça. Et donc, alors, c'est un entrepreneur non-voyant qui a créé ces établissements. C'est vraiment une expérience unique. Un repas dans le noir, évidemment, te force, hein, ou nous force, nous qui sommes voyants, à être plongés dans l'obscurité. Et donc voilà, on n'a plus aucun repère visuel pendant 2 heures. Donc on doit obligatoirement essayer d'élever nos autres sens, donc l'ouïe, le toucher, le goût et l'odorat. Et le menu exact, alors ça c'est très drôle, hein, il n'est dévoilé qu'à la fin, quand les convives retrouvent une lumière tamisée.
1: Ah bien d'accord. Sûr.
0: C'est-à-dire que tout le repas, tu es plongé dans le noir, tu ne sais pas du tout ce que tu manges. Enfin, tu peux essayer de deviner.
1: Ils ont vraiment poussé jusqu'au bout.
0: Ils ont vraiment poussé jusqu'au bout. Et à la fin, quand tu as fini de manger, on dit, bah voilà, vous avez mangé, je ne sais pas, du serpent, vous avez mangé des insectes grillés. Ça, c'est plutôt en Chine.
1: Les insectes.
0: Grillés,
1: oui. C'est plutôt dans le sud, je crois, j'imagine.
0: Oui, c'est en Chine, c'est en Chine.
1: Mais insectes...
0: J'en ai déjà mangé, quand même.
1: Oui. C'est pas criminel de
0: mais
1: manger
0: pas
1: des
0: du
1: insectes.
0: Tout, mais pas du tout, mais
1: c'est
0: pour
1: très
0: un...
1: nutritif.
0: Mais oui, mais pour un occidental, c'est assez... Enfin, c'est pas très banal quand même.
1: Mais tu es très courageux. Hein.
0: Oui, oui, bien sûr,
1: sûr. Tu l'as mangé non-voyant, avec tes yeux fermés
0: ou... Non, avec les yeux grands ouverts, et j'ai encore plus apprécié comme ça. Voilà, donc en tout cas, très bonne initiative, effectivement, et voilà, ça permet aussi de mieux se comprendre les uns les autres.
1: Maintenant, on va faire une petite pause musicale. On écoute...

0: Vous écoutez toujours Radio Chaîne Internationale, Tour du Monde. Maintenant, on va en Afrique du Sud. Un SDF, Siyabulela Mokabiane, surnommé Dan.
1: On va l'appeler Dan, hein. Je pense que ça sera plus simple.
0: Hein, voilà.
1: Parce que même moi, je n'arrive pas à le prononcer.
0: Je suis complètement d'accord.
1: Tu es très très forte en tout cas pour prononcer les noms africains.
0: Donc ce Sud-Africain a pu, grâce à un simple message sur Facebook, trouver un logement et un emploi. Donc l'homme a été un jour sur la plage de Bantry Bay, une banlieue chic en Afrique du Sud. Et comme à son habitude, il ramasse les déchets. Un entrepreneur local, Jay, voit la scène et va discuter avec Dan. Il m'a dit qu'il était inquiet à propos de la pollution et qu'il voulait que les plages soient belles pour les touristes et pour l'océan, explique-t-il cet entrepreneur.
1: C'est sur une très belle histoire quand même.
0: Voilà. Donc Jay, sensible à cette scène, lui achète à manger et publie sur Facebook une photo de l'homme en train de nettoyer la plage en légende un simple commentaire « Trouvons-lui un travail ». La magie des réseaux sociaux et l'influence de l'entrepreneur ont fait le reste. Le message a été partagé plus de 37 000 fois. Dan est désormais salarié d'une entreprise de gestion des déchets.
1: Pas possible. Pas possible.
0: C'est possible. C'est vraiment une réalité.
1: Donc si je comprends bien, le mec, enfin, c'était donc un sans-abri. Hein, mm-hmm. Il ramassait les déchets sur la plage pour trouver, je sais pas, peut-être à manger ou quoi. Etc.
0: Voilà, c'est tout ce qu'un SDF veut faire.
1: Voilà. Et donc quelqu'un l'a vu. Donc c'est un entrepreneur, hein, c'est ça. Voilà, qui l'a vu et qui lui a dit tiens, mais il ramasse bien les déchets en fait. Mm-hmm. Hein, il faudrait l'employer pour nettoyer nos plages. Bon, bah écoute, oui, pourquoi pas, oui, effectivement.
0: Il ramasse le déchet au bon moment, au bon endroit, et il a rencontré la bonne personne.
1: C'est incroyable. Bah bravo, bravo, en tout cas, à Dan, hein, on va continuer à l'appeler Dan, parce que c'est trop compliqué sinon. Bah alors voilà, donc lui, il ramasse les objets, et un autre qui ramasse beaucoup d'objets, c'est Tom Hanks.
0: Voilà. Hein,
1: donc voilà, qui n'est pas seulement un excellent acteur, figurez-vous, hein, c'est aussi un saint homme, voilà, comme on a pu le constater sur son compte Twitter récemment. Hein, il n'y multiplie pas les selfies narcissiques comme toutes ces stars. Mais non, lui, il se prend en photo avec des objets, hein, voilà, qu'il trouve par terre. Bah, tu vois, il y a un petit rapport avec Dan quand même. Mm-hmm. Et voilà, et quand il peut, eh bien, il cherche leur propriétaire.
0: C'est bien. Hein.
1: Vraiment, il a beaucoup de temps à perdre, ce monsieur-là. Je pensais qu'il faisait des films, mais apparemment non. Et donc, il n'y a pas longtemps, l'acteur avait indiqué dans un tweet avoir retrouvé la carte d'étudiante d'une fille qui s'appelle Lorraine dans un parc new-yorkais. Et après 95 000 retweets quand même, et le passage de la fameuse Lorraine sur le plateau de l'émission télévisée Good Morning America, eh bien, Tom Hanks était parvenu.

0: venu à lui rendre sa carte, accompagné bien sûr d'un autographe. Et oui, parce que sinon ça ne serait pas une star. Donc Tom Hanks qui ramasse les cartes d'étudiants ou les... voilà, si t'as perdu 3 centimes, peut-être qu'il va te les ramasser aussi. Mais à qui appartiennent ces 3 centimes que j'ai retrouvés à tel endroit, hein?
1: Mais j'ai perdu souvent 1 camp, puisque j'ai cette malédiction de perdre 1 camp chaque année.
0: Mm-hmm.
1: Donc chaque année, je dois acheter un nouveau paire de camps. Mm-hmm. Donc s'il y a vraiment quelqu'un qui peut ramasser...
0: Mais peut-être que Tony Leung va ramasser... Liang Chawei, il va ramasser ton gant et puis te... mettre ça sur Weibo, sur Weixin. Voilà, le hasard des choses. Parce que tu sais que Tom Hanks, non seulement il a ramassé donc cette carte, mais aussi, alors ils ont fait la liste, hein, il a aussi ramassé une chaussette, un gant justement, donc ça c'est pour toi, plein de gants, hein, une chaussure, donc c'est pas une paire de chaussures, donc là c'est pas très utile, et aussi une fourchette rongée par la mer.
1: À quoi on va s'en servir?
0: Écoute, je ne sais pas, mais en tout cas ce qui est sûr c'est qu'il est très occupé, hein, Tom Hanks. C'est pas seulement un homme de cinéma, c'est aussi un homme au grand cœur, même. Je trouve qu'il a un peu rien à faire en ce moment, quoi.
1: Mais c'est mignon, ce grand oncle.
0: Voilà la conclusion de Roshan. Eh bien, c'est mignon. Eh bien, écoute, très bien. Alors voilà. En tout cas, on va parler de quelque chose de très mignon aussi maintenant, je crois.
1: Oui, au Royaume-Uni a été ouvert un musée national du caca. Donc, dans le zoo de l'île de Wight, au sud de l'Angleterre, un établissement très original a ouvert ses portes au public. Il s'agit du Musée National des Excréments.
0: Eh bien, c'est bien beau, hein, tout ça.
1: Donc, selon la porte-parole du musée, on a ouvert ce musée pour que les visiteurs puissent s'imprégner du monde merveilleux des excréments, tout en apprenant de précieuses informations sur tout ce qui touche au caca. Et puis...
0: C'est vrai qu'on ne se renseigne jamais assez là-dessus. Hein. Ça, c'est vrai.
1: Et les enfants vont adorer.
0: Oui, ça c'est une évidence, surtout les plus petits, hein, bien sûr.
1: Oui, ils adorent tout ce qui ont un rapport avec les caca.
0: Il y a des adultes aussi, hein, qui aiment ça, mais alors après, ça devient une pathologie, hein, je crois.
1: Enfants et adultes auront ainsi la possibilité de découvrir des spécimens de crottes multiples et variés.
0: Bon.
1: Lyophilisé et suspendu.
0: Ah, lyophilisé en plus, ouais.
1: Et suspendu au plafond du bâtiment.
0: Mm-hmm.
1: Et parmi les étrons mis en avant dans l'exposition, celui d'un tenrec de Madagascar. Mm-hmm. C'est une sorte d'hérisson. Et un caca de lion. Et clou du spectacle, une crotte vieille de 38 millions d'années.
0: C'est incroyable.
1: On fait des choses sérieuses.
0: Et est-ce que la porte-parole a mis sa propre crotte aussi? On ne sait pas, hein.
1: On n'a pas besoin d'un chose aussi ordinaire.
0: Oui, c'est vrai, c'est trop ordinaire, effectivement.
1: Et une façon, selon la porte-parole du musée, de retourner l'image des excréments. Ils sentent mauvais, ils sont déplaisants et parfois dangereux, mais ils sont pourtant partout autour de nous et même en nous. Quoi qu'on en dise, notre environnement serait beaucoup moins riche sans les excréments.
0: C'est pas faux. Enfin, en nous, il y a plein de choses qu'on ne montre pas dans un musée non plus, hein, mais... Pourquoi pas, hein.
1: Mais ça me fait rappeler au restaurant toilette. T'as entendu parler de ça?
0: Oui, bien sûr.
1: Ça est apparu, je crois, au premier temps au Japon.
0: Mm-hmm.
1: Donc ce sont plutôt des restaurants qui sont décorés comme dans une toilette, avec des cabinets de toilette comme table.
0: Mm-hmm.
1: Comme chaise, et on mange dans des assiettes en forme de toilette turque.
0: Oui, j'ai vu ça, oui.
1: Et lorsqu'on voit la glace qui est servie dans ça... Tu vois, ça te donne de l'appétit.
0: Mais les Japonais sont très scatophiles, hein, je crois. Ils aiment beaucoup tout ce qui a trait aux toilettes, etc. Hein, un peu bizarre quand même, hein, cette histoire-là. Je sais pas. En plus, là, en Angleterre, au Royaume-Uni, ça m'étonne beaucoup. Ça aurait été au Japon que ça aurait ouvert.
1: Mm-hmm.
0: J'aurais compris, mais là, au Royaume-Uni, non, je vois pas trop. Mais bon, pourquoi pas.
1: Donc c'est une idée de sortie pour
0: oui, bien sûr, en famille, hein, quoi, avec les enfants, puisque les enfants adorent ça, parce que c'est ce que dit cette porte-parole. Je sais pas ce qui est prévu, hein, comme activité.
1: Peut-être il veut l'exploiter d'une côté scientifique. Hein,
0: peut-être.
1: Ouais, tu vois, on a même une crotte vieille de 38 millions d'années.
0: Oui, alors ça, on se demande comment ils l'ont récupéré, mais bravo, ouais. En tout cas, peut-être que c'est un fossile.
1: Uh-huh.
0: À une crotte fossilisée dans la pierre, peut-être.
1: Oui, c'est ça.
0: C'est ça.
1: Ouais.
0: Eh ben, on n'arrête pas le progrès. Hein.
1: C'est tout pour l'émission d'aujourd'hui. Je vous donne rendez-vous très prochainement. Au revoir.

0: L'article du président chinois Xi Jinping sur le renforcement de la recherche fondamentale sera publié dans le numéro du 16 septembre de la revue Qiushi, magazine phare du comité central du Parti communiste chinois. Xi Jinping, qui est également secrétaire général du comité central du Parti communiste chinois, souligne que la recherche fondamentale est la source de l'ensemble du système scientifique et un indicateur clé de la puissance scientifique d'un pays. Il appelle à mettre davantage l'accent sur l'innovation originale et les avancées décisives dans les questions scientifiques fondamentales. Il appelle également à redoubler d'efforts pour accélérer l'autonomie de haut niveau et l'amélioration des capacités en matière de sciences et de technologies. Le président Xi Jinping insiste sur la nécessité d'améliorer la planification stratégique, de renforcer le soutien aux talents dans le domaine de la recherche, d'accroître les investissements et de renforcer les infrastructures de recherche. Il appelle également à la mise en place d'un environnement de recherche plus propice à l'exploration et tolérant l'échec. En matière de coopération internationale, Xi Jinping indique que la Chine doit participer activement à la collaboration scientifique mondiale et travailler avec d'autres pays pour relever les grands défis, notamment le changement climatique et l'énergie, l'environnement, ainsi que la vie et la santé. Et les hostilités entre les Houthis du Yémen et l'Arabie Saoudite se poursuivent tandis que la pression s'intensifie sur Riyad quant à la manière de réagir face aux avancées rapides du groupe le long de la côte de la mer Rouge. Les Houthis affirment avoir lancé des dizaines de missiles et de drones contre une base aérienne militaire dans le sud de l'Arabie Saoudite, visant des systèmes radars et des dépôts de munitions en représailles aux attaques saoudiennes contre le Yémen. Les autorités saoudiennes indiquent que 13 civils ont été blessés lors des attaques des Houthis. Elles ont émis des alertes d'urgence à la base aérienne ainsi que dans 3 autres villes du sud. Les forces aériennes saoudiennes ont intensifié leurs bombardements sur des cibles Houthis, notamment près du port de Moucha sur la mer Rouge. Mais les Houthis conservent le contrôle du littoral ouest du Yémen, au bord de la mer Rouge. À l'intérieur du Yémen, les combats entre les forces gouvernementales et les Houthis s'intensifient. Également. Et la Somalie continue de subir les conséquences économiques et sécuritaires de l'instabilité qui règne en mer Rouge, alors que les attaques menées par le groupe yéménite des Houthis perturbent le trafic maritime sur l'une des voies maritimes les plus importantes au monde. Le prix des produits de première nécessité, tels que l'énergie et les denrées alimentaires, ne cesse d'augmenter. Et comme le rapporte Mohamed Kaïe depuis Mogadiscio, certains craignent également que cette situation n'entraîne une recrudescence de la piraterie.
1: La Somalie ressent déjà les conséquences des attaques des Houthis en mer Rouge. La perturbation du trafic maritime dans le détroit stratégique de Bab el-Mandab suscite des inquiétudes concernant les prix du carburant et des denrées alimentaires, ainsi que la sécurité maritime. En Somalie, le prix d'une bouteille de gaz de cuisine de 10 kg a fortement augmenté, passant d'environ 25 dollars à environ 40. Le coût du carburant pour les véhicules à moteur a également plus que doublé, passant d'environ 65 centimes par litre à près d'un dollar 50. Ces hausses se répercutent également sur les prix des denrées alimentaires, les coûts de transport et d'importation plus élevés exerçant une pression supplémentaire sur les consommateurs. Certains craignent également que l'insécurité croissante en mer Rouge ne favorise l'expansion de la piraterie le long des côtes somaliennes, en particulier autour du golfe d'Aden. Le mois dernier, des opérations conjointes menées par la Somalie et la Turquie ont permis de libérer le MV Lutuf, un navire battant pavillon camerounais, après que des pirates l'ont capturé au large de la côte nord-est de la Somalie. Les autorités somaliennes ont déclaré que cette opération avait entraîné la mort de 14 pirates présumés. Selon l'Organisation maritime internationale, au moins 5 bateaux de marchandises auraient été pris en otage par des pirates. Les analystes avertissent que la persistance de l'instabilité en mer Rouge, conjuguée au détournement des forces navales internationales vers d'autres zones de tension dans le monde, pourrait rendre les navires empruntant cette voie navigable stratégique plus vulnérables aux attaques de pirates. Le gouvernement somalien a toutefois averti que le paiement de rançon risquait d'alimenter la criminalité maritime en incitant financièrement les pirates à s'emparer d'un plus grand nombre de navires. La semaine dernière, le Parlement somalien a approuvé un projet de loi visant à lutter contre la piraterie et à prévenir les enlèvements. Cette législation a pour objectif de renforcer le cadre juridique somalien de lutte contre la piraterie et les enlèvements, tout en consolidant le rôle des institutions de l'État dans la lutte contre ces crimes. Par ailleurs, le gouvernement somalien va désormais devoir faire face aux revendications de l'opinion publique qui réclame la stabilisation des prix.
0: Les États-Unis ont accusé l'Iran d'être impliqué dans une attaque contre l'oléoduc est-ouest de l'Arabie saoudite qui, selon eux, aurait été lancé depuis le territoire irakien. Le ministère iranien des Affaires étrangères rejette ces allégations, les qualifiant de totalement fausses.
2: Le porte-parole du ministère iranien des Affaires étrangères, Ismail Barae, a déclaré que Washington diffusait de fausses allégations afin d'exacerber les divisions entre les pays de la région et de compliquer davantage la situation. L'oléoduc Est-Ouest relie les installations pétrolières de la province orientale de l'Arabie Saoudite à Yanbu, sur la mer Rouge, permettant ainsi aux exportations de brut de contourner le détroit d'Ormuz. Saudi Aramco indique que cet oléoduc peut transporter jusqu'à 7 millions de barils de pétrole par jour. M. Barae a appelé les États-Unis à mettre fin à ce qu'il a qualifié d'ingérence illégale en Iran, ainsi qu'aux sanctions et à la guerre économique menée contre l'Iran. Il a ajouté que si Washington poursuivait ses actions contraires au droit international, notamment le blocus maritime, l'Iran prendrait toutes les mesures nécessaires en réponse.
0: Le ministre chinois des Affaires étrangères Wang Yi a abordé les relations bilatérales et les enjeux internationaux lors d'un entretien téléphonique avec son homologue français Jean-Noël Barrot.
2: Au cours de cet entretien téléphonique, le ministre chinois des Affaires étrangères Wang Yi a appelé les deux pays à renforcer leur communication stratégique afin de faire face ensemble aux risques et aux défis. Il a mis l'accent sur le partenariat et la coopération gagnant-gagnant entre la Chine et l'Union européenne, affirmant que les questions économiques et commerciales actuelles devaient être résolues par le dialogue. M. Wang a exprimé l'espoir que la France adopte une approche pragmatique pour encourager l'UE à œuvrer avec la Chine dans la même direction. Le ministre français des Affaires étrangères, Jean-Noël Barrot, s'est engagé en faveur d'un dialogue constructif entre l'UE et la Chine. Il a également rappelé que la France adhérait fermement à la politique d'une seule Chine. Les deux ministres des Affaires étrangères ont échangé leur point de vue sur des questions d'intérêt commun, notamment la situation en Iran et la crise ukrainienne.
0: Le Canada souhaite forger une alliance unique avec l'Union européenne, c'est ce qu'a déclaré dimanche le Premier ministre Mark Carney lors du Festival international du film de Toronto.
1: Nous ne cherchons pas à devenir membre de l'Union européenne. Ce que nous souhaitons, et commençons à faire, c'est d'entamer des discussions en vue d'une alliance unique avec l'Union européenne, entre le Canada et l'Union européenne. Nous partageons les mêmes valeurs. Nous avons les mêmes priorités et nos atouts sont très complémentaires. Nous sommes plus forts ensemble. Et cela à un moment où le monde est plus dangereux et plus divisé, et où les amis doivent se serrer les coudes dans ces moments-là.
2: M. Carney se rendra cette semaine à Strasbourg, en France, pour assister au discours sur l'état de l'Union européenne et prononcer son propre discours. Ce déplacement intervient dans un contexte d'escalade de la guerre commerciale avec les États-Unis après l'échec des négociations le mois dernier et la mise en place de nouveaux droits de douane. Le Wall Street Journal rapporte que le Canada et l'UE discutent des moyens de renforcer leur coopération dans des domaines tels que l'énergie et la technologie. S'adressant dimanche soir à des chefs d'entreprise canadiens, M. Carney a déclaré que le Canada prenait son avenir en main et qu'il commercerait davantage avec le reste du monde.
0: Et la ville de Hangzhou dans l'est de la Chine a accueilli une table ronde de Chine-UE. La lutte contre la pauvreté, le commerce et les investissements ainsi que l'intelligence artificielle étaient en haut de l'agenda.
3: La table ronde Chine-UE, organisée conjointement par le Conseil économique et social chinois et le Comité économique et social européen, s'est tenue lundi pour sa 21e édition. Près de 40 représentants chinois et européens ont mené des discussions approfondies sur la coopération entre la Chine et l'UE. Les relations entre les deux parties sont souvent décrites comme instables. Néanmoins, en tant que deuxième et troisième économie mondiale, leur coopération revêt une importance cruciale pour le commerce mondial.
1: Je trouve très positif de constater que les investissements des deux côtés devraient être développés de manière plus professionnelle. Il est donc très intéressant pour les entreprises chinoises d'investir en Europe et inversement, car cela permettrait d'harmoniser une bonne politique commerciale. Et qu'il s'agisse de produits ou de services, il est important pour les consommateurs d'accroître leur pouvoir d'achat. Or, c'est grâce aux exportations et aux importations que l'on gagne en pouvoir d'achat.
3: L'un des domaines particulièrement cruciaux pourrait être celui des véhicules à énergie nouvelle, ou NEV. Malgré les droits de douane, les véhicules à énergie nouvelle chinois connaissent un succès croissant en Europe. Les délégués estiment qu'il faudrait partager les expériences acquises afin que les technologies les plus avancées profitent à tous.
1: Il est vrai que la Chine a pris une longueur d'avance considérable en matière de technologie des véhicules électriques. Même en Europe, à l'heure actuelle, des millions de véhicules équipés d'une technologie électrique chinoise aux performances de point de circule sur les routes. Dans mon pays, la Grèce, 60% des bus électriques mis en service à Athènes et à Thessalonique sont de fabrication chinoise. Il faut souligner ici que, compte tenu du grand nombre d'industries automobiles en Europe, la Chine devrait partager avec l'Europe ses dernières avancées en matière de technologie des véhicules électriques, afin que l'Europe puisse elle aussi se doter d'une technologie de pointe pour la mobilité électrique.
3: Les cultures peuvent différer, mais la coopération entre la Chine et l'UE n'a cessé de se renforcer au fil des ans. Par exemple, en juin de cette année, le China-Europe Railway Express avait déjà fait circuler plus de 10 000 trains, établissant ainsi un nouveau record pour cette période. Et de plus, comme cela a été souligné lors de la conférence, les deux parties ont clairement laissé entendre que d'autres initiatives de coopération étaient en préparation.
0: Le Forum sur l'économie numérique de l'Organisation de coopération de Shanghai s'est ouvert à Urumqi, dans le nord-ouest de la Chine. Ce forum a pour objectif de promouvoir la connectivité des données au sein de l'OCS et de façonner l'avenir avec l'intelligence artificielle.
3: La Chine, le Kazakhstan, le Pakistan et d'autres États membres de l'OCS ont adopté une déclaration ministérielle sur l'économie numérique. Ils ont également présenté une liste de près de 20 projets de coopération pour 2026 et 2027, couvrant plus de 10 domaines. L'objectif est de mieux faire correspondre l'offre et la demande. Le forum comprend une cérémonie d'ouverture, un forum principal et 4 sessions thématiques. Selon les organisateurs, il deviendra une plateforme régulière destinée à renforcer la confiance mutuelle en matière de données et à approfondir la coopération numérique entre les membres de l'OCS.
4: Nous allons encore renforcer notre coopération dans la gouvernance des données, la connectivité des infrastructures numériques, la mise en œuvre concrète de projets et le développement des compétences numériques. Ensemble, nous exploiterons les données pour stimuler l'innovation en matière d'IA, favoriser la modernisation industrielle, faciliter le commerce et améliorer les conditions de vie, ouvrant ainsi la voie à une coopération en matière d'économie numérique adaptée aux réalités de l'OCS.
5: This is a very important step.
1: Il s'agit d'une étape très importante, dans le cadre de cette réunion, pour le développement de l'économie numérique des pays de l'OCS et de la région de l'OCS. Le commerce a connu une période d'incertitude en raison des événements mondiaux. Les pays du Sud global se réorganisent rapidement pour développer de nouveaux liens commerciaux et de nouvelles chaînes d'approvisionnement se mettent en place. Dans ce contexte précis, je pense que l'économie numérique entre ces pays de l'OCS jouera un rôle essentiel et crucial à l'avenir. Espérons que cette réunion permettra, d'une manière ou d'une autre, de donner un élan significatif à l'économie numérique.
4: Nous avons également discuté des besoins spécifiques de chaque pays et de la manière dont nous pouvons tirer parti ensemble des ressources des pays de l'OCS. Le monde s'oriente vers l'intelligence artificielle et l'évolution, qui constitue l'un des plus grands facteurs de bouleversement de l'histoire moderne de l'humanité. Nous devons donc non seulement développer les capacités et les compétences de nos populations, mais aussi moderniser nos infrastructures.
0: Un rapport analysant le marché du tourisme estival en Chine en 2026 a été présenté le 12 septembre dernier à Beijing. Ce rapport a été élaboré avec la participation de China Media Group. L'été de cette année a été la première haute saison touristique de la période du 15e plan quinquennal. Le rapport résume 10 caractéristiques du marché du tourisme estival 2026, dont le boom de l'économie, de la fraîcheur, l'augmentation des visiteurs étrangers et l'impact de la popularité des séries et programmes télévisés.

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13: Bonjour à toutes et à tous et bienvenue sur Fréquence Afrique, votre rendez-vous continental sur CGTN Radio. Nous recevons aujourd'hui un témoignage fort. Celui de Maria Benvinda Levy, première ministre du Mozambique, récemment venue à Beijing pour la réunion des dirigeants mondiaux sur les femmes. Interrogée par CGTN, elle a souligné le rôle historique de la déclaration de Beijing comme feuille de route pour l'égalité des genres, tout en rappelant que certains défis persistent. Écoutons sans plus attendre son message.
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14: La déclaration de Beijing de 1995 affirmait que l'autonomisation des femmes et leur octroi d'une voix égale dans tous les domaines, y compris le leadership, était essentiel au développement de l'égalité dans la paix mondiale. 30 ans plus tard, pensez-vous que ce message est toujours d'actualité et comment peut-il nous aider à relever tous les défis de notre époque?
15: Je pense que ce message continue demasiadamente actual.
16: Je pense que nous avons de nombreuses raisons d'être fiers. Et je ne parle pas seulement du Mozambique. Je pense que le monde entier doit être fier. Car Beijing nous a tous fait avancer ensemble. Elle a défini une feuille de route que le monde a adoptée. Il est vrai que l'un ou l'autre pays reste un peu à la traîne, mais dans l'ensemble, le monde considère la

0: si nous n'avons pas le même niveau d'éducation. Or aujourd'hui, les filles et les femmes sont souvent plus qualifiées que les hommes dans certains secteurs. Ces femmes sont donc en mesure de rivaliser et d'accéder aux mêmes postes. Par conséquent, cela ne doit pas uniquement découler de l'existence d'un quota, mais au fait qu'elles sont véritablement compétentes. Un autre domaine dans lequel je pense que nous avons fait beaucoup de progrès, en particulier au Mozambique, est celui de la santé maternelle et infantile. Aujourd'hui, plus de 70% des femmes accouchent dans des établissements de santé. Accoucher dans un établissement de santé signifie qu'elles sont en sécurité. Cela signifie qu'elles ont plus de chances d'avoir un enfant dans des conditions adéquates. Cela signifie que si une femme sollicite des services de santé, c'est parce qu'il existe des services de santé, mais cela signifie aussi qu'elle est consciente de l'importance d'accoucher dans un établissement de santé. Si cette femme est éduquée, si elle est en bonne santé, elle sera à la base de la formation d'une génération plus saine. Une génération qui pourra mieux contribuer à l'avenir. Tout cela est donc important. Mais nous avons également fait des progrès dans d'autres domaines, concernant le Mozambique, qui ne sont pas directement liés aux femmes, mais qui ont eu une incidence sur leur développement. La question de l'accès à l'eau et à l'assainissement. L'accès à l'eau est fondamental pour la vie des femmes. Non seulement pour leur hygiène, mais aussi parce que le fait d'aller chercher de l'eau leur fait perdre un temps précieux qu'elles pourraient consacrer à leurs tâches ménagères et même à leur éducation. Une femme qui doit passer des heures à chercher de l'eau ne peut pas faire autre chose. Si elle a de l'eau à proximité, elle a plus de temps, et si elle a plus de temps, elle a plus de temps pour prendre soin d'elle-même, pour s'occuper de ses enfants, et même pour s'occuper de son avenir, pour faire des études, pour travailler. Il y a donc beaucoup de choses qui se sont améliorées. Mais nous sommes toujours confrontés à des défis. L'un des défis qui, selon moi, persiste est la question des violences à l'égard des femmes. Je ne dirais pas que les incidents de violence à l'égard des femmes ont augmenté, mais ils sont extrêmement nombreux. Et pourquoi ne dis-je pas qu'ils ont augmenté? Parce que dans un premier temps, nous ne disposions pas de données statistiques. On avait sans doute une perception de plus ou moins de violence. Mais ce n'est qu'une perception qui ne repose pas sur des données statistiques. Aujourd'hui, nous suivons les données statistiques et nous arrivons souvent à la conclusion qu'il y a plus de violence. Il y a beaucoup plus de violence, mais si nous comparons, nous devrons faire une analyse beaucoup plus minutieuse. Donc, la question des violences sexistes est un défi majeur. Parce que nous devons nous demander, pourquoi y a-t-il encore autant de violence? Pourquoi les femmes sont-elles plus nombreuses que les hommes à être victimes de violences? Pourquoi les hommes commettent-ils des actes de violence à l'égard des femmes? Ou pourquoi la société est-elle plus violente envers les femmes? Que devons-nous déconstruire? Est-ce l'éducation? Est-ce la culture? C'est donc cet aspect qui me semble essentiel, non seulement au Mozambique, mais un peu partout dans le monde. Le taux de féminicide reste élevé, et nous devons nous battre pour inverser cette situation. Les femmes ne sont pas des citoyennes de seconde zone. Elles sont des citoyennes à part entière qui ont les mêmes droits et méritent d'être traitées avec dignité. Et la violence n'est certainement pas un traitement digne pour les femmes.
1: 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Petite pause musicale et nous revenons tout de suite pour un nouveau sujet.

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1: Bienvenue sur Fréquence Afrique, je suis Rocco. Après cette pause, nous poursuivons notre émission avec un entretien exclusif. Madame Aminata Koïta, ambassadrice de Guinée en Chine, nous fait l'honneur de partager sa vision de relations sino-africaines. Ne bougez pas.
2: Salut tout le monde, je suis Marianne. Aujourd'hui, nous sommes à l'ambassade de Guinée en Chine pour participer à la célébration de son indépendance et interviewer son Excellence, Madame l'ambassadrice Aminata Koïta. J'ai interviewé beaucoup d'ambassadeurs et Madame Koïta se distingue particulièrement. Elle allie une douceur à la rigueur diplomatique, révélant ainsi le charme unique des femmes diplomates sur la scène internationale. À chaque visite, son accueil est d'aussi chaleureux que parfaitement organisé. Vous avez déjà très bien préparé.
3: Oui.
2: Alors, j'ai vu les calligraphies ici.
3: Oui, c'est une manière de montrer notre coopération avec la Chine. C'est guinéen, c'est africain. Et c'est fait par nos tailleurs guinéens.
2: D'accord.
3: C'est de la dentelle. Mais tenez-vous bien, j'ai acheté cette dentelle ici en Chine.
2: Ah bon?
3: Et quand je suis arrivée au pays, j'ai montré le modèle que je veux et puis on me l'a fait.
2: Et puis les tableaux?
3: Les tableaux, voilà. C'est des trucs qui reflètent la vie quotidienne du Guinéen. Et on veut montrer toujours notre coopération avec la Chine. Voilà.
2: Et puis ce soir, quelles sont les personnalités que vous avez invitées?
3: Ben, nous avons invité les personnalités du ministère des Affaires étrangères.
2: D'accord.
3: Et je crois du ministère du Commerce.
2: D'accord.
3: Tous les ambassadeurs africains sont invités.
2: D'accord.
3: Et le groupe des ambassadeurs femmes de Chine aussi.
4: Nous sommes fiers de célébrer la fête de l'indépendance de notre pays, avec un pays ami qui est la Chine, qui nous a tenu la main depuis les premières heures de l'indépendance, qui a été l'un des premiers pays à reconnaître l'indépendance de la Guinée. Nous sommes contents, fiers de le fêter en Chine, dans un pays ami de la Guinée. Nous sommes fiers de célébrer le 67e anniversaire de notre indépendance et de tout ce que nous avons eu comme acquis au cours des années écoulées. On a réalisé beaucoup de projets. En mon temps, on a finalisé certains. En mon temps, on a débuté d'autres. La centrale hydroélectrique de Amaria, le projet a été signé ici en 2024 pendant le FOCAC en présence du président de la République de Guinée, le général Mamadi Doumbouya. Nous avons un hôpital sino-guinéen, un hôpital de l'amitié qui aujourd'hui ne fait que progresser avec 150 lits, avec un centre de détection et de soins de la maladie cardiovasculaire et de la maladie cérébrovasculaire aussi. Nous avons eu, depuis 2022, chaque année, des bourses de formation pour les étudiants guinéens désireux de venir finir en Chine. Et ils sont nombreux. Nous avons tellement d'exemples qu'on ne pourra pas en finir. Et surtout, le dernier, c'est Simandou 2040, où les premières actions posées, c'est par la Chine. Aujourd'hui, il y a deux ou trois jours, le premier train, les rails que la Chine a eu à mettre, les premiers trains sont arrivés à Simandou, grâce à la Chine. Mais nous avons beaucoup d'attentes. Vous savez, la conférence des femmes de Beijing, ça fait 30 ans. Les femmes guinéennes et les femmes chinoises ont un lien très fort. Les femmes guinéennes aujourd'hui, avec cet échange avec les femmes chinoises, sont dans l'entrepreneuriat. Les femmes chinoises viennent en Guinée pour les apprendre comment faire le savon, comment faire le tissage, comment faire le jardinage, comment faire les légumes dans le potager. Donc tout ça donne un poids à la coopération entre les femmes chinoises et les femmes guinéennes. Nous avons ce qu'on peut dire la main d'œuvre. La Chine a l'expérience, l'expertise, la technologie et c'est ça que nous demandons à partager avec les femmes guinéennes. Vous savez, nous sommes dans une société où les hommes occupent les postes de responsabilité les plus hautement appréciés. Et la femme, pour atteindre ce poste de responsabilité, il faut se battre dans tous les domaines, par l'expérience, par la responsabilité et surtout par de hautes études. Nous faisons face à beaucoup de défis quand il s'agit d'une femme ambassadeur. Mais avec la résilience, avec la communication, avec l'écoute, parce que nous écoutons beaucoup, nous pouvons relever ces défis. Moi, chez moi, il n'y a pas de défi, il n'y a pas de challenge. Il y a juste un obstacle que je dois sauter. Et quand ça se présente à moi, à ma manière, je sais comment sauter les obstacles.
0: C'est la sagesse.
4: La sagesse. Merci beaucoup.
1: 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Petite pause musicale et nous revenons tout de suite.

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1: De retour sur CGTN Radio pour cette troisième partie de Fréquence Afrique. Direction Shanghai, où nous rencontrons Clivens Chadley, étudiant haïtien installé en Chine depuis 4 ans. Il poursuit ses études à l'Université des sciences politiques et des droits de Shanghai et préside également l'Association des étudiants haïtiens en Chine. Découvrons ensemble son parcours et ses impressions.

Bonjour, mon nom c'est Clivens. Je vis ici à Shanghai depuis 4 ans et j'étudie le droit international ici en Chine. Actuellement, je suis le président du comité des Haïtiens ici en Chine et je travaille comme paralégal dans plusieurs cabinets ici à Shanghai. J'ai choisi la Chine parce que la Chine c'est un pays très innovant en termes d'éducation et d'infrastructure. Et je me rappelle que la première fois que j'ai utilisé mon téléphone pour payer une bouteille d'eau ici à Shanghai, je me suis dit, waouh, je suis en Chine. La Chine, c'est vraiment innovant, c'est un pays très, vraiment époustouflant. Avant, je voyais la Chine comme un pays lointain, difficile à comprendre, mais après, j'ai découvert des gens chaleureux. Par exemple, je me souviens que ma première fois, je me suis perdu dans le métro et une jeune personne m'a aidé à trouver mon chemin. Je pense que ça m'a vraiment touché. Ces petits gestes qui m'ont aidé à me retrouver ici en Chine. La Chine, c'est un pays de richesse, un pays de plein d'histoire. C'est ce que j'ai appris pendant 4 ans ici en Chine. Mon expérience ici en Chine a vraiment élargi ma vision. Je pense que comme un étudiant en droit international ici en Chine, un jour j'ai pu, comment dire, aider un client étranger à faire une rédaction de dossier sur les lois ici en Chine. Je pense que ça m'a rendu vraiment fier. Ça m'a appris que les choses que j'étudie ici en Chine dans les classes peuvent me servir dans la vraie vie. Mes liens avec les étudiants chinois ici sont très, je pense que c'est très bien. Je me rappelle que ma première fois ici en Chine, j'avais besoin de renouveler mon séjour de permis. Un étudiant chinois m'a accompagné toute la journée.

0: admiration. Il m'a aidé à, comment dire, à traduire mes dossiers et tout ça. Et il m'a soutenu comme un frère. Ça m'a touché vraiment profondément. J'ai participé à, comment dire, le Minotum Festival. Je pense que c'est un fameux nom, Mooncake. Avant, je comprenais pas l'importance de cette tradition. Mais quand j'ai vu les familles se rassembler ensemble pour fêter cette tradition, ça m'a rappelé l'importance des traditions comme la fête du drapeau en Haïti. Et ça m'a ému une connexion, même si on vient de deux mondes différents. Pour l'instant, j'aimerais continuer à acquérir de l'expérience ici en Chine, surtout dans le droit, les affaires internationales. Mais à long terme, je rêve à contribuer à Haïti, à aider mon pays à se développer. Par exemple, sur le plan d'investissement, de coopération étrangère, qui aidera à mon pays sur le plan économique et sur le plan éducationnel. Par exemple, en ce moment, je suis le président de l'association ici en Chine. Je me considère comme un petit pont entre la Chine et les étudiants haïtiens ici en Chine. Par exemple, on a déjà fait des rencontres où les étudiants haïtiens ici en Chine ont partagé leur musique aux étudiants chinois, à leur musique locale et tout ça. Et ça a rapproché les deux pays, même si les deux pays sont vraiment très loin, ça a rapproché culturellement la Chine et Haïti. Je pense que la Chine est un pays où la modernité et la tradition vivent ensemble. Par exemple, tu peux voir d'un côté un ancien temple et d'un autre côté un grand immeuble futuriste. Je pense que c'est ça. Et pour les étudiants haïtiens qui aimeraient venir ici en Chine, venez avec un esprit ouvert parce que je pense que la Chine, c'est une école. Ça va t'apprendre beaucoup de choses, pas seulement sur la vie, mais autant sur vous-même. Je peux dire, Chongo shi yige jidoni zoyitang de difang. Et en créole, je pense qu'on peut dire, atoutai se kap gade mla, vin en Chine, vin étudier, vin gade par vous-même, et pas juger son parwe par vous-même. Just vin gade.
1: Le campus de Clivens se situe non loin du centre d'exposition qui accueille chaque novembre l'exposition internationale d'importation de Chine, CIE en sigle. Mais comment perçoit-il cet événement d'envergure qui attire des milliers d'exposants et de professionnels du monde entier? Quel rôle joue-t-il, selon lui, dans les échanges entre la Chine et l'international? Et s'il avait l'opportunité d'y participer? Quel produit souhaiterait-il nous faire découvrir? Réponse dans ce reportage.
2: Bonjour Clémence.
0: Bonjour Madame Yingping.
2: Très content de vous faire connaissance à Shanghai. Vous venez d'un pays très lointain, le Haïti. Comment ça va votre séjour à Shanghai?
0: Mon séjour à Shanghai est vraiment très bien. Je suis là ici depuis 2002. Je pense que j'adore la ville. Je me fais avec la ville partout et partout où je vais. Les Chinois sont vraiment accueillants et j'adore d'être ici à Shanghai.
2: Alors, quelle est votre impression sur cette exposition qui est un rendez-vous annuel de la ville?
0: D'abord, je te remercie. Je vous remercie, Madame Yingping. Mon impression d'ici de la CIE est vraiment positive. Je pense que la CIE est une occasion vraiment très spéciale pour les entreprises internationales. C'est une visibilité pour eux, ça renforce les partenariats diversifiés. Je pense aussi que c'est une très bonne impression pour la Chine aussi de s'ouvrir au monde du commerce.
2: Si un jour vous deviendrez un exposant pour pouvoir participer en tant qu'exposant à la CIE, quelle sorte de produits de votre pays, c'est-à-dire le Haïti, souhaiterez-vous apporter ici?
0: En Haïti, on a des produits très uniques comme le café, les artisans. On a des artisans vraiment très talentueux en Haïti. Je pense que si j'ai la chance de participer à cette exposition un jour, je pense que le café, les artisans, je pense que les artisanats d'Haïti seront mes produits préférés pour exposer ici.
2: Et pouvez-vous expliquer quels sont les produits d'artisanat? Ce sont les produits textiles?
0: Les produits textiles, sculptures, etc.
2: Ah, d'accord. Donc, ce sont les produits fabriqués à la main.
0: Fabriqués à la main, bien sûr.
2: D'accord. Et en fait, je crois que vous avez

0: suivi un peu des reportages sur la CIE parce que vous avez séjourné quand même pendant plusieurs années à Shanghai. Alors, quels sont les produits qui ont marqué votre esprit quand vous regardez, quand vous suivez la CIE comme téléspectateur?
1: J'ai suivi la dernière édition. Je pense que beaucoup de produits m'ont marqué, mais le produit qui m'a plus marqué est ce robot chirurgical Da Vinci. Je pense que c'était vraiment bien. Après ça, beaucoup de produits m'ont sculpté l'esprit. Mais...
0: Donc, ça veut dire c'est une plateforme où on peut découvrir les technologies les plus pointues du monde.
1: Bien sûr. C'est pour ça que nous, les étrangers, on aime Shanghai.
0: D'après vous, pourquoi la Chine a choisi Shanghai comme ville d'accueil pour la CIE?
1: C'est une très bonne question, ça. Je pense que Shanghai est une très grande ville du point de vue économique et infrastructure. Shanghai fait partie des villes les plus peuplées de la Chine, économiquement parlant aussi. Ça a le plus grand port et c'est vraiment facile pour les investisseurs étrangers. Les transports et les hôtels ici à Shanghai, tout est parfait pour cet événement ici à Shanghai.
0: Est-ce que vous savez un peu l'histoire de Shanghai? C'est une ville de port, c'est-à-dire qui s'ouvre à l'extérieur depuis des siècles. C'est un grand port de la Chine.
1: Bien sûr, ça attire les investisseurs chaque jour ici. Là, Shanghai est une ville internationale. On aime Shanghai. Nous, les étrangers, on aime être ici à Shanghai.
2: Restez à l'écoute sur CGTN Radio. Immédiatement après cette pause, nous enchaînerons avec notre rubrique Apprenons le chinois.

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2: Bonjour à tous et bienvenue pour un nouveau cours de chinois. Salut Thomas.
0: Salut Tai, tu vas bien depuis le dernier cours ?
2: Moi je vais très bien et toi ?
0: Écoute, ça va également très bien, le beau temps est arrivé, ça fait super plaisir. Alors lors du cours précédent, on a appris certaines expressions à utiliser lors d'une réunion familiale. Et aujourd'hui on va d'abord les réviser, tu vas prononcer les phrases en chinois et je vais les traduire en français.
2: Ok, c'est parti.
1: 我很高兴认识你的家人。
0: Je suis très content de connaître ta famille.
1: 这是我的拿手菜。
0: Ce plat est ma spécialité.
1: 你多吃点儿。
0: Prenez-en encore.
1: 下次请你们到我家做客。
0: Je vous inviterai chez moi la prochaine fois. Voilà, on se réécoute les dialogues maintenant.
3: 对话一。
1: 欢迎你来做客。
3: 我很高兴认识你的家人。对话二。
1: 这是我的拿手菜，你尝尝。
3: 哦，不错，挺好吃的。对话三。
1: 你多吃点儿。
3: 我吃饱了。对话四。下次请你们到我家做客。
1: 有时间一定去。
2: Voilà une petite piqûre de rappel du cours précédent, ça ne peut pas faire de mal. Maintenant, on va voir ce qu'on va apprendre aujourd'hui.
0: Ouais, ok. Ce que je te propose, c'est que tu lises les phrases en chinois, je les traduis en français et après, on travaille.
2: Bonne idée.
1: 您先请。
0: Allez-y, s'il vous plaît.
1: 别这么客气。
0: Pas tant de manières.
1: 为我们的合作成功。干杯。
0: Buvons à notre réussite.
1: 为大家的身体健康，干杯。
0: Buvons à la santé de tout le monde.
1: 感谢你们的热情款待。
0: Merci pour votre accueil chaleureux. Bon, il y a tant de gambei dans les phrases qu'on va trinquer lors du cours d'aujourd'hui, Tai, je pense.
2: Oui, nous allons aujourd'hui participer à un banquet fictif.
0: Ok, ça tombe bien. Il y a une expression chinoise destinée à ces repas ou à ces banquets fictifs qui veut dire « allez-y s'il vous plaît » ou « après vous ». C'est l'expression, Tai.
2: 您先请。
0: Voilà, une expression qui peut être utilisée dans diverses circonstances. Citons un exemple, lors d'un repas, quand tu prononces cette phrase, cela signifie « que tu veux que tes invités se servent d'abord.
2: 您先请。
0: 您先请。
2: 您est l'appellation respectueuse de 你。
0: 您。
2: 先 d'abord.
0: 先。
2: 请 s'il vous plaît.
0: 请。
2: 您先请。Allez-y, s'il vous plaît.
0: 您先请。
2: OK, on va écouter le premier dialogue.
3: 您先请。
1: 谢谢。
0: Et tu vas me dire maintenant quelle est la réponse convenable à cette phrase, Tai.
2: Oui, pour répondre à 您先请, tu peux dire 别这么客气。
0: 别这么客气。
2: 别ne pas.
0: 别
2: 这么si ou comme cela.
0: 这么
2: 客气, ce qui signifie avoir beaucoup de manières.
0: 别这么客气。
2: 别这么客气。
0: 别je me que tu. Ne faites pas tant de façon. Voilà, maintenant, on passe au dialogue 2.
3: 你是客人，请坐这儿。
1: 好，别这么客气。
0: Et lors d'un repas, il y a plusieurs expressions pour porter un toast. Citons un exemple. Buvons à notre réussite. Comment le dire en chinois, Tai ?
2: 为我们的合作成功干杯。
0: 为我们的合作成功干杯。
2: La phrase est un peu longue, je vais la décomposer. 为 est une préposition, ici il signifie pour.
0: 为
2: 我们的 notre.
0: 我们的
2: 合作 coopération.
0: 合作。
2: 成功 réussite.
0: 成功。
2: 干杯 vidons notre verre.
0: 干杯。
2: 为我们的合作成功干杯 buvons à notre réussite, à notre collaboration.
0: Allez, rien de plus important que la santé, comment dire en chinois donc, buvons à la santé de tout le monde.
2: On peut dire, 为大家的身体健康干杯。
0: Ok, tu vas me décomposer ça en plusieurs morceaux.
2: 为pour
0: 为
2: 大家的 tout le monde.
0: 大家的
2: 身体 santé.
0: 身体
2: 健康 bonne santé.
0: 健康
2: 干杯
0: 干杯 vidons notre verre.
2: 为大家的身体健康干杯。
0: Allez, on passe directement au dialogue 3.
3: 为我们的合作成功干杯。
1: 为大家的身体健康干杯。
0: Le repas s'achève, il faut remercier nos hôtes. Comment le dire en chinois, Tai?
2: 感谢你们的热情款待。
0: Allez, comme d'habitude, on va décomposer.
2: 感谢 veut dire merci.
0: 感谢
2: 你们的 votre.
0: 你们的
2: 热情 chaleureux.
0: 热情
2: 款待 réception chaleureuse.
0: 款待
2: 感谢你们的热情款待。
3: 时间不早了，我们该走了。感谢你们的热情款待，
1: 欢迎你们以后常来。
2: Voilà, c'était le dernier dialogue. Avant de passer à notre rubrique ABC de la culture chinoise, on va refaire les phrases clés d'aujourd'hui. Je vais dire les phrases chinoises et Thomas va donner le sens en français.
0: Ok, c'est parti.
2: 您先请.
0: Allez-y, s'il vous plaît.
2: 别这么客气.
0: Pas tant de manières.
2: 为我们的合作成功干杯.
0: Buvons à notre réussite.
2: 为大家的身体健康干杯。
0: Buvons à la santé de tout le monde.
2: 感谢你们的热情款待。
0: Merci de votre accueil chaleureux. Voilà, on avance doucement, mais sûrement. Le tout, c'est de retravailler un peu ce qu'on en a vu précédemment et ça devrait rentrer. Et maintenant, on passe à notre rubrique ABC de la culture chinoise, Tai.
2: Bon, aujourd'hui, on va parler de la modestie chinoise, qui est une vertu traditionnelle en Chine. Depuis l'Antiquité chinoise, on dit « man zhao sun qian shou yi », qui désigne « la modestie est bénéfique tandis que la suffisance appelle la ruine ». Accepter de bon gré les suggestions et les critiques d'autrui, avoir des manières civilisées dans le comportement, tout cela peut refléter la modestie. Par exemple, quand d'autrui les vantent ou citent en exemple, les Chinois font preuve souvent de la modestie en disant « quoi tiens là » ou « nali, nali », ce qui signifie « vous exagérez beaucoup » ou « 我做的还很不够», « je dois encore faire beaucoup d'efforts ».
0: Voilà, l'essence de la modestie que les Chinois promettent, c'est le respect à autrui, l'amitié et l'autodiscipline. Un homme ne peut être respecté par les autres que quand il possède une vertu de modestie. En Chine, la modestie est donc loin d'être démodée. C'est parce que quand un homme réussit, la modestie lui permet de voir ses lacunes pour encore aller plus loin et encore progresser. Voilà, c'en est fini pour notre cours de chinois et pour notre ABC de la culture. Comme d'habitude, une petite question avant de se quitter. Comment dire « allez-y s'il vous plaît » en chinois ? Au revoir et à la prochaine !
2: À la prochaine fois !
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0: L'article du président chinois Xi Jinping sur le renforcement de la recherche fondamentale sera publié dans le numéro du 16 septembre de la revue Chouche, magazine phare du comité central du Parti communiste chinois. Xi Jinping, qui est également secrétaire général du comité central du Parti communiste chinois, souligne que la recherche fondamentale est la source de l'ensemble du système scientifique et un indicateur clé de la puissance scientifique d'un pays. Il appelle à mettre davantage l'accent sur l'innovation originale et les avancées décisives dans les questions scientifiques fondamentales. Il appelle également à redoubler d'efforts pour accélérer l'autonomie de haut niveau et l'amélioration des capacités en matière de sciences et de technologies. Le président Xi Jinping insiste sur la nécessité d'améliorer la planification stratégique, de renforcer le soutien aux talents dans le domaine de la recherche, d'accroître les investissements et de renforcer les infrastructures de recherche. Il appelle également à la mise en place d'un environnement de recherche plus propice à l'exploration et tolérant l'échec. En matière de coopération internationale, Xi Jinping indique que la Chine doit participer activement à la collaboration scientifique mondiale et travailler avec d'autres pays pour relever les grands défis, notamment le changement climatique et l'énergie, l'environnement, ainsi que la vie et la santé. Les hostilités entre les Houthis du Yémen et l'Arabie Saoudite se poursuivent tandis que la pression s'intensifie sur Riyad quant à la manière de réagir face aux avancées rapides du groupe le long de la côte de la mer Rouge. Les Houthis affirment avoir lancé des dizaines de missiles et de drones contre une base aérienne militaire dans le sud de l'Arabie Saoudite, visant des systèmes radars et des dépôts de munitions en représailles aux attaques saoudiennes contre le Yémen. Les autorités saoudiennes indiquent que 13 civils ont été blessés lors des attaques des Houthis. Elles ont émis des alertes d'urgence à la base aérienne ainsi que dans 3 autres villes du sud. Les forces aériennes saoudiennes ont intensifié leurs bombardements sur des cibles Houthis, notamment près du port de Moucha, sur la mer Rouge. Mais les Houthis conservent le contrôle du littoral ouest du Yémen, au bord de la mer Rouge. À l'intérieur du Yémen, les combats entre les forces gouvernementales et les Houthis s'intensifient. Également. Et la Somalie continue de subir les conséquences économiques et sécuritaires de l'instabilité qui règne en mer Rouge, alors que les attaques menées par le groupe yéménite des Houthis perturbent le trafic maritime sur l'une des voies maritimes les plus importantes au monde. Le prix des produits de première nécessité, tels que l'énergie et les denrées alimentaires, ne cesse d'augmenter. Et comme le rapporte Mohamed Kaïe depuis Mogadiscio, certains craignent également que cette situation n'entraîne une recrudescence de la piraterie.
1: La Somalie ressent déjà les conséquences des attaques des Houthis en mer Rouge. La perturbation du trafic maritime dans le détroit stratégique de Bab el-Mandab suscite des inquiétudes concernant les prix du carburant et des denrées alimentaires, ainsi que la sécurité maritime. En Somalie, le prix d'une bouteille de gaz de cuisine de 10 kg a fortement augmenté, passant d'environ 25 dollars à environ 40. Le coût du carburant pour les véhicules à moteur a également plus que doublé, passant d'environ 65 centimes par litre à près d'un dollar 50. Ces hausses se répercutent également sur les prix des denrées alimentaires, les coûts de transport et d'importation plus élevés exerçant une pression supplémentaire sur les consommateurs. Certains craignent également que l'insécurité croissante en mer Rouge ne favorise l'expansion de la piraterie le long des côtes somaliennes, en particulier autour du golfe d'Aden. Le mois dernier, des opérations conjointes menées par la Somalie et la Turquie ont permis de libérer le MV Lutuf, un navire battant pavillon camerounais, après que des pirates l'ont capturé au large de la côte nord-est de la Somalie. Les autorités somaliennes ont déclaré que cette opération avait entraîné la mort de 14 pirates présumés. Selon l'Organisation maritime internationale, au moins 5 bateaux de marchandises auraient été pris en otage par des pirates. Les analystes avertissent que la persistance de l'instabilité en mer Rouge, conjuguée au détournement des forces navales internationales vers d'autres zones de tension dans le monde, pourrait rendre les navires empruntant cette voie navigable stratégique plus vulnérables aux attaques de pirates. Le gouvernement somalien a toutefois averti que le paiement de rançon risquait d'alimenter la criminalité maritime en incitant financièrement les pirates à s'emparer d'un plus grand nombre de navires. La semaine dernière, le Parlement somalien a approuvé un projet de loi visant à lutter contre la piraterie et à prévenir les enlèvements. Cette législation a pour objectif de renforcer le cadre juridique somalien de lutte contre la piraterie et les enlèvements, tout en consolidant le rôle des institutions de l'État dans la lutte contre ces crimes. Par ailleurs, le gouvernement somalien va désormais devoir faire face aux revendications de l'opinion publique qui réclame la stabilisation des prix.
0: Les États-Unis ont accusé l'Iran d'être impliqué dans une attaque contre l'oléoduc est-ouest de l'Arabie saoudite qui, selon eux, auraient été lancées depuis le territoire irakien. Le ministère iranien des Affaires étrangères rejette ces allégations, les qualifiant de totalement fausses.
2: Le porte-parole du ministère iranien des Affaires étrangères, Ismail Barae, a déclaré que Washington diffusait de fausses allégations afin d'exacerber les divisions entre les pays de la région et de compliquer davantage la situation. L'oléoduc Est-Ouest relie les installations pétrolières de la province orientale de l'Arabie Saoudite à Yanbu, sur la mer Rouge, permettant ainsi aux exportations de brut de contourner le détroit d'Ormuz. Saudi Aramco indique que cet oléoduc peut transporter jusqu'à 7 millions de barils de pétrole par jour. M. Barae a appelé les États-Unis à mettre fin à ce qu'il a qualifié d'ingérence illégale en Iran, ainsi qu'aux sanctions et à la guerre économique menée contre l'Iran. Il a ajouté que si Washington poursuivait ses actions contraires au droit international, notamment le blocus maritime, l'Iran prendrait toutes les mesures nécessaires en réponse.
0: Le ministre chinois des Affaires étrangères Wang Yi a abordé les relations bilatérales et les enjeux internationaux lors d'un entretien téléphonique avec son homologue français Jean-Noël Barrot.
2: Au cours de cet entretien téléphonique, le ministre chinois des Affaires étrangères Wang Yi a appelé les deux pays à renforcer leur communication stratégique afin de faire face ensemble aux risques et aux défis. Il a mis l'accent sur le partenariat et la coopération gagnant-gagnant entre la Chine et l'Union européenne, affirmant que les questions économiques et commerciales actuelles devaient être résolues par le dialogue. M. Wang a exprimé l'espoir que la France adopte une approche pragmatique pour encourager l'UE à œuvrer avec la Chine dans la même direction. Le ministre français des Affaires étrangères, Jean-Noël Barrot, s'est engagé en faveur d'un dialogue constructif entre l'UE et la Chine. Il a également rappelé que la France adhérait fermement à la politique d'une seule Chine. Les deux ministres des Affaires étrangères ont échangé leurs points de vue sur des questions d'intérêt commun, notamment la situation en Iran et la crise ukrainienne.
0: Le Canada souhaite forger une alliance unique avec l'Union européenne. C'est ce qu'a déclaré dimanche le Premier ministre Mark Carney lors du Festival international du film de Toronto.
1: Nous ne cherchons pas à devenir membre de l'Union européenne. Ce que nous souhaitons, et commençons à faire, c'est d'entamer des discussions en vue d'une alliance unique avec

0: avec l'Union européenne, entre le Canada et l'Union européenne. Nous partageons les mêmes valeurs. Nous avons les mêmes priorités et nos atouts sont très complémentaires. Nous sommes plus forts ensemble. Et cela à un moment où le monde est plus dangereux et plus divisé, et où les amis doivent se serrer les coudes dans ces moments-là.
1: Monsieur Carney se rendra cette semaine à Strasbourg, en France, pour assister au discours sur l'état de l'Union européenne et prononcer son propre discours. Ce déplacement intervient dans un contexte d'escalade de la guerre commerciale avec les États-Unis après l'échec des négociations le mois dernier et la mise en place de nouveaux droits de douane. Le Wall Street Journal rapporte que le Canada et l'UE discutent des moyens de renforcer leur coopération dans des domaines tels que l'énergie et la technologie. S'adressant dimanche soir à des chefs d'entreprise canadiens, M. Carney a déclaré que le Canada prenait son avenir en main et qu'il commercerait davantage avec le reste du monde.
2: Et la ville de Hangzhou dans l'est de la Chine a accueilli une table ronde de Chine UE. La lutte contre la pauvreté, le commerce et les investissements ainsi que l'intelligence artificielle étaient en haut de l'agenda.
3: La table ronde Chine UE, organisée conjointement par le Conseil économique et social chinois et le Comité économique et social européen, s'est tenue lundi pour sa 21e édition. Près de 40 représentants chinois et européens ont mené des discussions approfondies sur la coopération entre la Chine et l'UE. Les relations entre les deux parties sont souvent décrites comme instables. Néanmoins, en tant que deuxième et troisième économie mondiale, leur coopération revêt une importance cruciale pour le commerce mondial.
0: Je trouve très positif de constater que les investissements des deux côtés devraient être développés de manière plus professionnelle. Il est donc très intéressant pour les entreprises chinoises d'investir en Europe et inversement, car cela permettrait d'harmoniser une bonne politique commerciale. Et qu'il s'agisse de produits ou de services, il est important pour les consommateurs d'accroître leur pouvoir d'achat. Or, c'est grâce aux exportations et aux importations que l'on gagne en pouvoir d'achat.
3: L'un des domaines particulièrement cruciaux pourrait être celui des véhicules à énergie nouvelle, ou NEV. Malgré les droits de douane, les véhicules à énergie nouvelle chinois connaissent un succès croissant en Europe. Les délégués estiment qu'il faudrait partager les expériences acquises afin que les technologies les plus avancées profitent à tous.
0: Il est vrai que la Chine a pris une longueur d'avance considérable en matière de technologie des véhicules électriques. Même en Europe, à l'heure actuelle, des millions de véhicules équipés d'une technologie électrique chinoise aux performances de points de circule sur les routes. Dans mon pays, la Grèce, 60% des bus électriques mis en service à Athènes et à Thessalonique sont de fabrication chinoise. Il faut souligner ici que, compte tenu du grand nombre d'industries automobiles en Europe, la Chine devrait partager avec l'Europe ses dernières avancées en matière de technologie des véhicules électriques, afin que l'Europe puisse elle aussi se doter d'une technologie de pointe pour la mobilité électrique.
3: Les cultures peuvent différer, mais la coopération entre la Chine et l'UE n'a cessé de se renforcer au fil des ans. Par exemple, en juin de cette année, le China-Europe Railway Express avait déjà fait circuler plus de 10 000 trains, établissant ainsi un nouveau record pour cette période. Et de plus, comme cela a été souligné lors de la conférence, les deux parties ont clairement laissé entendre que d'autres initiatives de coopération étaient en préparation.
2: Le forum sur l'économie numérique de l'Organisation de coopération de Shanghai s'est ouvert à Urumqi, dans le nord-ouest de la Chine. Ce forum a pour objectif de promouvoir la connectivité des données au sein de l'OCS et de façonner l'avenir avec l'intelligence artificielle.
3: La Chine, le Kazakhstan, le Pakistan et d'autres États membres de l'OCS ont adopté une déclaration ministérielle sur l'économie numérique. Ils ont également présenté une liste de près de 20 projets de coopération pour 2026 et 2027, couvrant plus de 10 domaines. L'objectif est de mieux faire correspondre l'offre et la demande. Le forum comprend une cérémonie d'ouverture, un forum principal et 4 sessions thématiques. Selon les organisateurs, il deviendra une plateforme régulière destinée à renforcer la confiance mutuelle en matière de données et à approfondir la coopération numérique entre les membres de l'OCS.
4: Nous allons encore renforcer notre coopération dans la gouvernance des données, la connectivité des infrastructures numériques, la mise en œuvre concrète de projets et le développement des compétences numériques. Ensemble, nous exploiterons les données pour stimuler l'innovation en matière d'IA, favoriser la modernisation industrielle, faciliter le commerce et améliorer les conditions de vie, ouvrant ainsi la voie à une coopération en matière d'économie numérique adaptée aux réalités de l'OCS.
0: Il s'agit d'une étape très importante, dans le cadre de cette réunion, pour le développement de l'économie numérique des pays de l'OCS et de la région de l'OCS. Le commerce a connu une période d'incertitude en raison des événements mondiaux. Les pays du Sud global se réorganisent rapidement pour développer de nouveaux liens commerciaux et de nouvelles chaînes d'approvisionnement se mettent en place. Dans ce contexte précis, Je pense que l'économie numérique entre ces pays de l'OCS jouera un rôle essentiel et crucial à l'avenir. Espérons que cette réunion permettra, d'une manière ou d'une autre, de donner un élan significatif à l'économie numérique.
4: Nous avons également discuté des besoins spécifiques de chaque pays et de la manière dont nous pouvons tirer parti ensemble des ressources des pays de l'OCS. Le monde s'oriente vers l'intelligence artificielle et l'évolution, qui constitue l'un des plus grands facteurs de bouleversement de l'histoire moderne de l'humanité. Nous devons donc non seulement développer les capacités et les compétences de nos populations, mais aussi moderniser nos infrastructures.
2: Un rapport analysant le marché du tourisme estival en Chine en 2026 a été présenté le 12 septembre dernier à Beijing. Ce rapport a été élaboré avec la participation de China Media Group. L'été de cette année a été la première haute saison touristique de la période du 15e plan quinquennal. Le rapport résume 10 caractéristiques du marché du tourisme estival 2026, dont le boom de l'économie, de la fraîcheur, l'augmentation des visiteurs étrangers et l'impact de la popularité des séries et programmes télévisés.

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Bonjour et bienvenue dans cette nouvelle édition des Classicos, un magazine économique de Radio Chine internationale. Avec son pacte vert, l'Europe s'est fixé un cap volontariste pour lutter contre le réchauffement climatique, mais les conséquences seront lourdes pour l'économie. La filière automobile française, par exemple, qui doit se préparer à la disparition programmée du moteur thermique, voit dans ses Green Deal de mesures dévastatrices. Si les efforts pour protéger la planète sont vitaux pour l'avenir, comment peut-il être compatible avec les intérêts économiques? Quels pourraient être les conséquences des mesures prises par l'Union européenne dans les contextes de la globalisation? Comment émener 450 millions de citoyens dans cette conversion? Et surtout, sont-ils à même de résoudre la crise environnementale? Et dans cette édition, Madame Jade Charles va discuter de toutes ces questions avec nos invités. Allez, installez-vous confortablement, on décolle tout de suite en Classicos.

Bonjour à tous et bienvenue dans Pour tout vous dire. Avec son pacte vert, l'Europe s'est fixé un cap volontariste pour lutter contre le réchauffement climatique. Mais les conséquences sont lourdes pour l'économie, pour la filière automobile française par exemple, qui doit se préparer à la disparition programmée du moteur thermique et qui voit dans ce Green Deal des mesures dévastatrices. Si les efforts pour protéger la planète sont vitaux pour l'avenir, comment peuvent-ils être compatibles avec les intérêts économiques? Quelles pourraient être les conséquences des mesures prises par l'UE dans le contexte de la globalisation? Comment emmener 450 millions de citoyens dans cette conversion? Et surtout, seront-ils à même de résoudre la crise environnementale? Ce sont quelques-unes des questions que nous nous poserons dans cette émission. Philippe Charlez et Jean-Marc Daniel sont

0: ESCP Business School. Vous êtes chroniqueur sur une chaîne d'info continue et votre dernier ouvrage est paru en 2021. Il s'intitule « Il était une fois l'argent magique, contes et mécontes pour adultes au Cherche Midi ». Mais vous avez un autre ouvrage dont vous allez nous parler qui est sorti très récemment, je crois.
1: Oui, absolument. Alors, l'année 2021 a été une année particulièrement féconde pour moi. Donc, l'argent magique, c'était le printemps. En cet automne, c'est une histoire de l'économie mondiale. Donc, il était une fois l'argent magique, c'est un peu l'actualité immédiate. L'histoire de l'économie mondiale, on commence à l'empereur romain Tibère. Donc, c'est un vaste parcours dans le monde et dans le temps.
0: Très bien. Alors, depuis l'annonce du pacte vert pour l'Europe jusqu'à aujourd'hui, près de 2 ans se sont écoulés. Tout de suite, je vous propose un retour rapide sur les grandes orientations prises par l'UE pour sa transition verte.
2: Le 11 décembre 2019, la Commission européenne présentait le pacte vert pour l'Europe. Également connu sous le nom de Green Deal, c'est une feuille de route qui vise à rendre l'Europe neutre sur le plan climatique d'ici 2050. Il est le cadre de toutes les nouvelles législations proposées par la Commission européenne à partir de 2020, englobe tous les domaines de l'économie et se présente comme la nouvelle stratégie de croissance de l'UE. Pour concrétiser ces projets, la Commission a conçu un plan d'investissement annoncé le 14 janvier 2020, au moins 1 000 milliards d'euros d'investissement durable dans les 10 prochaines années grâce aux instruments financiers de l'UE auquel s'ajoutera la mobilisation de ressources provenant d'acteurs privés. Depuis lors, les plans d'action se sont multipliés. Ils concernent par exemple la gestion de l'économie des océans, avec une stratégie pour une économie bleue durable dans l'Union européenne, l'agriculture, avec un accord pour une politique agricole commune plus verte et renationalisée, ou encore un plan contre la pollution. L'UE a relevé son ambition climatique dès septembre 2020. Elle cible désormais une baisse de 55% des émissions par rapport à 1990, au lieu de 40% d'ici 2030. L'accord sur ce point a été entériné entre le Parlement européen et le Conseil de l'UE le 24 avril 2021. Enfin, en juillet 2021, la Commission a dévoilé un paquet climat avec l'objectif de transformer l'ambition de neutralité climatique en action politique concrète. Il s'agit d'un ensemble de textes nommés Paris pour 55 ou Fit for 55 en référence à l'objectif de réduire ses émissions de carbone de 55% à l'horizon 2030. Parmi ces mesures, des objectifs bien concrets comme l'arrêt des ventes de véhicules à moteur thermique et hybride à partir de 2035, ou encore la taxation progressive du kérosène sur 10 ans, au moins pour les vols intérieurs de l'UE, et surtout la réforme du marché du carbone. Avec cette troisième révolution industrielle annoncée, l'Europe se place comme le continent le plus ambitieux en matière d'objectifs climatiques. Reste à savoir si la course contre la montre face à l'urgence peut encore être gagnée.
0: Alors, le plan d'investissement pour une Europe durable mobilisera, donc on vient de l'entendre, hein, grâce au budget de l'UE et ses instruments connexes, au moins 1 000 milliards d'euros d'investissement privés et publics au cours de la prochaine décennie. Concrètement, Jean-Marc Daniel, comment l'UE parviendra-t-elle à mobiliser les fonds nécessaires pour financer sa transition ?
1: Alors, je crois que ce qu'il faut bien voir, c'est que un des premiers problèmes auxquels a été confrontée l'Union européenne, c'est pourquoi faire. Et donc, elle est en train de définir ce qu'on appelle une taxonomie, c'est-à-dire la liste des choses qui vont correspondre à ces 1 000 milliards et qui vont être considérées comme étant des investissements verts. Donc, il y a un travail bureaucratique initial qui fait que la réalité concrète ne sera pas forcément au rendez-vous des années et des échéances qui sont fixées. Le deuxième élément, c'est qu'effectivement, tous les acteurs se sont mis un peu sur ce créneau, y compris la Banque centrale, dont certains ont dit que ce n'était pas forcément sa vocation première, puisque Mme Lagarde a annoncé que, dans le cadre du quantitative easing, elle favoriserait les obligations, les émissions d'obligations finançant des investissements verts. Et donc, il y a une partie de l'activité, une partie du financement qui viendra des acteurs privés, avec avec cette idée qu'il y aura la carotte de la possibilité de faire acheter, racheter toutes ces obligations par la Banque centrale. Et puis ensuite, effectivement, il y a énormément de crédits. Ce qu'il y a de

0: frappant, c'est que les plans s'enchaînent, et je parlais de taxonomie, il y a quand même des contradictions ou des incohérences dans les priorités. Il y a des périodes où on nous parle de la priorité, c'est le carbone, le réchauffement climatique, et puis ensuite, on l'a bien vu dans le reportage, après il y a eu la gestion des océans, après, dans le cadre de la lutte contre le réchauffement climatique, il y a le fait de favoriser la filière hydrogène. Bon, il y a encore une fois, tout un travail qui est un travail où il y a des chiffres qui sont affichés, dont on a du mal à savoir à quoi ils correspondent, et dont on a du mal à savoir exactement à quoi ils vont être consacrés. Donc, pour répondre concrètement à votre question, il y a quand même cette idée que, quelque part, il faut associer le secteur privé à l'opération, et qu'il faut inciter le secteur privé et les ménages à faire des efforts, effort financier, mais aussi effort dans leur vie quotidienne.
1: Voilà, c'est un plan qui concerne l'ensemble de l'économie et même Absolument. Des citoyens de l'Europe. Alors, certains secteurs vont devoir envisager une reconfiguration presque complète de leur activité. C'est le cas, par exemple, de l'automobile. Comment ces industries, et l'automobile est notamment emblématique de la société de consommation basée sur l'utilisation des énergies fossiles. Comment des industries comme celle-ci pourront-elles, d'après vous, s'adapter, Philippe Charlez ?
2: Donc, alors, la première chose, c'est que, comme on l'a dit dans le reportage, donc, l'Union européenne envisage de sortir de la voiture thermique en 2035. Il faut savoir qu'aujourd'hui,
1: y compris hybride,
2: il faut savoir qu'aujourd'hui, une voiture thermique, sa durée de vie, c'est environ 20 ans. Dans les années 50, c'était 5 ans. Aujourd'hui, c'est à peu près 20 ans. Donc, ce qui veut dire que les voitures thermiques, les dernières voitures thermiques, courront encore jusqu'en 2055. Ça, c'est déjà ce qu'il faut savoir. La deuxième chose, c'est si on arrête les voitures thermiques, c'est pour les remplacer par quoi ?
1: On va arrêter la production en 2035, mais donc on aura toujours.
2: Pour les remplacer par quoi ? Et donc là, je pense que à la fois les pays européens et l'Union européenne poussent les constructeurs à aller tête baissée dans l'électrique, et je crois que c'est une erreur. Quand on regarde l'électrique, moi je suis tout à fait favorable à l'électrique, mais l'électrique est essentiellement adaptée et dédiée à l'urbain et au périurbain, donc c'est-à-dire relativement des courtes distances et des longs temps de charge. Donc vous prenez votre voiture, vous avez chargé votre voiture le soir chez vous, vous la prenez le matin pour aller travailler, vous la rechargez au travail et vous revenez. Par contre, sur les longues distances, quelles que soient les technologies, ça devient tout à fait ingérable. D'ailleurs, pas seulement en termes de voitures, mais aussi en termes de réseau. Imaginez un 1er juillet, quand tout le monde veut arriver le plus vite possible sur la Côte d'Azur pour se faire bronzer, tout le monde veut charger sa voiture en même temps, vous allez faire exploser le réseau, et à coup sûr, vous allez passer vos vacances, non pas sur la plage, mais sur le parking de l'autoroute à attendre la prise.
1: Et puis c'est vraiment écolo, la voiture électrique ?
2: Alors la voiture électrique n'est pas nécessairement écolo, du moins aujourd'hui, puisque la fabrication des batteries est très émettrice de CO2, et on sait que le kilométrage de compensation d'une voiture thermique pour émettre moins que la fabrication des voitures électriques peut prendre plusieurs dizaines, voire au-delà de 100 000 km pour les très grosses voitures. Et donc je dirais qu'à un horizon plus lointain, pour les longues distances, aussi les fortes puissances qui concernent les camions, les trains, les bateaux éventuellement, il y a effectivement l'hydrogène qui peut remplacer à ce moment-là le pétrole. Donc moi, je développe relativement une option électricité pour courte distance et petites voitures faible puissance, et hydrogène pour les plus longues distances, donc on va dire supérieures à 150 km par jour. Mais je doute que l'hydrogène soit prêt pour remplacer en totalité le thermique en 2035. Donc une fois de plus, je crois que c'est ce que j'appelle un agenda inversé, c'est-à-dire on donne un objectif, d'ailleurs comme les 55%, sans tellement se poser la question de savoir comment on va y arriver.
1: C'est un peu le problème. Alors l'agriculture est un des secteurs les plus émetteurs de gaz à effet de serre, et c'est aussi une industrie très impactée par le pacte vert européen. Est-ce qu'avec ces mesures qui risquent de diminuer la production agricole européenne, l'Europe ne se tire pas une balle dans le pied ?
0: Alors, d'une certaine façon, l'Europe se tire une balle dans le pied en la matière. C'est quand même, avec les États-Unis, la première ou la deuxième puissance agricole du monde, l'Europe. Ce qu'il faut bien voir, c'est qu'il y a deux raisons qui font que l'Europe s'engage là-dedans. La première raison, c'est que sur le gaz carbonique, sur le CO2, l'Europe n'est pas directement productrice de charbon et de pétrole. Les États-Unis sont devenus le premier producteur mondial de pétrole. La Chine est un grand producteur de charbon. Et donc, l'Europe, là, n'a pas d'effort immédiat à faire. C'est-à-dire qu'elle utilise des produits qui arrivent de l'extérieur où elle fait du nucléaire. En revanche, sur l'agriculture, qui est productrice de méthane, en particulier au travers de l'élevage, elle est directement...
1: Un gaz à effet de serre encore plus virulent que le gaz carbonique.
0: Mmh. Et donc, le méthane est directement lié à l'élevage bovin, essentiellement. Donc, premier élément, si l'Europe doit faire un effort, elle doit plutôt centrer son effort sur cet aspect-là que sur les aspects où les autres pays sont plus directement et immédiatement concernés. Le deuxième élément, c'est que la politique agricole commune permet à l'Europe d'avoir une action, puisque c'est une politique qui est mutualisée. Ça avait déjà commencé, d'ailleurs, le greenwashing, entre guillemets, le retour vers le vert de la politique agricole commune, lorsque dans les années 90, ce qu'on appelait les réformes Macchiari, on a décidé de payer les agriculteurs, non pas sur la quantité produite, mais sur le niveau, la surface exploitée, avec des conditions qui étaient des conditions, effectivement, de respect de la nature, de respect de la biodiversité. On continue et on prolonge dans cette direction, mais les agriculteurs le disent eux-mêmes. C'est-à-dire qu'il ne faut pas se faire d'illusions. La première conséquence, ça va être que normalement, les prix vont augmenter. Et donc, une des forces de l'Europe, c'est qu'elle avait fourni à sa population une alimentation à un niveau de prix relativement raisonnable. Là, maintenant, on va partir dans l'autre sens. Et ça s'accompagne de ce fait d'un discours sur le fait qu'il faut consommer moins de viande. Il faut revoir le type de consommation que l'on a. Je prendrais juste un exemple très rapide sur le débat qui a eu lieu en Suède cet hiver sur les aspirateurs. C'est-à-dire que les dirigeants suédois se sont aperçus que les aspirateurs qui fonctionnent à l'électricité étaient alimentés par une électricité qui arrivait de Pologne. Et quelle électricité était fabriquée à partir de charbon. Donc c'était la pire chose que l'on puisse concevoir. Et donc ils se sont lancés dans une campagne demandant aux gens d'arrêter de passer l'aspirateur pour retrouver les balais anciens et se mettre à passer des balais. Et donc il y a eu un vrai débat qui s'est terminé par la démission du gouvernement sur le thème est-ce qu'au nom de la préservation de la nature, il ne va pas falloir revenir à des pratiques anciennes et perdre un certain niveau de confort qui avait été garanti par le développement industriel. Et donc dans l'agriculture, c'est aussi la même chose. Ce qu'il ne va pas falloir revoir nos habitudes alimentaires, quitte à abandonner la consommation de produits qu'on considérait comme étant tout à fait accessibles pour l'ensemble de la population.
1: Et on se pose même la question de la décroissance aujourd'hui.
0: Oui, absolument. Est-ce qu'on va continuer à manger de la viande?
1: Alors, si on regarde l'aspect international de la politique commerciale de l'UE, la Commission européenne a publié le 18 février sa nouvelle stratégie commerciale qui conditionne l'accès au marché intérieur à un surcroît d'efforts en matière climatique et de lutte contre la perte de biodiversité. Philippe Charlez, l'Europe a-t-elle les moyens de tenir ce rang de champion, finalement, de la lutte contre le réchauffement climatique? Et aussi, est-ce qu'elle a les moyens, dans ses négociations avec ses partenaires, d'imposer ce levier?
2: Alors, il y a déjà un point qui est quand même assez important. Il faut savoir que les échanges commerciaux en Europe sont à 80% des échanges intra-européens. Donc, ce qui veut dire que, finalement, l'Europe est protégée d'elle-même à partir du moment où les pays européens, ce qui n'est d'ailleurs pas toujours le cas, collaborent et échangent entre eux. Maintenant, en matière de commerce international, l'Europe aurait évidemment tout à gagner à uniformiser ses règles parce que au moins tout le monde parlerait à peu près de la même voix. Évidemment, on en est loin. Une uniformisation de la fiscalité, une uniformisation du droit du travail, une uniformisation du coût du travail aiderait évidemment l'Europe à parler d'une seule voix vis-à-vis à la fois de la Chine et des États-Unis. Après, en matière de transition énergétique, je dirais que il faut pas non plus que l'Europe pense parce que elle va se verdir. C'est vrai que le vent et le soleil appartiennent à tout le monde, mais par contre, les instruments ou les équipements qui transforment le vent et le soleil en électricité dépendent de ce qu'on appelle les terres rares, qui notamment sont encore plus mal distribuées dans le monde que le gaz et le pétrole. Hein, et on sait notamment que une partie très importante des terres rares se trouve notamment en Chine. Et donc, moi, j'avais posé la question à plusieurs hommes politiques français, est-ce qu'on serait prêt ou pas, en Europe, par exemple, à rouvrir des mines de terres rares pour rendre beaucoup plus compétitif la fabrication de ces équipements éoliens, batteries, panneaux solaires. Globalement, l'Europe est pas

0: parfois très contradictoire, à la fois dans ses objectifs, où on nous laisse espérer notamment une réindustrialisation, etc. Mais cette réindustrialisation implique parfois des changements de comportement qui sont relativement mal acceptés, et particulièrement en Europe.
1: C'est toute la difficulté, enfin c'est une partie de, la difficulté. Vous avez mentionné à l'instant le système des quotas d'émissions de carbone. C'était un des gros dossiers du plan Fit for 55, oui, annoncé le 14 juillet dernier. Ce plan a porté le prix du carbone en Europe à un niveau historique.
0: On est à 60 euros environ. Là,
1: voilà. Est-ce que ces quotas seront suffisants, d'après vous, et est-ce que ça, ou est-ce qu'il faudrait vraiment limiter la circulation?
0: Alors, marché du carbone, je crois, Jean-Marc Daniel, ça doit dater de 2005-2006, à peu près. Et ça a été une catastrophe pendant à peu près 15 ans, due à la crise des subprimes, hein, puisque les quotas étaient trop élevés et la décroissance économique au moment de la crise des subprimes a fait que les quotas étaient beaucoup trop élevés, et donc le prix du carbone ne valait rien, ça valait en tout 5 euros. Et il y a eu une révision des quotas, c'est en 2018 ou 2019, qui ont conduit aujourd'hui le carbone à 60 euros la tonne. Là, en matière de marché du carbone, ça va plutôt dans le bon sens, excepté que ça risque de pénaliser la note énergétique des Français, voire de l'ensemble des Européens. Mais malheureusement, il n'y a pas de secret, la transition énergétique, elle aura un coût, et je dis toujours d'ailleurs que l'écologie et la transition énergétique, c'est plutôt un sport de riches d'ailleurs.
1: Beaucoup de réponses à toutes ces questions se trouvent entre les mains des consommateurs, finalement.
2: Ah ben, les consommateurs, il faut qu'ils acceptent effectivement le fait que on va leur rendre un service. C'est-à-dire que au moment de la COP21, un certain nombre d'économistes, dont Jean Tirol, un de nos prix Nobel, avait évalué à entre 5 et 10% la baisse de pouvoir d'achat immédiat que ça représentait pour la population. Mais il avait dit, il faut mettre en regard de cette baisse de pouvoir d'achat l'amélioration du bien-être, qui est le fait que on va être sur une planète qui va redevenir vivable. C'est-à-dire que si le climat nous rend la vie impossible, le pouvoir d'achat, il sera inexistant, hein, parce que si on meurt, on n'a plus de pouvoir d'achat.
1: Alors, on a vu que les objectifs de l'Union européenne sont très ambitieux. Vous avez publié il y a peu de temps un ouvrage qui s'intitule « L'utopie de la croissance verte ». Pour vous, est-ce qu'il est envisageable d'avoir effectivement cette croissance verte dont on parle depuis tout à l'heure ?
0: Alors oui, à condition de prendre le problème de façon extrêmement pragmatique. En gommant deux mots de votre vocabulaire, c'est l'émotion et la passion, et de faire quelque chose d'extrêmement pragmatique en oubliant toute idéologie. Donc cette croissance verte, 100% verte, non, elle n'est pas possible. Donc c'est-à-dire, on peut pas faire de croissance avec des énergies qui sont intermittentes et qui vous fournissent de l'électricité entre 10 et 20% du temps. Elles peuvent participer tout à fait à la croissance, mais vous aurez besoin pour faire cette croissance donc d'énergie, je vais dire, dont on dit en termes énergétiques, elles sont pilotables. Je dis toujours que l'énergie, il faut qu'elle soit disponible quand on veut, où on veut et combien je veux.
1: Voilà. On peut s'appuyer sur le bouton et l'électricité.
0: Voilà, exactement, c'est ça. J'appuie sur le bouton électricité. Et là, je n'attends pas qu'il y ait du vent ou qu'il y ait du soleil pour qu'il y ait de l'électricité. Et donc, vous avez en fait deux leviers essentiels ou deux énergies essentielles pour compenser et donner une pilotabilité au mix électrique. C'est le gaz d'un côté. Alors, le gaz a un inconvénient, c'est que, ses cours sont très volatiles. Et de l'autre, le deuxième inconvénient, c'est que, bien que ça émette beaucoup moins de gaz à effet de serre, deux fois moins à peu près que le charbon, ça en émet quand même. Et puis vous avez le nucléaire qui revient évidemment sur le tapis et qui sera et qui fera inévitablement partie de notre mix énergétique du futur. Donc ça veut dire que de toute façon, même à l'horizon 2050, dans le mix énergétique, on aura toujours des fossiles, probablement presque plus de charbon, beaucoup moins de pétrole, mais encore beaucoup de gaz. Et donc c'est pour ça qu'on va atteindre non pas zéro fossile, mais ce qu'on appelle la neutralité carbone. Il y a une différence entre les deux, c'est que la neutralité carbone, ça veut dire plus d'émissions, alors que zéro fossile, ça voudrait dire pas de fossiles du tout. Et donc ça veut dire que les émissions qui auront encore lieu devront être compensées. Et pour ça, comme je le disais tout à l'heure, il faut utiliser ce qu'on appelle le carbon capture storage, donc c'est-à-dire récupérer le CO2, notamment dans les fumées des gros émetteurs d'usines ou bien de centrales électriques, et le réinjecter.

0: été dans le sous-sol. Et grâce à la taxe carbone à environ 100 euros, cette technique deviendrait tout à fait économique.
1: Jean-Marc Daniel, je vous laisse conclure quelques mots pour finir.
2: Oui, je pense qu'un des grands enjeux de ce qui nous attend, c'est la capacité qu'ont les dirigeants à nous faire partager la nécessité de l'effort. C'était encore une fois, je ne pense pas qu'il faille revenir au balai comme on le disait en Suède, mais il faut accepter les hausses de taxes carbone, il faut accepter la logique qui était celle quand il y a eu le choc pétrolier, qui était la chasse au gaspille. Vous vous souvenez, dans les années 70, le grand slogan, c'était la chasse au gaspille. Je crois que l'enjeu énergétique, l'enjeu écologique doit être partagé par l'ensemble de la population et pas uniquement la Commission européenne et la BCE.
1: Nous allons maintenant accueillir la troisième invitée de cette émission qui va nous parler d'une start-up de la Green Tech qui s'appelle Caocao. Bonjour Verushka Bekkar.
3: Bonjour.
1: Et merci de nous rejoindre dans cette émission. Vous êtes la directrice du développement du marketing et de la communication de la start-up Caocao Mobility Paris, qui est une nouvelle plateforme de VTC avec la particularité d'être éco-responsable. Vous allez nous expliquer ce que ça veut dire. Mais pour commencer, pourriez-vous nous parler de Caocao et de ses spécificités dans le paysage des VTC à Paris avec des véhicules à l'allure très londonienne?
3: Tout à fait. Alors, on est effectivement une start-up. On a démarré notre activité en août 2019, c'est-à-dire la société a été créée en France en août 2019. On a commencé notre activité en janvier 2020. On est en fait une start-up avec un groupe automobile derrière, qui est le groupe automobile Geely, qui est notre investisseur principal. Geely, que l'on connaît notamment pour Lotus, Volvo et actionnaire aussi chez Daimler. Ils ont également Polestar, Lincoln Co. Et ils ont décidé en fait de sortir le modèle de Caocao à l'extérieur de la Chine. En Chine, il faut savoir que c'est 60 millions d'utilisateurs. Ils ont commencé en 2015. Et ils ont une particularité en Chine, c'est que les véhicules sont des véhicules Geely, 97% électriques. Donc, quand ils ont décidé de s'implanter en Europe, ils ont choisi Paris. Alors, pourquoi Paris? Parce que plateforme économique, hub au niveau de la mobilité également.
1: Et ville très appréciée des touristes chinois. Et
3: très appréciée, voilà, des touristes chinois. Et puis également, notre président directeur général, qui est également un des investisseurs, M. Liu, qui était déjà à Paris et qui a fait pencher la balance, si je puis dire, sur Paris. Donc, notre particularité, c'est que nous avons des véhicules uniquement, on va dire, plutôt conscient de l'environnement, puisque on a donc le véhicule que l'on voit à l'heure actuelle à l'écran, qui est le LEV CTX, hein, qui est donc produit par LEVC à Coventry, en tant que flotte élégance. Et on a une deuxième flotte, qui est la flotte atmosphère, qui est là un modèle un peu plus générique, c'est-à-dire des chauffeurs qui nous rejoignent avec des véhicules qui doivent être à minima hybride essence. Nous n'avons pas du tout de thermique dans notre flotte. Donc voilà la particularité.
1: Donc alors ça, c'est un pari. Hein. Je crois que la tendance est déjà assez forte pour la voiture électrique en Chine. Donc, pouvez-vous nous parler de ce concept d'éco-responsabilité qui vous caractérise ?
3: Oui, donc ce que je disais, c'est vrai que c'est au sein de notre ADN. Et donc, on a souhaité proposer, notamment, on voit l'évolution dans les villes aujourd'hui, on a besoin de proposer une solution qui est bonne pour l'environnement, bonne pour les habitants. Et donc, on a décidé d'arriver avec un modèle de véhicule déjà qui a été construit pour la mobilité, puisque le TX est un véhicule que l'on ne peut pas prendre pour un usage personnel, hein, il est vraiment construit pour ça, et qui a notamment... donc il est freinage régénératif, donc c'est une version de l'hybride, on va dire, et qui permet d'être à 6. Donc on voit bien que ça correspond à des tendances. Et puis ensuite, on a un modèle économique qui fait que, pour ça qu'on l'appelle éco-responsable, au niveau responsable, puisqu'on est en train d'un peu changer le modèle des VTC classiques, puisqu'on commence à recruter des chauffeurs en CDI.
1: Alors, les entreprises de la Green Tech se développent énormément, en Chine, beaucoup, mais aussi ici en Europe. Il existe des outils pour mesurer l'efficacité des mesures prises pour essayer de limiter les émissions de CO2. Est-ce que vous pourriez nous en parler, Philippe Charlez?
0: Oui, alors il y a en fait deux grands, j'ai dire, indicateurs sans biais, donc qui sont réellement représentatifs, qui sont assez simples en fait. Hein. Le premier, moi, que j'utilise beaucoup, c'est ce qu'on appelle l'intensité énergétique. Donc en fait, c'est le rapport entre la quantité d'énergie dépensée par un pays et sa production de richesse, son PIB. Donc ça s'exprime en kilowattheure par euro. Et donc en Europe, on peut considérer qu'on est un peu champion du monde de l'intensité énergétique, puisqu'on est aux environs de 1 kWh par euro. Et il y a même des pays comme la Grande-Bretagne ou l'Irlande qui sont à 0,8, 0,7. Le deuxième indicateur, ce qu'on appelle l'intensité carbone. Donc là, c'est la quantité d'énergie divisée par, par la quantité de CO2. Mmh. Donc c'est le nombre de kilos de CO2 par mégawattheure. Donc si vous avez un mix très carboné, il est très élevé. Si vous avez un mix décarboné, il est beaucoup plus faible. Et en fait, on remarque que cet indicateur est beaucoup moins discriminant que l'autre, parce qu'en fait, on peut faire de la croissance économique aussi bien avec un mix décarboné qu'avec un mix beaucoup plus carboné. Et donc, c'est pour ça qu'il faut être optimiste, c'est quand on regarde à la fois en intensité énergétique et en intensité carbone, on pourrait produire la même quantité de richesse avec les meilleures technologies et les meilleurs comportements en consommant 5 fois moins d'énergie. Donc, il y a quand même largement des grosses améliorations mondiales en termes, je vais dire, d'efficacité globale du système énergétique et environnemental mondial.
1: D'accord. Et puis, Verushka Bekar, vous nous avez parlé donc d'éco-responsabilité. C'est un atout majeur, voire nécessaire aujourd'hui pour séduire les consommateurs, d'après vous ?
3: Alors, je pense que c'est comme on va dire en anglais, un must-have. Dans le passé, c'était un nice-to-have. On l'a vu dans différents secteurs. Par exemple, les palais des congrès, c'était un peu le cas à l'origine. C'est-à-dire qu'on choisissait un palais des congrès en fonction de son niveau d'émission carbone. Mais c'était un nice-to-have. Maintenant, ça fait partie du cahier des charges. Pour ce qui arrive sur les véhicules, on le voit bien, les villes, et notamment on le voit en France à travers les zones, les ZTL, comme on les appelle, qui sont les zones de transport à faible émission, c'est en train de se mettre en place dans un certain nombre de villes, donc on est obligé d'apporter une solution pour que les gens puissent se déplacer, notamment vraiment une de nos caractéristiques que je n'ai pas mentionnées, qui sont, on le voit à l'écran, tous nos véhicules sont accessibles, donc ça permet aux personnes à mobilité réduite également de se déplacer. Donc en fait l'idée c'est d'avoir une solution qui est bonne pour l'environnement, bonne pour les habitants et qui corresponde également au changement des villes actuelles, comme on peut le voir à travers le monde.
1: Jean-Marc Daniel, pour finir, vous voulez réagir sur justement cette nécessité de s'adapter à cette demande aussi ?
2: Oui, absolument. Ce que je trouve intéressant, c'est qu'on a fait un focus sur le transport, qui est un élément clé, effectivement, des émissions de gaz à effet de serre. C'est à peu près un tiers quand on regarde la consommation des ménages. L'autre grand enjeu, c'est le logement. Et donc, là, il y a aussi un effort considérable à faire. Je pense qu'on est assez bien engagé dans tout ce qui est autour du transport et que sur le logement, il va falloir faire des efforts considérables parce que c'est la moitié pratiquement au niveau des ménages des émissions de gaz à effet de serre.
1: C'est ça. Et là, les ménages vont encore être mis à contribution.
2: À contribution, oui, absolument. Si on chauffe les appartements à 16-17 degrés, comme on l'envisageait à certaines époques au lieu de 22 degrés, il faudra que les ménages s'adaptent à ça.
1: Tout en passant le balai.
2: Tout en passant le balai, ce qui la réchauffera et en mettant un gros pull.
1: Voilà, merci beaucoup à tous les trois, Verushka Bekar, Jean-Marc Daniel et Philippe Charlez, d'avoir participé à cette émission. Et merci à vous de nous avoir suivis. Je vous retrouve très bientôt pour un nouveau numéro de Pour tout vous dire.

0: Bienvenue si vous nous rejoignez sur Radio Chine Internationale. Je rappelle que vous suivez l'émission Classico et nous sommes arrivés à l'heure de notre rubrique Apprendre le chinois avec nous et je vous laisse suivre cette rubrique.
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0: Salut tout le monde, 大家好 ，bienvenue à l'écoute de Chinois au quotidien sur Tai au micro.
1: Salut Tai, j'espère que tout se passe bien pour tout le monde depuis notre dernier cours. Tout de suite, une petite révision pour commencer. On a vu la dernière fois que j'avais acheté pas mal de choses sur les marchés, y compris du shampoing. Et à propos de ce shampoing, j'ai trouvé un défaut dans la qualité du produit et je suis allé le rendre au supermarché. Comment dire tout ça en chinois? C'est ce que Tai va vous dire tout de suite.
0: Voilà, on va voir phrase par phrase. La première phrase, 请问有洗发水卖吗? Pour demander si on a du shampoing à vendre dans le magasin. 请问有洗发水卖吗?
1: Ok, la phrase est longue, donc on va la décomposer.
0: 请问, s'il vous plaît.
1: 请问
0: 有avoir.
1: 有
0: 洗发水 shampoing.
1: 洗发水
0: vendre 卖
1: 卖
0: 请问有洗发水卖吗 ?S'il vous plaît, avez-vous du shampoing?
1: Voilà, et maintenant si je veux demander, excusez-moi, je voudrais rapporter l'article, pouvez-vous me le reprendre? Comment dire ça en chinois, Tai?
0: 我想退货。
1: 我想退货。
0: 我想,je voudrais, je souhaite,
1: 我想
0: 退货, rendre l'article.
1: 退货。
0: 我想退货。
1: Je voudrais rendre ce produit ou ces produits. Alors maintenant, je voudrais demander, le vendeur, bien sûr, auquel je veux rendre mes produits, me demande la facture. Et il me demande, avez-vous votre facture? Quelle est la phrase, Tai?
0: 您的发票带来了吗?
1: 您的发票带来了吗?
0: 您的, votre.
1: 您的.
0: 发票, la facture.
1: 发票.
0: Donc, 您的发票带来了吗? Avez-vous apporté votre facture?
1: Voilà. Eh bien, le vendeur continue un petit peu à discuter avec vous et vous pouvez le reprendre, s'il vous plaît, cette phrase, comment la dire en chinois?
0: 您给退了吧?
1: 您给退了吧?
0: Bon, cette phrase est toute simple. On répète justement encore une fois. 您给退了吧?
1: 您给退了吧?
0: Maintenant, on va écouter tous les dialogues de la dernière leçon.
2: 对话一请问有洗发水卖吗？
3: 哦，就在前面的架子上。
2: 对话二，这个可能坏了，我想退货。
3: 您的发票带来了吗？
2: 带了。对话三，给您换一个行吗？
3: 不要了，您给退了吧。
1: Voilà, c'est tout pour la révision. Écoutons en présent les phrases qu'on va apprendre aujourd'hui. Comme d'habitude, Tai va nous les lire en chinois et moi, je suis chargé de les traduire en français.
0: 这橘子甜吗?
1: Ces oranges sont sucrées.
0: 多少钱一公斤?
1: Combien le kilo?
0: 我没有零钱。
1: Je n'ai pas de monnaie.
0: 给你一张一百元的。
1: Je vous donne un billet de 100 yuan.Vous pouvez acheter toutes sortes de produits à Beijing, dont des fruits. On les trouve dans la rue ou bien sûr des marchés, couverts ou en plein air. Et si vous préférez les fruits importés, comme les pommes par exemple, vous pouvez vous rendre dans un supermarché. Et là, vous trouverez un énorme choix.
0: Et oui, et quand on achète des oranges, on demande quelquefois si elles sont sucrées ou pas, puisqu'il y en a qui préfèrent les fruits un peu amers.
1: Oui, tout à fait, c'est mon cas. Et alors là, qu'est-ce que je dois demander pour cela ?
0: Tu peux dire, 这橘子甜吗?
1: 这橘子甜吗?
0: 这橘子甜吗?
1: 这橘子甜吗?
0: 这 veut dire ce, cette.
1: 这
0: 橘子 orange.
1: 橘子
0: 甜 sucré.
1: 甜
0: 这橘子甜吗?
1: 这橘子甜吗? Ces oranges sont-elles sucrées?
0: Écoutez le premier dialogue.
2: 对话一，这橘子甜吗？
3: 很甜。
1: Voilà, après s'être assuré de la qualité des marchandises et que ces oranges sont bien sucrées ou pas, je veux demander le prix. Comment le dire en chinois?
0: 多少钱一公斤？
1: 多少钱一公斤？
0: Ce qui signifie combien le kilo? On va décomposer la phrase. 多少钱？
1: 多少钱?
0: Combien d'argent?
1: Ok, et ensuite?
0: I, c'est le chiffre 1.
1: I.
0: 公斤, kilo.
1: combien?
0: Donc, toute la phrase, 多少钱一公斤?
1: 多少钱一公斤? Combien le kilo? Tout de suite, le dialogue 2.
2: 对话2. 多少钱一公斤?
3: 四元钱一公斤。
0: En Chine, il existe une autre unité de mesure, jin. Un jin vaut 500 grammes.
1: Jin. Et vous pouvez demander, 多少钱一斤?
0: Bravo Thomas, 多少钱一斤?
1: Ok, maintenant vous êtes prêts pour aller faire les courses. On se réécoute encore une fois le dialogue.
2: 对话2. 多少钱一公斤?
3: 四元钱一公斤。

0: Voilà, là je suis devant le vendeur, mais je n'ai pas de monnaie sur moi, je n'ai qu'un seul billet de 100 yuan. Comment le dire en chinois? Excusez-moi, je n'ai pas de monnaie.
1: 我没有零钱。
0: Wo mei you ling tian?
1: 我，moi, je,
0: 我。
1: 没有，ne pas avoir.
0: 没有。
1: 零钱，money.
0: 零钱。
1: 我没有零钱。
0: 我没有零钱，je n'ai pas de monnaie。
1: Le dialogue 3.
2: 对话三。我没有零钱，给你一张100元的。
3: 找您80元。
0: Voilà, dans ce dialogue, il a été question de prix et je n'ai pas de monnaie sur moi, donc on a vu la phrase. Comment dire, je vous donne un billet de 100 yuan.
1: 给你一张一百元的。
0: Ok, on va décomposer la phrase maintenant.
1: 给, donner.
0: 给.
1: 你, toi.
0: 你.
1: 一张, un billet.
0: 一张.
1: 一百, c'est le chiffre 100.
0: 一百.
1: Donc, 给你一张一百元的。Je vous donne un billet de 100 yuan.
0: 给你一张一百的。Je vous donne un billet de 100 yuan. Le dialogue 3.
2: 对话三。我没有零钱。给你一张一百元的。
3: 找您八十元。
1: Voilà, c'est tout pour les dialogues d'aujourd'hui. Avant d'écouter les dialogues en entier, nous réécoutons toutes ces phrases.
0: Ok, donc comme la dernière fois, tu vas nous les lire en chinois, je vais les dire en français.
1: Aucun problème. 这橘子甜吗?
0: Ces oranges sont-elles sucrées?
1: 多少钱一公斤?
0: Combien le kilo?
1: 我没有零钱。
0: Je n'ai pas de monnaie.
1: 给你一张一百元的。
0: Je vous donne un billet de 100 yuan. Voilà, maintenant on s'écoute tous les dialogues d'aujourd'hui.
2: 对话一。这橘子甜吗？
3: 很甜。
2: 对话二。多少钱一公斤？
3: 4元钱一公斤。
2: 对话三。我没有零钱。给你一张100元的。
3: 找您80元。
0: Voilà, c'est tout pour les dialogues. J'espère que vous les aurez un petit peu retenus. Maintenant, comme toujours, à la fin de notre émission, c'est notre rubrique ABC de la culture chinoise, Thaï.
1: Dans certains pays, il est considéré comme pas très poli de poser des questions sur le salaire ou sur le prix de telle ou telle chose. En Chine, ce n'est pas un tabou. On entend tout le temps les Chinois parler du prix. Combien vaut votre montre? Combien votre loyer? Si quelqu'un vous pose une question de ce genre, ne soyez pas surpris. Si vous ne voulez pas répondre, vous pouvez dire « Wa wang ji la, j'ai oublié » ou bien « Wo bu zhi dao, je ne sais pas ».
0: Voilà, c'est tout pour aujourd'hui, donc encore une fois une petite immersion à la fin de notre émission sur la culture chinoise. Et comme d'habitude, on se quitte avec une question, comment dire, ces oranges sont-elles sucrées en chinois? Bon, c'est facile, il suffisait d'être un petit peu attentif, je crois. Si vous connaissez la réponse, vous pouvez nous l'envoyer à l'adresse suivante, crifra@cri.com.cn. Salut Thaï, à la prochaine.
1: Salut Thomas, au revoir tout le monde.
4: Voilà, c'est la fin de notre magazine Classico. Merci de l'avoir suivi et on se quitte en musique. À nous revoir très bientôt. Prenez soin de vous et des autres.

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0: article du président chinois Xi Jinping sur le renforcement de la recherche fondamentale sera publié dans le numéro du 16 septembre de la revue Chouche, magazine phare du comité central du Parti communiste chinois. Xi Jinping, qui est également secrétaire général du comité central du Parti communiste chinois, souligne que la recherche fondamentale est la source de l'ensemble du système scientifique et un indicateur clé de la puissance scientifique d'un pays. Il appelle à mettre davantage l'accent sur l'innovation originale et les avancées décisives dans les questions scientifiques fondamentales. Il appelle également à redoubler d'efforts pour accélérer l'autonomie de haut niveau et l'amélioration des capacités en matière de science et de technologie. Le président Xi Jinping insiste sur la nécessité d'améliorer la planification stratégique, de renforcer le soutien aux talents dans le domaine de la recherche, d'accroître les investissements et de renforcer les infrastructures de recherche. Il appelle également à la mise en place d'un environnement de recherche plus propice à l'exploration et tolérant l'échec. En matière de coopération internationale, Xi Jinping indique que la Chine doit participer activement à la collaboration scientifique mondiale et travailler avec d'autres pays pour relever les grands défis, notamment le changement climatique, l'énergie, l'environnement, ainsi que la vie et la santé. Les hostilités entre les Houthis du Yémen et l'Arabie Saoudite se poursuivent tandis que la pression s'intensifie sur Riyad quant à la manière de réagir face aux avancées rapides du groupe le long de la côte de la mer Rouge. Les Houthis affirment avoir lancé des dizaines de missiles et de drones contre une base aérienne militaire dans le sud de l'Arabie Saoudite, visant des systèmes radars et des dépôts de munitions en représailles aux attaques saoudiennes contre le Yémen. Les autorités saoudiennes indiquent que 13 civils ont été blessés lors des attaques des Houthis. Elles ont émis des alertes d'urgence à la base aérienne ainsi que dans 3 autres villes du sud. Les forces aériennes saoudiennes ont intensifié leurs bombardements sur des cibles Houthis, notamment près du port de Moucha, sur la mer Rouge. Les Houthis conservent le contrôle du littoral ouest du Yémen, au bord de la mer Rouge. À l'intérieur du Yémen, les combats entre les forces gouvernementales et les Houthis s'intensifient. Également. Et la Somalie continue de subir les conséquences économiques et sécuritaires de l'instabilité qui règne en mer Rouge, alors que les attaques menées par le groupe yéménite des Houthis perturbent le trafic maritime sur l'une des voies maritimes les plus importantes au monde. Le prix des produits de première nécessité, tels que l'énergie et les denrées alimentaires, ne cesse d'augmenter. Et comme le rapporte Mohamed Kaïe depuis Mogadiscio, certains craignent également que cette situation n'entraîne une recrudescence de la piraterie.
1: La Somalie ressent déjà les conséquences des attaques des Houthis en mer Rouge. La perturbation du trafic maritime dans le détroit stratégique de Bab el-Mandab suscite des inquiétudes concernant les prix du carburant et des denrées alimentaires, ainsi que la sécurité maritime. En Somalie, le prix d'une bouteille de gaz de cuisine de 10 kg a fortement augmenté, passant d'environ 25 dollars à environ 40. Le coût du carburant pour les véhicules à moteur a également plus que doublé, passant d'environ 65 centimes par litre à près d'un dollar 50. Ces hausses se répercutent également sur les prix des denrées alimentaires, les coûts de transport et d'importation plus élevés exerçant une pression supplémentaire sur les consommateurs. Certains craignent également que l'insécurité croissante en mer Rouge ne favorise l'expansion de la piraterie le long des côtes somaliennes, en particulier autour du golfe d'Aden. Le mois dernier, des opérations conjointes menées par la Somalie et la Turquie ont permis de libérer le MV Lutuf, un navire battant pavillon camerounais, après que des pirates l'ont capturé au large de la côte nord-est de la Somalie. Les autorités somaliennes ont déclaré que cette opération avait entraîné la mort de 14 pirates présumés. Selon l'Organisation maritime internationale, au moins 5 bateaux de marchandises auraient été pris en otage par des pirates. Les analystes avertissent que la persistance de l'instabilité en mer Rouge, conjuguée au détournement des forces navales internationales vers d'autres zones de tension dans le monde, pourrait rendre les navires empruntant cette voie navigable stratégique plus vulnérables aux attaques de pirates. Le gouvernement somalien a toutefois averti que le paiement de rançon risquait d'alimenter la criminalité maritime en incitant financièrement les pirates à s'emparer d'un plus grand nombre de navires. La semaine dernière, le Parlement somalien a approuvé un projet de loi visant à lutter contre la piraterie et à prévenir les enlèvements. Cette législation a pour objectif de renforcer le cadre juridique somalien de lutte contre la piraterie et les enlèvements, tout en consolidant le rôle des institutions de l'État dans la lutte contre ces crimes. Par ailleurs, le gouvernement somalien va désormais devoir faire face aux revendications de l'opinion publique qui réclame la stabilisation des prix.
0: Les États-Unis ont accusé l'Iran d'être impliqué dans une attaque contre l'oléoduc est-ouest de l'Arabie saoudite qui, selon eux, aurait été lancé depuis le territoire irakien. Le ministère iranien des Affaires étrangères rejette ces allégations, les qualifiant de totalement fausses.
2: Le porte-parole du ministère iranien des Affaires étrangères, Esmaïl Barahey, a déclaré que Washington diffusait de fausses allégations afin d'exacerber les divisions entre les pays de la région et de compliquer davantage la situation. L'oléoduc Est-Ouest relie les installations pétrolières de la province orientale de l'Arabie Saoudite à Yanbu, sur la mer Rouge, permettant ainsi aux exportations de brut de contourner le détroit d'Ormuz. Saudi Aramco indique que cet oléoduc peut transporter jusqu'à 7 millions de barils de pétrole par jour. M. Barahey a appelé les États-Unis à mettre fin à ce qu'il a qualifié d'ingérence illégale en Iran, ainsi qu'aux sanctions et à la guerre économique menée contre l'Iran. Il a ajouté que si Washington poursuivait ses actions contraires au droit international, notamment le blocus maritime, l'Iran prendrait toutes les mesures nécessaires en réponse.
0: Et le ministre chinois des Affaires étrangères Wang Yi a abordé les relations bilatérales et les enjeux internationaux lors d'un entretien téléphonique avec son homologue français Jean-Noël Barrot.
2: Au cours de cet entretien téléphonique, le ministre chinois des Affaires étrangères Wang Yi a appelé les deux pays à renforcer leur communication stratégique afin de faire face ensemble aux risques et aux défis. Il a mis l'accent sur le partenariat et la coopération gagnant-gagnant entre la Chine et l'Union européenne, affirmant que les questions économiques et commerciales actuelles devaient être résolues par le dialogue. M. Wang a exprimé l'espoir que la France adopte une approche pragmatique pour encourager l'UE à œuvrer avec la Chine dans la même direction. Le ministre français des Affaires étrangères, Jean-Noël Barrot, s'est engagé en faveur d'un dialogue constructif entre l'UE et la Chine. Il a également rappelé que la France adhérait fermement à la politique d'une seule Chine. Les deux ministres des Affaires étrangères ont échangé leurs points de vue sur des questions d'intérêt commun, notamment la situation en Iran et la crise ukrainienne.
0: Le Canada souhaite forger une alliance unique avec l'Union européenne. C'est ce qu'a déclaré dimanche le Premier ministre Mark Carney lors du Festival international du film de Toronto.
1: Nous ne cherchons pas à devenir membre de l'Union européenne. Ce que nous souhaitons, et commençons à faire, c'est d'entamer des discussions en vue d'une alliance unique avec l'Union européenne, entre le Canada et l'Union européenne. Nous partageons les mêmes valeurs. Nous avons les mêmes priorités et nos atouts sont très complémentaires. Nous sommes plus forts ensemble. Et cela à un moment où le monde est plus dangereux et plus divisé, et où les amis doivent se serrer les coudes dans ces moments-là.
2: M. Carney se rendra cette semaine à Strasbourg, en France, pour assister au discours sur l'état de l'Union européenne et prononcer son propre discours. Ce déplacement intervient dans un contexte d'escalade de la guerre commerciale avec les États-Unis après l'échec des négociations le mois dernier et la mise en place de nouveaux droits de douane. Le Wall Street Journal rapporte que le Canada et l'UE discutent des moyens de renforcer leur coopération dans des domaines tels que l'énergie et la technologie. S'adressant dimanche soir à des chefs d'entreprise canadiens, M. Carney a déclaré que le Canada prenait son avenir en main et qu'il commercerait davantage avec le reste du monde.
0: Et la ville de Hangzhou dans l'est de la Chine a accueilli une table ronde de Chine-UE. La lutte contre la pauvreté, le commerce et les investissements ainsi que l'intelligence artificielle étaient en haut de l'agenda.
3: La table ronde Chine-UE, organisée conjointement par le Conseil économique et social chinois et le Comité économique et social européen, s'est tenue lundi pour sa 21e édition. Près de 40 représentants chinois et européens ont mené des discussions approfondies sur la coopération entre la Chine et l'UE. Les relations entre les deux parties sont souvent décrites comme instables. Néanmoins, en tant que deuxième et troisième économie mondiale, leur coopération revêt une importance cruciale pour le commerce mondial.
1: Je trouve très positif de constater que les investissements des deux côtés devraient être développés de manière plus professionnelle. Il est donc très intéressant pour les entreprises chinoises d'investir en Europe et inversement, car cela permettrait d'harmoniser une bonne politique commerciale. Et qu'il s'agisse de produits ou de services, il est important pour les consommateurs d'accroître leur pouvoir d'achat. Or, c'est grâce aux exportations et aux importations que l'on gagne en pouvoir d'achat.
3: L'un des domaines particulièrement cruciaux pourrait être celui des véhicules à énergie nouvelle, ou NEV. Malgré les droits de douane, les véhicules à énergie nouvelle chinois connaissent un succès croissant en Europe. Les délégués estiment qu'il faudrait partager les expériences acquises afin que les technologies les plus avancées profitent à tous.
1: Il est vrai que la Chine a pris une longueur d'avance considérable en matière de technologie des véhicules électriques. Même en Europe, à l'heure actuelle, des millions de véhicules équipés d'une technologie électrique chinoise aux performances de points de circule sur les routes. Dans mon pays, la Grèce, 60% des bus électriques mis en service à Athènes et à Thessalonique sont de fabrication chinoise. Il faut souligner ici que, compte tenu du grand nombre d'industries automobiles en Europe, la Chine devrait partager avec l'Europe ses dernières avancées en matière de technologie des véhicules électriques, afin que l'Europe puisse elle aussi se doter d'une technologie de pointe pour la mobilité électrique.
3: Les cultures peuvent différer, mais la coopération entre la Chine et l'UE n'a cessé de se renforcer au fil des ans. Par exemple, en juin de cette année, le China-Europe Railway Express avait déjà fait circuler plus de 10 000 trains, établissant ainsi un nouveau record pour cette période. Et de plus, comme cela a été souligné lors de la conférence, les deux parties ont clairement laissé entendre que d'autres initiatives de coopération étaient en préparation.
0: Le forum sur l'économie numérique de l'Organisation de coopération de Shanghai s'est ouvert à Urumqi, dans le nord-ouest de la Chine. Ce forum a pour objectif de promouvoir la connectivité des données au sein de l'OCS et de façonner l'avenir avec l'intelligence artificielle.
3: La Chine, le Kazakhstan, le Pakistan et d'autres États membres de l'OCS ont adopté une déclaration ministérielle sur l'économie numérique. Ils ont également présenté une liste de près de 20 projets de coopération pour 2026 et 2027, couvrant plus de 10 domaines. L'objectif est de mieux faire correspondre l'offre et la demande. Le forum comprend une cérémonie d'ouverture, un forum principal et 4 sessions thématiques. Selon les organisateurs, il deviendra une plateforme régulière destinée à renforcer la confiance mutuelle en matière de données et à approfondir la coopération numérique entre les membres de l'OCS.
4: Nous allons encore renforcer notre coopération dans la gouvernance des données, la connectivité des infrastructures numériques, la mise en œuvre concrète de projets et le développement des compétences numériques. Ensemble, nous exploiterons les données pour stimuler l'innovation en matière d'IA, favoriser la modernisation industrielle, faciliter le commerce et améliorer les conditions de vie, ouvrant ainsi la voie à une coopération en matière d'économie numérique adaptée aux réalités de l'OCS.
5: This is a very important step.
1: Il s'agit d'une étape très importante, dans le cadre de cette réunion, pour le développement de l'économie numérique des pays de l'OCS et de la région de l'OCS. Le commerce a connu une période d'incertitude en raison des événements mondiaux. Les pays du Sud global se réorganisent rapidement pour développer de nouveaux liens commerciaux et de nouvelles chaînes d'approvisionnement se mettent en place. Dans ce contexte précis, je pense que l'économie numérique entre ces pays de l'OCS jouera un rôle essentiel et crucial à l'avenir. Espérons que cette réunion permettra, d'une manière ou d'une autre, de donner un élan significatif à l'économie numérique.
4: Nous avons également discuté des besoins spécifiques de chaque pays et de la manière dont nous pouvons tirer parti ensemble des ressources des pays de l'OCS. Le monde s'oriente vers l'intelligence artificielle et l'évolution, qui constitue l'un des plus grands facteurs de bouleversement de l'histoire moderne de l'humanité. Nous devons donc non seulement développer les capacités et les compétences de nos populations, mais aussi moderniser nos infrastructures.
0: Un rapport analysant le marché du tourisme estival en Chine en 2026 a été présenté le 12 septembre dernier à Beijing. Ce rapport a été élaboré avec la participation

de China Media Group. L'été de cette année a été la première haute saison touristique de la période du 15e plan quinquennal. Le rapport résume 10 caractéristiques du marché du tourisme estival 2026, dont le boom de l'économie, de la fraîcheur, l'augmentation des visiteurs étrangers et l'impact de la popularité des séries et programmes télévisés.

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9: Bonjour à toutes et à tous. Bienvenue dans cette nouvelle édition musicale de On connaît la chanson. Aujourd'hui, je vous propose d'écouter des chansons interprétées par Zhou Jielun. Il est acteur, musicien et chanteur chinois né à l'île de Taïwan. Il est connu pour allier des sonorités traditionnelles chinoises avec de la musique occidentale. On commence tout de suite par son dernier opus, Grandes œuvres d'art.

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2: Vous écoutez Vangona la chanson sur RCI. Aujourd'hui, on écoute des chansons de Zhou Jielun, qui est très populaire en Asie, surtout en Chine, au Japon, en Corée du Sud et à Singapour. Sa notoriété s'étend à travers les mers, puisqu'il trouve également un audimat auprès de la population asiatique, en Amérique du Nord ou en Europe.C'est au prochain titre, s'intitule « Lan Ting Xu » et « Ben Cao Gang Mu », un ancien dictionnaire des plantes médicales conçu par Li Shizhen de la dynastie des Ming.

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1: Un ancien dictionnaire des plantes médicales conçu par Li Shizhen de la dynastie Ming.

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3: Vous suivez votre émission musicale Vengona la chanson sur Radio Chine Internationale. Notre personnalité du jour s'appelle Zhou Jielun et commence à apprendre le piano à l'âge de 4 ans, démontrant tout de suite un talent hors pair. Un producteur remarqua son talent pour l'écriture et la musique lors d'un concours de piano. Il fut alors engagé pour composer de la musique pour d'autres artistes. Et en 2000, sa maison de disques lui donna sa chance et son premier album J fut immédiatement un hit en Asie. L'émission continue avec deux morceaux de cet album, Humour Noir et Tornade.

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2: Vous écoutez donc la chanson. Aujourd'hui, je vous propose des chansons de 周杰伦. Son troisième album, Une Dimension, fut son plus gros succès, autant commercial que critique. Néanmoins, l'album Hier ou Mai est souvent considéré comme son plus beau. Les chansons présentées telles que Journée sans nuages, Falaise d'amour ou Tu peux entendre sont en effet des ballades ayant gagné les plus hautes places des charts asiatiques. Tout de suite, on écoute ces trois chansons d'amour de 周杰伦.

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1: Vous êtes sur RCI et vous écoutez Vengkuna la chanson. Notre émission d'aujourd'hui vous propose des chansons de Zhou Jielun. En plus d'être chanteur, il a dossé acteur principal dans plusieurs films chinois. Les deux derniers titres du jour sont intitulés Arc-en-ciel et Prétexte. Merci de votre fidélité. On se retrouve très vite pour une nouvelle édition. À la prochaine!

0: L'article du président chinois Xi Jinping sur le renforcement de la recherche fondamentale sera publié dans le numéro du 16 septembre de la revue Chouche, magazine phare du comité central du Parti communiste chinois. Xi Jinping, qui est également secrétaire général du comité central du Parti communiste chinois, souligne que la recherche fondamentale est la source de l'ensemble du système scientifique et un indicateur clé de la puissance scientifique d'un pays. Il appelle à mettre davantage l'accent sur l'innovation originale et les avancées décisives dans les questions scientifiques fondamentales. Il appelle également à redoubler d'efforts pour accélérer l'autonomie de haut niveau et l'amélioration des capacités en matière de sciences et de technologies. Le président Xi Jinping insiste sur la nécessité d'améliorer la planification stratégique, de renforcer le soutien aux talents dans le domaine de la recherche, d'accroître les investissements et de renforcer les infrastructures de recherche. Il appelle également à la mise en place d'un environnement de recherche plus propice à l'exploration et tolérant l'échec. En matière de coopération internationale, Xi Jinping indique que la Chine doit participer activement à la collaboration scientifique mondiale et travailler avec d'autres pays pour relever les grands défis, notamment le changement climatique et l'énergie, l'environnement, ainsi que la vie et la santé. Et les hostilités entre les Houthis du Yémen et l'Arabie Saoudite se poursuivent tandis que la pression s'intensifie sur Riyad quant à la manière de réagir face aux avancées rapides du groupe le long de la côte de la mer Rouge. Les Houthis affirment avoir lancé des dizaines de missiles et de drones contre une base aérienne militaire dans le sud de l'Arabie Saoudite, visant des systèmes radars et des dépôts de munitions en représailles aux attaques saoudiennes contre le Yémen. Les autorités saoudiennes indiquent que 13 civils ont été blessés lors des attaques des Houthis. Elles ont émis des alertes d'urgence à la base aérienne ainsi que dans 3 autres villes du sud. Les forces aériennes saoudiennes ont intensifié leurs bombardements sur des cibles Houthis, notamment près du port de Moucha sur la mer Rouge. Mais les Houthis conservent le contrôle du littoral ouest du Yémen, au bord de la mer Rouge. À l'intérieur du Yémen, les combats entre les forces gouvernementales et les Houthis s'intensifient. Également. Et la Somalie continue de subir les conséquences économiques et sécuritaires de l'instabilité qui règne en mer Rouge, alors que les attaques menées par le groupe yéménite des Houthis perturbent le trafic maritime sur l'une des voies maritimes les plus importantes au monde. Le prix des produits de première nécessité, tels que l'énergie et les denrées alimentaires, ne cesse d'augmenter. Et comme le rapporte Mohamed Kaïe depuis Mogadiscio, certains craignent également que cette situation n'entraîne une recrudescence de la piraterie.
1: La Somalie ressent déjà les conséquences des attaques des Houthis en mer Rouge. La perturbation du trafic maritime dans le détroit stratégique de Bab el-Mandab suscite des inquiétudes concernant les prix du carburant et des denrées alimentaires, ainsi que la sécurité maritime. En Somalie, le prix d'une bouteille de gaz de cuisine de 10 kg a fortement augmenté, passant d'environ 25 dollars à environ 40. Le coût du carburant pour les véhicules à moteur a également plus que doublé, passant d'environ 65 centimes par litre à près d'un dollar 50. Ces hausses se répercutent également sur les prix des denrées alimentaires, les coûts de transport et d'importation plus élevés exerçant une pression supplémentaire sur les consommateurs. Certains craignent également que l'insécurité croissante en mer Rouge ne favorise l'expansion de la piraterie le long des côtes somaliennes, en particulier autour du golfe d'Aden. Le mois dernier, des opérations conjointes menées par la Somalie et la Turquie ont permis de libérer le MV Lutuf, un navire battant pavillon camerounais, après que des pirates l'ont capturé au large de la côte nord-est de la Somalie. Les autorités somaliennes ont déclaré que cette opération avait entraîné la mort de 14 pirates présumés. Selon l'Organisation maritime internationale, au moins 5 bateaux de marchandises auraient été pris en otage par des pirates. Les analystes avertissent que la persistance de l'instabilité en mer Rouge, conjuguée au détournement des forces navales internationales vers d'autres zones de tension dans le monde, pourrait rendre les navires empruntant cette voie navigable stratégique plus vulnérables aux attaques de pirates. Le gouvernement somalien a toutefois averti que le paiement de rançon risquait d'alimenter la criminalité maritime en incitant financièrement les pirates à s'emparer d'un plus grand nombre de navires. La semaine dernière, le Parlement somalien a approuvé un projet de loi visant à lutter contre la piraterie et à prévenir les enlèvements. Cette législation a pour objectif de renforcer le cadre juridique somalien de lutte contre la piraterie et les enlèvements, tout en consolidant le rôle des institutions de l'État dans la lutte contre ces crimes. Par ailleurs, le gouvernement somalien va désormais devoir faire face aux revendications de l'opinion publique qui réclame la stabilisation des prix.
0: Les États-Unis ont accusé l'Iran d'être impliqué dans une attaque contre l'oléoduc est-ouest de l'Arabie Saoudite, qui, selon eux, aurait été lancé depuis le territoire irakien. Le ministère iranien des Affaires étrangères rejette ces allégations, les qualifiant de totalement fausses.
2: Le porte-parole du ministère iranien des Affaires étrangères, Ismail Barae, a déclaré que Washington diffusait de fausses allégations afin d'exacerber les divisions entre les pays de la région et de compliquer davantage la situation. L'oléoduc Est-Ouest relie les installations pétrolières de la province orientale de l'Arabie Saoudite à Yanbu, sur la mer Rouge, permettant ainsi aux exportations de brut de contourner le détroit d'Ormuz. Saudi Aramco indique que cet oléoduc peut transporter jusqu'à 7 millions de barils de pétrole par jour. M. Barae a appelé les États-Unis à mettre fin à ce qu'il a qualifié d'ingérence illégale en Iran, ainsi qu'aux sanctions et à la guerre économique menée contre l'Iran. Il a ajouté que si Washington poursuivait ses actions contraires au droit international, notamment le blocus maritime, l'Iran prendrait toutes les mesures nécessaires en réponse.
0: Et le ministre chinois des Affaires étrangères Wang Yi a abordé les relations bilatérales et les enjeux internationaux lors d'un entretien téléphonique avec son homologue français Jean-Noël Barrot.
2: Au cours de cet entretien téléphonique, le ministre chinois des Affaires étrangères Wang Yi a appelé les deux pays à renforcer leur communication stratégique afin de faire face ensemble aux risques et aux défis. Il a mis l'accent sur le partenariat et la coopération gagnant-gagnant entre la Chine et l'Union européenne, affirmant que les questions économiques et commerciales actuelles devaient être résolues par le dialogue. M. Wang a exprimé l'espoir que la France adopte une approche pragmatique pour encourager l'UE à œuvrer avec la Chine dans la même direction. Le ministre français des Affaires étrangères, Jean-Noël Barrot, s'est engagé en faveur d'un dialogue constructif entre l'UE et la Chine. Il a également rappelé que la France adhérait fermement à la politique d'une seule Chine. Les deux ministres des Affaires étrangères ont échangé leurs points de vue sur des questions d'intérêt commun, notamment la situation en Iran et la crise ukrainienne.
0: Le Canada souhaite forger une alliance unique avec l'Union européenne. C'est ce qu'a déclaré dimanche le Premier ministre Mark Carney lors du Festival international du film de Toronto.
1: Nous ne cherchons pas à devenir membre de l'Union européenne. Ce que nous souhaitons, et commençons à faire, c'est d'entamer des discussions en vue d'une alliance unique avec l'Union européenne, entre le Canada et l'Union européenne. Nous partageons les mêmes valeurs. Nous avons les mêmes priorités et nos atouts sont très complémentaires. Nous sommes plus forts ensemble. Et cela à un moment où le monde est plus dangereux et plus divisé, et où les amis doivent se serrer les coudes dans ces moments-là.
2: M. Carney se rendra cette semaine à Strasbourg, en France, pour assister au discours sur l'état de l'Union européenne et prononcer son propre discours. Ce déplacement intervient dans un contexte d'escalade de la guerre commerciale avec les États-Unis après l'échec des négociations le mois dernier et la mise en place de nouveaux droits de douane. Le Wall Street Journal rapporte que le Canada et l'UE discutent des moyens de renforcer leur coopération dans des domaines tels que l'énergie et la technologie. S'adressant dimanche soir à des chefs d'entreprise canadiens, M. Carney a déclaré que le Canada prenait son avenir en main et qu'il commercerait davantage avec le reste du monde.
0: Et la ville de Hangzhou dans l'est de la Chine a accueilli une table ronde de Chine-UE. La lutte contre la pauvreté, le commerce et les investissements ainsi que l'intelligence artificielle étaient en haut de l'agenda.
3: La table ronde Chine-UE, organisée conjointement par le Conseil économique et social chinois et le Comité économique et social européen, s'est tenue lundi pour sa 21e édition. Près de 40 représentants chinois et européens ont mené des discussions approfondies sur la coopération entre la Chine et l'UE. Les relations entre les deux parties sont souvent décrites comme instables. Néanmoins, en tant que deuxième et troisième économie mondiale, leur coopération revêt une importance cruciale pour le commerce mondial.
1: Je trouve très positif de constater que les investissements des deux côtés devraient être développés de manière plus professionnelle. Il est donc très intéressant pour les entreprises chinoises d'investir en Europe et inversement, car cela permettrait d'harmoniser une bonne politique commerciale. Et qu'il s'agisse de produits ou de services, il est important pour les consommateurs d'accroître leur pouvoir d'achat. Or, c'est grâce aux exportations et aux importations que l'on gagne en pouvoir d'achat.
3: L'un des domaines particulièrement cruciaux pourrait être celui des véhicules à énergie nouvelle, ou NEV. Malgré les droits de douane, les véhicules à énergie nouvelle chinois connaissent un succès croissant en Europe. Les délégués estiment qu'il faudrait partager les expériences acquises afin que les technologies les plus avancées profitent à tous.
1: Il est vrai que la Chine a pris une longueur d'avance considérable en matière de technologie des véhicules électriques. Même en Europe, à l'heure actuelle, des millions de véhicules équipés d'une technologie électrique chinoise aux performances de points de circule sur les routes. Dans mon pays, la Grèce, 60% des bus électriques Mi en service à Athènes et à Thessalonique sont de fabrication chinoise. Il faut souligner ici que, compte tenu du grand nombre d'industries automobiles en Europe, la Chine devrait partager avec l'Europe ses dernières avancées en matière de technologie des véhicules électriques, afin que l'Europe puisse elle aussi se doter d'une technologie de pointe pour la mobilité électrique.
3: Les cultures peuvent différer, mais la coopération entre la Chine et l'UE n'a cessé de se renforcer au fil des ans. Par exemple, en juin de cette année, le China-Europe Railway Express avait déjà fait circuler plus de 10 000 trains, établissant ainsi un nouveau record pour cette période. Et de plus, comme cela a été souligné lors de la conférence, les deux parties ont clairement laissé entendre que d'autres initiatives de coopération étaient en préparation.
0: Le forum sur l'économie numérique de l'Organisation de coopération de Shanghai s'est ouvert à Urumqi, dans le nord-ouest de la Chine. Ce forum a pour objectif de promouvoir la connectivité des données au sein de l'OCS et de façonner l'avenir avec l'intelligence artificielle.
3: La Chine, le Kazakhstan, le Pakistan et d'autres États membres de l'OCS ont adopté une déclaration ministérielle sur l'économie numérique. Ils ont également présenté une liste de près de 20 projets de coopération pour 2026 et 2027, couvrant plus de 10 domaines. L'objectif est de mieux faire correspondre l'offre et la demande. Le forum comprend une cérémonie d'ouverture, un forum principal et 4 sessions thématiques. Selon les organisateurs, il deviendra une plateforme régulière destinée à renforcer la confiance mutuelle en matière de données et à approfondir la coopération numérique entre les membres de l'OCS.
4: Nous allons encore renforcer notre coopération dans la gouvernance des données, la connectivité des infrastructures numériques, la mise en œuvre concrète de projets et le développement des compétences numériques. Ensemble, nous exploiterons les données pour stimuler l'innovation en matière d'IA, favoriser la modernisation industrielle, faciliter le commerce et améliorer les conditions de vie, ouvrant ainsi la voie à une coopération en matière d'économie numérique adaptée aux réalités de l'OCS.
5: This is a very important step.
1: Il s'agit d'une étape très importante, dans le cadre de cette réunion, pour le développement de l'économie numérique des pays de l'OCS et de la région de l'OCS. Le commerce a connu une période d'incertitude en raison des événements mondiaux. Les pays du Sud global se réorganisent rapidement pour développer de nouveaux liens commerciaux et de nouvelles chaînes d'approvisionnement se mettent en place. Dans ce contexte précis, je pense que l'économie numérique entre ces pays de l'OCS jouera un rôle essentiel et crucial à l'avenir. Espérons que cette réunion permettra, d'une manière ou d'une autre, de donner un élan significatif à l'économie numérique.
4: Nous avons également discuté des besoins spécifiques de chaque pays et de la manière dont nous pouvons tirer parti ensemble des ressources des pays de l'OCS. Le monde s'oriente vers l'intelligence artificielle et l'évolution, qui constitue l'un des plus grands facteurs de bouleversement de l'histoire moderne de l'humanité. Nous devons donc non seulement développer les capacités et les compétences de nos populations, mais aussi moderniser nos infrastructures.
0: Un rapport analysant le marché du tourisme estival en Chine en 2026 a été présenté le 12 septembre dernier à Beijing. Ce rapport a été élaboré avec la participation de China Media Group. L'été de cette année a été la première haute saison touristique de la période du 15e plan quinquennal. Le rapport résume 10 caractéristiques du marché du tourisme estival 2026, dont le boom de l'économie, de la fraîcheur, l'augmentation des visiteurs étrangers et l'impact de la popularité des séries et programmes télévisés.

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8: Bonjour à tous, bienvenue dans notre émission Carnet de route. Je suppose que pas mal d'amis d'auditeurs entre vous ont pu connaître les arts martiaux traditionnels chinois à travers deux personnes, Jackie Chan et Bruce Lee. S'ils veulent venir en Chine pour apprendre les arts martiaux et comment peuvent-ils faire ? Eh bien, aujourd'hui, nous partons pour un voyage fascinant à la découverte des arts martiaux traditionnels chinois. Pour nous guider dans cette aventure exceptionnelle, je suis avec notre expert en culture chinoise, Rocco, qui a passé quelques temps à explorer les hauts lieux des arts martiaux en Chine. Bonjour, Rocco.
9: Bonjour Manon, bonjour à tous nos auditeurs. Je suis ravi d'être ici pour partager avec vous un itinéraire unique qui nous mènera à travers les berceaux historiques des arts martiaux chinois.
8: Et je pense que ce lieu où ces traditions millénaires sont non seulement préservées, mais continuent d'évoluer et de s'adapter au monde moderne. Et Rogo, pouvez-vous nous présenter quelques sites essentiels des arts martiaux traditionnels chinois ? Comme je sais que vous êtes amateur des arts martiaux.
9: Bien sûr, notre voyage commence au temple Shaolin, dans la province du Henan. Véritable berceau du Kung-Fu. Ces lieux mythiques où les arts martiaux se sont développés il y a plus de 1500 ans restent aujourd'hui encore les symboles par excellence des arts martiaux chinois. Nous poursuivrons vers le mont Wudang, un site extraordinaire où se sont développés les arts martiaux taoïstes, notamment les Tai Chi.
8: Le temple Shaolin et le mont Wudang, tous les deux sont sites extraordinaire des arts martiaux, mais quelle est la différence entre les deux lieux ?
9: Le contraste entre ces deux lieux est saisissant. Autant Shaolin représente la force et l'explosivité, autant Wudang incarne la fluidité et l'harmonie. Ensuite, nous visiterons la ville ancienne de Guangfu, où le célèbre style Yang de Tai Chi a vu le jour. Nous continuerons vers le mont Emei, autre centre spirituel majeur, avant de terminer notre périple à Foshan dans le sud, ville natale de plusieurs grands maîtres dont le légendaire Ip Man.
8: D'accord, voilà notre itinéraire d'aujourd'hui. Et Rocco, avant de commencer notre visite, j'aimerais vous poser une question. Est-ce que vous connaissez le Kung-Fu chinois avant d'entamer votre visite ?
9: Oui, j'ai commencé à observer les Kung-Fu chinois d'abord dans des films et puis comme vous l'avez dit tout au début, donc j'ai eu le temps de, en tant que un admirateur de la culture chinoise, j'ai eu le temps d'explorer les hauts lieux des arts martiaux en Chine, donc j'en connais quelque chose.
8: Oui, est-ce que vous-même vous pratiquez le Tai Chi ou le Kung-Fu chinois, vous-même?
9: Bon, je me suis exercé à quelques mouvements mes activités de découverte, bon, je ne suis pas vraiment un grand pratiquant.
8: Ah,
9: mais
8: d'accord.
9: J'ai quand même appris quelques mouvements.
8: Mm-hmm. Le temple Shaolin fascine particulièrement les Occidentaux. Hein. Que peuvent-ils y découvrir exactement, Rogo? Et avant d'entamer notre visite dans ces lieux des arts martiaux chinois, on va écouter un morceau de musique.

0: Vous écoutez Carnet de route, merci de nous rejoindre après la pause musicale. Aujourd'hui, nous partons pour un voyage fascinant à la découverte des arts martiaux traditionnels chinois. Le temple Shaolin est fréquenté par les amis étrangers, mais que peuvent-ils y découvrir exactement, Hugo ?
1: Oui, d'abord, il faut dire que le temple Shaolin est une véritable ville de la culture martiale. Le complexe comprend plusieurs éléments essentiels. D'abord, le temple principal avec ses salles de méditation et ses fresques anciennes qui racontent l'histoire du Kung Fu. La salle des 1000 Bouddhas est particulièrement impressionnante avec ses traces de pas usés par des générations de moines pratiquant leur technique. Il y a aussi la forêt des pagodes, un cimetière unique où chaque stupa représente un grand maître du passé. Ces monuments racontent l'histoire vivante du temple, certains datant de plus de 1000 ans. La grotte de Bodhidharma, où selon la légende, ces moines indiens ont médité pendant 9 ans, reste un lieu de pèlerinage important.
0: Ah, d'accord. C'est ici que seraient nés les exercices qui sont devenus plus tard le Kung Fu Shaolin. On entend souvent parler des différents styles de Kung Fu. Pouvez-vous nous éclairer sur leurs particularités, Rocco ?
1: Les styles du Kung Fu Shaolin sont extraordinairement variés et chacun raconte une histoire particulière. Prenons les styles d'animaux, qui sont parmi les plus emblématiques. Les styles du tigre, par exemple, se caractérisent par des techniques puissantes et directes utilisant la force des griffes et des positions basses solides. Les pratiquants étudient non seulement le mouvement du tigre, mais aussi sa psychologie des prédateurs.
0: Ah, d'accord.
1: Le style de la grue, qui est complètement différent, parce qu'il met l'accent sur l'équilibre, la précision et l'élégance des mouvements. Les techniques imitent la façon dont la grue utilise ses ailes pour se défendre et son bec pour frapper avec précision. C'est un style particulièrement efficace pour les personnes de constitution légère.
0: C'est tout.
1: Parlerait du style du singe, qui est peut-être le plus spectaculaire. Le style du singe utilise l'agilité, la ruse et l'imprévisibilité.
0: Ah, ce sont les trois caractères des singes.
1: Oui, oui, oui. Les trois caractéristiques d'un singe, bien entendu. Les mouvements peuvent s'en

0: ensemble désordonné ou joueur, mais il cache des techniques de combat très, très sophistiquées.
1: Mais je me pose une question, comment les maîtres ont-ils réussi à imiter les singes? Je pense qu'ils doivent passer beaucoup de temps à observer les singes dans leurs habitats naturels.
0: Les maîtres de ce style passaient traditionnellement des mois à observer les singes dans leur habitat naturel.
1: Ah, d'accord. Et en ce qui concerne le tai chi est fascinant car il représente parfaitement la subtilité de la pensée chinoise. Et contrairement à ce qu'on imagine souvent en Occident, ce n'est pas qu'une gymnastique douce pour les seigneurs. En fait, c'est un art martial complet qui repose sur des principes sophistiqués de biomécanique et d'énergie interne, ce que les Chinois appellent le qi, quelque chose dans la culture chinoise qui est très sophistiqué.
0: Oui, oui. C'est fascinant, très adapté aux seigneurs. Et au Mont Wudang, vous découvrirez les racines taoïstes du tai chi dans un cadre à couper le souffle. Les temples perchés dans la brume, les pics vertigineux, tout contribue à créer une atmosphère presque mystique. Mm-hmm. Chaque mouvement du tai chi manon est basé sur les concepts de yin et de yang.
1: Les concepts de taoïste.
0: Voilà. Quand une partie du corps avance, une autre recule. Quand un côté est plein d'énergie, l'autre est vide.
1: Voilà. C'est difficile à maîtriser. Bon, avant de continuer à avancer sur le chemin pour apprendre les arts martiaux chinois, on va faire une pause musicale.

0: Vous écoutez Carnet de route, merci de nous rejoindre après la pause musicale. Aujourd'hui, nous partons pour un voyage fascinant à la découverte des arts martiaux traditionnels chinois. Et il existe différents styles de Tai Chi comme Kung Fu aussi. Comme Kung Fu, vous avez dit qu'il y a différents styles de grue, de singe, de tigre, voilà. N'est-ce pas?
1: Exactement, le style Yang que l'on peut étudier à Guangfu est le plus répandu dans le monde. Il se caractérise par des mouvements amples et gracieux, parfaits pour les débutants. Le style Chen, plus ancien, est particulièrement intéressant car il observe des mouvements explosifs appelés Fashin, qui montrent clairement les applications martiales.
0: Ah, d'accord.
1: À Guangfu,
0: voilà
1: maintenant,
0: oui?
1: À Guangfu, vous pouvez visiter la maison ancestrale de Yang Luchan, le fondateur du style Yang.
0: Ah, d'accord.
1: C'est un lieu chargé d'histoire où l'on peut encore voir les cours où s'entraîne le premier disciple. La ville organise régulièrement des démonstrations où vous pouvez observer les maîtres locaux pratiquer les touchos ou pousser des mains, un exercice caractéristique du Tai Chi.
0: Au Kung Fu, c'est le berceau de Tai Chi du style Yang.
1: Yes.
0: D'accord. Et comment un débutant peut-il s'initier à ces arts martiaux pendant son voyage?
1: Bon, la plupart des sites proposent des programmes d'initiation adaptés aux visiteurs étrangers. À Shaolin, par exemple, vous pouvez suivre des cours d'introduction qui commencent par les bases fondamentales, les positions, la respiration et les mouvements simples. Les instructeurs parlent souvent anglais et comprennent les difficultés spécifiques des débutants étrangers.
0: Ça facilite la communication. Ils ont des expériences face aux élèves étrangers.
1: Oui, à Wudang, je recommande particulièrement les cours matinaux de Qigong et de Tai Chi. Il n'y a rien de plus magique que de pratiquer au lever du soleil, entouré par les montagnes brumeuses. Les mouvements sont lents et accessibles, et les maîtres sont très attentifs à la bonne posture des débutants. Certains proposent même des cours particuliers pour approfondir certains aspects spécifiques.
0: Ah, d'accord. Et pour les amis étrangers qui s'intéressent à ces arts martiaux, ce sont de très bonnes options. Et dans le sud de la Chine, Rogo, les styles sont-ils très différents?
1: Les arts martiaux du sud, Manon, ont effectivement leur propre caractère, très distinct des styles du nord.
0: Par exemple?
1: Oui. Je vais vous donner un exemple. À Foshan, par exemple, vous découvrirez les Wing Chun, rendus célèbres par le grand maître Ip Man, qui est le maître de Bruce Lee. C'est un style fascinant qui privilégie l'économie des mouvements et l'efficacité directe.
0: Ah, d'accord.
1: Les techniques sont plus courtes, plus compactes que dans le nord. Et il y a aussi une meilleure adaptation à l'environnement urbain dense du sud de la Chine.
0: Ah, quand même, il y a des différences, mais pour nous qui ne sommes pas dans ce domaine, on ne connaît pas. Est-ce qu'il y a des lieux incontournables pour connaître, pour apprendre les arts martiaux?
1: Oui, il y a encore un autre temple, toujours à Foshan, le temple ancestral de Wang Feihong. Si, c'est aussi un lieu incontournable.
0: C'est un grand maître de Kung Fu.
1: Oui, c'est aussi un lieu incontournable. Wang Feihong, c'est un grand maître de Kung Fu, comme vous le soulignez bien. Et là-bas, vous pourrez y voir les démonstrations des danses du lion, une tradition qui combine art martial et acrobatie. Le site propose également des cours d'initiation au Wing Chun, où vous apprenez

0: apprendre le principe de base comme le chitao ou main collante. Un exercice unique qui développe la sensibilité tactile.
1: Ah, d'accord. C'est très pertinent. Et ces sites semblent assez éloignés les uns des autres. Et si on veut les visiter, alors comment peut-on organiser les déplacements et l'hébergement, Rocco? Vous allez nous donner des conseils pratiques après une pause musicale.

0: Vous écoutez Carnet de route, merci de nous rejoindre après la pause musicale. Aujourd'hui, nous partons pour un voyage fascinant à la découverte des arts martiaux traditionnels chinois.
1: Bon, déjà, vous savez qu'en Chine, le problème de déplacement ne se pose plus dans cette Chine moderne, Manon, qui dispose d'excellentes infrastructures de transport. Oui. Le réseau des trains à grande vitesse est particulièrement très développé.
0: Une fois arrivé à Pékin pour aller dans le temple Shaolin, à Dongfeng, comment on peut y aller?
1: De Beijing à Dongfeng, près de Shaolin, les trajets ne prennent que 4 heures environ.
0: Ah d'accord.
1: Voilà, le meilleur moyen c'est le train. Le train, parce que le train est confortable avec des sièges réservés et souvent un service de restauration

0: d'abord. Ah. Et ça vous permet aussi d'observer, de contempler l'environnement.
1: Les paysages.
0: Les paysages, voilà. Mm-hmm. L'architecture de la Chine tout au long de ces trajets.
1: C'est
0: beau à voir.
1: C'est beau à voir.
0: Hein. Et pour l'hébergement, mm-hmm. les options sont variées. Mm-hmm. L'expérience est la plus authentique et de séjourner dans les temples convertis en auberges.
1: Nous, les touristes, on peut être hébergés par les temples?
0: Oui, oui. Là, ça vous permet de vous déplacer seulement un peu mm-hmm. pour apprendre quelques techniques. Mm-hmm. À Wudang et Emei, certains mm-hmm. temples accueillent les visiteurs dans des chambres simples mais confortables. Mm-hmm. Vous vous réveillez au son des cloches du temple et pouvez participer aux activités matinales.
1: Donc, comme ça, on peut observer de près les,
0: oui.
1: les moines, comment ils pratiquent le Kung-Fu.
0: Oui, oui. Et pour ceux qui préfèrent plus de confort, il existe d'excellents hôtels modernes au pied des montagnes.
1: Mm-hmm. Ça dépend des besoins de chacun. Et parlons budget. Et combien faut-il prévoir pour cette aventure, Rocco?
0: Ouais, pour un circuit de 10 jours, je conseille de prévoir entre 2000 et 2500 euros mm-hmm. par personne. Mm-hmm. Cela comprend les vols intérieurs, l'hébergement, les repas et les cours de base. Mm-hmm. Un cours particulier avec un maître reconnu peut coûter entre 50 et 100 euros mm-hmm. par heure. Mm-hmm. Mais, je disais, un cours particulier avec un maître reconnu peut coûter entre 50 et 100 euros par heure.
1: C'est un peu cher pour moi. Hein.
0: Mais les cours en groupe sont beaucoup plus abordables. Si tu estimes que 50 ou 100 euros, c'est un peu cher pour vous, mm-hmm. vous pouvez vous lancer dans des cours en groupe. Et là, vous allez payer environ 20 ou 30 euros par mm-hmm. séance.
1: Oh, c'est plus abordable.
0: Oui. Mm-hmm. Et apprendre en groupe aussi, il y a beaucoup d'ambiance et mm-hmm. ça facilite la compréhension. Mm-hmm. La nourriture est relativement peu coûteuse en Chine. Dans les temples Manon, mm-hmm. vous pouvez goûter la cuisine végétarienne traditionnelle pour quelques euros.
1: Ah,
0: à Foshan, par exemple, comme nous parlons beaucoup de Foshan, mm-hmm. les restaurants locaux proposent d'excellents plats cantonais à des prix raisonnables.
1: Ah, d'accord. Là, on peut en profiter pour faire une sortie gourmande. Quelle est la meilleure période pour effectuer ce voyage, Rocco?
0: Le printemps, entre avril-mai, et l'automne, septembre-octobre, sont des périodes idéales.
1: Le printemps et l'automne?
0: Oui, mm-hmm. le climat est doux et agréable pour la pratique en extérieur.
1: Ah, d'accord.
0: En septembre-octobre, notamment, mm-hmm. vous pourrez assister au Festival des arts martiaux de Shaolin, un événement spectaculaire qui rassemble des pratiquants du monde entier.
1: Génial, ça m'intéresse, hein?
0: Oui. L'été mm-hmm. peut être chaud et humide, surtout dans le sud, ce qui rend la pratique plus difficile.
1: Oui, l'hiver, même reste assis, hein?
0: L'hiver mm-hmm. offre des paysages magnifiques, mm-hmm. particulièrement à Wudang, quand la neige recouvre les temples. Mm-hmm. Mais il faut être bien équipé car les températures peuvent descendre bien en dessous de zéro.
1: Ah, d'accord. Et on sera éprouvé hein, si on choisit d'y aller en hiver.
0: Oui, oui.
1: Et avez-vous des conseils pratiques pour profiter au maximum de ce voyage?
0: Oui, plusieurs points essentiels sont à noter. D'abord, la préparation physique, même si les cours sont adaptés aux débutants, mais une bonne condition physique de base vous permettra d'en profiter pleinement. Mm-hmm. Donc, il est toujours conseillé de commencer une petite préparation quelques semaines avant le départ. Mm-hmm. Et côté équipement, prévoyez des vêtements confortables et respirants. Mm-hmm. Les chaussures traditionnelles des Kung-Fu sont idéales pour la pratique, mm-hmm. mais emportez aussi de bonnes chaussures de marche pour les temples en montagne.
1: Ah, d'accord.
0: N'oubliez pas un coupe-vent et des vêtements chauds pour les sites en altitude.
1: Mm-hmm.
0: Et surtout, familiarisez-vous avec

0: Avec l'étiquette des temples, on s'incline devant les maîtres, on demande la permission avant de photographier et on respecte le silence dans le lieu sacré.
1: Ah d'accord, c'est noté. Hein. Et je pense que le plus important, c'est d'apporter ce voyage avec un esprit ouvert et humble. Les arts martiaux chinois sont bien plus que des techniques de combat. Ils représentent des siècles de sagesse et de philosophie. Comme dit le proverbe chinois, « Qian li zhi xing, shi yu zu xia ». Un voyage de mille lieues commence toujours par un premier pas. Eh bien, merci infiniment, Rocco, pour ce voyage passionnant qui nous fait découvrir une facette peu connue de la Chine. Je suis sûr que nos auditeurs sont maintenant tentés par cette aventure unique. Ainsi s'est clôturée la première partie de notre émission Carnet de route du Sud-Court chinois avec Xiao Tai et Thomas, juste après la pause musicale.

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0: Salut tout le monde, 大家好 ，Bienvenue à l'écoute de Chinois au quotidien sur Tai au micro.
1: Salut Tai, j'espère que tout se passe bien pour tout le monde depuis notre dernier cours. Tout de suite, une petite révision pour commencer. On a vu la dernière fois que j'avais acheté pas mal de choses sur les marchés, y compris du shampoing. Et à propos de ce shampoing, j'ai trouvé un défaut dans la qualité du produit et je suis allé le rendre au supermarché. Comment dire tout ça en chinois? C'est ce que Tai va vous dire tout de suite.
0: Voilà, on va voir phrase par phrase. La première phrase, 请问有洗发水卖吗? Pour demander si on a du shampoing à vendre dans le magasin. 请问有洗发水卖吗?
1: Ok, la phrase est longue, donc on va la décomposer.
0: 请问, s'il vous plaît.
1: 请问
0: 有, avoir.
1: 有
0: 洗发水, shampoing.
1: 洗发水
0: Vendre, 卖
1: 卖
0: 请问有洗发水卖吗? S'il vous plaît, avez-vous du shampoing?
1: Voilà, et maintenant si je veux demander, excusez-moi, je voudrais rapporter l'article, pouvez-vous me le reprendre? Comment dire ça en chinois, Tai?
0: 我想退货。
1: 我想退货。
0: 我想, je voudrais, je souhaite,
1: 我想
0: 退货, rendre l'article.
1: 退货。
0: 我想退货。
1: Je voudrais rendre ce produit ou ces produits. Alors maintenant, je voudrais demander, le vendeur, bien sûr, auquel je veux rendre mes produits, me demande la facture. Et il me demande, avez-vous votre facture? Quelle est la phrase, Tai?
0: 您的发票带来了吗?
1: 您的发票带来了吗?
0: 您的, votre.
1: 您的.
0: 发票, la facture.
1: 发票.
0: Donc, 您的发票带来了吗? Avez-vous apporté votre facture?
1: Voilà. Eh bien, le vendeur continue un petit peu à discuter avec vous et vous pouvez le reprendre, s'il vous plaît, cette phrase, comment la dire en chinois?
0: 您给退了吧?
1: 您给退了吧?
0: Bon, cette phrase est toute simple. On répète justement encore une fois. 您给退了吧?
1: 您给退了吧?
0: Maintenant, on va écouter tous les dialogues de la dernière leçon.
2: 对话一请问有洗发水卖吗？
3: 哦，就在前面的架子上。
2: 对话二，这个可能坏了，我想退货。
3: 您的发票带来了吗？
2: 带了。对话三，给您换一个行吗？
3: 不要了，您给退了吧。
1: Voilà, c'est tout pour la révision. Écoutons à présent les phrases qu'on va apprendre aujourd'hui. Comme d'habitude, Tai va nous les lire en chinois et moi, je suis chargé de les traduire en français.
0: 这橘子甜吗?
1: Ces oranges sont sucrées.
0: 多少钱一公斤?
1: Combien le kilo?
0: 我没有零钱。
1: Je n'ai pas de monnaie.
0: 给你一张一百元的。
1: Je vous donne un billet de 100 yuan. Vous pouvez acheter toutes sortes de produits à Beijing, dont des fruits.On les trouve dans la rue ou bien sûr des marchés, couverts ou en plein air. Et si vous préférez les fruits importés,comme les pommes par exemple, vous pouvez vous rendre dans un supermarché et là vous trouverez un énorme choix.
0: Et oui, et quand on achète des oranges, on demande quelquefois si elles sont sucrées ou pas, puisqu'il y en a qui préfèrent les fruits un peu amers.
1: Oui, tout à fait, c'est mon cas. Et alors là, qu'est-ce que je dois demander pour cela?
0: Tu peux dire « 这橘子甜吗? »«
1: 这橘子甜吗? »«
0: 这橘子甜吗?」
1: 这橘子甜吗?
0: 这 veut dire ce, cette.
1: 这
0: 橘子 orange.
1: 橘子
0: 甜 sucré.
1: 甜
0: 这橘子甜吗?
1: 这橘子甜吗? Ces oranges sont-elles sucrées?
0: Écoutez le premier dialogue.
2: 对话一这橘子甜吗?
3: 很甜。
1: Voilà, après s'être assuré de la qualité des marchandises et que ces oranges sont bien sucrées ou pas, je veux demander le prix. Comment le dire en chinois?
0: 多少钱一公斤?
1: 多少钱一公斤?
0: Ce qui signifie combien le kilo, on va décomposer la phrase. 多少钱?
1: 多少钱?
0: Combien d'argent?

0: Ok, et ensuite?
1: I, c'est le chiffre 1.
0: I.
1: Gongjin, kilo.
0: Gongjin.
1: Donc, toute la phrase, 多少钱 yi gongjin?
0: 多少钱 yi gongjin? Combien le kilo? Tout de suite, le dialogue 2.
2: 对话 2. 多少钱 yi gongjin?
3: 4元钱 yi gongjin.
1: En Chine, il existe une autre unité de mesure, jin. Un jin vaut 500 grammes.
0: Jin. Et vous pouvez demander, 多少钱 yi jin?
1: Bravo Thomas, 多少钱 yi jin?
0: Ok, maintenant vous êtes paré pour aller faire les courses. On se réécoute encore une fois le dialogue.
2: 对话 2. 多少钱 yi gongjin?
3: 4元钱 yi gongjin.
0: Voilà, là je suis devant le vendeur, mais je n'ai pas de monnaie sur moi, je n'ai qu'un seul billet de 100 yuan. Comment le dire en chinois? Excusez-moi, je n'ai pas de monnaie.
1: 我没有零钱.
0: 我没有零钱.
1: 我, moi, je.
0: 我.
1: 没有, ne pas avoir.
0: 没有.
1: 零钱, monnaie.
0: 零钱.
1: 我没有零钱.
0: 我没有零钱, je n'ai pas de monnaie.
1: Le dialogue 3.
2: 对话 3. 我没有零钱. 给你一张100元的.
3: 找您80元.
0: Voilà, dans ce dialogue, il a été question de prix. Et je n'ai pas de monnaie sur moi, donc on a vu la phrase. Comment dire, je vous donne un billet de 100 yuan.
1: 给你一张100元的.
0: Ok, on va décomposer la phrase maintenant.
1: 给, donner.
0: 给.
1: 你, toi.
0: 你.
1: 一张, un billet.
0: 一张.
1: 一百, c'est le chiffre 100.
0: 一百.
1: Donc, 给你一张100元的, je vous donne un billet de 100 yuan.
0: 给你一张100的, je vous donne un billet de 100 yuan. Dialogue 3.
2: 对话 3. 我没有零钱. 给你一张100元的.
3: 找您80元.
1: Voilà, c'est tout pour les dialogues d'aujourd'hui. Avant d'écouter les dialogues en entier, nous réécoutons toutes ces phrases.
0: Ok, donc comme la dernière fois, tu vas nous les lire en chinois, je vais les dire en français.
1: Aucun problème. 这橘子甜吗?
0: Ces oranges sont-elles sucrées?
1: 多少钱一公斤?
0: Combien le kilo?
1: 我没有零钱.
0: Je n'ai pas de monnaie.
1: 给你一张100元的.
0: Je vous donne un billet de 100 yuan. Voilà, maintenant on s'écoute tous les dialogues d'aujourd'hui.
2: 对话一. 这橘子甜吗?
3: 很甜。
2: 对话2. 多少钱一公斤?
3: 4元钱一公斤。
2: 对话3. 我没有零钱。 给你一张100元的。
3: 找您80元。
0: Voilà, c'est tout pour les dialogues. J'espère que vous les aurez un petit peu retenus. Maintenant, comme toujours, à la fin de notre émission, c'est notre rubrique ABC de la culture chinoise, Thaï.
1: Dans certains pays, il est considéré comme pas très poli de poser des questions sur le salaire ou sur le prix de telle ou telle chose. En Chine, ce n'est pas un tabou. On entend tout le temps les Chinois parler du prix. Combien vaut votre montre? Combien votre loyer? Si quelqu'un vous pose une question de ce genre, ne soyez pas surpris. Si vous ne voulez pas répondre, vous pouvez dire « Wa wang ji la, j'ai oublié » ou bien « Wo bu zhi dao, je ne sais pas ».
0: Voilà, c'est tout pour aujourd'hui, donc encore une fois une petite immersion à la fin de notre émission sur la culture chinoise. Et comme d'habitude, on se quitte avec une question, comment dire, ces oranges sont-elles sucrées en chinois? Bon, c'est facile, il suffisait d'être un petit peu attentif, je crois. Salut Thaï, à la prochaine.
1: Salut Thomas, au revoir tout le monde.
4: Voilà, notre émission d'aujourd'hui touche à sa fin, merci de nous avoir suivis et à très bientôt.

0: L'article du président chinois Xi Jinping sur le renforcement de la recherche fondamentale sera publié dans le numéro du 16 septembre de la revue Chouche, magazine phare du comité central du Parti communiste chinois. Xi Jinping, qui est également secrétaire général du comité central du Parti communiste chinois, souligne que la recherche fondamentale est la source de l'ensemble du système scientifique et un indicateur clé de la puissance scientifique d'un pays. Il appelle à mettre davantage l'accent sur l'innovation originale et les avancées décisives dans les questions scientifiques fondamentales. Il appelle également à redoubler d'efforts pour accélérer l'autonomie de haut niveau et l'amélioration des capacités en matière de science et de technologie. Le président Xi Jinping insiste sur la nécessité d'améliorer la planification stratégique, de renforcer le soutien aux talents dans le domaine de la recherche, d'accroître les investissements et de renforcer les infrastructures de recherche. Il appelle également à la mise en place d'un environnement de recherche plus propice à l'exploration et tolérant l'échec. En matière de coopération internationale, Xi Jinping indique que la Chine doit participer activement à la collaboration scientifique mondiale et travailler avec d'autres pays pour relever les grands défis, notamment le changement climatique et l'énergie, l'environnement, ainsi que la vie et la santé. Et les hostilités entre les Houthis du Yémen et l'Arabie Saoudite se poursuivent tandis que la pression s'intensifie sur Riyad quant à la manière de réagir face aux avancées rapides du groupe le long de la côte de la mer Rouge. Les Houthis affirment avoir lancé des dizaines de missiles et de drones contre une base aérienne militaire dans le sud de l'Arabie Saoudite, visant des systèmes radars et des dépôts de munitions en représailles aux attaques saoudiennes contre le Yémen. Les autorités saoudiennes indiquent que 13 civils ont été blessés lors des attaques des Houthis. Elles ont émis des alertes d'urgence à la base aérienne ainsi que dans 3 autres villes du sud. Les forces aériennes saoudiennes ont intensifié leurs bombardements sur des cibles Houthis, notamment près du port de Moucha, sur la mer Rouge. Mais les Houthis conservent le contrôle du littoral ouest du Yémen, au bord de la mer Rouge. À l'intérieur du Yémen, les combats entre les forces gouvernementales et les Houthis s'intensifient. Également. Et la Somalie continue de subir les conséquences économiques et sécuritaires de l'instabilité qui règne en mer Rouge, alors que les attaques menées par le groupe yéménite des Houthis perturbent le trafic maritime sur l'une des voies maritimes les plus importantes au monde. Le prix des produits de première nécessité, tels que l'énergie et les denrées alimentaires, ne cesse d'augmenter. Et comme le rapporte Mohamed Kaïe depuis Mogadiscio, certains craignent également que cette situation n'entraîne une recrudescence de la piraterie.
1: La Somalie ressent déjà les conséquences des attaques des Houthis en mer Rouge. La perturbation du trafic maritime dans le détroit stratégique de Bab el-Mandab suscite des inquiétudes concernant les prix du carburant et des denrées alimentaires, ainsi que la sécurité maritime. En Somalie, le prix d'une bouteille de gaz de cuisine de 10 kg a fortement augmenté, passant d'environ 25 dollars à environ 40. Le coût du carburant pour les véhicules à moteur a également plus que doublé, passant d'environ 65 centimes par litre à près d'un dollar 50. Ces hausses se répercutent également sur les prix des denrées alimentaires, les coûts de transport et d'importation plus élevés exerçant une pression supplémentaire sur les consommateurs. Certains craignent également que l'insécurité croissante en mer Rouge ne favorise l'expansion de la piraterie le long des côtes somaliennes, en particulier autour du golfe d'Aden. Le mois dernier, des opérations conjointes menées par la Somalie et la Turquie ont permis de libérer le MV Lutuf, un navire battant pavillon camerounais, après que des pirates l'ont capturé au large de la côte nord-est de la Somalie. Les autorités somaliennes ont déclaré que cette opération avait entraîné la mort de 14 pirates présumés. Selon l'Organisation maritime internationale, au moins 5 bateaux de marchandises auraient été pris en otage par des pirates. Les analystes avertissent que la persistance de l'instabilité en mer Rouge, conjuguée au détournement des forces navales internationales vers d'autres zones de tension dans le monde, pourrait rendre les navires empruntant cette voie navigable stratégique plus vulnérables aux attaques de pirates. Le gouvernement somalien a toutefois averti que le paiement de rançon risquait d'alimenter la criminalité maritime en incitant financièrement les pirates à s'emparer d'un plus grand nombre de navires. La semaine dernière, le Parlement somalien a approuvé un projet de loi visant à lutter contre la piraterie et à prévenir les enlèvements. Cette législation a pour objectif de renforcer le cadre juridique somalien de lutte contre la piraterie et les enlèvements, tout en consolidant le rôle des institutions de l'État dans la lutte contre ces crimes. Par ailleurs, le gouvernement somalien

0: malien va désormais devoir faire face aux revendications de l'opinion publique qui réclame la stabilisation des prix.
1: Les États-Unis ont accusé l'Iran d'être impliqué dans une attaque contre l'oléoduc est-ouest de l'Arabie Saoudite, qui, selon eux, aurait été lancée depuis le territoire irakien. Le ministère iranien des Affaires étrangères rejette ces allégations, les qualifiant de totalement fausses.
2: Le porte-parole du ministère iranien des Affaires étrangères, Esmaïl Barae, a déclaré que Washington diffusait de fausses allégations afin d'exacerber les divisions entre les pays de la région et de compliquer davantage la situation. L'oléoduc Est-Ouest relie les installations pétrolières de la province orientale de l'Arabie Saoudite à Yanbu, sur la mer Rouge, permettant ainsi aux exportations de brut de contourner le détroit d'Ormuz. Saudi Aramco indique que cet oléoduc peut transporter jusqu'à 7 millions de barils de pétrole par jour. M. Barae a appelé les États-Unis à mettre fin à ce qu'il a qualifié d'ingérence illégale en Iran, ainsi qu'aux sanctions et à la guerre économique menée contre l'Iran. Il a ajouté que si Washington poursuivait ses actions contraires au droit international, notamment le blocus maritime, l'Iran prendrait toutes les mesures nécessaires en réponse.
1: Et le ministre chinois des Affaires étrangères Wang Yi a abordé les relations bilatérales et les enjeux internationaux lors d'un entretien téléphonique avec son homologue français Jean-Noël Barrot.
2: Au cours de cet entretien téléphonique, le ministre chinois des Affaires étrangères Wang Yi a appelé les deux pays à renforcer leur communication stratégique afin de faire face ensemble aux risques et aux défis. Il a mis l'accent sur le partenariat et la coopération gagnant-gagnant entre la Chine et l'Union européenne, affirmant que les questions économiques et commerciales actuelles devaient être résolues par le dialogue. M. Wang a exprimé l'espoir que la France adopte une approche pragmatique pour encourager l'UE à œuvrer avec la Chine dans la même direction. Le ministre français des Affaires étrangères, Jean-Noël Barrot, s'est engagé en faveur d'un dialogue constructif entre l'UE et la Chine. Il a également rappelé que la France adhérait fermement à la politique d'une seule Chine. Les deux ministres des Affaires étrangères ont échangé leurs points de vue sur des questions d'intérêt commun, notamment la situation en Iran et la crise ukrainienne.
1: Le Canada souhaite forger une alliance unique avec l'Union européenne. C'est ce qu'a déclaré dimanche le Premier ministre Mark Carney lors du Festival international du film de Toronto.
0: Nous ne cherchons pas à devenir membre de l'Union européenne. Ce que nous souhaitons, et commençons à faire, c'est d'entamer des discussions en vue d'une alliance unique avec l'Union européenne, entre le Canada et l'Union européenne. Nous partageons les mêmes valeurs. Nous avons les mêmes priorités et nos atouts sont très complémentaires. Nous sommes plus forts ensemble. Et cela à un moment où le monde est plus dangereux et plus divisé, et où les amis doivent se serrer les coudes dans ces moments-là.
2: M. Carney se rendra cette semaine à Strasbourg, en France, pour assister au discours sur l'état de l'Union européenne et prononcer son propre discours. Ce déplacement intervient dans un contexte d'escalade de la guerre commerciale avec les États-Unis après l'échec des négociations le mois dernier et la mise en place de nouveaux droits de douane. Le Wall Street Journal rapporte que le Canada et l'UE discutent des moyens de renforcer leur coopération dans des domaines tels que l'énergie et la technologie. S'adressant dimanche soir à des chefs d'entreprise canadiens, M. Carney a déclaré que le Canada prenait son avenir en main et qu'il commercerait davantage avec le reste du monde.
1: Et la ville de Hangzhou dans l'est de la Chine a accueilli une table ronde de Chine-UE. La lutte contre la pauvreté, le commerce et les investissements ainsi que l'intelligence artificielle étaient en haut de l'agenda.
3: La table ronde Chine-UE, organisée conjointement par le Conseil économique et social chinois et le Comité économique et social européen, s'est tenue lundi pour sa 21e édition. Près de 40 représentants chinois et européens ont mené des discussions approfondies sur la coopération entre la Chine et l'UE. Les relations entre les deux parties sont souvent décrites comme instables. Néanmoins, en tant que deuxième et troisième économie mondiale, leur coopération revêt une importance cruciale pour le commerce mondial.
0: Je trouve très positif de constater que les investissements des deux côtés devraient être développés de manière plus professionnelle. Il est donc très intéressant pour les entreprises chinoises d'investir en Europe et inversement, car cela permettrait d'harmoniser une bonne politique commerciale. Et qu'il s'agisse de produits ou de services, il est important pour les consommateurs d'accroître leur pouvoir d'achat. Or, c'est grâce aux exportations et aux importations que l'on gagne en pouvoir d'achat.
3: L'un des domaines particulièrement cruciaux pourrait être celui des véhicules à énergie nouvelle, ou NEV. Malgré les droits de douane, les véhicules à énergie nouvelle chinois connaissent un succès croissant en Europe. Les délégués estiment qu'il faudrait partager les expériences acquises afin que les technologies les plus avancées profitent à tous.
0: Il est vrai que la Chine a pris une longueur d'avance considérable en matière de technologie des véhicules électriques. Même en Europe, à l'heure actuelle, des millions de véhicules équipés d'une technologie électrique chinoise aux performances de pointe circulent sur les routes. Dans mon pays, la Grèce, 60% des bus électriques mis en service à Athènes et à Thessalonique sont de fabrication chinoise. Il faut souligner ici que, compte tenu du grand nombre d'industries automobiles en Europe, la Chine devrait partager avec l'Europe ses dernières avancées en matière de technologie des véhicules électriques, afin que l'Europe puisse elle aussi se doter d'une technologie de pointe pour la mobilité électrique.
3: Les cultures peuvent différer, mais la coopération entre la Chine et l'UE n'a cessé de se renforcer au fil des ans. Par exemple, en juin de cette année, le China-Europe Railway Express avait déjà fait circuler plus de 10 000 trains, établissant ainsi un nouveau record pour cette période. Et de plus, comme cela a été souligné lors de la conférence, les deux parties ont clairement laissé entendre que d'autres initiatives de coopération étaient en préparation.
1: Le forum sur l'économie numérique de l'Organisation de coopération de Shanghai s'est ouvert à Urumqi, dans le nord-ouest de la Chine. Ce forum a pour objectif de promouvoir la connectivité des données au sein de l'OCS et de façonner l'avenir avec l'intelligence artificielle.
3: La Chine, le Kazakhstan, le Pakistan et d'autres États membres de l'OCS ont adopté une déclaration ministérielle sur l'économie numérique. Ils ont également présenté une liste de près de 20 projets de coopération pour 2026 et 2027, couvrant plus de 10 domaines. L'objectif est de mieux faire correspondre l'offre et la demande. Le forum comprend une cérémonie d'ouverture, un forum principal et 4 sessions thématiques. Selon les organisateurs, il deviendra une plateforme régulière destinée à renforcer la confiance mutuelle en matière de données et à approfondir la coopération numérique entre les membres de l'OCS.
4: Nous allons encore renforcer notre coopération dans la gouvernance des données, la connectivité des infrastructures numériques, la mise en œuvre concrète de projets et le développement des compétences numériques. Ensemble, nous exploiterons les données pour stimuler l'innovation en matière d'IA, favoriser la modernisation industrielle, faciliter le commerce et améliorer les conditions de vie, ouvrant ainsi la voie à une coopération en matière d'économie numérique adaptée aux réalités de l'OCS.
5: This is a very important step.
0: Il s'agit d'une étape très importante, dans le cadre de cette réunion, pour le développement de l'économie numérique des pays de l'OCS et de la région de l'OCS. Le commerce a connu une période d'incertitude en raison des événements mondiaux. Les pays du Sud global se réorganisent rapidement pour développer de nouveaux liens commerciaux et de nouvelles chaînes d'approvisionnement se mettent en place. Dans ce contexte précis, je pense que l'économie numérique entre ces pays de l'OCS jouera un rôle essentiel et crucial à l'avenir. Espérons que cette réunion permettra, d'une manière ou d'une autre, de donner un élan significatif à l'économie numérique.
4: Nous avons également discuté des besoins spécifiques de chaque pays et de la manière dont nous pouvons tirer parti ensemble des ressources des pays de l'OCS. Le monde s'oriente vers l'intelligence artificielle et l'évolution, qui constitue l'un des plus grands facteurs de bouleversement de l'histoire moderne de l'humanité. Nous devons donc non seulement développer les capacités et les compétences de nos populations, mais aussi moderniser nos infrastructures.
1: Un rapport analysant le marché du tourisme estival en Chine en 2026 a été présenté le 12 septembre dernier à Beijing. Ce rapport a été élaboré avec la participation de China Media Group. L'été de cette année a été la première haute saison touristique de la période du 15e plan quinquennal. Le rapport résume 10 caractéristiques du marché du tourisme estival 2026, dont le boom de l'économie, de la fraîcheur, l'augmentation des visiteurs étrangers et l'impact de la popularité des séries et programmes télévisés.

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1: Bonjour à tous, bienvenue dans In Vivo. L'invité d'aujourd'hui est Jean Troyer, un exceptionnel aventurier de notre époque. En 1986, avec son ami Erhard Lortan, il a détenu le record de vitesse de l'ascension de l'Everest par la face nord en 43 heures aller et retour. En 1997, il était le premier homme à descendre la face nord du toit du monde en snowboard. Il détient de nombreux autres records. Lors de la projection en Chine du documentaire Jean Troyer, toujours aventurier, l'aventurier suisse aborde ses 50 ans d'expédition. Pour l'instant, je vous propose à suivre tout d'abord cette chanson au style mongol intitulée « La prairie du père et la rivière de la mer ».

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1: De retour dans In Vivo, Jean Troyer est né le 10 mars 1948 à Orcières, au canton de Valais, au sud-ouest de Suisse. Il a obtenu son brevet de guide de montagne en 1969. Qu'est-ce qu'il a vécu pendant 50 ans d'expédition? Voici le reportage.
2: Jean Troyer est né le 10 mars 1948 au canton de Valais, au sud-ouest de Suisse. De nationalité suisse et canadienne, il a obtenu son brevet de guide de montagne en 1969. Au cours de ses 50 ans d'alpinisme et d'aventure, Jean Troyer a mis les pieds sur toute la planète, les Alpes, le Canada, l'Amérique du Sud, la Namibie, les Caucases, le Groenland et l'Himalaya ont tous été des destinations de l'aventurier de 71 ans. Sa passion pour la nature et son esprit aventurier proviennent des montagnes des Alpes où il est né et a grandi.
3: Tout petit, bon, j'allais en montagne garder les moutons. Berger de moutons, j'étais. Puis après, j'ai été à la chasse avec mon papa. Et puis après, ben, j'ai un grand frère qui m'amenait pour les grandes courses. Et j'ai vraiment été passionné de la montagne quand je suis revenu d'Allemagne. Parce que de 16 ans à 17 ans, j'étais au nord d'Allemagne pour apprendre la langue d'allemand pendant 12 mois. Donc quand je suis rentré, je regardais ça, puis je dis, mais ça, c'est pour moi, ça. Les montagnes, c'est pour moi. Alors j'ai commencé ça dans la montagne, et puis il y avait tout, on était tous des montagnards plus ou moins, donc il y a beaucoup de guides, de guides anciens qui m'ont beaucoup aidé et qui m'ont beaucoup appris de la montagne, comme mon grand frère.
2: Dans son adolescence, l'école était ennuyeuse pour Jean Troyer. Pour avoir été un enfant qui sentait bouillir son sang sur les bancs de classe, appelé par les sommets si proches, Jean Troyer retrouve la joie dans la nature.
3: C'est une très belle école de vie, la montagne, parce que devant la montagne, on est petit et on est humble. Parce que si vous êtes un fort comme ça, la montagne vous remet, comme normal, un petit humain. Donc moi, la montagne, c'était un immense respect d'abord, la montagne. Et c'est ce qui fait qu'il y a un moment où elle ne veut pas, la montagne, il ne faut pas y aller. Ça, c'est important. Et c'est vrai que l'école, pour moi, c'était pas une bonne chose. J'ai vu trop de choses négatives, c'est pour ça que j'étais révolté contre l'école. Puis après, quand j'ai fait la montagne, alors je ne sais plus rien, ça allait très très bien. Puis j'ai fait après des apprentissages et tout, mais ça allait très bien. J'étais passionné de montagne, donc on pouvait me faire n'importe quoi. Moi, j'avais toujours la montagne. Moi, la montagne m'a appris d'être humble, d'être petit et d'être reconnaissant à tout ce qu'elle apporte, la montagne, la nature. Et puis j'aime beaucoup aller juste dans la nature, pour comme ça, pas forcément en montagne, mais marcher dans la forêt comme ça, dans les chemins, voir les animaux, tout simplement. Et ça, j'aime beaucoup le faire, maintenant.
2: Jean Troyer a gravi 10 sommets de plus de 8000 mètres, tous vaincus en style alpin et sans l'apport d'oxygène, y compris l'Everest, 8848 mètres, K2, 8611 mètres, Kangchenjunga, 8586 mètres et Los, 8516 mètres. En 1986, avec son ami Erard Lortan, il a détenu le record de vitesse de l'ascension de l'Everest par la face nord, 43 heures aller et retour. Les expériences d'ascension accumulées depuis des années sont source de confiance de Jean, mais selon lui, oser choisir le style alpin provient

0: également d'une nécessité réelle, parce que pour lui et son compagnon, le corps humain ne récupère pas en haute altitude, il vaut mieux ne pas s'arrêter. Il part léger, la rapidité est son assurance de vie. Écoutons Jean Troyer.
1: Pour moi, c'est le style qui est le plus sûr. On passe moins de temps possible à la montagne. Bon, c'est toujours sans oxygène. Hein,
2: oui, je sais.
1: Alors, le style alpin, c'est partir et puis faire son sommeil et rentrer. Sans fixer de corps, sans camp d'altitude, sans rien. Puis nous, on a inventé avec Erhard un autre style, le style jour et nuit. C'est pour ça que des fois, un sommet, du pied en 11, et même pas 2 jours. L'Everest, 43 heures aller-retour, la face nord.
2: L'Everest, en 1986, vous avez inventé ce style jour et
1: déjà
2: nuit.
1: Avant. Déjà avant, c'était à l'Annapurna, ce style-là, puis au Dolagiri en hiver. On arrive là avec les années d'expérience où on se dit mais ça on n'a pas besoin de faire, ça c'est mieux de ne pas faire. Parce qu'il faut bien penser que quand on est dans une tente à 7500, on ne dort pas bien. On se fatigue parce que l'altitude ça fatigue automatique. Alors autant se fatiguer en marchant, pas en dormant, en essayant de dormir. Les années d'expérience nous permettent de faire ça. Puis nous on voulait toujours progresser. Puis si on veut passer le moins de temps en altitude, on se dit, mais qu'est-ce qu'on prend de trop? On prend trop de nourriture, un réchaud, c'est pas nécessaire, parce que ça prend du temps de faire de l'eau, très très longtemps. Donc c'est inutile. Bon, plouf, baudrier, mais non, à l'Everest, on a une petite cordelette, 6 mm autour du ventre, c'est tout. Donc, les piolets, on a allégé les piolets en faisant des trous dans le manche pour alléger, le bâton ski le plus léger qu'on trouvait. Donc c'est important le poids. Parce qu'il faut penser que quand on fait, quand on met le pas là, puis après on fait hop, au suivant, si on soulève 100 grammes en trop à chaque fois, sur 10 000 pas, on a soulevé 1 000 kilos en trop. Et ça, c'est beaucoup d'énergie. C'est pour ça qu'on coupait beaucoup le poids. Tout ce qui était inutile, on enlevait.
0: En décembre 1985, Jean Troyer, Erhard Lortan et Pierre-Alain Stenner atteignent le sommet du mont Dolagiri, qui est la 7e plus haute montagne du monde. Il s'agit d'une première hivernale en style alpin et sans oxygène. Le climat au Dolagiri est extrêmement sévère. En hiver, la température s'abaisse à moins 50 degrés. On porte par ailleurs très peu de matériel en style alpin. Jean Troyer se rappelle toujours la pénibilité lors de l'ascension de ce sommet de 8167 mètres.
1: Il y en a qui ont été plus difficiles que d'autres. En hiver, au Dolagiri, c'est plus difficile que l'automne, que le printemps. Cela fait très très froid, moins 50, au moins. Et puis autrement, c'est vrai, mais c'est un challenge extraordinaire parce qu'on voulait connaître ce que c'est que l'hiver et en style alpin. Alors là, on avait très très peu de matériel aussi. Personne n'a répété ce genre de style alpin en hiver. C'est impressionnant. Hein, on n'avait rien pris de matériel. Rien. Donc, il faut bien penser qu'on ne prend même pas un baudrier parce que c'est trop lourd. Et puis, comme nourriture, on prend 2 barres céréales ou chocolat et puis 1 demi-litre d'eau froide. C'est tout pour 2 jours. Donc, ce n'est pas normal. Mais bon, on est tellement concentré dans ce qu'on fait, on ne pense pas à la nourriture. On mange un peu de neige au passage, comme ça. C'est tout.
0: L'ascension des sommets de haute altitude est un sport extrême, pénible et dangereux. Alors, les alpinistes comme Jean Troyer l'acceptent tout naturellement. Parce que pour eux, souffrir est aussi un art, Jean Troyer.
1: Quand on fait de la montagne, il faut accepter de souffrir. Parce que si on n'accepte pas de souffrir, il ne faut pas aller en montagne, parce que la montagne, c'est dur. À moins que ça en fait des chemins tranquilles, pas trop durs. Mais si on veut faire de la haute montagne, automatiquement, il y a un moment où on souffre. Parce que même quand il fait tout beau, il y a un moment où on souffre et puis c'est là qu'on accepte. Alors plus on va avec les années et plus on fait de hautes montagnes et plus dures, plus on accepte la souffrance et plus on peut progresser.
2: Et la souffrance, c'est difficile pour vous accepter ou non?
1: Non, non, non. Moi, avant de partir, c'est dans la tête que j'accepte. Accepter de souffrir, c'est là l'art de souffrir, comme on dit. C'est de l'art. J'aimais ça. Moi, j'aimais que ça soit dur. J'aimais pas la voie facile. Je choisis la voie difficile parce que c'est dur. Je vais souffrir plus. Je sais, mais c'est ça là que je veux.
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0: Jean Troyer attache une très grande importance à l'amitié nouée lors des aventures avec ses copains. Il la considère comme le plus beau cadeau de la vie. En 2016, sur les flancs du mont Dolan, à 3040 m.

0: Mettre d'altitude, sous tente, dans des conditions de vie similaires à celles de ses expéditions, Jean Troyer est invité par son ami, le réalisateur Sébastien Devrient, à revisiter les moments forts de sa vie. 50 ans d'alpinisme, 40 ans d'expédition, 30 ans d'Himalaya à plus de 8000 mètres. Au fil des jours et des récits, 26 invités, surprises, rendent visite à Jean Troyer. Écoutons un morceau de la bande-annonce du documentaire pour savoir comment les amis de Jean Troyer le qualifient.
1: Hey, voilà, bonjour Jean, comment tu vas?
2: Et la M, le chemin très dur pour voir le prochain horizon.
3: On ne peut avoir qu'une admiration pour une personne comme ça.
4: C'est vraiment quelqu'un qui a trouvé, qui s'est trouvé.
5: Et t'es monté sans oxygène, je crois.
6: Ah bah quand même, faut perdre les bonnes habitudes.
7: C'est vrai qu'ils ont fait quelque chose là d'inimaginable.
8: Ils voulaient pas faire un record, parce que c'était pas leur style du tout.
9: Ils ont donné une grande évolution à l'alpinisme himalayen.
10: 14 8000, ça vaut pas une fois le couloir de le reste.
11: S'il n'y a pas l'aventure, c'est pas intéressant. Donc, vive l'aventure.
0: Pendant 8 jours, certains amis de Jean Troyer marchent jusqu'à lui pour partager 24 heures au bivouac. D'autres s'immiscent virtuellement dans l'intimité du camp par le billet d'interview projeté sur la toile de la tente. Jean a passé des moments inoubliables avec des amis.
12: Moi, ce qui me fait le plus beau, c'est l'amitié. Et toujours rentrer avec des amis, ça, c'est les plus beaux cadeaux que j'ai reçus. Et puis, quand on a fait le film, le copain qui a fait le film, il a fait 27 coups de téléphone à des amis pour dire « Est-ce que vous voulez faire le film avec Jean ?» Tout le monde a dit oui. C'est un beau cadeau, ça. Moi, je trouve que ça, c'est un beau cadeau. Donc, le cadeau, pour moi, un ami que je rencontre, comme j'ai rencontré Wojtek, ça me rappelle le cadeau. Ça s'appelle Shishapangma, Shoyu, avec Wojtek. Une montagne ne me rappelle pas forcément un ami, c'est le contraire. Je rencontre un ami, puis on parle. Ah, puis tu te rappelles là, à telle expédition, tout ça, puis on se rappelle des bons souvenirs. Il y en a un que je n'ai pas revu depuis 20 ans. Puis il arrive là pour moi. Donc c'est quand même beau, ça. Toi. C'était extraordinaire, ça. Donc pour moi, la tournée, là, on a ri tout le temps. D'ailleurs, on sent bien dans la tente, c'est le rire tout le temps. On s'est rappelé de beaucoup de choses qu'on a vécues ensemble.
0: Pour Jean Troyer, atteindre le plus haut sommet n'est pas son but. L'essentiel est de rentrer ensemble avec des amis. Le décès de Pierre-Alain Stenner a bien marqué la vie de Jean Troyer et son ami Erard, leur temps.
12: Non, ce n'est pas le but, le sommet. Le sommet, c'est tous rentrer à la maison. Parce que l'exemple que j'ai eu, Erard a eu, Pierre-Alain qui a chuté, il est mort. Il a dû le mettre dans une crevasse, mais il ne rentrait plus à la maison, on a été le chercher. Parce que mentalement, il était fini. Donc, il a pris longtemps à se relever de ça. Donc, ça ne sert à rien. Pour nous, on n'était pas prêts de perdre un ami. Et quand ça arrive, c'est dur. Parce qu'après, il faut aller parler à la famille. Et lui était fiancé. Puis, il fallait parler à ses frères et ses sœurs, à ses parents. Mais c'est dur, après, de rentrer. Et puis après, qu'on les regarde, ça pleure. Donc, c'est vraiment pas joyeux, ça. Et le copain Erhard, pour lui, la mort de Pierre-Alain, ça a été dans sa tête pendant 4 ans. Et 4 ans, il avait peur que moi, ça m'arrive quelque chose, puis qu'il me jette dans une crevasse. Ça, il ne voulait pas. D'accord. Donc, non, c'est pas beau, ça. Alors, pour moi, quand l'Annapurna, le film d'Annapurna, je l'appelais La victoire, c'est la vie. Donc, le sommet avec un mort, ce n'est pas une victoire.
0: En tant que guide de montagne et alpiniste, Jean Troyer se dit déjà habitué à la mort. Il a participé à des sauvetages dans la montagne et a subi la douleur de perdre un ami qu'il avait accompagné dans l'ascension des sommets. C'est pour cela qu'il considère le sauvetage comme un honneur.
12: Moi, c'est que depuis tout petit, papa s'occupait des pompes funèbres. C'est-à-dire quand il y avait des morts, on avait des boîtes en bois, puis on les mettait dedans. Et puis dès que j'ai eu 18 ans, j'ai aidé mon père et c'est moi qui allais faire ça. Donc je mettais des morts dans les cercueils, je fermais tout. Je faisais ce travail-là pour lui. Et puis après, comme métier de guide, il n'y a pas d'organisation de sauvetage. Quand il y avait un sauvetage, on appelait les guides tout de suite. Donc des fois, moi, je rentrais de course, je partais direct une partie de la nuit faire du sauvetage. C'était naturel. Donc moi, j'étais habitué à la mort. Donc j'avais accepté ça et ça m'allait très bien, c'est pas un problème pour moi. Quand on peut aider quelqu'un qui est dans le malheur, c'est magnifique. Donc pour moi, partir en sauvetage, c'est un honneur. Parce que quand on peut sauver une vie, parce que vous êtes en forme et puis que vous y allez pour sauver quelqu'un, je trouve que c'est un très beau cadeau de la vie.
0: En 2011, Jean Troyer est victime d'un AVC. À plus de 6000 mètres d'altitude sur les pentes de l'Annapurna en Himalaya. Son compagnon de cordée, Jean-Yves Fredriksen, mettra 3 jours à le redescendre au camp de base. Quelques jours après l'accident, encore incertain du diagnostic qui pèse sur lui, Jean se livre à la caméra de Sébastien Devrient. Puis, un an après les faits, les deux alpinistes reviennent sur leur incroyable expérience.
12: Pour moi, l'AVC que j'ai eu, là, le problème, c'est comme un petit message qui est arrivé en disant « C'est bon, stop l'Himalaya ». Et c'est vrai que 30 ans d'Himalaya est toujours vivant, il n'y en a pas beaucoup. Et puis mes enfants m'ont demandé ça. Je trouve que c'était normal que j'arrête. Mais j'ai toujours d'autres projets. Au lieu d'aller là, je vais à plat. C'est pour ça que j'ai connu le Grand Nord canadien, tout au nord, là-haut, voir les ours polaires, j'étais voir. Après, j'étais au Groenland, sur les glaciers du Groenland, à faire un tour, et puis faire le Kamtchatka en Russie, puis rencontrer des gens extraordinaires. Et les projets sont pôle Nord, pôle Sud, Grand Nord canadien, puis certainement retourner en Russie, dans le Grand Nord.
0: Pendant 50 ans d'alpinisme et d'expédition, la famille demeure le plus grand attachement de Jean Troyer. Et les soutiens et les attentes des membres familiaux constituent les sentiments les plus doux au fond de son cœur.
12: Maintenant que je ne retourne plus en altitude, que je vais là, ils me soutiennent, ils savent que j'aime ça, il n'y a pas de problème. Donc ça ne leur fait rien. Il y a des moments, ils disent, ouais, mais on est... Et quand je les appelle que j'ai fini l'expédition, ils disent « Alors tu rentres, hein. Et tout de suite maintenant, même tout de suite tu rentres. » Et puis « Pourquoi tu ne rentres pas maintenant ?» Et j'ai dit « Parce qu'il y a l'avion à prendre. » « Oui, mais maintenant, vas-y, viens. » Ils ne comprenaient pas la distance, c'était beau ça, j'aime beaucoup ça. Mais non, alors la famille va bien, très bien. Eux ont leurs propres aventures, mais pas encore extrêmes. Mais ils sont dans le milieu du sport, de la nature.
0: La maison de Jean Troyer se trouve au fond des Alpes, au Valais, en Suisse. Là, toute tranquillité règne dans les alentours. Jean Troyer s'en réjouit.
12: À 1600 mètres, à La Folie, caché dans la forêt. Donc, c'est là que c'est paisible, c'est tranquille. Alors, l'hiver, je n'ai pas de voiture qui vienne vers la maison parce que ce n'est pas ouvert la route. Donc, on arrive à 50 mètres de la maison, de l'autre côté. Et puis, je dois ouvrir et on est chez nous que dans la neige.
0: C'est par cette sérénité que Jean Troyer part des fois pour l'expédition et ses marches d'aventure n'ont jamais cessé.
12: Alors cette année, je vais au Groenland avec un projet scientifique. C'est-à-dire qu'on va sur un bateau brise-glace russe et on fait le tour du Groenland. Puis, de temps en temps, on va sur des points pour reconnaître, pour prélever des choses, voir les insectes, des choses comme ça. Et puis après, au sommet, alors quand eux font le tour, puis moi je traverse là avec un copain. Donc, Je monte là-dessus, puis je traverse là, puis ils me reprennent là, avec le bateau. D'accord. Et puis l'année prochaine, c'est l'Antarctique. L'Antarctique, aller sur la bâche belge, pour le sud et retour, 4500 km. À Troyes, on veut toujours tourner un film, parce que ce que j'aime faire aussi dans mes aventures, c'est actuellement, par satellite, envoyer des images, et puis après faire participer des écoles, qui chaque jour vont voir un peu ce qu'on fait, et puis qu'ils apprennent la nature, puis qu'ils commencent à voir les beautés de la nature, puis qu'ils disent, mais peut-être bien qu'on devrait conserver ça au lieu de tout détruire.
13: Voilà, c'était l'aventurier suisse Jean Troyer qui nous a parlé de ses 50 ans d'aventure. On prend une pause musicale avec ses chansons interprétées par le chanteur chinois Zheng Jun.

0: Merci de nous retrouver dans In Vivo et maintenant prenons un peu de temps pour suivre notre cours de chinois. C'est parti!
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2: Bonjour à toutes et à tous, dajia hao, bienvenue à l'écoute de Chinois au quotidien, Xiao Tai au micro, bonjour Thomas.
1: Salut Tai, dajia hao à tous, c'est parti je crois pour un nouveau cours de chinois. Alors la dernière fois, nous avons acheté des fruits au marché, donc il serait bien un petit peu de revoir ce qu'on a vu la fois précédente.
2: On va repasser les phrases qu'on a apprises la dernière fois, comme d'habitude je vais dire les phrases chinoises, tu vas les traduire en français. 这橘子甜吗?
1: Ces oranges sont-elles sucrées?
2: 多少钱一公斤?
1: Combien le kilo?
2: 我没有零钱.
1: Je n'ai pas de monnaie.
2: 给你一张100元的.
1: Je vous donne un billet de 100 yuan.
2: Voilà, maintenant on va écouter les conversations de la dernière leçon.
3: 对话一. 这橘子甜吗?
4: 很甜.
3: 对话二. 多少钱一公斤?
4: 4元钱一公斤.
3: 对话三. 我没有零钱, 给你一张100元的,
4: 找您80元.
1: Voilà, c'est tout pour le texte de la dernière fois. C'est parti donc, Tai, pour un nouveau cours. Et comme d'habitude, tu vas prononcer les phrases en chinois. Je vais les traduire en français et après on va commencer à bosser.
2: 这是什么牌子的?
1: C'est de quelle marque?
2: 中国名牌.
1: C'est d'une célèbre marque chinoise.
2: 这儿有点毛病.
1: Il me semble qu'il y a des défauts.
2: 最多100元.
1: 100 yuan maximum. Voilà, je voudrais acheter une moto parce que j'aime ça. Et une moto d'occasion, bien sûr, moins chère.
2: Je vois. Avant d'y aller, il faut que tu apprennes quelques phrases très utiles. Je vais t'aider. Pour acheter une moto, il est important de savoir sa marque, même si c'est un marché d'occasion. Donc, il faut demander la marque. Et pour demander la marque, on dit en chinois comme ça. 这是什么牌子的?
1: 这是什么牌子的?
2: 这是什么牌子的?
1: 这是什么牌子的?
2: On va expliquer mot à mot. 这, ce.
1: 这,
2: 是, être.
1: 是,
2: 什么, quoi.
1: 什么,
2: 牌子, marque.
1: 牌子.
2: 的, c'est une particule.
1: D'accord, simplement la particule 2, donc on retrouve dans beaucoup de phrases chinoises. Un petit peu comme ma d'ailleurs, pour marquer l'interrogation.
2: C'est ça.
1: À la fin d'une phrase.
2: C'est ça.
1: Allez, la phrase en entier maintenant, Tai.
2: 这是什么牌子的?
1: 这是什么牌子的? Qui veut dire, c'est de quelle marque? Alors, on s'écoute le dialogue 1.
3: 对话一, 这是什么牌子的?
4: 这是中国名牌.
2: Bon, dans le dialogue tout à l'heure, vous avez entendu parler de 中国名牌, une célèbre marque chinoise. Aujourd'hui, les produits made in China sont vendus dans le monde entier.
1: Effectivement, certaines marques chinoises sont mondialement reconnues et sont d'aussi bonne qualité que les marques européennes. Il ne faut pas se leurrer sur la question. Par exemple, la grande marque Haier, qui est une grande marque chinoise et que peu d'Européens connaissent comme une marque chinoise. Et comment dire en chinois une célèbre marque chinoise, Tai?
2: 中国名牌.
1: 中国名牌.
2: 中国, la Chine.
1: 中国.
2: 名牌, célèbre marque.
1: 名牌.
2: 中国名牌.
1: 中国名牌, une célèbre marque chinoise. Allez, on se réécoute le dialogue.
3: 对话一, 这是什么牌子的?
4: 这是中国名牌.
1: 中国名牌, une célèbre marque chinoise. Donc j'ai entendu dire qu'on pouvait marchander au marché des occasions, au marché de seconde main, et il y en a beaucoup à travers Pékin, Tai.
2: Effectivement, et pour savoir bien marchander dans ce genre de marché, il y a des trucs. Tu peux examiner les marchandises et puis tu dis au vendeur, il semble qu'il y a des défauts. 这儿有点毛病.
1: 这儿有点毛病.
2: 这儿 signifie ici.
1: 这儿.
2: 有, avoir.
1: 有.
2: 点儿, quelque.
1: 点儿.
2: 毛病, défaut.
1: 毛病.
2: Donc, 这儿有点毛病. Il me semble qu'il y a des défauts ici.
1: Ok, dialogue 2.
3: 对话二, 这儿有点毛病.
4: 我马上可以修好.
1: Allez, dans le dialogue 2, le vendeur dit « Il me semble qu'il peut réparer ce défaut tout de suite. » Et puis, je dis 100 yuan maximum. Alors en chinois, comment dire cette phrase ?
2: 最多100 yuan. Bon, vous avez entendu le dialogue 2. En effet, l'acheteur éventuel essaie de marchander avec le vendeur en indiquant des défauts de l'appareil. Et le vendeur disait qu'il pourrait réparer tout de suite.
1: Voilà, mais quand je fais mon marché, moi, j'aime bien marchander et je vais seulement avec un billet de 100 yuan dans la poche. Alors, comment dire en chinois 100 yuan maximum.
2: 最多100 yuan.
1: 最多100 yuan.
2: 最多 veut dire au plus, au maximum.
1: 最多
2: 100 yuan, 100 yuan.
1: 100 yuan.
2: 最多100 yuan.
1: 最多100 yuan, qui veut dire 100 yuan au maximum.
2: Et voilà un acheteur impitoyable.
1: Ouais, c'est vrai que j'ai assez la réputation dans le service de marchander toutes les choses. Mais bon, c'est culturel ici, c'est marrant, et puis ça permet de lier des contacts. Voilà, je crois qu'on va s'écouter le dialogue 3 maintenant, Tai.
3: 对话三，你要多少钱？
4: 太贵了。
3: 你说多少钱？
4: 最多一百元。
2: Bon, on vient d'écouter le dialogue 3. Maintenant, on va expliquer phrase par phrase. Thomas, je vais dire les phrases chinoises et tu vas les traduire en français.
1: Ok, c'est parti.
2: 你要多少钱?
1: Combien pouvez-vous payer ça?
2: 太贵了.
1: C'est trop cher.
2: 你说多少钱?
1: Vous en voulez combien alors?
2: 最多100 yuan.
1: 100 yuan au maximum. Dans les conversations que nous avons écoutées, le vendeur demande à son client le prix qui lui conviendrait, qui se dit en chinois Tai.
2: 你要多少钱?
1: Et la cliente lui répond
2: 太贵了,
1: qui veut dire c'est trop cher.
2: C'est ça, c'est trop cher. Ensuite, le vendeur continue à négocier avec la cliente et l'invite à donner son prix à elle.
1: Ok, avant d'écouter toutes les conversations, enfin l'ensemble des conversations d'aujourd'hui, nous repassons l'ensemble des phrases précédentes.
2: 这是什么牌子的?
1: 这是什么牌子的?
2: C'est de quelle marque? 这是什么牌子的?
1: Voilà, et comment dire, c'est une célèbre marque chinoise.
2: 这是中国名牌。
1: 这是中国名牌。
2: 这是中国名牌。
1: 这是Zhongguo Minbai, une célèbre marque chinoise. Alors maintenant, Tai, comment dire? Je vois qu'il y a des défauts sur l'appareil que je veux acheter. Comment dire au vendeur pour bien sûr faire baisser le prix parce que c'est aussi l'objectif? Il me semble qu'il y a des défauts. Quelle est la phrase?
2: 这儿有点毛病。
1: 这儿有点毛病。
2: 这儿有点毛病。
1: Ok, qui veut dire il me semble qu'il y a des défauts. Et enfin, la dernière phrase, je n'ai bien sûr qu'un billet de 100 yuan dans ma poche. Comment dire 100 yuan au maximum ?
2: 最多100 yuan.
1: 最多100 yuan.
2: 最多100 yuan. Voilà, écoutons encore une fois les conversations.
1: Ok.
3: 对话一，这是什么牌子的？
4: 这是中国名牌。
3: 对话二，这儿有点毛病。
4: 我马上可以修好。
3: 对话三，你要多少钱？
4: 太贵了。
3: 你说多少钱？
4: 最多100元。
1: Voilà, c'est tout pour les conversations d'aujourd'hui et les dialogues. Allez, un peu de travail et ça va venir. Ensuite, et pour finir, comme à chaque fois, notre émission, c'est notre rubrique ABC de la culture chinoise avec Tai qui nous parle des coutumes ici.
2: Eh bien, aujourd'hui, on va vous apprendre comment faire des achats en Chine. Sur des marchés privés, les clients peuvent marchander. Beaucoup de gens croient que le marchandage est plein d'intérêt. Mais le marchandage a aussi des ficelles. Je vous donne quelques conseils pour obtenir un bon prix. D'abord, il faut comparer les marchandises avant de fixer le choix. Ne marchandez pas si vous n'avez pas décidé de l'acheter. Si vous avez choisi beaucoup de marchandises chez un seul vendeur, le prix sera généralement moins cher. Et bien sûr, dans les grands magasins, les prix sont fixés. Là, pas question de marchander.
1: Voilà, ça c'est si vous voulez faire vos courses dans la capitale chinoise et en Chine en général. Ainsi s'achève notre émission Cours de Chinois au quotidien.
2: Au revoir, à la prochaine fois.
1: Zajian, à la prochaine.
0: Voilà, ainsi s'achève cette émission Team Vivo. J'espère que vous avez passé un bon moment sur nos ondes. À la prochaine fois, salut!

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L'article du président chinois Xi Jinping sur le renforcement de la recherche fondamentale sera publié dans le numéro du 16 septembre de la revue Chouche, magazine phare du comité central du Parti communiste chinois. Xi Jinping, qui est également secrétaire général du comité central du Parti communiste chinois, souligne que la recherche fondamentale est la source de l'ensemble du système scientifique et un indicateur clé de la puissance scientifique d'un pays. Il appelle à mettre davantage l'accent sur l'innovation.

0: innovations originales et les avancées décisives dans les questions scientifiques fondamentales. Il appelle également à redoubler d'efforts pour accélérer l'autonomie de haut niveau et l'amélioration des capacités en matière de science et de technologie. Le président Xi Jinping insiste sur la nécessité d'améliorer la planification stratégique, de renforcer le soutien aux talents dans le domaine de la recherche, d'accroître les investissements et de renforcer les infrastructures de recherche. Il appelle également à la mise en place d'un environnement de recherche plus propice à l'exploration et tolérant l'échec. En matière de coopération internationale, Xi Jinping indique que la Chine doit participer activement à la collaboration scientifique mondiale et travailler avec d'autres pays pour relever les grands défis, notamment le changement climatique et l'énergie, l'environnement, ainsi que la vie et la santé. Et les hostilités entre les Houthis du Yémen et l'Arabie Saoudite se poursuivent, tandis que la pression s'intensifie sur Riyad quant à la manière de réagir face aux avancées rapides du groupe le long de la côte de la mer Rouge. Les Houthis affirment avoir lancé des dizaines de missiles et de drones contre une base aérienne militaire dans le sud de l'Arabie Saoudite, visant des systèmes radars et des dépôts de munitions en représailles aux attaques saoudiennes contre le Yémen. Les autorités saoudiennes indiquent que 13 civils ont été blessés lors des attaques des Houthis. Elles ont émis des alertes d'urgence à la base aérienne ainsi que dans 3 autres villes du sud. Les forces aériennes saoudiennes ont intensifié leurs bombardements sur des cibles Houthis, notamment près du port de Moucha sur la mer Rouge. Et les Houthis conservent le contrôle du littoral ouest du Yémen, au bord de la mer Rouge. À l'intérieur du Yémen, les combats entre les forces gouvernementales et les Houthis s'intensifient également. Et la Somalie continue de subir les conséquences économiques et sécuritaires de l'instabilité qui règne en mer Rouge, alors que les attaques menées par le groupe yéménite des Houthis perturbent le trafic maritime sur l'une des voies maritimes les plus importantes au monde. Le prix des produits de première nécessité, tels que l'énergie et les denrées alimentaires, ne cesse d'augmenter. Et comme le rapporte Mohamed Kaïe depuis Mogadiscio, certains craignent également que cette situation n'entraîne une recrudescence de la piraterie.
1: La Somalie ressent déjà les conséquences des attaques des Houthis en mer Rouge. La perturbation du trafic maritime dans le détroit stratégique de Bab el-Mandab suscite des inquiétudes concernant les prix du carburant et des denrées alimentaires, ainsi que la sécurité maritime. En Somalie, le prix d'une bouteille de gaz de cuisine de 10 kg a fortement augmenté, passant d'environ 25 dollars à environ 40. Le coût du carburant pour les véhicules à moteur a également plus que doublé, passant d'environ 65 centimes par litre à près d'un dollar 50. Ces hausses se répercutent également sur les prix des denrées alimentaires, les coûts de transport et d'importation plus élevés exerçant une pression supplémentaire sur les consommateurs. Certains craignent également que l'insécurité croissante en mer Rouge ne favorise l'expansion de la piraterie le long des côtes somaliennes, en particulier autour du golfe d'Aden. Le mois dernier, des opérations conjointes menées par la Somalie et la Turquie ont permis de libérer le MV Lutuf, un navire battant pavillon camerounais, après que des pirates l'ont capturé au large de la côte nord-est de la Somalie. Les autorités somaliennes ont déclaré que cette opération avait entraîné la mort de 14 pirates présumés. Selon l'Organisation maritime internationale, au moins 5 bateaux de marchandises auraient été pris en otage par des pirates. Les analystes avertissent que la persistance de l'instabilité en mer Rouge, conjuguée au détournement des forces navales internationales vers d'autres zones de tension dans le monde, pourrait rendre les navires empruntant cette voie navigable stratégique plus vulnérables aux attaques de pirates. Le gouvernement somalien a toutefois averti que le paiement de rançon risquait d'alimenter la criminalité maritime en incitant financièrement les pirates à s'emparer d'un plus grand nombre de navires. La semaine dernière, le Parlement somalien a approuvé un projet de loi visant à lutter contre la piraterie et à prévenir les enlèvements. Cette législation a pour objectif de renforcer le cadre juridique somalien de lutte contre la piraterie et les enlèvements, tout en consolidant le rôle des institutions de l'État dans la lutte contre ces crimes. Par ailleurs, le gouvernement somalien va désormais devoir faire face aux revendications de l'opinion publique qui réclame la stabilisation des prix.
0: Les États-Unis ont accusé l'Iran d'être impliqué dans une attaque contre l'oléoduc est-ouest de l'Arabie Saoudite, qui, selon eux, aurait été lancée depuis le territoire irakien. Le ministère iranien des Affaires étrangères rejette ces allégations, les qualifiant de totalement fausses.
2: Le porte-parole du ministère iranien des Affaires étrangères, Ismail Barae, a déclaré que Washington diffusait de fausses allégations afin d'exacerber les divisions entre les pays de la région et de compliquer davantage la situation. L'oléoduc Est-Ouest relie les installations pétrolières de la province orientale de l'Arabie Saoudite à Yanbu, sur la mer Rouge, permettant ainsi aux exportations de brut de contourner le détroit d'Ormuz. Saudi Aramco indique que cet oléoduc peut transporter jusqu'à 7 millions de barils de pétrole par jour. M. Barahé a appelé les États-Unis à mettre fin à ce qu'il a qualifié d'ingérence illégale en Iran, ainsi qu'aux sanctions et à la guerre économique menée contre l'Iran. Il a ajouté que si Washington poursuivait ses actions contraires au droit international, notamment le blocus maritime, l'Iran prendrait toutes les mesures nécessaires en réponse.
0: Et le ministre chinois des Affaires étrangères Wang Yi a abordé les relations bilatérales et les enjeux internationaux lors d'un entretien téléphonique avec son homologue français Jean-Noël Barrot.
2: Au cours de cet entretien téléphonique, le ministre chinois des Affaires étrangères Wang Yi a appelé les deux pays à renforcer leur communication stratégique afin de faire face ensemble aux risques et aux défis. Il a mis l'accent sur le partenariat et la coopération gagnant-gagnant entre la Chine et l'Union européenne, affirmant que les questions économiques et commerciales actuelles devaient être résolues par le dialogue. M. Wang a exprimé l'espoir que la France adopte une approche pragmatique pour encourager l'UE à œuvrer avec la Chine dans la même direction. Le ministre français des Affaires étrangères, Jean-Noël Barrot, s'est engagé en faveur d'un dialogue constructif entre l'UE et la Chine. Il a également rappelé que la France adhérait fermement à la politique d'une seule Chine. Les deux ministres des Affaires étrangères ont échangé leurs points de vue sur des questions d'intérêt commun, notamment la situation en Iran et la crise ukrainienne.
0: Le Canada souhaite forger une alliance unique avec l'Union européenne. C'est ce qu'a déclaré dimanche le Premier ministre Mark Carney lors du Festival international du film de Toronto.
1: Nous ne cherchons pas à devenir membre de l'Union européenne. Ce que nous souhaitons, et commençons à faire, c'est d'entamer des discussions en vue d'une alliance unique avec l'Union européenne, entre le Canada et l'Union européenne. Nous partageons les mêmes valeurs. Nous avons les mêmes priorités et nos atouts sont très complémentaires. Nous sommes plus forts ensemble. Et cela à un moment où le monde est plus dangereux et plus divisé, et où les amis doivent se serrer les coudes dans ces moments-là.
2: M. Carney se rendra cette semaine à Strasbourg, en France, pour assister au discours sur l'état de l'Union européenne et prononcer son propre discours. Ce déplacement intervient dans un contexte d'escalade de la guerre commerciale avec les États-Unis après l'échec des négociations le mois dernier et la mise en place de nouveaux droits de douane. Le Wall Street Journal rapporte que le Canada et l'UE discutent des moyens de renforcer leur coopération dans des domaines tels que l'énergie et la technologie. S'adressant dimanche soir à des chefs d'entreprise canadiens, M. Carney a déclaré que le Canada prenait son avenir en main et qu'il commercerait davantage avec le reste du monde.
0: Et la ville de Hangzhou dans l'est de la Chine a accueilli une table ronde de Chine-UE. La lutte contre la pauvreté, le commerce et les investissements ainsi que l'intelligence artificielle étaient en haut de l'agenda.
3: La table ronde Chine-UE, organisée conjointement par le Conseil économique et social chinois et le Comité économique et social européen, s'est tenue lundi pour sa 21e édition. Près de 40 représentants chinois et européens ont mené des discussions approfondies sur la coopération entre la Chine et l'UE. Les relations entre les deux parties sont souvent décrites comme instables. Néanmoins, en tant que deuxième et troisième économie mondiale, leur coopération revêt une importance cruciale pour le commerce mondial.
1: Je trouve très positif de constater que les investissements des deux côtés devraient être développés de manière plus professionnelle. Il est donc très intéressant pour les entreprises chinoises d'investir en Europe et inversement, car cela permettrait d'harmoniser une bonne politique commerciale. Et qu'il s'agisse de produits ou de services, il est important pour les consommateurs d'accroître leur pouvoir d'achat. Or, c'est grâce aux exportations et aux importations que l'on gagne en pouvoir d'achat.
3: L'un des domaines particulièrement cruciaux pourrait être celui des véhicules à énergie nouvelle, ou NEV. Malgré les droits de douane, les véhicules à énergie nouvelle chinois connaissent un succès croissant en Europe. Les délégués estiment qu'il faudrait partager les expériences acquises afin que les technologies les plus avancées profitent à tous.
1: Il est vrai que la Chine a pris une longueur d'avance considérable en matière de technologie des véhicules électriques. Même en Europe, à l'heure actuelle, des millions de véhicules équipés d'une technologie électrique chinoise aux performances de pointe circulent sur les routes. Dans mon pays, la Grèce, 60% des bus électriques mis en service à Athènes et à Thessalonique sont de fabrication chinoise. Il faut souligner ici que, compte tenu du grand nombre d'industries automobiles en Europe, la Chine devrait partager avec l'Europe ses dernières avancées en matière de technologie des véhicules électriques afin que l'Europe puisse elle aussi se doter d'une technologie de pointe pour la mobilité électrique.
3: Les cultures peuvent différer, mais la coopération entre la Chine et l'UE n'a cessé de se renforcer au fil des ans. Par exemple, en juin de cette année, le China-Europe Railway Express avait déjà fait circuler plus de 10 000 trains établissant ainsi un nouveau record pour cette période. Et de plus, comme cela a été souligné lors de la conférence, les deux parties ont clairement laissé entendre que d'autres initiatives de coopération

0: était en préparation.
1: Le forum sur l'économie numérique de l'Organisation de coopération de Shanghai s'est ouvert à Urumqi, dans le nord-ouest de la Chine. Ce forum a pour objectif de promouvoir la connectivité des données au sein de l'OCS et de façonner l'avenir avec l'intelligence artificielle.
0: La Chine, le Kazakhstan, le Pakistan et d'autres États membres de l'OCS ont adopté une déclaration ministérielle sur l'économie numérique. Ils ont également présenté une liste de près de 20 projets de coopération pour 2026 et 2027, couvrant plus de 10 domaines. L'objectif est de mieux faire correspondre l'offre et la demande. Le forum comprend une cérémonie d'ouverture, un forum principal et 4 sessions thématiques. Selon les organisateurs, il deviendra une plateforme régulière destinée à renforcer la confiance mutuelle en matière de données et à approfondir la coopération numérique entre les membres de l'OCS.
2: Nous allons encore renforcer notre coopération dans la gouvernance des données, la connectivité des infrastructures numériques, la mise en œuvre concrète de projets et le développement des compétences numériques. Ensemble, nous exploiterons les données pour stimuler l'innovation en matière d'IA, favoriser la modernisation industrielle, faciliter le commerce et améliorer les conditions de vie, ouvrant ainsi la voie à une coopération en matière d'économie numérique adaptée aux réalités de l'OCS.
3: Il s'agit d'une étape très importante dans le cadre de cette réunion pour le développement de l'économie numérique des pays de l'OCS et de la région de l'OCS. Le commerce a connu une période d'incertitude en raison des événements mondiaux. Les pays du Sud global se réorganisent rapidement pour développer de nouveaux liens commerciaux et de nouvelles chaînes d'approvisionnement se mettent en place. Dans ce contexte précis, je pense que l'économie numérique entre ces pays de l'OCS jouera un rôle essentiel et crucial à l'avenir. Espérons que cette réunion permettra, d'une manière ou d'une autre, de donner un élan significatif à l'économie numérique.
2: Nous avons également discuté des besoins spécifiques de chaque pays et de la manière dont nous pouvons tirer parti ensemble des ressources des pays de l'OCS. Le monde s'oriente vers l'intelligence artificielle et l'évolution, qui constitue l'un des plus grands facteurs de bouleversement de l'histoire moderne de l'humanité. Nous devons donc non seulement développer les capacités et les compétences de nos populations, mais aussi moderniser nos infrastructures.
1: Un rapport analysant le marché du tourisme estival en Chine en 2026 a été présenté le 12 septembre dernier à Beijing. Ce rapport a été élaboré avec la participation de China Media Group. L'été de cette année a été la première haute saison touristique de la période du 15e plan quinquennal. Le rapport résume 10 caractéristiques du marché du tourisme estival 2026, dont le boom de l'économie, de la fraîcheur, l'augmentation des visiteurs étrangers et l'impact de la popularité des séries et programmes télévisés.

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12: Bonjour à toutes et à tous et bienvenue sur Fréquence Afrique, votre rendez-vous continental sur CGTN Radio. Nous recevons aujourd'hui un témoignage fort. Celui de Maria Benvinda Levy, première ministre du Mozambique, récemment venue à Beijing pour la réunion des dirigeants mondiaux sur les femmes. Interrogée par CGTN, elle a souligné le rôle historique de la déclaration de Beijing comme feuille de route pour l'égalité des genres, tout en rappelant que certains défis persistent. Écoutons sans plus attendre son message.
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13: La déclaration de Beijing de 1995 affirmait que l'autonomisation des femmes et leur octroi d'une voix égale dans tous les domaines, y compris le leadership, était essentielle au développement de l'égalité dans la paix mondiale. 30 ans plus tard, pensez-vous que ce message est toujours d'actualité et comment peut-il nous aider à relever tous les défis de notre époque?
14: Je pense que ce message continue demasiadamente actuel.
15: Je pense que nous avons de nombreuses raisons d'être fiers. Et je ne parle pas seulement du Mozambique. Je pense que le monde entier doit être fier. Car Beijing nous a tous fait avancer ensemble. Elle a défini une feuille de route que le monde a adoptée. Il est vrai que l'un ou l'autre pays reste un peu à la traîne, mais dans l'ensemble, le monde considère la plateforme de Beijing comme une feuille de route. Et chaque pays prend des mesures pour vérifier s'il s'y conforme, s'il atteint les objectifs. Et outre la réalisation des objectifs, l'un des aspects que je considère comme essentiel est l'éducation des filles. Dans notre pays aujourd'hui, nous pouvons dire qu'environ 50% des établissements d'enseignement, 49,9% d'entre eux, à tous les niveaux d'enseignement, sont réservés aux femmes. Il s'agit donc de 50%, soit la moitié. Et compte tenu du nombre de femmes que compte le Mozambique, il est certain que dans les années à venir, nous aurons plus de femmes que d'hommes dans tous les systèmes éducatifs. Pourquoi est-ce que je parle d'éducation ? Parce que l'éducation est la base de toute réussite. Nous ne pouvons pas exiger l'égalité des droits et des chances si nous ne disposons pas des mêmes outils, si nous n'avons pas le même niveau d'éducation. Or aujourd'hui, les filles et les femmes sont souvent plus qualifiées que les hommes dans certains secteurs. Ces femmes sont donc en mesure de rivaliser et d'accéder aux mêmes postes. Par conséquent, cela ne doit pas uniquement découler de l'existence d'un quota, mais au fait qu'elles sont véritablement compétentes. Un autre domaine dans lequel je pense que nous avons fait beaucoup de progrès, en particulier au Mozambique, est celui de la santé maternelle et infantile. Aujourd'hui, plus de 70% des femmes accouchent dans des établissements de santé. Accoucher dans un établissement de santé signifie qu'elles sont en sécurité. Cela signifie qu'elles ont plus de chances d'avoir un enfant dans des conditions adéquates. Cela signifie que si une femme sollicite des services de santé, c'est parce qu'il existe des services de santé, mais cela signifie aussi qu'elle est consciente de l'importance d'accoucher dans un établissement de santé. Si cette femme est éduquée, si elle est en bonne santé, elle sera à la base de la formation d'une génération plus saine. Une génération qui pourra mieux contribuer à l'avenir. Tout cela est donc important. Mais nous avons également fait des progrès dans d'autres domaines, concernant le Mozambique, qui ne sont pas directement liés aux femmes, mais qui ont eu une incidence sur leur développement. La question de l'accès à l'eau et à l'assainissement. L'accès à l'eau est fondamental pour la vie des femmes. Non seulement pour leur hygiène, mais aussi parce que le fait d'aller chercher de l'eau leur fait perdre un temps précieux qu'elles pourraient consacrer à leurs tâches ménagères et même à leur éducation. Une femme qui doit passer des heures à chercher de l'eau ne peut pas faire autre chose. Si elle a de l'eau à proximité, elle a plus de temps, et si elle a plus de temps, elle a plus de temps pour prendre soin d'elle-même, pour s'occuper de ses enfants, et même pour s'occuper de son avenir, pour faire des études, pour travailler. Il y a donc beaucoup de choses qui se sont améliorées. Mais nous sommes toujours confrontés à des défis. L'un des défis qui, selon moi, persiste est la question des violences à l'égard des femmes. Je ne dirais pas que les incidents de violence à l'égard des femmes ont augmenté, mais ils sont extrêmement nombreux. Et pourquoi ne dis-je pas qu'ils ont augmenté? Parce que dans un premier temps, nous ne disposions pas de données statistiques. On avait sans doute une perception de plus ou moins de violence. Mais ce n'est qu'une perception qui ne repose pas sur des données statistiques. Aujourd'hui, nous suivons les données statistiques et nous arrivons souvent à la conclusion qu'il y a plus de violence. Il y a beaucoup plus de violence, mais si nous comparons, nous devrons faire une analyse beaucoup plus minutieuse. Donc, la question des violences sexistes est un défi majeur. Parce que nous devons nous demander, pourquoi y a-t-il encore autant de violence? Pourquoi les femmes sont-elles plus nombreuses que les hommes à être victimes de violences? Pourquoi les hommes commettent-ils des actes de violence à l'égard des femmes? Ou pourquoi la société est-elle plus violente envers les femmes? Que devons-nous déconstruire? Est-ce l'éducation? Est-ce la culture? C'est donc cet aspect qui me semble essentiel, non seulement au Mozambique, mais un peu partout dans le monde. Le taux de féminicide reste élevé, et nous devons nous battre pour inverser cette situation. Les femmes ne sont pas des citoyennes de seconde zone. Elles sont des citoyennes à part entière qui ont les mêmes droits et méritent d'être traitées avec dignité. Et la violence n'est certainement pas un traitement digne pour les femmes.
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1: Bienvenue sur Fréquence Afrique, je suis Rocco. Après cette pause, nous poursuivons notre émission avec un entretien exclusif. Madame Aminata Koïta, ambassadrice de Guinée en Chine, nous fait l'honneur de partager sa vision de relations sino-africaines. Ne bougez pas.
2: Salut tout le monde, je suis Marianne. Aujourd'hui, nous sommes à l'ambassade de Guinée en Chine pour participer à la célébration de son indépendance et interviewer son Excellence, Madame l'ambassadrice Aminata Koïta. J'ai interviewé beaucoup d'ambassadeurs et Madame Koïta se distingue particulièrement. Elle allie une douceur à la rigueur diplomatique, révélant ainsi le charme unique des femmes.

0: diplomate sur la scène internationale. À chaque visite, son accueil est d'aussi chaleureux que parfaitement organisé. Vous avez déjà très bien préparé.
1: Oui.
0: Alors, j'ai vu les calligraphies ici.
1: Oui, c'est une manière de montrer notre coopération avec la Chine. C'est guinéen, c'est africain. Et c'est fait par nos tailleurs guinéens.
0: D'accord.
1: C'est de la dentelle. Mais tenez-vous bien, j'ai acheté cette dentelle ici en Chine.
0: Ah bon?
1: Et quand je suis arrivée au pays, j'ai montré le modèle que je veux et puis on me l'a fait.
0: Et puis les tableaux?
1: Les tableaux, voilà, c'est des trucs qui reflètent la vie quotidienne du Guinéen. Et on veut montrer toujours notre coopération avec la Chine. Voilà.
0: Et puis ce soir, quelles sont les personnalités que vous avez invitées?
1: Ben, nous avons invité les personnalités du ministère des Affaires étrangères.
0: D'accord.
1: Et je crois du ministère du Commerce.
0: D'accord.
1: Tous les ambassadeurs africains sont invités.
0: D'accord.
1: Et le groupe des ambassadeurs femmes de Chine aussi.
2: Nous sommes fiers de célébrer la fête de l'indépendance de notre pays avec un pays ami qui est la Chine, qui nous a tenu la main depuis les premières heures de l'indépendance, qui a été l'un des premiers pays à reconnaître l'indépendance de la Guinée. Nous sommes contents, fiers de le fêter en Chine, dans un pays ami de la Guinée. Nous sommes fiers de célébrer le 67e anniversaire de notre indépendance et de tout ce que nous avons eu comme acquis au cours des années écoulées. On a réalisé beaucoup de projets en montant. On a finalisé certains. En montant, on a débuté d'autres. La centrale hydroélectrique de Amaria, le projet a été signé ici en 2024 pendant le FOCAC en présence du président de la République de Guinée, le général Mamadi Doumbouya. Nous avons un hôpital sino-guinéen, un hôpital de l'amitié qui aujourd'hui ne fait que progresser avec 150 lits avec un centre de détection et de soins de la maladie cardiovasculaire et de la maladie cérébrovasculaire aussi. Nous avons eu, depuis 2022, chaque année, des bourses de formation pour les étudiants guinéens désireux de venir finir en Chine. Et ils sont nombreux. Nous avons tellement d'exemples qu'on ne pourra pas en finir. Et surtout, le dernier, c'est Simandou 2040, où les premières actions posées, c'est par la Chine. Aujourd'hui, il y a deux ou trois jours, le premier train, les rails que la Chine a eu à mettre, les premiers trains sont arrivés à Simandou, grâce à la Chine. Mais nous avons beaucoup d'attentes. Vous savez, la conférence des femmes de Beijing, ça fait 30 ans. Les femmes guinéennes et les femmes chinoises ont un lien très fort. Les femmes guinéennes aujourd'hui, avec cet échange avec les femmes chinoises, sont dans l'entrepreneuriat. Les femmes chinoises viennent en Guinée pour les apprendre comment faire le savon, comment faire le tissage, comment faire le jardinage, comment faire les légumes dans le potager. Donc tout ça donne un poids à la coopération entre les femmes chinoises et les femmes guinéennes. Nous, nous avons ce qu'on peut dire la main d'œuvre. La Chine a l'expérience, l'expertise, la technologie, et c'est ça que nous demandons à partager avec les femmes guinéennes. Vous savez, nous sommes dans une société où les hommes occupent les postes de responsabilité les plus hautement appréciés. Et la femme, pour atteindre ce poste de responsabilité, il faut se battre dans tous les domaines, par l'expérience, par la responsabilité et surtout par de hautes études. Nous, nous faisons face à beaucoup de défis quand il s'agit d'une femme ambassadeur. Mais avec la résilience, avec la communication, avec l'écoute, parce que nous écoutons beaucoup, nous pouvons relever ces défis. Moi, chez moi, il n'y a pas de défi, il n'y a pas de challenge. Il y a juste un obstacle que je dois sauter. Et quand ça se présente à moi, à ma manière, je sais comment sauter les obstacles.
0: C'est la sagesse.
1: La sagesse. Merci beaucoup.
3: 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Petite pause musicale et nous revenons tout de suite.

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1: De retour sur CGTN Radio pour cette troisième partie de Fréquence Afrique. Direction Shanghai, où nous rencontrons Clivens Chadley, étudiant haïtien installé en Chine depuis 4 ans. Il poursuit ses études à l'Université des sciences politiques et des droits de Shanghai et préside également l'Association des étudiants haïtiens en Chine. Découvrons ensemble son parcours et ses impressions.

0: Bonjour, mon nom c'est Clivens. Je vis ici à Shanghai depuis 4 ans et j'étudie le droit international ici en Chine. Actuellement, je suis le président du comité des Haïtiens ici en Chine et je travaille comme paralégal dans plusieurs cabinets ici à Shanghai. J'ai choisi la Chine parce que la Chine c'est un pays très innovant en termes d'éducation et d'infrastructure. Et je me rappelle que la première fois que j'ai utilisé mon téléphone pour payer une bouteille d'eau ici à Shanghai, je me suis dit, waouh, je suis en Chine. La Chine, c'est vraiment innovant, c'est un pays très, vraiment époustouflant. Avant, je voyais la Chine comme un pays lointain, difficile à comprendre, mais après, j'ai découvert des gens chaleureux. Par exemple, je me souviens que ma première fois, je me suis perdu dans le métro et une jeune personne m'a aidé à trouver mon chemin. Je pense que ça m'a vraiment touché. Ces petits gestes qui m'ont aidé à me retrouver ici en Chine. La Chine, c'est un pays de richesse, un pays de plein d'histoire. C'est ce que j'ai appris pendant 4 ans ici en Chine. Mon expérience ici en Chine a vraiment élargi ma vision. Je pense que comme un étudiant en droit international ici en Chine, un jour j'ai pu, comment dire, aider un client étranger à faire une rédaction de dossier sur les lois ici en Chine. Je pense que ça m'a rendu vraiment fier. Ça m'a appris que les choses que j'étudie ici en Chine dans les classes peuvent me servir dans la vraie vie. Mes liens avec les étudiants chinois ici sont très, je pense que c'est très bien. Je me rappelle que ma première fois ici en Chine, j'avais besoin de renouveler mon séjour de permis. Un étudiant chinois m'a accompagné toute la journée à l'immigration. Il m'a aidé à, comment dire, à traduire mes dossiers et tout ça. Et il m'a soutenu comme un frère. Ça m'a touché vraiment profondément. J'ai participé à, comment dire, le Minotom Festival. Je pense que c'est un fameux nom, Mooncake. Avant, je comprenais pas l'importance de cette tradition. Mais quand j'ai vu les familles se rassembler ensemble pour fêter cette tradition, ça m'a rappelé l'importance des traditions comme la fête du drapeau en Haïti. Et ça m'a ému une connexion, même si on vient de deux mondes différents. Pour l'instant, j'aimerais continuer à acquérir de l'expérience ici en Chine, surtout dans le droit, les affaires internationales. Mais à long terme, je rêve à contribuer à Haïti, à aider mon pays à se développer. Par exemple, sur le plan d'investissement, de coopération étrangère, qui aidera à mon pays sur le plan économique et sur le plan éducationnel. Par exemple, en ce moment, je suis le président de l'association Haïti en Chine. Je me considère comme un petit pont entre la Chine et les étudiants haïtiens ici en Chine. Par exemple, on a déjà fait des rencontres où les étudiants haïtiens ici en Chine ont partagé leur musique aux étudiants chinois, à leur musique locale et tout ça. Et ça a rapproché les deux pays, même si les deux pays sont vraiment très loin, ça a rapproché culturellement la Chine et Haïti. Je pense que la Chine est un pays où la modernité et la tradition vivent ensemble. Par exemple, tu peux voir d'un côté un ancien temple et d'un autre côté un immeuble futuriste. Je pense que c'est ça. Et pour les étudiants haïtiens qui aimeraient venir ici en Chine, venez avec un esprit ouvert, parce que je pense que la Chine, c'est une école. Ça va t'apprendre beaucoup de choses, pas seulement sur la vie, mais autant sur vous-même. Je peux dire, Zhongguo shi yige zhidoni zoyitang de difang. Et en créole, je pense qu'on peut dire, à tout haïtien qui a regardé là, viens en Chine, viens étudier, viens garder par vous-même et pas juger son power par vous-même. Juste viens garder.
1: Le campus de Clivens se situe non loin du centre d'exposition qui accueille chaque novembre l'exposition internationale d'importation de Chine, CIE en sigle. Mais comment perçoit-il cet événement d'envergure qui attire des milliers d'exposants et de professionnels du monde entier? Quel rôle joue-t-il, selon lui, dans les échanges entre la Chine et l'international? Et s'il avait l'opportunité d'y participer, quels produits souhaiterait-il nous faire découvrir? Réponse dans ce reportage.
2: Bonjour Clémence.
3: Bonjour Madame Yingping.
2: Très content de vous faire connaissance à Shanghai. Vous venez d'un pays très lointain, le Haïti. Comment ça va votre séjour à Shanghai?
3: Mon séjour à Shanghai est vraiment très bien. Je suis là ici depuis 2002. Je pense que j'adore la ville. Je me fais avec la ville partout et partout où je vais. Les Chinois sont vraiment accueillants et j'adore d'être ici à Shanghai.
2: Alors, quelle est votre impression sur cette exposition qui est un rendez-vous annuel de la ville?
3: D'abord, je te remercie. Je vous remercie, Madame Yingping. Mon impression d'ici de la CIE est vraiment positive. Je pense que la CIE est une occasion vraiment très spéciale pour les entreprises internationales. C'est une visibilité pour eux. Ça renforce les partenariats diversifiés. Je pense aussi que c'est une très bonne impression pour la CIE.

0: Chine aussi, de s'ouvrir au monde du commerce.
1: Si un jour vous deviendrez un exposant pour pouvoir participer en tant qu'exposant à la CIE, quelle sorte de produits de votre pays, c'est-à-dire le Haïti, souhaiterez-vous apporter ici?
0: En Haïti, on a des produits très uniques comme le café, les artisans. On a des artisans vraiment très talentueux en Haïti. Je pense que si j'ai la chance de participer à cette exposition un jour, je pense que le café, les artisans, je pense que les artisanats d'Haïti seront mes produits préférés pour exposer ici.
1: Et pouvez-vous expliquer quels sont les produits d'artisanat? Ce sont les produits textiles?
0: Les produits textiles, sculptures, etc.
1: Ah, d'accord. Donc, ce sont les produits fabriqués à la main?
0: Fabriqués à la main, bien sûr.
1: D'accord. Et en fait, je crois que vous avez suivi un peu des reportages sur la CIE parce que vous avez séjourné quand même pendant plusieurs années à Shanghai. Alors, quels sont les produits qui ont marqué votre esprit quand vous regardez, quand vous suivez la CIE comme téléspectateur?
0: J'ai suivi la dernière édition. Je pense que beaucoup de produits m'ont marqué, mais le produit qui m'a plus marqué est ce robot chirurgical Da Vinci. Je pense que c'était vraiment bien. Après ça, beaucoup de produits m'ont sculpté l'esprit. Mais...
1: Donc, c'est-à-dire, c'est une plateforme où on peut découvrir les technologies les plus pointues du monde.
0: Bien sûr. C'est pour ça que nous, les étrangers, on aime Shanghai.
1: D'après vous, pourquoi la Chine a choisi Shanghai comme ville d'accueil pour la CIE?
0: C'est une très bonne question, ça. Je pense que Shanghai est une très grande ville du point de vue économique et infrastructure. Shanghai fait partie des villes les plus peuplées de la Chine, économiquement parlant aussi. Ça a le plus grand port et c'est vraiment facile pour les investisseurs étrangers. Les transports et les hôtels ici à Shanghai, tout est parfait pour cet événement ici à Shanghai.
1: Est-ce que vous savez un peu l'histoire de Shanghai? C'est une ville de port, c'est-à-dire qui s'ouvre à l'extérieur depuis des siècles. C'est un grand port de la Chine.
0: Bien sûr, ça attire les investisseurs chaque jour ici. Là, Shanghai est une ville internationale. On aime Shanghai. Nous, les étrangers, on aime être ici à Shanghai.
2: 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Immédiatement après cette pause, nous enchaînerons avec notre rubrique « Apprenons le chinois ».

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2: Bonjour à tous et bienvenue pour un nouveau cours de chinois. Salut Thomas.
0: Salut Tai, tu vas bien depuis le dernier cours ?
2: Moi je vais très bien et toi ?
0: Écoute, ça va également très bien, le beau temps est arrivé, ça fait super plaisir. Alors lors du cours précédent, on a appris certaines expressions à utiliser lors d'une réunion familiale. Et aujourd'hui on va d'abord les réviser, tu vas prononcer les phrases en chinois et je vais les traduire en français.
2: Ok, c'est parti.
1: 我很高兴认识你的家人。
0: Je suis très content de connaître ta famille.
1: 这是我的拿手菜。
0: Ce plat est ma spécialité.
1: 你多吃点儿。
0: Prenez-en encore.
1: 下次请你们到我家做客。
0: Je vous inviterai chez moi la prochaine fois. Voilà, on se réécoute les dialogues maintenant.
3: 对话一。
1: 欢迎你来做客。
3: 我很高兴认识你的家人。对话二。
1: 这是我的拿手菜，你尝尝。
3: 哦，不错，挺好吃的。对话三。
1: 你多吃点儿。
3: 我吃饱了。对话四。下次请你们到我家做客。
1: 有时间一定去。
2: Voilà une petite piqûre de rappel du cours précédent, ça ne peut pas faire de mal. Maintenant, on va voir ce qu'on va apprendre aujourd'hui.
0: Ouais, ok. Ce que je te propose, c'est que tu lises les phrases en chinois, je les traduis en français et après, on travaille.
2: Bonne idée.
1: 您先请。
0: Allez-y, s'il vous plaît.
1: 别这么客气。
0: Pas tant de manières.
1: 为我们的合作成功。干杯。
0: Buvons à notre réussite.
1: 为大家的身体健康，干杯。
0: Buvons à la santé de tout le monde.
1: 感谢你们的热情款待。
0: Merci pour votre accueil chaleureux. Ouais, il y a tant de gambei dans les phrases qu'on va trinquer lors du cours d'aujourd'hui, Tai, je pense.
2: Oui, nous allons aujourd'hui participer à un banquet fictif.
0: Ok, ça tombe bien. Il y a une expression chinoise destinée à ces repas ou à ces banquets fictifs qui veut dire « allez-y s'il vous plaît » ou « après vous ». C'est l'expression, Tai.
2: 您先请。
0: Voilà, une expression qui peut être utilisée dans diverses circonstances. Citons un exemple, lors d'un repas, quand tu prononces cette phrase, cela signifie « que tu veux que tes invités se servent d'abord.
2: 您先请。
0: 您先请。
2: 您est l'appellation respectueuse de 你。
0: 您。
2: 先 d'abord.
0: 先。
2: 请 s'il vous plaît.
0: 请。
2: 您先请。Allez-y, s'il vous plaît.
0: 您先请。
2: OK, on va écouter le premier dialogue.
3: 您先请。
1: 谢谢。
0: Et tu vas me dire maintenant quelle est la réponse convenable à cette phrase, Tai.
2: Oui, pour répondre à 您先请, tu peux dire 别这么客气。
0: 别这么客气。
2: 别ne pas.
0: 别
2: 这么si ou comme cela.
0: 这么
2: 客气, ce qui signifie avoir beaucoup de manières.
0: 别这么客气。
2: 别这么客气。
0: 别Je me cache. Ne faites pas tant de façons. Voilà, maintenant, on passe au dialogue 2.
3: 你是客人，请坐这儿。
1: 好，别这么客气。
0: Et lors d'un repas, il y a plusieurs expressions pour porter un toast. Citons un exemple. Buvons à notre réussite. Comment le dire en chinois, Tai ?
2: Oui, 我们的。合作成功，干杯！
0: 为我们的合作成功，干杯！
2: La phrase est un peu longue, je vais la décomposer. 为 est une préposition, ici il signifie pour.
0: 为
2: 我们的 notre
0: 我们的
2: 合作 coopération.
0: 合作。
2: 成功 réussite.
0: 成功。
2: 干杯 vidons notre verre.
0: 干杯。
2: 为我们的合作成功干杯 buvons à notre réussite, à notre collaboration.
0: Allez, rien de plus important que la santé, comment dire en chinois donc, buvons à la santé de tout le monde.
2: On peut dire, 为大家的身体健康干杯。
0: Ok, tu vas me décomposer ça en plusieurs morceaux.
2: 为pour
0: 为
2: 大家的 tout le monde.
0: 大家的
2: 身体 santé.
0: 身体
2: 健康 bonne santé.
0: 健康
2: 干杯
0: 干杯 vidons notre verre.
2: 为大家的身体健康干杯。
0: Allez, on passe directement au dialogue 3.
3: 为我们的合作成功干杯。
1: 为大家的身体健康干杯。
0: Le repas s'achève, il faut remercier nos hôtes. Comment le dire en chinois, Tai?
2: 感谢你们的热情款待。
0: Allez, comme d'habitude, on va décomposer.
2: 感谢 veut dire merci.
0: 感谢
2: 你们的 votre.
0: 你们的
2: 热情 chaleureux.
0: 热情
2: 款待 réception chaleureuse.
0: 款待
2: 感谢你们的热情款待。
3: 时间不早了，我们该走了。感谢你们的热情款待，
1: 欢迎你们以后常来。
2: Voilà, c'était le dernier dialogue. Avant de passer à notre rubrique ABC de la culture chinoise, on va refaire les phrases clés d'aujourd'hui. Je vais dire les phrases chinoises et Thomas va donner le sens en français.
0: Ok, c'est parti.
2: 您先请.
0: Allez-y, s'il vous plaît.
2: 别这么客气.
0: Pas tant de manière.
2: 为我们的合作成功干杯.
0: Buvons à notre réussite.
2: 为大家的身体健康干杯。
0: Buvons à la santé de tout le monde.
2: 感谢你们的热情款待。
0: Merci de votre accueil chaleureux. Voilà, on avance doucement, mais sûrement. Le tout, c'est de retravailler un peu ce qu'on en a vu précédemment et ça devrait rentrer. Et maintenant, on passe à notre rubrique ABC de la culture chinoise, Tai.
2: Bon, aujourd'hui, on va parler de la modestie chinoise, qui est une vertu traditionnelle en Chine. Depuis l'Antiquité chinoise, on dit « man zhao sun, qian shou yi », qui désigne « la modestie est bénéfique, tandis que la suffisance appelle la ruine ». Accepter de bon gré les suggestions et les critiques d'autrui, avoir des manières civilisées dans le comportement, tout cela peut refléter la modestie. Par exemple, quand d'autrui les vante ou cite en exemple, les Chinois font preuve souvent de la modestie en disant « quoi tiens là » ou « nali nali », ce qui signifie « vous exagérez beaucoup » ou « 我做的

0: 还很不够。Je dois encore faire beaucoup d'efforts.
1: Voilà, l'essence de la modestie que les Chinois promettent, c'est le respect à autrui, l'amitié et l'autodiscipline. Un homme ne peut être respecté par les autres que quand il possède une vertu de modestie. En Chine, la modestie est donc loin d'être démodée. C'est parce que quand un homme réussit, la modestie lui permet de voir ses lacunes pour encore aller plus loin et encore progresser. Voilà, c'en est fini pour notre cours de chinois et pour notre ABC de la culture. Comme d'habitude, une petite question avant de se quitter. Comment dire « allez-y s'il vous plaît » en chinois? Au revoir et à la prochaine!
0: À la prochaine fois!
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L'article du président chinois Xi Jinping sur le renforcement de la recherche fondamentale sera publié dans le numéro du 16 septembre de la revue Chouche, magazine phare du comité central du Parti communiste chinois. Xi Jinping, qui est également secrétaire général du comité central du Parti communiste chinois, souligne que la recherche fondamentale est la source de l'ensemble du système scientifique et un indicateur clé de la puissance scientifique d'un pays. Il appelle à mettre davantage l'accent sur l'innovation originale et les avancées décisives dans les questions scientifiques fondamentales. Il appelle également à redoubler d'efforts pour accélérer l'autonomie de haut niveau et l'amélioration des capacités en matière de sciences et de technologies. Le président Xi Jinping insiste sur la nécessité d'améliorer la planification stratégique, de renforcer le soutien aux talents dans le domaine de la recherche, d'accroître les investissements et de renforcer les infrastructures de recherche. Il appelle également à la mise en place d'un environnement de recherche plus propice à l'exploration et tolérant l'échec. En matière de coopération internationale, Xi Jinping indique que la Chine doit participer activement à la collaboration scientifique mondiale et travailler avec d'autres pays pour relever les grands défis, notamment le changement climatique et l'énergie, l'environnement, ainsi que la vie et la santé.

0: Les hostilités entre les Houthis du Yémen et l'Arabie Saoudite se poursuivent tandis que la pression s'intensifie sur Riyad quant à la manière de réagir face aux avancées rapides du groupe le long de la côte de la mer Rouge. Les Houthis affirment avoir lancé des dizaines de missiles et de drones contre une base aérienne militaire dans le sud de l'Arabie Saoudite, visant des systèmes radars et des dépôts de munitions en représailles aux attaques saoudiennes contre le Yémen. Les autorités saoudiennes indiquent que 13 civils ont été blessés lors des attaques des Houthis. Elles ont émis des alertes d'urgence à la base aérienne ainsi que dans 3 autres villes du sud. Les forces aériennes saoudiennes ont intensifié leurs bombardements sur des cibles Houthis, notamment près du port de Moucha, sur la mer Rouge. Les Houthis conservent le contrôle du littoral ouest du Yémen, au bord de la mer Rouge. À l'intérieur du Yémen, les combats entre les forces gouvernementales et les Houthis s'intensifient. Également. Et la Somalie continue de subir les conséquences économiques et sécuritaires de l'instabilité qui règne en mer Rouge, alors que les attaques menées par le groupe yéménite des Houthis perturbent le trafic maritime sur l'une des voies maritimes les plus importantes au monde. Le prix des produits de première nécessité, tels que l'énergie et les denrées alimentaires, ne cesse d'augmenter. Et comme le rapporte Mohamed Kaïe depuis Mogadiscio, certains craignent également que cette situation n'entraîne une recrudescence de la piraterie.
1: La Somalie ressent déjà les conséquences des attaques des Houthis en mer Rouge. La perturbation du trafic maritime dans le détroit stratégique de Bab el-Mandab suscite des inquiétudes concernant les prix du carburant et des denrées alimentaires, ainsi que la sécurité maritime. En Somalie, le prix d'une bouteille de gaz de cuisine de 10 kg a fortement augmenté, passant d'environ 25 dollars à environ 40. Le coût du carburant pour les véhicules à moteur a également plus que doublé, passant d'environ 65 centimes par litre à près d'un dollar 50. Ces hausses se répercutent également sur les prix des denrées alimentaires, les coûts de transport et d'importation plus élevés exerçant une pression supplémentaire sur les consommateurs. Certains craignent également que l'insécurité croissante en mer Rouge ne favorise l'expansion de la piraterie le long des côtes somaliennes, en particulier autour du golfe d'Aden. Le mois dernier, des opérations conjointes menées par la Somalie et la Turquie ont permis de libérer le MV Lutuf, un navire battant pavillon camerounais, après que des pirates l'ont capturé au large de la côte nord-est de la Somalie. Les autorités somaliennes ont déclaré que cette opération avait entraîné la mort de 14 pirates présumés. Selon l'Organisation maritime internationale, au moins 5 bateaux de marchandises auraient été pris en otage par des pirates. Les analystes avertissent que la persistance de l'instabilité en mer Rouge, conjuguée au détournement des forces navales internationales vers d'autres zones de tension dans le monde, pourrait rendre les navires empruntant cette voie navigable stratégique plus vulnérables aux attaques de pirates. Le gouvernement somalien a toutefois averti que le paiement de rançon risquait d'alimenter la criminalité maritime en incitant financièrement les pirates à s'emparer d'un plus grand nombre de navires. La semaine dernière, le Parlement somalien a approuvé un projet de loi visant à lutter contre la piraterie et à prévenir les enlèvements. Cette législation a pour objectif de renforcer le cadre juridique somalien de lutte contre la piraterie et les enlèvements, tout en consolidant le rôle des institutions de l'État dans la lutte contre ces crimes. Par ailleurs, le gouvernement somalien va désormais devoir faire face aux revendications de l'opinion publique qui réclame la stabilisation des prix.
0: Les États-Unis ont accusé l'Iran d'être impliqué dans une attaque contre l'oléoduc est-ouest de l'Arabie Saoudite, qui, selon eux, aurait été lancée depuis le territoire irakien. Le ministère iranien des Affaires étrangères rejette ces allégations, les qualifiant de totalement fausses.
2: Le porte-parole du ministère iranien des Affaires étrangères, Ismail Barae, a déclaré que Washington diffusait de fausses allégations afin d'exacerber les divisions entre les pays de la région et de compliquer davantage la situation. L'oléoduc Est-Ouest relie les installations pétrolières de la province orientale de l'Arabie Saoudite à Yanbu, sur la mer Rouge, permettant ainsi aux exportations de brut de contourner le détroit d'Ormuz. Saudi Aramco indique que cet oléoduc peut transporter jusqu'à 7 millions de barils de pétrole par jour. M. Barae a appelé les États-Unis à mettre fin à ce qu'il a qualifié d'ingérence illégale en Iran, ainsi qu'aux sanctions et à la guerre économique menée contre l'Iran. Il a ajouté que si Washington poursuivait ses actions contraires au droit international, notamment le blocus maritime, l'Iran prendrait toutes les mesures nécessaires en réponse.
0: Et le ministre chinois des Affaires étrangères Wang Yi a abordé les relations bilatérales et les enjeux internationaux lors d'un entretien téléphonique avec son homologue français Jean-Noël Barrot.
2: Au cours de cet entretien téléphonique, le ministre chinois des Affaires étrangères Wang Yi a appelé les deux pays à renforcer leur communication stratégique afin de faire face ensemble aux risques et aux défis. Il a mis l'accent sur le partenariat et la coopération gagnant-gagnant entre la Chine et l'Union européenne, affirmant

0: que les questions économiques et commerciales actuelles devaient être résolues par le dialogue. M. Wang a exprimé l'espoir que la France adopte une approche pragmatique pour encourager l'UE à œuvrer avec la Chine dans la même direction. Le ministre français des Affaires étrangères, Jean-Noël Barrot, s'est engagé en faveur d'un dialogue constructif entre l'UE et la Chine. Il a également rappelé que la France adhérait fermement à la politique d'une seule Chine. Les deux ministres des Affaires étrangères ont échangé leurs points de vue sur des questions d'intérêt commun, notamment la situation en Iran et la crise ukrainienne.
1: Le Canada souhaite forger une alliance unique avec l'Union européenne, c'est ce qu'a déclaré dimanche le Premier ministre Mark Carney lors du Festival international du film de Toronto.
2: Nous ne cherchons pas à devenir membre de l'Union européenne. Ce que nous souhaitons et commençons à faire, c'est d'entamer des discussions en vue d'une alliance unique avec l'Union européenne entre le Canada et l'Union européenne. Nous partageons les mêmes valeurs. Nous avons les mêmes priorités et nos atouts sont très complémentaires. Nous sommes plus forts ensemble. Et cela à un moment où le monde est plus dangereux et plus divisé, et où les amis doivent se serrer les coudes dans ces moments-là.
0: Monsieur Carney se rendra cette semaine à Strasbourg, en France, pour assister au discours sur l'état de l'Union européenne et prononcer son propre discours. Ce déplacement intervient dans un contexte d'escalade de la guerre commerciale avec les États-Unis après l'échec des négociations le mois dernier et la mise en place de nouveaux droits de douane. Le Wall Street Journal rapporte que le Canada et l'UE discutent des moyens de renforcer leur coopération dans des domaines tels que l'énergie et la technologie. S'adressant dimanche soir à des chefs d'entreprise canadiens, M. Carney a déclaré que le Canada prenait son avenir en main et qu'il commercerait davantage avec le reste du monde.
1: Et la ville de Hangzhou dans l'est de la Chine a accueilli une table ronde de Chine UE. La lutte contre la pauvreté, le commerce et les investissements ainsi que l'intelligence artificielle étaient en haut de l'agenda.
3: La table ronde Chine, UE, organisée conjointement par le Conseil économique et social chinois et le Comité économique et social européen, s'est tenue lundi pour sa 21e édition. Près de 40 représentants chinois et européens ont mené des discussions approfondies sur la coopération entre la Chine et l'UE. Les relations entre les deux parties sont souvent décrites comme instables. Néanmoins, en tant que deuxième et troisième économie mondiale, leur coopération revêt une importance cruciale pour le commerce mondial.
2: Je trouve très positif de constater que les investissements des deux côtés devraient être développés de manière plus professionnelle. Il est donc très intéressant pour les entreprises chinoises d'investir en Europe et inversement, car cela permettrait d'harmoniser une bonne politique commerciale. Et qu'il s'agisse de produits ou de services, il est important pour les consommateurs d'accroître leur pouvoir d'achat. Or, c'est grâce aux exportations et aux importations que l'on gagne en pouvoir d'achat.
3: L'un des domaines particulièrement cruciaux pourrait être celui des véhicules à énergie nouvelle, ou NEV. Malgré les droits de douane, les véhicules à énergie nouvelle chinois connaissent un succès croissant en Europe. Les délégués estiment qu'il faudrait partager les expériences acquises afin que les technologies les plus avancées profitent à tous.
2: Il est vrai que la Chine a pris une longueur d'avance considérable en matière de technologie des véhicules électriques. Même en Europe, à l'heure actuelle, des millions de véhicules équipés d'une technologie électrique chinoise aux performances de pointe circulent sur les routes. Dans mon pays, la Grèce, 60% des bus électriques mis en service à Athènes et à Thessalonique sont de fabrication chinoise. Il faut souligner ici que, compte tenu du grand nombre d'industries automobiles en Europe, la Chine devrait partager avec l'Europe ses dernières avancées en matière de technologie des véhicules électriques, afin que l'Europe puisse elle aussi se doter d'une technologie de pointe pour la mobilité électrique.
3: Les cultures peuvent différer, mais la coopération entre la Chine et l'UE n'a cessé de se renforcer au fil des ans. Par exemple, en juin de cette année, le China-Europe Railway Express avait déjà fait circuler plus de 10 000 trains, établissant ainsi un nouveau record pour cette période. Et de plus, comme cela a été souligné lors de la conférence, les deux parties ont clairement laissé entendre que d'autres initiatives de coopération étaient en préparation.
1: Le forum sur l'économie numérique de l'Organisation de coopération de Shanghai s'est ouvert à Urumqi, dans le nord-ouest de la Chine. Ce forum a pour objectif de promouvoir la connectivité des données au sein de l'OCS et de façonner l'avenir avec l'intelligence artificielle.
3: La Chine, le Kazakhstan, le Pakistan et d'autres États membres de l'OCS ont adopté une déclaration ministérielle sur l'économie numérique. Ils ont également présenté une liste de près de 20 projets de coopération pour 2026 et 2027, couvrant plus de 10 domaines. L'objectif est de mieux faire correspondre l'offre et la demande. Le forum comprend une cérémonie d'ouverture, un forum principal et 4 sessions thématiques. Selon les organisateurs, il deviendra une plateforme régulière destinée à renforcer la confiance mutuelle en matière de données et à approfondir la coopération numérique entre les membres de l'OCS.

0: Nous allons encore renforcer notre coopération dans la gouvernance des données, la connectivité des infrastructures numériques, la mise en œuvre concrète de projets et le développement des compétences numériques. Ensemble, nous exploiterons les données pour stimuler l'innovation en matière d'IA, favoriser la modernisation industrielle, faciliter le commerce et améliorer les conditions de vie, ouvrant ainsi la voie à une coopération en matière d'économie numérique adaptée aux réalités de l'OCS.
1: Il s'agit d'une étape très importante dans le cadre de cette réunion pour le développement de l'économie numérique des pays de l'OCS et de la région de l'OCS. Le commerce a connu une période d'incertitude en raison des événements mondiaux. Les pays du Sud global se réorganisent rapidement pour développer de nouveaux liens commerciaux et de nouvelles chaînes d'approvisionnement se mettent en place. Dans ce contexte précis, je pense que l'économie numérique entre ces pays de l'OCS jouera un rôle essentiel et crucial à l'avenir. Espérons que cette réunion permettra, d'une manière ou d'une autre, de donner un élan significatif à l'économie numérique.
0: Nous avons également discuté des besoins spécifiques de chaque pays et de la manière dont nous pouvons tirer parti ensemble des ressources des pays de l'OCS. Le monde s'oriente vers l'intelligence artificielle et l'évolution, qui constitue l'un des plus grands facteurs de bouleversement de l'histoire moderne de l'humanité. Nous devons donc non seulement développer les capacités et les compétences de nos populations, mais aussi moderniser nos infrastructures.
2: Un rapport analysant le marché du tourisme estival en Chine en 2026 a été présenté le 12 septembre dernier à Beijing. Ce rapport a été élaboré avec la participation de China Media Group. L'été de cette année a été la première haute saison touristique de la période du 15e plan quinquennal. Le rapport résume 10 caractéristiques du marché du tourisme estival 2026, dont le boom de l'économie, de la fraîcheur, l'augmentation des visiteurs étrangers et l'impact de la popularité des séries et programmes télévisés.

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8: Bonjour à tous, bienvenue dans In Vivo. L'invité d'aujourd'hui est Jean Troyer, un exceptionnel aventurier de notre époque. En 1986, avec son ami Erard Lortan, il a détenu le record de vitesse de l'ascension de l'Everest par la face nord en 43 heures aller et retour. En 1997, il était le premier homme à descendre la face nord du toit du monde en snowboard. Il détient de nombreux autres records. Lors de la projection en Chine du documentaire Jean Troyer, toujours aventurier, l'aventurier suisse aborde ses 50 ans d'expédition. Pour l'instant, je vous propose à suivre tout d'abord cette chanson au style mongol intitulée « La prairie du père et la rivière de la mer ».

0: Et canadienne, il a obtenu son brevet de guide de montagne en 1969. Au cours de ses 50 ans d'alpinisme et d'aventure, Jean Troyer a mis les pieds sur toute la planète, les Alpes, le Canada, l'Amérique du Sud, la Namibie, les Caucases, le Groenland et l'Himalaya ont tous été des destinations de l'aventurier de 71 ans. Sa passion pour la nature et son esprit aventurier proviennent des montagnes des Alpes où il est né et a grandi.
1: Tout petit, bon, j'allais en montagne garder les moutons. Berger de moutons, j'étais. Puis après, j'ai été à la chasse avec mon papa. Et puis après, ben, j'avais un grand frère qui m'amenait pour les grandes courses. Et j'ai vraiment été passionné de la montagne quand je suis revenu d'Allemagne. Parce que de 16 ans à 17 ans, j'étais au nord d'Allemagne pour apprendre la langue d'allemand pendant 12 mois. Donc quand je suis rentré, je regardais ça, puis je dis, mais ça, c'est pour moi, ça. Les montagnes, c'est pour moi. Alors j'ai commencé ça dans la montagne, et puis il y avait tout, on était tous des montagnards plus ou moins, donc il y a beaucoup de guides, de guides anciens qui m'ont beaucoup aidé et qui m'ont beaucoup appris de la montagne, comme mon grand frère.
0: Dans son adolescence, l'école était ennuyeuse pour Jean Troyer. Pour avoir été un enfant qui sentait bouillir son sang sur les bancs de classe, appelé par les sommets si proches, Jean Troyer retrouve la joie dans la nature.
1: C'est une très belle école de vie, la montagne, parce que devant la montagne, on est petit et on est humble. Parce que si vous êtes un fort comme ça, la montagne vous remet comme normal un petit humain. Donc moi, la montagne, c'était un immense respect d'abord de la montagne. Et c'est ce qui fait qu'il y a un moment où elle ne veut pas la montagne, il ne faut pas y aller. Ça, c'est important. Et c'est vrai que l'école, pour moi, c'était pas une bonne chose. J'ai vu trop de choses négatives, c'est pour ça que j'étais révolté contre l'école. Puis après, quand j'ai fait la montagne, alors je ne sais plus rien, ça allait très très bien. Puis j'ai fait après des apprentissages et tout, mais ça allait très bien. J'étais passionné de montagne, donc on pouvait me faire n'importe quoi. Moi, j'avais toujours la montagne. Moi, la montagne m'a appris d'être humble, d'être petit et d'être reconnaissant à tout ce qu'elle apporte, la montagne, la nature. Et puis j'aime beaucoup aller juste dans la nature, pour comme ça, pas forcément en montagne, mais marcher dans la forêt comme ça, dans des chemins, voir les animaux, tout simplement. Et ça, j'aime beaucoup le faire, maintenant.
0: Jean Troyer a gravi 10 sommets de plus de 8000 mètres, tous vaincus en style alpin et sans l'apport d'oxygène, y compris l'Everest, 8848 mètres, K2, 8611 mètres, Kangchenjunga, 8586 mètres et Los, 8516 mètres. En 1986, avec son ami Erard Lortan, il a détenu le record de vitesse de l'ascension de l'Everest par la face nord, 43 heures aller et retour. Les expériences d'ascension accumulées depuis des années sont source de confiance de Jean, mais selon lui, oser choisir le style alpin provient également d'une nécessité réelle, parce que pour lui et son compagnon, le corps humain ne récupère pas en haute altitude, il vaut mieux ne pas s'arrêter. Il part léger, la rapidité est son assurance de vie. Écoutons Jean Troyer.
1: Pour moi, c'est le style qui est le plus sûr. On passe moins de temps possible à la montagne. Bon, c'est toujours sans oxygène. Hein,
2: oui, je sais.
1: Style. Alors, le style alpin, c'est partir et puis faire son sommet et rentrer, sans fixer de corps, sans camp d'altitude, sans rien. Puis nous, on a inventé avec Erard un autre style, le style jour et nuit. C'est pour ça que des fois, un sommet, du pied en haut, on faisait même pas deux jours. L'Everest, 43 heures aller-retour, la face nord.
2: L'Everest, en 1986, vous avez inventé ce style jour et
1: nuit. Déjà avant, c'était à l'Annapurna, ce style-là, puis au Dolagiri en hiver. On arrive là, avec les années d'expérience, on se dit, mais ça, on n'a pas besoin de faire. Ça, c'est mieux de ne pas faire. Parce qu'il faut bien penser que quand on est dans une tente à 7500, on ne dort pas bien. On se fatigue, parce que l'altitude, ça fatigue automatique. Alors, autant se fatiguer en marchant, pas en dormant, en essayant de dormir. Les années d'expérience nous permettent de faire ça. Puis nous, on voulait toujours progresser. Puis si on veut passer le moins de temps en altitude, on se dit, mais qu'est-ce qu'on prend de trop? On prend trop de nourriture. Un réchaud, ce n'est pas nécessaire, parce que ça prend du temps de faire de l'eau, très très longtemps. Donc c'est inutile. Loin, plouf, baudrier, mais non. À l'Everest, on a une petite cordelette, 6 mm autour du ventre, c'est tout. Donc

0: Les piolets, on a allégé les piolets en faisant des trous dans le manche pour alléger, le bâton ski le plus léger qu'on trouvait. Donc c'est important le poids, parce qu'il faut penser que quand on met le pas là, puis après on fait hop, au suivant, si on soulève 100 grammes en trop à chaque fois, sur 10 000 pas, on a soulevé 1 000 kilos en trop. Et ça, c'est beaucoup d'énergie. C'est pour ça qu'on coupait beaucoup le poids. Tout ce qui était inutile, on enlevait.
1: En décembre 1985, Jean Troyer, Erard Lortan et Pierre-Alain Stenner atteignent le sommet du mont Dolagiri, qui est la 7e plus haute montagne du monde. Il s'agit d'une première hivernale en style alpin et sans oxygène. Le climat au Dolagiri est extrêmement sévère. En hiver, la température s'abaisse à moins 50 degrés. On porte par ailleurs très peu de matériel en style alpin. Jean Troyer se rappelle toujours la pénibilité lors de l'ascension de ce sommet de 8167 mètres.
0: Il y en a qui ont été plus difficiles que d'autres. En hiver, au Dolagiri, c'est plus difficile que l'automne, que le printemps. Cela fait très très froid, moins 50, au moins. Et puis autrement, c'est vrai, mais c'est un challenge extraordinaire parce qu'on voulait connaître ce que c'est que l'hiver et en style alpin. Alors là, on avait très très peu de matériel aussi. Personne n'a répété ce genre de style alpin en hiver. C'est impressionnant. Hein, on n'avait rien pris de matériel, rien. Donc il faut bien penser qu'on ne prend même pas un baudrier parce que c'est trop lourd. Et puis comme nourriture, on prend 2 barres céréales ou chocolat et puis 1 demi-litre d'eau froide, c'est tout. Pour 2 jours. Donc c'est pas normal, mais bon, on est tellement concentré dans ce qu'on fait, on pense pas à la nourriture. On mange un peu de neige au passage, comme ça, c'est tout.
1: L'ascension des sommets de haute altitude est un sport extrême, pénible et dangereux. Alors les alpinistes comme Jean Troyer l'acceptent tout naturellement. Parce que pour eux, souffrir est aussi un art, Jean Troyer.
0: Quand on fait de la montagne, il faut accepter de souffrir. Parce que si on ne sait pas de souffrir, il ne faut pas aller en montagne, parce que la montagne, c'est dur. À moins que ça, on fait des chemins tranquilles, pas trop durs. Mais si on veut faire de la haute montagne, automatiquement, il y a un moment où on souffre. Parce que même quand il fait tout beau, il y a un moment où on souffre, et puis c'est là qu'on accepte. Alors, plus on va avec les années, et plus on fait de haute montagne et plus dur, plus on accepte la souffrance, et puis plus on peut progresser.
2: Et la souffrance, c'est difficile pour vous accepter ou non?
0: Non. Moi, avant de partir, c'est dans la tête que j'accepte. Accepter de souffrir, c'est l'art de souffrir, comme on dit. C'est de l'art. J'aimais ça. Moi, j'aimais que ça soit dur. J'aimais pas la voie facile. Je choisis la voie difficile parce que c'est dur. Je vais souffrir plus, je sais, mais c'est ça là que je veux.
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1: Jean Troyer attache une très grande importance à l'amitié nouée lors des aventures avec ses copains. Il la considère comme le plus beau cadeau de la vie. En 2016, sur les flancs du mont Dolan, à 3040 mètres d'altitude, sous tente, dans des conditions de vie similaires à celles de ses expéditions, Jean Troyer est invité par son ami, le réalisateur Sébastien Devrient, à revisiter les moments forts de sa vie. 50 ans d'alpinisme. 40 ans d'expédition, 30 ans d'Himalaya à plus de 8000 mètres. Au fil des jours et des récits, 26 invités, surprises, rendent visite à Jean Troyer. Écoutons un morceau de la bande-annonce du documentaire pour savoir comment les amis de Jean Troyer le qualifient.
4: Hey, voilà, bonjour Jean, comment tu vas?
5: Et la M, le chemin est très dur. Pour voir le prochain horizon.
6: On ne peut pas avoir qu'une admiration pour une personne comme ça.
7: C'est vraiment quelqu'un qui s'est trouvé.
8: Et t'es monté sans oxygène, je crois.
9: Ah bah quand même, faut pas perdre les bonnes habitudes.
10: C'est vrai qu'ils ont fait quelque chose là d'inimaginable.
11: Ils voulaient pas faire un record. Parce que ce n'était pas leur style du tout.
12: Ils ont donné une grande évolution à l'alpinisme himalayen.
13: 14 8000, ça ne vaut pas une fois le couloir de le reste.
0: S'il n'y a pas l'aventure, ce n'est pas intéressant. Donc, vive l'aventure.
1: Pendant 8 jours, certains amis de Jean Troyer marchent jusqu'à lui pour partager 24 heures au bivouac, D'autres s'immiscent virtuellement dans l'intimité du camp par le billet d'interview projeté sur la toile de la tente. Jean a passé des moments inoubliables avec des amis.
0: Moi, ce qui me fait le plus beau, c'est l'amitié. Et toujours rentrer avec des amis, ça, c'est les plus beaux cadeaux que j'ai reçus. Et puis, quand on a fait le film, le copain qui a fait le film, il a fait 27 coups de téléphone à des amis pour dire « Est-ce que vous voulez faire le film avec Jean ?» Tout le monde a dit oui. C'est un beau cadeau, ça. Moi, je trouve que ça, c'est un beau cadeau. Donc, le cadeau, pour moi, un ami que je rencontre, comme j'ai rencontré Wojtek, ça me rappelle le cadeau. Ça s'appelle Shishapangma, Shoyu, avec Wojtek. Une montagne ne me rappelle pas forcément un ami, c'est le contraire. Je rencontre un ami, puis on parle. Ah, puis tu te rappelles là, telle expédition, tout ça, puis on se rappelle des bons souvenirs. Il y en a un que je n'ai pas revu depuis 20 ans. Puis il arrive là pour moi. Donc c'est quand même beau, ça. C'était extraordinaire, ça. Donc pour moi, la tournée, là, on a ri tout le temps. D'ailleurs, on sent bien dans la tente, c'est le rire tout le temps. On s'est rappelé de beaucoup de choses qu'on a vécues ensemble.
1: Pour Jean Troyer, atteindre le plus haut sommet n'est pas son but. L'essentiel est de rentrer ensemble avec des amis. Le décès de Pierre-Alain Stenner a bien marqué la vie de Jean Troyer et son ami Erard, Lortan.
0: Non, ce n'est pas le but, le sommet. Le sommet, c'est tous rentrer à la maison. Parce que l'exemple que j'ai eu, Erard a eu Pierre-Alain qui a chuté, il est mort. Il a dû le mettre dans une crevasse, mais il ne rentrait plus à la maison. On a été le chercher, parce que mentalement, il était fini. Donc, il a pris longtemps à se relever de ça. Donc, ça ne sert à rien. Pour nous, on n'était pas prêts de perdre un ami. Et quand ça arrive, c'est dur, parce qu'après, il faut aller parler à la famille. Et lui était fiancé, puis il fallait parler à ses frères et ses sœurs, à ses parents. Mais c'est dur après de rentrer, puis après qu'on les regarde, ça pleure. Donc c'est vraiment pas joyeux, ça. Et le copain Erhardt, pour lui, la mort de Pierre-Alain, ça a été dans sa tête pendant 4 ans. Et 4 ans, il avait peur que moi, ça m'arrive quelque chose, puis qu'il me jette dans une crevasse. Ça, il ne voulait pas. D'accord. Donc, non, c'est pas beau ça. Alors, pour moi, quand l'Annapurna, le film d'Annapurna, je l'appelais La victoire, c'est la vie. Donc, le sommet avec un mort, c'est pas une victoire.
1: En tant que guide de montagne et alpiniste, Jean Troyer se dit déjà habitué à la mort. Il a participé à des sauvetages dans la montagne et a subi la douleur de perdre un ami qu'il avait accompagné dans l'ascension des sommets. C'est pour cela qu'il considère le sauvetage comme un honneur.
0: Moi, c'est que depuis tout petit, papa s'occupait des pompes funèbres. C'est-à-dire, quand il y avait des morts, on avait des boîtes en bois, puis on les mettait dedans. Et puis, dès que j'ai eu 18 ans, j'ai aidé mon père et c'est moi qui allais faire ça. Donc, je mettais des morts dans les cercueils, je fermais tout. Je faisais ce travail-là pour lui. Et puis après, comme métier de guide, il n'y a pas d'organisation de sauvetage. Quand il y avait un sauvetage, on appelait les guides tout de suite. Donc des fois, moi, je rentrais de course, je partais direct une partie de la nuit faire du sauvetage. C'était naturel. Donc moi, j'étais habitué à la mort. Donc j'avais accepté ça et ça m'allait très bien. Ce n'est pas un problème pour moi. Quand on peut aider quelqu'un qui est dans le malheur, c'est magnifique. Donc pour moi, partir en sauvetage, c'est un honneur. Parce que quand on peut sauver une vie, parce que vous êtes en forme et puis que vous y allez pour sauver quelqu'un, je trouve que c'est un très beau cadeau de la vie.
1: En 2011, Jean Troyer est victime d'un AVC. À plus de 6000 mètres d'altitude sur les pentes de l'Annapurna en Himalaya. Son compagnon de cordée, Jean-Yves Fredriksen, mettra 3 jours à le redescendre au camp de base. Quelques jours après l'accident, encore incertain du diagnostic qui pèse sur lui, Jean se livre à la caméra de Sébastien Devrient. Puis, un an après les faits, les deux alpinistes reviennent sur leur incroyable expérience.
0: Pour moi, l'AVC que j'ai eu, là, le problème, c'est comme un petit message qui est arrivé en disant « C'est bon, stop l'Himalaya ». Et c'est vrai que 30 ans d'Himalaya est toujours vivant, il n'y en a pas beaucoup. Et puis mes enfants m'ont demandé ça. Je trouve que c'était normal que j'arrête. Mais j'ai toujours d'autres projets. Au lieu d'aller là, je vais à plat. C'est pour ça que j'ai connu le Grand Nord canadien, tout au nord, là-haut, voir les ours polaires, j'étais voir. Après, j'étais au Groenland, sur les glaciers du Groenland, à faire un tour, et puis faire le Kamtchatka en Russie, puis rencontrer des gens extraordinaires. Et les projets sont Pôle Nord, Pôle Sud, Grand Nord canadien, puis certainement retourner en Russie, dans le Grand Nord.
1: Pendant 50 ans d'alpinisme et d'expédition, la famille demeure le plus grand attachement de Jean Troyer. Et les soutiens et les attentes des membres familiaux constituent les sentiments les plus doux au fond de son cœur.
0: Maintenant que je ne retourne plus en altitude, que je vais là, ils me soutiennent, ils savent que j'aime ça, il n'y a pas de problème. Donc ça ne leur fait rien. Il y a des moments, ils disent, ouais, mais on est... Et quand je les appelle que j'ai fini l'expédition, ils disent « alors tu rentres, hein. Et tout de suite maintenant, même tout de suite tu rentres. » Et puis pourquoi tu ne rentres pas maintenant? Et je dis « parce qu'il y a l'avion à prendre. » Oui, mais il dit, maintenant, vas-y, viens. Ils ne comprenaient pas la distance, c'était beau ça, j'aime beaucoup ça. Mais non, alors la famille va bien, très bien, eux ont leurs propres aventures, mais pas encore extrêmes, mais ils sont dans le milieu du sport, de la nature.
1: La maison de Jean Troyer se trouve au fond des Alpes, au Valais, en Suisse. Là, toute tranquillité règne dans les alentours. Jean Troyer s'en réjouit.
0: À 1600 mètres, à La Folie, caché dans la forêt. Donc, c'est là que c'est paisible, c'est tranquille. Alors, l'hiver, je n'ai pas de voiture qui vienne vers la maison parce que ce n'est pas ouvert la route. Donc, on arrive à 50 mètres de la maison, de l'autre côté. Et puis, je dois ouvrir et on est chez nous que dans la neige.
1: C'est par cette sérénité que Jean Troyer part des fois pour l'expédition et ses marches d'aventure n'ont jamais cessé.
0: Alors cette année, je vais au Groenland avec un projet scientifique. C'est-à-dire qu'on va sur un bateau brise-glace russe et on fait le tour du Groenland. Puis, de temps en temps, on va sur des points pour reconnaître, pour prélever des choses, voir les insectes, des choses comme ça. Et puis après, au sommet, alors quand eux font le tour, puis moi je traverse là avec un copain. Je monte là-dessus, puis je traverse là, puis ils me reprennent là, avec le bateau.
2: D'accord.
0: Et puis l'année prochaine, c'est l'Antarctique. L'Antarctique, aller sur la bâche belge, pour le sud et retour, 4500 km. À Troyes, on veut toujours tourner un film, parce que ce que j'aime faire aussi dans mes aventures, c'est actuellement, par satellite, envoyer des images, et puis après faire participer des écoles, qui chaque jour vont voir un peu ce qu'on fait, et puis qu'ils apprennent la nature, puis qu'ils commencent à voir les beautés de la nature, puis qu'ils disent, mais peut-être bien qu'on devrait conserver ça au lieu de tout détruire.
14: Voilà, c'était l'aventurier suisse Jean Troyer qui nous a parlé de ses 50 ans d'aventure. On prend une pause musicale avec cette chanson interprétée par le chanteur chinois Zheng Jun.

0: Merci de nous retrouver dans In Vivo et maintenant prenons un peu de temps pour suivre notre cours de chinois. C'est parti!
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2: Bonjour à toutes et à tous, dajia hao, bienvenue à l'écoute de Chinois au quotidien, Xiao Tai au micro, bonjour Thomas.
1: Salut Tai, dajia hao à tous, c'est parti je crois pour un nouveau cours de chinois. Alors la dernière fois, nous avons acheté des fruits au marché, donc il serait bien un petit peu de revoir ce qu'on a vu la fois précédente.
2: On va repasser les phrases qu'on a apprises la dernière fois, comme d'habitude je vais dire les phrases chinoises, tu vas les traduire en français. 这橘子甜吗?
1: Ces oranges sont-elles sucrées?
2: 多少钱? 一公斤?
1: Combien le kilo?
2: 我没有零钱.
1: Je n'ai pas de monnaie.
2: 给你一张100元的.
1: Je vous donne un billet de 100 yuan.
2: Voilà, maintenant on va écouter les conversations de la dernière leçon.
3: 对话一. 这橘子甜吗?
4: 很甜.
3: 对话二. 多少钱一公斤?
4: 4元钱一公斤.
3: 对话三. 我没有零钱, 给你一张100元的,
4: 找您80元.
1: Voilà, c'est tout pour le texte de la dernière fois. C'est parti donc, Tai, pour un nouveau cours. Et comme d'habitude, tu vas prononcer les phrases en chinois. Je vais les traduire en français et après on va commencer à bosser.
2: 这是什么牌子的?
1: C'est de quelle marque?
2: 中国名牌.
1: C'est d'une célèbre marque chinoise.
2: 这儿有点毛病.
1: Il me semble qu'il y a des défauts.
2: 最多100元.
1: 100 yuan maximum. Voilà, je voudrais acheter une moto parce que j'aime ça. Et une moto d'occasion, bien sûr, moins chère.
2: Je vois. Avant d'y aller, il faut que tu apprennes quelques phrases très utiles. Je vais t'aider. Pour acheter une moto, il est important de savoir sa marque, même si c'est un marché d'occasion. Donc, il faut demander la marque. Et pour demander la marque, on dit en chinois comme ça. 这是什么牌子的?
1: 这是什么牌子的?
2: 这是什么牌子的?
1: 这是什么牌子的?
2: On va expliquer mot à mot. 这, ce.
1: 这,
2: 是, être.
1: 是,
2: 什么, quoi.
1: 什么,
2: 牌子, marque.
1: 牌子.
2: 的, c'est une particule.
1: D'accord, simplement la particule 2, donc on retrouve dans beaucoup de phrases chinoises. Un petit peu comme ma d'ailleurs, pour marquer l'interrogation.
2: C'est ça.
1: À la fin d'une phrase.
2: C'est ça.
1: Allez, la phrase en entier maintenant, Tai.

0: 这是什么牌子的？
1: 这是什么牌子的？qui veut dire c'est de quelle marque？ Alors, écoute le dialogue 1.
2: 对话一，这是什么牌子的？
3: 这是中国名牌。
0: Bon, dans le dialogue tout à l'heure, vous avez entendu parler de Zhongguo Mingpai, une célèbre marque chinoise. Aujourd'hui, les produits made in China sont vendus dans le monde entier.
1: Effectivement, certaines marques chinoises sont mondialement reconnues et sont d'aussi bonne qualité que les marques européennes. Il ne faut pas se leurrer sur la question. Par exemple, la grande marque Haier, qui est une grande marque chinoise et que peu d'Européens connaissent comme une marque chinoise. Et comment dire en chinois une célèbre marque chinoise, Tai?
0: Zhongguo Mingpai.
1: Zhongguo Mingpai.
0: Zhongguo, la Chine.
1: Zhongguo.
0: Mingpai, célèbre marque.
1: Mingpai.
0: Zhongguo Mingpai.
1: Zhongguo Mingpai, une célèbre marque chinoise. Allez, on se réécoute le dialogue.
2: 对话一，这是什么牌子的？
3: 这是中国名牌。
1: Zhongguo Mingpai, une célèbre marque chinoise. Donc j'ai entendu dire qu'on pouvait marchander au marché des occasions, au marché de seconde main, et il y en a beaucoup à travers Pékin, Taï.
0: Effectivement, et pour savoir bien marchander dans ce genre de marché, il y a des trucs. Tu peux examiner les marchandises et puis tu dis au vendeur, il semble qu'il y a des défauts. 这儿有点毛病。
1: 这儿有点毛病。
0: 这儿 signifie ici.
1: 这儿
0: 有 avoir.
1: 有
0: 点儿 quelque
1: 点儿
0: 毛病 défaut
1: 毛病
0: donc 这儿有点儿毛病 il me semble qu'il y a des défauts ici
1: OK dialogue 2
2: 对话二这儿有点毛病
3: 我马上可以修好
1: allez dans le dialogue 2 le vendeur dit il me semble qu'il peut réparer ce défaut tout de suite et puis je dis 100 yuan maximum alors en chinois comment dire cette phrase
0: 最多100 yuan Bon, vous avez entendu le dialogue 2. En effet, l'acheteur éventuel essaie de marchander avec le vendeur en indiquant des défauts de l'appareil. Et le vendeur disait qu'il pourrait réparer tout de suite.
1: Voilà, mais quand je fais mon marché, moi, j'aime bien marchander et je vais seulement avec un billet de 100 yuan dans la poche. Alors, comment dire en chinois 100 yuan maximum.
0: 最多100 yuan.
1: 最多100 yuan.
0: Zui duo veut dire au plus, au maximum.
1: Zui duo.
0: 100 yuan, 100 yuan.
1: 100 yuan.
0: Zui duo 100 yuan.
1: Zui duo 100 yuan, qui veut dire 100 yuan au maximum.
0: Et voilà un acheteur impitoyable.
1: Ouais, c'est vrai que j'ai assez la réputation dans le service de marchander toutes les choses. Mais bon, c'est culturel ici, c'est marrant, et puis ça permet de lier des contacts.Voilà, je crois qu'on va s'écouter le dialogue 3 maintenant, Tai.
2: 对话三，你要多少钱？
3: 太贵了。
2: 你说多少钱？
3: 最多100元。
0: Bon, on vient d'écouter le dialogue 3. Maintenant, on va expliquer phrase par phrase. Thomas, je vais dire les phrases chinoises et tu vas les traduire en français.
1: Ok, c'est parti.
0: 你要多少钱？
1: Combien pouvez-vous payer ça?
0: 太贵了。
1: C'est trop cher.
0: 你说多少钱?
1: Vous en voulez combien alors?
0: 最多100 yuan.
1: 100 yuan au maximum. Dans les conversations que nous avons écoutées, le vendeur demande à son client le prix qui lui conviendrait, qui se dit en chinois Tai.
0: 你要多少钱?
1: Et la cliente lui répond
0: 太贵了。
1: Qui veut dire c'est trop cher.
0: C'est ça, c'est trop cher. Ensuite, le vendeur continue à négocier avec la cliente et l'invite à donner son prix à elle.
1: Ok, avant d'écouter toutes les conversations, enfin l'ensemble des conversations d'aujourd'hui, nous repassons l'ensemble des phrases précédentes.
0: 这是什么牌子的?
1: 这是什么牌子的?
0: C'est de quelle marque? 这是什么牌子的?
1: Voilà, et comment dire, c'est une célèbre marque chinoise.
0: 这是中国名牌。
1: 这是中国名牌。
0: 这是中国名牌。
1: 这是中国名牌。Une célèbre marque chinoise. Alors maintenant, Tai, comment dire? Je vois qu'il y a des défauts sur l'appareil que je vais acheter. Comment dire au vendeur pour bien sûr faire baisser le prix parce que c'est aussi l'objectif? Il me semble qu'il y a des défauts. Quelle est la phrase?
0: 这儿有点毛病。
1: 这儿有点毛病。
0: 这儿有点毛病。
1: Ok, qui veut dire « il me semble qu'il y a des défauts ». Et enfin la dernière phrase, « je n'ai bien sûr qu'un billet de 100 yuan dans ma poche », comment dire « 100 yuan au maximum ».
0: 最多一百元。
1: 最多一百元。
0: 最多一百元。Voilà, écoutons encore une fois les conversations.
1: Ok.
2: 对话一，这是什么牌子的？
3: 这是中国名牌。
2: 对话二，这儿有点毛病。
3: 我马上可以修好。
2: 对话三，你要多少钱？
3: 太贵了。
2: 你说多少钱？
3: 最多一百元。
1: Voilà, c'est tout pour les conversations d'aujourd'hui et les dialogues. Allez, un peu de travail et ça va venir ensuite. Et pour finir, comme à chaque fois, notre émission, c'est notre rubrique ABC de la culture chinoise avec Tai qui nous parle des coutumes ici.
0: Eh bien, aujourd'hui, on va vous apprendre comment faire des achats en Chine. Sur des marchés privés, les clients peuvent marchander. Beaucoup de gens croient que le marchandage est plein d'intérêt. Mais le marchandage a aussi des ficelles. Je vous donne quelques conseils pour obtenir un bon prix. D'abord, il faut comparer les marchandises avant de fixer le choix. Ne marchandez pas si vous n'avez pas décidé de l'acheter. Si vous avez choisi beaucoup de marchandises chez un seul vendeur, le prix sera généralement moins cher. Et bien sûr, dans les grands magasins, les prix sont fixés. Là, pas question de marchander.
1: Voilà, ça c'est si vous voulez faire vos courses dans la capitale chinoise et en Chine en général. Ainsi s'achève notre émission Cours de Chinois au quotidien.
0: Au revoir, à la prochaine fois.
1: Zhajian, à la prochaine.
4: Voilà, ainsi s'achève cette émission Team Vivo. J'espère que vous avez passé un bon moment sur nos ondes. À la prochaine fois, salut!

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0: Le chef de la diplomatie chinoise Wang Yi s'est entretenu mercredi à Beijing avec le ministre iranien des Affaires étrangères Abbas Araghchi. Wang Yi a déclaré que la situation actuelle au Moyen-Orient restait instable et mettait gravement en péril la paix et le développement internationaux. En tant que partenaire stratégique global de l'Iran, il a ajouté que la Chine était disposée à renforcer le dialogue et la coopération avec le pays. Wang Yi a également demandé à l'Iran et aux États-Unis de revenir dès que possible au protocole d'accord d'Islamabad, soulignant que la Chine ne souhaitait pas que les tensions régionales s'étendent davantage au Yémen et à la mer Rouge. Abbas Araghchi a informé Wang Yi des derniers développements au Moyen-Orient et dans la région du Golfe, ainsi que des réflexions de l'Iran concernant la prochaine étape. Il a indiqué que l'Iran avait déjà conclu un accord avec Oman pour ouvrir le détroit d'Ormuz, exhortant les États-Unis à honorer leur engagement. Le chef adjoint du programme nucléaire iranien Barouz, Kamal Vanti, affirme que Téhéran œuvre à sécuriser le détroit d'Ormuz et est déterminé à se défendre dans le conflit avec les États-Unis. Il a critiqué la décision d'empêcher le chef de l'organisme nucléaire iranien, Mohammad Eslami, de participer à la conférence générale de l'AIEA cette semaine.
1: Nous faisons tout notre possible pour sécuriser la situation, pour sécuriser le détroit d'Ormuz. Mais le nombre de navires n'est pas celui qu'ils affirment. Nous n'avons qu'un nombre à un seul chiffre de navires en circulation entrant et sortant du détroit d'Ormuz. Si vous êtes sous invasion, vous disposez de tous les atouts pour vous défendre. Nous avons plus que des atouts. Nous avons bien sûr suffisamment d'atouts, mais au-delà des atouts, nous avons une volonté très forte de défendre notre pays. Et bien sûr, nous serons en mesure de maîtriser cette situation, quelle que soit la pression qu'ils exercent sur nous. Ils ont délivré le visa il y a environ 2 semaines. Mais soudainement, sous la pression des Américains, ils l'ont révoqué.

0: Et ce n'est pas bon. Ce n'est pas une affaire qui concerne uniquement l'Iran, c'est une question internationale. Et je pense que tout le monde, chaque pays doit réagir.
1: La coalition dirigée par l'Arabie saoudite au Yémen affirme que les défenses aériennes saoudiennes ont abattu un drone lancé par les Houthis du Yémen en direction de la Mecque, la ville la plus sainte de l'islam. Les combats entre les Houthis et le gouvernement soutenu par l'Arabie saoudite se sont intensifiés au cours de la semaine passée, les Houthis ayant pris le contrôle de la côte occidentale du Yémen et du détroit de Bab el-Mandeb. Mardi, les Houthis ont déclaré que des avions de guerre saoudien avait mené 52 frappes aériennes au Yémen en 24 heures. Le groupe affirme que les frappes saoudiennes ont touché 5 provinces parmi les cibles figurant des infrastructures civiles. La chaîne Al-Mazira, gérée par les Houthis, indique que 3 civils ont été tués dans des frappes aériennes dans la province de Taïz. Elle a également rapporté une frappe des forces soutenues par l'Arabie saoudite qui a endommagé une tour de télécommunication dans la province d'Al-Baïda. Ces frappes ont fait suite aux attaques de missiles et de drones houthis contre 3 villes saoudiennes lundi. La coalition dirigée par l'Arabie saoudite affirme que 13 civils ont été blessés dans ces attaques. L'Union africaine intensifie ses efforts pour endiguer la prolifération des armes légères et de petit calibre illicites sur le continent. Réunis à Alger à l'occasion du mois de l'amnistie en Afrique, le Conseil de paix et de sécurité de l'UA a appelé à un renforcement des contrôles, à une coopération accrue et à la mise en place de mesures concrètes visant à réduire les menaces liées aux armes. Cette initiative intervient alors que plusieurs conflits font rage sur le continent, dont beaucoup sont alimentés par les revenus issus du comex des armes illégales.
2: La réunion de deux jours a rassemblé des responsables africains et des experts en sécurité afin de débattre des armes illicites, du désarmement et du déminage. Cette initiative s'inscrit dans le cadre d'un effort plus large de l'UE visant à lutter contre les menaces qui, selon elle, alimentent l'insécurité et compromettent le développement.
3: Au-delà des armes à feu illicites, les mines terrestres et les restes explosifs de guerre constituent toujours une menace majeure dans certaines régions d'Afrique. Ils continuent de faire des victimes parmi la population civile, entravent la reprise économique et sociale et limitent l'accès à des terres productives et fertiles.
2: Le mois de l'amnistie en Afrique encourage la remise volontaire des armes détenues illégalement, sans poursuite judiciaire.
3: C'est la première fois que cette initiative se tient en Afrique du Nord, ce qui témoigne de l'engagement de l'Algérie en faveur de la paix et de la sécurité sur le continent. Elle souligne également la nécessité de renforcer les mécanismes de l'UE en matière de résolution des conflits grâce à une approche proactive fondée sur des solutions africaines aux problèmes africains.
2: Les participants appellent à un renforcement des contrôles aux frontières, à un meilleur partage de l'information et à une mise en œuvre plus rigoureuse des décisions de l'UE.
4: Nous sommes parvenus à un consensus sur les moyens d'aller de l'avant. Et sur ce plan, nous avons beaucoup insisté sur la nécessité de partager les expériences. Et sur ce plan-là, nous comptons absolument sur l'Algérie pour aider les autres États à aller de l'avant.
2: Les recommandations issues de cette réunion soutiennent également l'initiative « Faire taire les armes » de l'Union africaine ainsi que l'agenda 2063. Les délégués ont souligné que la réduction du commerce illicite d'armes nécessiterait une coopération soutenue, une prévention renforcée et des mesures concrètes au-delà des frontières.
1: Au Nigeria, l'économie montre des signes de reprise, la croissance au deuxième trimestre ayant atteint 4,4%, son plus haut niveau depuis 5 ans, c'est ce qu'indique le FMI. Cette reprise aurait été portée par l'agriculture, l'industrie manufacturière et les services, ainsi que par la hausse des prix du brut qui a stimulé le secteur pétrolier. La reprise économique se reflète également sur le marché des devises. Mais alors que les chiffres s'améliorent et que les recettes publiques augmentent, des questions subsistent quant à savoir qui en profite exactement.
5: La retraite n'a pas marqué la fin de la carrière de Yetin Dizimi. L'ancienne professeure de pharmacie a mis à profit son expertise pour créer une petite entreprise spécialisée dans la fabrication de savons écologiques à partir d'ingrédients locaux. Mais les coûts d'exploitation, qui restent élevés, constituent un obstacle majeur.
6: Prices of what I use have not come down. Les prix des produits que j'utilise n'ont pas baissé. Mais je pense que les événements qui se produisent actuellement dans le pays, comme la récente interdiction d'exporter des noix de cajou et tout ça, ont considérablement réduit le coût de certains produits que j'utilisais pour ma production. En revanche, pour les produits que j'importe, rien n'a vraiment changé.
5: Les difficultés rencontrées par Yetin Dizimi contrastent avec la plus forte croissance du PIB enregistrée par le Nigeria depuis 5 ans. La croissance du deuxième trimestre a été tirée par l'agriculture, l'industrie manufacturière et les services, ainsi que par la hausse des prix du brut qui a stimulé le secteur pétrolier. Pourtant, cette croissance du chiffre d'affaires ne parvient pas à améliorer le niveau de vie.
0: Les ménages ne mangent pas le PIB. Le fait que le PIB soit élevé ne signifie pas pour autant que les ménages ont les moyens de s'offrir une meilleure alimentation ou que leur niveau de vie s'est amélioré. La croissance du PIB signifie simplement que la valeur de ce qui est produit dans l'économie a augmenté. Mais en ce qui concerne ses implications sur le niveau de vie, cela ne se traduit pas automatiquement par une amélioration de celui-ci.
5: La reprise économique du Nigeria se reflète également sur le marché des devises. Le Naira s'est apprécié d'environ 12% au cours des 12 mois précédant le mois de juin, tandis que les réserves de change ont dépassé les 52 milliards de dollars. La question est toutefois de savoir si cette stabilité est suffisamment solide pour attirer le type d'investissement susceptible de soutenir une croissance à long terme. Les entrées de capitaux étrangers ont bondi de 84% par rapport à la même période de l'année précédente pour atteindre 10,37 milliards de dollars au premier trimestre 2026. Toutefois, la majeure partie de ces capitaux reste liée à des investissements de portefeuille à court terme plutôt qu'à des immobilisations.
0: Quand on y regarde de plus près, on constate une différence entre les investissements directs étrangers et les investissements de portefeuille étrangers. Les IDE ne représentent qu'environ 1% du total des investissements. Les IPE en représentent plus de 98%. Cela montre donc qu'ils ne sont pas vraiment confiants. Ils continuent d'investir avec prudence.
5: Pour le Nigeria, le principal défi consiste à transformer ces indicateurs économiques solides en investissements directs durables, en une baisse des coûts d'exploitation et en un réel pouvoir d'achat des consommateurs. Si la reprise macroéconomique s'accélère, son véritable succès dépendra de la capacité des Nigérians à en ressentir les effets au quotidien.
1: Le canal de Pinglu dans la région autonome Zhuangzi-Guangxi, au sud de la Chine, est officiellement ouvert à la navigation ce mercredi. Un expert explique comment il renforcera la connectivité régionale.
7: Le canal de Pinglu a ouvert une artère économique bidirectionnelle. La distance de navigation entre l'arrière-pays du sud-ouest de la Chine et les pays de l'ASEAN est raccourcie de plus de 560 km et les coûts logistiques sont réduits de 18 à 30%.
0: Le canal s'étend sur plus de 134 km. Il part de Hangzhou à Nanning pour se diriger vers le sud en passant par le comté de Lingshan avant de déboucher dans le golfe de Beidou. Construit selon les normes de navigation intérieure les plus strictes de Chine, le canal peut accueillir des navires d'un port en lourd allant jusqu'à 5000 tonnes. Le canal de Pinglu offre, au sud-ouest de la Chine, une nouvelle voie d'eau directe vers la mer. Il rapproche également la Chine et l'ASEAN grâce à un itinéraire plus court et plus efficace vers les grands ports d'Asie du Sud-Est. Des responsables et des experts de la Chine et des pays voisins partagent leurs attentes vis-à-vis de cette voie navigable. Les produits en aluminium de notre parc industriel de Funing pourront parvenir plus rapidement dans les pays d'Asie du Sud-Est, membres de l'ASEAN, via le canal de Pinglu. Par ailleurs, les produits spéciaux des pays d'Asie du Sud-Est, notamment pour le recyclage et la réutilisation de l'aluminium, pourront également accéder plus facilement au marché chinois par ce corridor.
8: Concernant l'exploitation du canal, pour la Chine, c'est une autre étape importante dans l'amélioration de sa chaîne d'approvisionnement intérieur. Il offre un corridor de connectivité, réduisant efficacement les coûts logistiques des itinéraires de transport de marchandises intérieures en Chine. Parallèlement, il jette un pont pour une communication fluide entre la Chine et les pays de l'ASEAN, surtout pour le Vietnam, les deux pays sont liés par des montagnes et des rivières et partagent une frontière terrestre commune. Cela facilite grandement la connectivité entre le Vietnam et la Chine.
1: Le projet a été imaginé il y a environ 100 ans par le leader révolutionnaire Sun Yat-sen. Une porte-parole de la partie continentale de la Chine a fait part des réactions du monde des affaires de Taïwan.
6: Les entrepreneurs de Taïwan estiment généralement que le canal de Pinglu facilitera la mise en relation des entreprises de la région de Taïwan avec les ressources des villes de l'ouest de la Chine. grâce à l'intégration des transports ferroviaires, fluviaux,

0: et maritime, il permettra de réduire efficacement les coûts logistiques liés aux importations et aux exportations en formant une chaîne de production allant de la transformation des matières premières dans l'Ouest au transport fluvial et maritime dans le Guangxi, puis à la commercialisation sur le marché de l'ASEAN. Cela créera de nouvelles opportunités pour les entreprises à capitaux taïwanais souhaitant pénétrer le marché de l'ASEAN. Nous invitons tous les entrepreneurs et toutes les entreprises de Taïwan à profiter des opportunités offertes par ce nouveau corridor terrestre et maritime et à s'implanter sur la partie continentale de la Chine afin de favoriser leur développement.
1: La région administrative spéciale de Hong Kong a dévoilé son premier plan quinquennal pour le développement économique et social. Le chef de l'exécutif de la région, Zhou Enli, affirme que ce plan définit les orientations et les priorités futures de Hong Kong.
2: Le plan quinquennal sert de feuille de route pour le développement économique et social de Hong Kong au cours des 5 prochaines années. Il constitue un document d'orientation prospectif, stratégique et directeur. Le discours sur la politique générale et le rapport annuel du chef de l'exécutif visant à mettre en œuvre ce plan, il présente les priorités politiques annuelles et les grands projets en fonction de la situation actuelle. Ces deux éléments sont étroitement liés et se complètent mutuellement.

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Bonjour et bienvenue dans cette nouvelle édition de Classeco. Les thèmes de la relocalisation et de la réindustrialisation ont refait surface en France durant la crise sanitaire. Par ailleurs, on constate un intérêt de plus en plus prononcé pour la consommation en circuit court, bénéfique pour la protection de la planète et le Made in France, plébiscité par les Français. Mais la France a-t-elle les moyens de retrouver une partie de sa souveraineté économique? Et quelles seraient les conséquences du retour de la production industrielle sur le territoire? Dans cette édition, Madame Jade Charles va discuter de ces questions avec les invités. Allez, installez-vous confortablement, on décolle en Classeco.

Bonjour à tous et bienvenue dans ce nouveau numéro de Pour tout vous dire. Les thèmes de la relocalisation et de la réindustrialisation ont refait surface en France durant la crise sanitaire. Par ailleurs, on constate un intérêt de plus en plus prononcé pour la consommation en circuit court, bénéfique pour la protection de la planète, et le Made in France, plébiscité par les Français. Mais la France a-t-elle les moyens de retrouver une partie de sa souveraineté économique? Et quelles seraient les conséquences du retour de la production industrielle sur le territoire? Ce sera le thème de cette émission. Nous en parlerons avec deux spécialistes du sujet. Et avant cela, nous nous rendrons au Salon du Made in France, événement incontournable cette année, alors que les enjeux de la relocalisation s'invitent dans la campagne présidentielle. Et en deuxième partie, nous nous intéresserons à l'engouement pour le Guochao, ou le renouveau du Made in China, en Chine, avec Fan Zhen. Bonjour, bonjour. Charles Huette et Régis Portanez, et merci d'avoir accepté notre invitation.

0: l'invitation aujourd'hui. Je vous présente tout de suite à nos téléspectateurs. Régis Portalès, vous êtes ingénieur en informatique et un ancien élève de l'école polytechnique. Vous avez cofondé en 2019 l'association X Alternative, qui regroupe majoritairement des élèves et des anciens élèves de l'école polytechnique qui souhaitent s'engager pour l'intérêt général. Et vous, Charles Huette, vous êtes cofondateur de la Carte Française, une carte cadeau qui favorise les achats de produits made in France. Vous avez également cofondé la FIMIF, la Fédération indépendante du Made in France, qui est la seule fédération de consommateurs engagée dans la promotion et le développement du Made in France. Alors, avec plus de 800 exposants et 100 000 visiteurs attendus, la 9e édition du Salon du Made in France a créé l'événement cet automne à Paris, et pas seulement pour les produits qui étaient présentés. À 5 mois de la présidentielle, le thème de la réindustrialisation fait des émules chez les prétendants à l'Élysée de toutes obédiences qui se sont succédés au Salon pour partager leur vision en la matière. Nous nous sommes rendus sur place.
1: Le Made in France s'expose le temps d'un salon à Paris. Des grands classiques, emblématiques de la tradition française, comme la marinière ou les ustensiles de cuisine, des produits régionaux, et bien sûr, le vin, comme celui-ci, produit en région parisienne.
2: L'idée, c'est de participer à la renaissance du vignoble francilien. On produit du vin naturel, donc avec des raisins bio et sans ajout de levure, d'enzymes ou tout ce qu'on met dans le vin, que du raisin. À Courbevoie, avec des raisins qu'on va chercher en Loire et en Alsace, qu'on vendange à la main et qu'on ramène sur place à Courbevoie et qu'on vinifie à Courbevoie.
1: Des propositions plus originales aussi, comme cet aquarium potager, le Nénupharm, un écosystème complet où les plantes filtrent naturellement l'eau des poissons. Cette marque de linge de maison haut de gamme a été fondée en 1847. Ses produits, essentiellement en lin, s'exporte aujourd'hui dans 60 pays. Un succès qui se fonde sur l'amour du beau des consommateurs.
3: C'est une question de gens qui apprécient, qui sont esthètes, qui aiment le beau, qui aiment l'art de vivre. Qu'ils soient chinois ou français, on partage ce goût pour les belles choses, tout simplement. Et des belles choses qui durent.
1: Cette année, le salon prend une tournure résolument politique. Inauguré par des membres du gouvernement, il a vu défiler presque tous les prétendants à l'élection présidentielle de 2022, désireux de se faire entendre sur un thème qui fait consensus. Arnaud Montebourg, à la fois candidat et exposant, en tête, venu dédicacer son miel bleu-blanc-ruche au premier jour du salon.
4: L'industrie française, c'est la colonne vertébrale de notre économie. C'est là où sont réalisées l'essentiel des exportations, l'essentiel des innovations. Et c'est un secteur d'activité qui crée de l'emploi. Et donc, nous avons intérêt à soutenir l'industrie. Aujourd'hui, l'industrie est repartie très fort parce que l'économie mondiale est repartie.
1: Après 3 décennies de désindustrialisation, la crise du Covid-19 aura marqué un retour sans précédent de l'industrie dans les préoccupations des pouvoirs publics. En attendant le retour d'une véritable politique industrielle, le Made in France aura toujours le mérite de faire rêver le monde entier.
0: Alors, on a vu dans ce reportage l'intérêt suscité aujourd'hui par le Made in France et les relocalisations dont les politiques s'emparent dans la campagne présidentielle qui commence. Avant de s'intéresser à cette tendance, j'aurais voulu qu'on revienne sur l'origine de la désindustrialisation en France. Pourriez-vous nous en rappeler les principales raisons, Régis?
5: Bien sûr, alors ce sera un point de vue personnel et pas que. Notre groupe a un peu travaillé sur le sujet et a produit un document d'une quarantaine de pages sur la question. Ce qui ressort en particulier, c'est la financiarisation de l'actionnariat et la transformation du capitalisme français d'un capitalisme, on va dire, familial, comme il existe encore en Italie ou en Espagne ou en Allemagne, en un capitalisme entièrement financier, où donc les intérêts ne sont plus les mêmes. L'argent peut se déplacer à volonté. Et ce que va chercher l'actionnariat, c'est plus forcément la perpétuation d'un savoir-faire, d'un groupe, d'un capital immatériel, mais c'est du retour sur investissement. Et le retour sur investissement, on va le chercher là où il est.

0: pour, on va dire que les grandes usines, comme il y avait, parce que les années 40 jusqu'aux années 60, 70, il y avait quand même de très grands mouvements sociaux. Je me suis dans les usines Renault, par exemple. Supprimer les usines, c'est supprimer les mouvements sociaux aussi. C'est un côté pratique.
1: Ouais. Et des élites qui, aujourd'hui, revendiquent donc cet intérêt pour la réindustrialisation de la France. Alors, vous avez envie de réagir, je crois, Charles
2: Huet. Ben, non, il y a de multiples raisons à la désindustrialisation. D'abord, elle a touché tous les pays d'Occident, mais effectivement, elle a touché plus gravement la France que tous les autres pays occidentaux. Si on est passé à cette fin du capitalisme familial, c'est pas tout à fait indifférent non plus au contexte fiscal et réglementaire français. Les impôts sur les successions et les impôts sur la fortune ont aussi largement participé à défamiliariser ces entreprises-là, et donc à les mettre en main de groupes financiers moins attachés à leur territoire. Aujourd'hui, les entreprises du Salon du Made in France sont très souvent des entreprises familiales qui ont un attachement au long terme à leur territoire, à leurs salariés, à leurs équipes, à leur savoir-faire. Et le consommateur n'est pas non plus, le client français n'est pas non plus à sa part de responsabilité. Malheureusement, les Français s'appauvrissent depuis quelques décennies et l'État leur laisse peu d'argent, donc oui, ils choisissent le low cost et donc ils ont encouragé et accéléré cette délocalisation en préférant des produits low cost et fast fashion en particulier.
1: Il y a aussi une part de responsabilité du consommateur dans ça.
0: Moi, je ça c'est quelque autre chose que je ne dirais pas, mais non, les responsabilités sont structurelles quand même. Le consommateur, si on lui propose des objets moins chers, il va prendre les moins chers. On n'a qu'à pas lui proposer des objets moins chers.
2: Mais je ne suis pas sûr que mes chaussures soient plus chères que des Nike. Et je suis même sûr qu'elles sont moins chères. Mais du coup, à un moment donné, je vote avec ma carte bleue. Et j'ai aussi le choix. Après, il n'est pas question de les culpabiliser. Il est question de pas systématiquement. En tout cas, on a c'est multifactoriel. Et on a même, nous, consommateurs, une part, pas intégrale, mais une part de la solution. Et on peut ne pas oublier notre casquette de citoyen quand on a notre casquette de consommateur.
1: En tout cas, ce phénomène n'est pas un phénomène récent. Ça fait plusieurs décennies qu'il s'est entamé. Et on semble redécouvrir aujourd'hui, depuis notamment la crise sanitaire, que la France ne produit presque plus rien sur son territoire. Pourtant, on sait qu'on est dans une économie globalisée où les chaînes de valeur sont dispersées sur l'ensemble de la planète et que tous les pays sont interdépendants. D'après vous, qu'est-ce qui explique le déclenchement d'une prise de conscience en France à ce sujet ?
2: On vient de connaître une décennie de sensibilisation culturelle et médiatique et politique au sujet du Made in France et de son importance. Maintenant, effectivement, pendant 10 ans, on en parlait. Depuis la crise du Covid, on a vu qu'on a une étape de passage à l'acte un peu plus concret et qui a eu des effets sur la fin de la désindustrialisation, et on a connu un solde positif de création d'usines pour la première fois depuis 20 ans juste avant le Covid. Et la crise du Covid a montré aux yeux de tous les Français notre grande nudité industrielle, voilà. Même sur des produits prétendument à valeur ajoutée faible, qui auraient pu imaginer la criticité stratégique d'un rectangle de tissu et de 2 élastiques, les masques. Ça semble comme ça, sans grande valeur ajoutée. En vérité, c'est stratégique, comme en réalité tous les produits peuvent être stratégiques, puisqu'on ne peut pas savoir de quoi l'avenir sera fait. Il faut, par prudence élémentaire, maintenir un tissu industriel en France.
1: Et puis la question du prix des produits, justement, vous en avez un peu parlé tout à l'heure. Est-ce que les Français pourront acheter les produits made in France qui, certainement, auront un coût plus important que ce qu'on peut trouver aujourd'hui, qui est importé de tous les coins de la planète à des prix souvent défiant toute concurrence?
2: C'est effectivement ce sujet de l'image prix du Made in France, c'est ce qu'on a voulu nous adresser avec notre carte cadeau pour inviter les représentants du personnel à offrir le coup de pouce budgétaire à leurs collègues à Noël pour passer des paroles aux actes. Ceci étant, le Made in France n'est pas toujours plus cher. Dans l'agroalimentaire et la cosmétique en particulier, on a une profondeur d'offre telle qu'on est présent sur tous les niveaux de gamme. Un tiers des marques de distributeurs alimentaires dans la grande distribution du Made in France, donc c'est les premiers prix. Dop, le shampoing le moins cher du marché, fabriqué à Rambouillet. Les briquets Bic sont en partie fabriqués en Bretagne, à Redon. Et la cosmétique Made in France est tout à fait compétitive.
1: Mais est-ce que ce ne sont pas des exceptions? Est-ce qu'on pourrait véritablement envisager que les Français achètent du Made in France à grande échelle?
2: Pour passer à l'échelle, effectivement, il y a un sujet financier essentiel. Un, de rendre plus compétitifs nos

0: nos producteurs en réduisant leurs impôts de production en particulier, et de travailler contre la paupérisation des Français aussi en augmentant les salaires, en réduisant aussi les impôts. Le Made in France, c'est la manière la plus sensible pour un consommateur, un particulier, de ressentir le poids du contexte fiscal qui pèse sur les produits et sur les fabricants.
1: Vous n'êtes pas tout à fait pas d'accord sur ce point.
2: Il y a un coût qui n'est jamais évoqué, c'est le coût du capital. En France, le coût du capital est très gros. Les dividendes augmentent, les investissements reculent. Quand on regarde, par exemple, la production de voitures, le coût salarial est marginal, je ne sais plus exactement ce que c'est. Par contre, le coût de la publicité, c'est 20%. Si on veut produire pour moins cher, on peut peut-être enlever ce coût publicitaire. On peut peut-être enlever une grande partie de la rémunération actionnariale, qui d'ailleurs repart dans des fonds d'investissement étrangers, qui vont être des fonds de pension américains, des fonds de pension ou des fonds stratégiques suédois, etc. Ça, c'est des choses sur lesquelles on peut agir et qui augmenteraient significativement la compétitivité de nos entreprises si le coût du capital était plus faible. Les impôts de production, c'est vraiment une expression qui me fatigue. En ce moment, elle est employée partout et on a l'impression que ça s'arrêtera jamais, quoi. L'impôt sur les sociétés, il est passé de 50% en 1980 à 22,5% et maintenant, avec la taxe universelle, on sent qu'il va converger vers 15%. Mmh. Et puis les impôts, alors j'ai plus le nom exactement en tête, mais sur territoriaux, c'est pour les PME, c'est ridiculement faible. C'est pas ça qui grève la compétitivité.
0: C'est 70 milliards comme au global sur l'économie. Et puis je suis d'accord sur les coûts publicitaires. D'ailleurs, on voit que le circuit court 1083, plein de jeunes marques s'en sortent sans passer par distribution et publicité. Le problème du passage à l'échelle, c'est que le Kidam ne connaît pas les marques de chaussures fabriquées en France. Les comités d'entreprise ne connaissent pas les marques fabriquées en France parce que justement, elles n'ont pas d'égérie internationale, elles ne sont pas distribuées dans tous les centres-villes. C'est distribution et marketing, effectivement, qui sont aussi responsables de la désindustrialisation. Mais en tout cas, sur ce qui est dans la main du politique, il y a ce sujet réglementaire et fiscal, assurément, où on a les records mondiaux. Et il me semble-t-il, on a également, corrélairement, le record mondial de désindustrialisation. Donc il y a peut-être des questions à se poser comme là-dessus aussi.
1: Du point de vue du pays, de la France, on voit qu'il y a une volonté d'indépendance. Elle est prônée notamment par les dirigeants politiques dont on a parlé un peu tout à l'heure. Dans cette vision de la réindustrialisation, est-ce qu'il n'y aurait pas intérêt à faire des choix stratégiques dans les types de produits que l'on pourrait avoir à produire sur le territoire français ?
0: Moi, pourquoi pas ? Je pense qu'il y a des industries lourdes, des industries stratégiques d'un point de vue souveraineté, évidemment, sur lesquelles l'État doit avoir un droit de regard, sur la rachat en particulier. Après, moi, je pense qu'il faut investir tous azimuts parce que la planification, c'est très compliqué. Est-ce que demain, enfin, l'anticipation de la criticité d'un masque, c'était impossible à prévoir. Est-ce que demain, ma chaussette, qui semble vraiment très bas de gamme et pas à la hauteur de la valeur ajoutée française occidentale, et demain, avec une chaussette connectée, c'est peut-être ma chaussette qui sera mon médecin, qui sera peut-être mon coach sportif. Je pense qu'il faut mettre le terreau en place entrepreneurial, industriel et recherche pour investir tous azimuts. Et on verra si c'est pertinent ou si c'est pas pertinent et si ça gagne sur le marché mondial ou pas.
1: Peut-être avec une planification aussi. C'est peut-être ça aussi qui a causé la désindustrialisation de la France.
0: Moi, je pense qu'il faut. C'est surtout mettre en place le terreau le plus propice à l'investissement, à la recherche et à l'entrepreneuriat et laissons faire les ingénieurs. Et les entrepreneurs.
1: Vous voulez réagir ?
2: Oui, je ne suis pas d'accord non plus. Moi, je n'ai pas foi dans le marché. On laisse faire le marché depuis 40 ans et ça ne marche pas.
0: Avec une économie surfiscalisée dans un marché ouvert, c'est sûr qu'on met des boulets plus importants à nos consommateurs et à nos producteurs.
1: Voilà. On a deux visions du monde.
2: Donc moi, j'ai une vision planificatrice, au moins sur le sujet stratégique. Il y a des choses qui sont très importantes. Et c'est pas le marché va pas révolutionner tout ça demain matin. Il faut de l'énergie, il faut de la santé, il faut des transports. Il y a des choses on pourra pas passer au travers. Donc l'énergie, ça se planifie, c'est des projets sur 30 ans. Ça demande des investissements très lourds. Quoi qu'on veuille faire d'ailleurs, que ce soit du nucléaire ou pas du nucléaire, ça demande des dizaines de milliards. Il y a des pareils sur la santé, c'est des investissements très longs, formation de gens qui durent. Former un médecin, ça prend 12 ans. Voilà. Et puis, il y a pareil pour les transports, où là, on est bien sur les transports. Et on a l'impression qu'on ne fait pas ça du tout. On a quand même vendu Alstom, quoi. Enfin, c'est complètement absurde. Mm-hmm. Ça, c'est le genre de choses qu'il ne fallait pas faire. Maintenant, on parle de le racheter. Est-ce que c'est parce que c'est une période électorale ou est-ce que ça va vraiment se faire? Et si on le fait, est-ce qu'on va vraiment en faire quelque chose?
1: Surtout General Electric qui veut le vendre.
2: Voilà, alors General Electric, voilà, ils sont empêtrés dans des mauvaises affaires. Donc moi, j'ai une vision planificatrice, au moins sur les choses stratégiques. La Chine planifie, elle planifie bien. Et d'ailleurs, elle s'est inspirée de notre planification des années 50, 60, 70. Donc c'est des empilements sur 5 ans, et puis une vision à très long terme qui peut ensuite un peu évoluer au fur et à mesure que les plans s'empilent. Moi je pense que c'est ce qu'il faut faire, bah, sur l'énergie c'est ce qu'il faut faire, il ne faut pas avoir un plan de 3 milliards par an, machin. Il faut quelque chose, où c'est qu'on veut être en 2050, combien de milliards il nous faut, on les met, on monte les filières, et ensuite on fait de la planification.
1: Je voudrais parler aussi de l'emploi maintenant. On associe souvent la création d'entreprises, d'industries avec le retour de l'emploi, qui est un gros problème en France, qui est touché très durement par le chômage. Mais relocaliser ne signifie pas nécessairement créer des emplois en grande quantité dans des usines qui aujourd'hui sont extrêmement robotisées. Qu'est-ce que vous en pensez, Charles ?
0: Effectivement, les usines relocalisées sont plus petites et plus automatisées, et tant mieux. En réalité, on voit qu'il n'y a pas de corrélation entre la robotisation et le chômage. Au contraire, les pays les plus robotisés sont ceux qui connaissent le moins de chômage. Un produit Made in France génère au global, en direct et indirect, 10 fois plus d'emplois. Donc c'est mécanique, et la robotisation ne va pas du tout à l'encontre de ça. Au contraire, elle permet de dépasser le sujet fiscal, elle permet de rendre plus compétitifs les produits Made in France. Donc ce n'est pas du tout antinomique, robotisation et emploi.
1: Alors, on a vu que cette tendance qui a cours aujourd'hui en France et qui est vraiment au cœur des débats, elle se déroule de la même façon dans différents pays, notamment chez des voisins européens ou même plus loin, aux États-Unis. On s'intéresse au Made in Italia, au Made in America, etc. Derrière ce goût prononcé pour des produits de qualité, parce que c'est souvent ça qui est mis en avant, est-ce qu'il n'y a pas aussi un enjeu de souveraineté économique et puis une tendance au repli sur soi, au protectionnisme même, Régis Portalès?
2: Oui, il y a une question d'indépendance, effectivement. On va prendre par exemple un sujet que je connais bien, qui c'est les composants, processeurs et composants. Il y a une pénurie, puisque les grands fournisseurs n'arrivent plus à livrer suffisamment pour répondre à la hausse de la demande. Donc, que font les Américains? Ils investissent, je crois, c'est 50 milliards, plus 20 ou 30 qui viennent de chez Intel. Donc, ils reconstruisent les usines de semi-conducteurs chez eux pour produire des processeurs. Que font les Sud-Coréens? C'est pareil. Samsung, donc Corée du Sud, Samsung, c'est à peu près la même chose, met 180 milliards sur 4 ans dans le domaine. Parce que, effectivement, c'est critique. Si on n'a plus ce genre de. Enfin, si on n'a pas accès ni par l'importation ni par la production locale de ce genre de choses, il y a beaucoup de choses qui se passent très mal. Je pense par exemple aux usines de voitures qui doivent s'arrêter parce qu'elles peuvent plus, elles n'ont plus assez de composants pour produire les véhicules. Donc on peut faire deux choix, soit on n'en a plus, et dans ce cas-là, on fait des voitures avec cadran à aiguille, moi ça me va très bien, soit il faut sécuriser les approvisionnements. Et sécuriser les approvisionnements, c'est soit faire des partenariats avec l'étranger, mais on voit ce que ça peut donner dans un contexte de crise des chaînes d'approvisionnement, soit on relocalise ce qu'on peut, pour qu'au moins, en cas de catastrophe, on ait de quoi produire un petit peu chez soi. Je pense que c'est le raisonnement que font beaucoup de pays.
1: Mmh. Vous voulez conclure ?
0: Mais... En fait, le Made in France n'est qu'un rattrapage. Tous les pays du monde, tous les consommateurs du monde, en vérité, sont bien plus patriotes depuis bien plus longtemps que nous, de manière beaucoup plus forte et beaucoup plus ancrée dans leur quotidien, dans leur manière d'être culturelle, leur manière de consommer. Et du coup, ce n'est pas un repli sur soi. Les AMAP, ou la ruche qui dit oui, le circuit court, ça n'a pas vocation péjorative. C'est juste soutenir, vouloir donner du travail, rendre prospères ses voisins. Et c'est un souci de proximité, de solidarité locale, de bon sens, bien compris par tous. Et le Made in France ne fait que rattraper un complexe vis-à-vis de cette solidarité nationale que beaucoup de Français ont eu et qui évolue heureusement.
1: Eh bien, on va continuer à parler de ce sujet, mais avec un petit coup d'œil du côté de la Chine, avec Fan Zhen qui va nous rejoindre.

0: Bonjour Fanjun et merci d'être avec nous aujourd'hui. Vous êtes cofondatrice et directrice associée de Bonjour Brand, un événement annuel qui relie des marques chinoises avec des designers français et internationaux pour favoriser les rencontres et les collaborations.
1: Tout à fait.
0: Alors, vous travaillez sur les échanges entre donc, ces marques depuis plusieurs années et vous êtes donc à l'affût des tendances en la matière. Est-ce que vous pourriez nous parler, pour commencer, de l'engouement pour le Made in France en Chine ?
1: Alors, le Made in France est très apprécié en Chine, comme vous pouvez imaginer, parce que depuis longtemps, le Made in France, ça signifie la bonne qualité, le French touch qui a toujours été sexy. Et nous, vu que la Chine, depuis la réouverture dans les années 80, on a commencé à gagner de l'argent, mais sur place, on n'a pas beaucoup de bonnes marques à consommer. Donc, du coup, on commence à consommer des marques étrangères. Et donc, du coup, les marques françaises sont rentrées dans nos yeux. Et puis, on commence à vider les stocks dans le monde entier.
0: Ça doit vous faire plaisir, Charluette.
1: Louis Vuitton, Chanel et tout ça. Donc, du coup, c'est devenu de plus en plus fort, l'ambiance, en fait, la force de la marque française. Donc, du coup, le Made in France est devenu un mot très, très connu en Chine. Et puis, nous, on aime bien tellement. Et puis, voilà.
0: La Chine, de son côté, elle n'a pas besoin de relocaliser sa production, mais elle connaît, elle aussi, une évolution avec une tendance pour la recherche de produits haut de gamme, justement. Est-ce que vous pourriez nous parler de ces marques chinoises qui séduisent aujourd'hui les consommateurs chinois et qui, éventuellement, commencent aussi à se faire un nom à l'international ?
1: Oui, dans ma tête, je pense tout de suite à Huawei, à Xiaomi, à Oppo, Vivo.
0: C'est plutôt l'électronique, alors.
1: Exactement, parce que Shenzhen était la ville la plus ouverte depuis les années 80. Donc, du coup, c'est
0: Shenzhen
1: là,
0: Shenzhen qui est la ville de l'électronique.
1: Tout à fait. Donc, du coup, il a bénéficié beaucoup d'avantages, en fait, du gouvernement pour le développement de technologie.
0: Ouais.
1: Donc, c'est là, en fait, on a fait le premier nom pour les marques chinoises, parce qu'à l'époque, les marques chinoises n'existaient pas. On était seulement des fabricants chinois, des usines chinoises. Et depuis, on a des marques chinoises dans la mode qui sont commencées à mettre leur nom, par exemple Li-Ning et par exemple Guopei. C'est une marque de haute couture chinoise. Et Li-Ning, c'est le streetwear qui a fait son nom aussi, qui est beaucoup dans la tendance de mettre en avant la culture chinoise et l'esthétique moderne.
0: Alors, il y a une autre tendance qui est, je crois, très forte aujourd'hui. Elle concerne essentiellement, je pense, des jeunes. Ça s'appelle Guochao. Vous allez nous expliquer précisément ce que ça veut dire et en quoi ça consiste.
1: Alors, Guochao, pour expliquer, Guo, ça veut dire pays, Chao, ça veut dire vague. Donc, si on traduit littéralement, c'est la vague nationale. Donc, Guochao était, je pense que si je ne me trompe pas, apporté par Tmall d'Alibaba, qui a fait une
0: C'est-à-dire le site de e-commerce
1: d'Alibaba, et qui a fait une mission avec Li-Ning, comme on peut voir sur l'écran. Je pense que c'est en 2018, ils ont fait la fashion show à New York. Ils ont fait une collection de sportswear, mais avec des broderies chinoises. Donc, du coup, ça a fait un gros buzz sur les réseaux sociaux chinois. Les jeunes ont tellement aimé. Pour vous dire, Li-Ning, quand j'étais petite, je refusais porter Li-Ning. Je préférais des Nike, des Adidas, parce que c'est beaucoup plus cool,
0: beaucoup plus
1: franchi. Exactement. Li-Ning, c'était une marque chinoise. Moi, je n'aime pas les marques chinoises. Je veux être internationale.
0: Ouais.
1: Mais maintenant, les jeunes, ça a complètement changé. On veut porter Li-Ning parce que ça montre notre sang et ça montre notre fierté. Aussi parce qu'eux, ils ont tous nés dans la Chine où l'économie est bien, tout est bien, tout le monde est plus ou moins content. Donc, du coup, on préfère border notre propre marque.
0: Mm-hmm.
1: Donc, Guochao, c'était, je dirais, le vrai début, c'était ça.
0: Et puis, ça a donné lieu à la création de marques de bonne qualité, des marques qui sont aujourd'hui appréciées par les consommateurs chinois.
1: Oui, tout à fait. Parce que, je dirais, souvent, on pense que « made in China », ça veut dire mauvaise qualité, mauvais design, quasiment pas de design. Mais en fait, maintenant, le « made in China », Li-Ning a toujours une bonne qualité, en fait. C'est juste, nous, on refusait de le voir. Et donc, maintenant,
0: l'image qui était pas bien,
1: en fait, c'est le marketing. On n'est pas bon en storytelling. C'est pour ça que vous aussi, les Français, je dis que vous êtes très forts là-dessus, parce que vous êtes très bons

0: en storytelling. Vous allez rendre l'histoire de Hermès tellement attractive, mais nous, on peut très bien fabriquer ce genre de sac d'Hermès, en fait, même la meilleure qualité, mais on n'arrive pas à raconter une telle histoire. Mm-hmm. Donc, en fait, les marques chinoises ont commencé à renforcer là-dessus, de garder la bonne qualité, de rajouter des touches avec des touches chinoises, la culture traditionnelle, pour que les jeunes puissent apprécier plus.
1: C'est un petit peu la même chose ici en France avec ce que disait Fan Jun à l'instant, il y a 10 ans. Est-ce qu'on avait autant envie de porter du Made in France, par exemple ?
2: Il y avait aussi un sujet, effectivement, de ringardise. Il était plus cool de porter des marques américaines. Finalement, on revient à du bon sens, à de la transparence, à de la fierté nationale aussi. C'est aussi effectivement le son du Made in France, et puis il y a de la qualité des produits plus durables, parce qu'au final ces marques américaines étaient confectionnées un peu partout dans le monde et n'étaient pas forcément de grande qualité alors qu'elles étaient chères, et aujourd'hui on a chaque nation qui peut raconter son histoire, son savoir-faire et proposer à son consommateur de la fierté locale, toute logique, quoi.
1: Pour conclure, peut-être, puisque vous travaillez justement à faire rayonner ces marques chinoises et occidentales et à les faire travailler ensemble, est-ce que vous diriez qu'aujourd'hui, c'est surtout la qualité qui prime ?
0: Je pense que c'est toujours la qualité qui prime. Mais après, il faut quand même qu'on réussisse à raconter une belle histoire autour, en faisant des collaborations. Parce que si c'est seulement la qualité, on peut tous faire des produits de très bonne qualité. Mais il faut qu'on arrive à attirer les gens. Parce que maintenant, on a tellement de choses, on a tellement de choix. Surtout en Chine, le marché chinois est tellement immense. Il faut vraiment qu'on capturer en fait les attentions surtout des jeunes qui consomment énormément afin de faire des choses ensemble.
1: Charles Huette, vous avez envie de réagir ?
2: Non, mais je pense qu'effectivement, il y a des savoir-faire locaux à mettre en musique. Je pense qu'on a en commun des civilisations anciennes avec des savoir-faire dont on est très fiers, qui sont ancestraux. Et il y a ce sujet, effectivement, de sortir des clichés et redécouvrir les savoir-faire propres à une maison, à une famille, à une région, à une ville. Et c'est ça qui rend plus simple le storytelling et plus réel la qualité des produits qu'il y a derrière.
0: Tout à fait.
1: Merci à tous les trois, Fan Jun, Régis Portalès et Charles Huette, d'avoir participé à cette conversation aujourd'hui. Et merci à vous de nous avoir suivis. Je vous dis à très bientôt pour un prochain numéro de Pour tout vous dire.

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0: Salut tout le monde, 大家好 ，Bienvenue à l'écoute de Chinois au quotidien sur Tai au micro.
1: Salut Tai, j'espère que tout se passe bien pour tout le monde depuis notre dernier cours. Tout de suite, une petite révision pour commencer. On a vu la dernière fois que j'avais acheté pas mal de choses sur les marchés, y compris du shampoing. Et à propos de ce shampoing, j'ai trouvé un défaut dans la qualité du produit et je suis allé le rendre au supermarché. Comment dire tout ça en chinois? C'est ce que Tai va vous dire tout de suite.
0: Voilà, on va voir phrase par phrase. La première phrase, 请问有洗发水卖吗? Pour demander si on a du shampoing à vendre dans le magasin. 请问有洗发水卖吗?
1: Ok, la phrase est longue, donc on va la décomposer.
0: 请问, s'il vous plaît.
1: 请问
0: 有, avoir.
1: 有
0: 洗发水, shampoing.
1: 洗发水
0: Vendre, 卖
1: 卖
0: 请问有洗发水卖吗 S'il vous plaît, avez-vous du shampoing?
1: Voilà, et maintenant si je veux demander, excusez-moi, je voudrais rapporter l'article, pouvez-vous me le reprendre? Comment dire ça en chinois, Tai?
0: 我想退货。
1: 我想退货。
0: 我想, je voudrais, je souhaite,
1: 我想
0: 退货, rendre l'article.
1: 退货。
0: 我想退货。
1: Je voudrais rendre ce produit ou ces produits. Alors maintenant, je voudrais demander, le vendeur, bien sûr, auquel je veux rendre mes produits, me demande la facture. Et il me demande, avez-vous votre facture? Quelle est la phrase, Tai?
0: 您的发票带来了吗?
1: 您的发票带来了吗?
0: 您的, votre.
1: 您的.
0: 发票, la facture.
1: 发票.
0: Donc, 您的发票带来了吗? Avez-vous apporté votre facture?
1: Voilà. Eh bien, le vendeur continue un petit peu à discuter avec vous et vous pouvez le reprendre, s'il vous plaît, cette phrase, comment la dire en chinois?
0: 您给退了吧?
1: 您给退了吧?
0: Bon, cette phrase est toute simple. On répète justement encore une fois. 您给退了吧?
1: 您给退了吧?
0: Maintenant, on va écouter tous les dialogues de la dernière leçon.
2: 对话一请问有洗发水卖吗？
3: 哦，就在前面的架子上。
2: 对话二，这个可能坏了，我想退货。
3: 您的发票带来了吗？
2: 带了。对话三，给您换一个行吗？
3: 不要了，您给退了吧。
1: Voilà, c'est tout pour la révision. Écoutons à présent les phrases qu'on va apprendre aujourd'hui. Comme d'habitude, Tai va nous les lire en chinois et moi, je suis chargé de les traduire en français.
0: 这橘子甜吗?
1: Ces oranges sont sucrées.
0: 多少钱一公斤?
1: Combien le kilo?
0: 我没有零钱。
1: Je n'ai pas de monnaie.
0: 给你一张一百元的。
1: Je vous donne un billet de 100 yuan.Vous pouvez acheter toutes sortes de produits à Beijing, dont des fruits. On les trouve dans la rue ou bien sûr des marchés, couverts ou en plein air. Et si vous préférez les fruits importés, comme les pommes par exemple, vous pouvez vous rendre dans un supermarché. Et là, vous trouverez un énorme choix.
0: Et oui, et quand on achète des oranges, on demande quelquefois si elles sont sucrées ou pas, puisqu'il y en a qui préfèrent les fruits un peu amers.
1: Ouais, tout à fait, c'est mon cas. Et alors là, qu'est-ce que je dois demander pour cela ?
0: Tu peux dire, 这橘子甜吗?
1: 这橘子甜吗?
0: 这橘子甜吗?
1: 这橘子甜吗?
0: 这 veut dire ce, cette.
1: 这
0: 橘子 orange.
1: 橘子
0: 甜 sucré.
1: 甜
0: 这橘子甜吗?
1: 这橘子甜吗? Ces oranges sont-elles sucrées?
0: Écoutez le premier dialogue.
2: 对话一，这橘子甜吗？
3: 很甜。
1: Voilà, après s'être rassuré de la qualité des marchandises et que ces oranges sont bien sucrées ou pas, je veux demander le prix. Comment le dire en chinois?
0: 多少钱一公斤？
1: 多少钱一公斤？
0: Ce qui signifie combien le kilo? On va décomposer la phrase. 多少钱？
1: 多少钱?
0: Combien d'argent?
1: Ok, et ensuite?
0: I, c'est le chiffre 1.
1: I.
0: 公斤, kilo.
1: Combien?
0: Donc, toute la phrase, 多少钱一公斤?
1: 多少钱一公斤? Combien le kilo? Tout de suite, le dialogue 2.
2: 对话 2. 多少钱一公斤?
3: 4元钱一公斤.
0: En Chine, il existe une autre unité de mesure, jin. Un jin vaut 500 grammes.
1: Jin. Et vous pouvez demander, 多少钱一斤?
0: Bravo Thomas, 多少钱一斤?
1: Ok, maintenant vous êtes paré pour aller faire les courses. On se réécoute encore une fois le dialogue.
2: 对话 2. 多少钱一公斤?
3: 4元钱一公斤.
1: Voilà, là je suis devant le vendeur, mais je n'ai pas de monnaie sur moi, je n'ai qu'un seul billet de 100 yuan. Comment le dire en chinois? Excusez-moi, je n'ai pas de monnaie.
0: 我没有零钱.
1: 我没有零钱.
0: 我, moi, je.
1: 我.
0: 没有, ne pas avoir.
1: 没有.
0: 零钱, monnaie.
1: 零钱.
0: 我没有零钱.
1: 我没有.

0: Olin tian, je n'ai pas de monnaie.
1: Le dialogue 3.
2: 对话三。我没有零钱。给你一张100元的。
3: 找您80元。
0: Voilà, dans ce dialogue, il a été question de prix et je n'ai pas de monnaie sur moi, donc on a vu la phrase. Comment dire, je vous donne un billet de 100 yuan.
1: 给你一张100元的。
0: OK, on va décomposer la phrase maintenant.
1: 给, donner.
0: 给。
1: 你, toi.
0: 你。
1: 一张, un billet.
0: 一张。
1: 一百, c'est le chiffre 100.
0: 一百。
1: Donc, 给你一张100元的。Je vous donne un billet de 100 yuan.
0: 给你一张一百的。Je vous donne un billet de 100 yuan. Le dialogue 3.
2: 对话三。我没有零钱。给你一张100元的。
3: 找您80元。
1: Voilà, c'est tout pour les dialogues d'aujourd'hui. Avant d'écouter les dialogues en entier, nous réécoutons toutes ces phrases.
0: Ok, donc comme la dernière fois, tu vas nous les lire en chinois, je vais les dire en français.
1: Aucun problème. 这橘子甜吗?
0: Ces oranges sont-elles sucrées?
1: 多少钱一公斤?
0: Combien le kilo?
1: 我没有零钱。
0: Je n'ai pas de monnaie.
1: 给你一张100元的。
0: Je vous donne un billet de 100 yuan.Voilà, maintenant on s'écoute tous les dialogues d'aujourd'hui.
2: 对话一。这橘子甜吗？
3: 很甜。
2: 对话二。多少钱一公斤？
3: 4元钱一公斤。
2: 对话三。我没有零钱。给你一张100元的。
3: 找您80元。
0: Voilà, c'est tout pour les dialogues. J'espère que vous les aurez un petit peu retenus. Maintenant, comme toujours, à la fin de notre émission, c'est notre rubrique ABC de la culture chinoise, Thaï.
1: Dans certains pays, il est considéré comme pas très poli de poser des questions sur le salaire ou sur le prix de telle ou telle chose. En Chine, ce n'est pas un tabou. On entend tout le temps les Chinois parler du prix. Combien vaut votre montre? Combien votre loyer? Si quelqu'un vous pose une question de ce genre, ne soyez pas surpris. Si vous ne voulez pas répondre, vous pouvez dire « Wa wang ji la, j'ai oublié » ou bien « Wo bu zhi dao, je ne sais pas ».
0: Voilà, c'est tout pour aujourd'hui, donc encore une fois une petite immersion à la fin de notre émission sur la culture chinoise. Et comme d'habitude, on se quitte avec une question, comment dire, ces oranges sont-elles sucrées en chinois? Bon, c'est facile, il suffisait d'être un petit peu attentif, je crois. Si vous connaissez la réponse, vous pouvez nous l'envoyer à l'adresse suivante, crifra@cri.com.cn. Salut Thaï, à la prochaine.
1: Salut Thomas, au revoir tout le monde.
4: Voilà, c'est la fin de cette édition. On se quitte en musique et à très bientôt.

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0: Le chef de la diplomatie chinoise Wang Yi s'est entretenu mercredi à Beijing avec le ministre iranien des Affaires étrangères Abbas Araghchi. Wang Yi a déclaré que la situation actuelle au Moyen-Orient restait instable et mettait gravement en péril la paix et le développement internationaux. En tant que partenaire stratégique global de l'Iran, il a ajouté que la Chine était disposée à renforcer le dialogue et la coopération avec le pays. Wang Yi a également demandé à l'Iran et aux États-Unis de revenir dès que possible au protocole d'accord d'Islamabad, soulignant que la Chine ne souhaitait pas que les tensions régionales s'étendent davantage au Yémen et à la mer Rouge. Abbas Araghchi a informé Wang Yi des derniers développements au Moyen-Orient et dans la région du Golfe, ainsi que des réflexions de l'Iran concernant la prochaine étape. Il a indiqué que l'Iran avait déjà conclu un accord avec Oman pour ouvrir le détroit d'Ormuz, exhortant les États-Unis à honorer leur engagement. Le chef adjoint du programme nucléaire iranien Barouz, Kamal Vanti, affirme que Téhéran œuvre à sécuriser le détroit d'Ormuz et est déterminé à se défendre dans le conflit avec les États-Unis. Il a critiqué la décision d'empêcher le chef de l'organisme nucléaire iranien, Mohammad Eslami, de participer à la conférence générale de l'AIEA cette semaine.
1: Nous faisons tout notre possible pour sécuriser la situation, pour sécuriser le détroit d'Ormuz. Mais le nombre de navires n'est pas celui qu'ils affirment. Nous n'avons qu'un nombre à un seul chiffre de navires en circulation entrant et sortant du détroit d'Ormuz. Si vous êtes sous invasion, vous disposez de tous les atouts pour vous défendre. Nous avons plus que des atouts. Nous avons bien sûr suffisamment d'atouts, mais au-delà des atouts, nous avons une volonté très forte de défendre notre pays. Et bien sûr, nous serons en mesure de maîtriser cette situation, quelle que soit la pression qu'ils exercent sur nous. Ils ont délivré le visa il y a environ 2 semaines. Mais soudainement, sous la pression des Américains, ils l'ont révoqué. Et ce n'est pas bon. Ce n'est pas une affaire qui concerne uniquement l'Iran, c'est une question internationale. Et je pense que tout le monde, chaque pays doit réagir.
0: La coalition dirigée par l'Arabie saoudite au Yémen affirme que les défenses aériennes saoudiennes ont abattu un drone lancé par les Houthis du Yémen en direction de la Mecque, la ville la plus sainte de l'islam. Les combats entre les Houthis et le gouvernement soutenu par l'Arabie saoudite se sont intensifiés au cours de la semaine passée, les Houthis ayant pris le contrôle de la côte occidentale du Yémen et du détroit de Bab el-Mandeb. Mardi, les Houthis ont déclaré que des avions de guerre saoudien avait mené 52 frappes aériennes au Yémen en 24 heures. Le groupe affirme que les frappes saoudiennes ont touché 5 provinces parmi les cibles figurant des infrastructures civiles. La chaîne Al-Mazira, gérée par les Houthis, indique que 3 civils ont été tués dans des frappes aériennes dans la province de Taïz. Elle a également rapporté une frappe des forces soutenues par l'Arabie saoudite qui a endommagé une tour de télécommunication dans la province d'Al-Baïda. Ces frappes ont fait suite aux attaques de missiles et de drones houthis contre 3 villes saoudiennes lundi. La coalition dirigée par l'Arabie saoudite affirme que 13 civils ont été blessés dans ces attaques. L'Union africaine intensifie ses efforts pour endiguer la prolifération des armes légères et de petit calibre illicites sur le continent. Réunie à Alger à l'occasion du mois de l'amnistie en Afrique, le Conseil de paix et de sécurité de l'UA a appelé à un renforcement des contrôles, à une coopération accrue et à la mise en place de mesures concrètes visant à réduire les menaces liées aux armes. Cette initiative intervient alors que plusieurs conflits font rage sur le continent, dont beaucoup sont alimentés par les revenus issus du comex des armes illégales.
2: La réunion de 2 jours a rassemblé des responsables africains et des experts en sécurité afin de débattre des armes illicites, du désarmement et du déminage. Cette initiative s'inscrit dans le cadre d'un effort plus large de l'UA visant à lutter contre les menaces qui, selon elle, alimentent l'insécurité et compromettent le développement.
3: Au-delà des armes à feu illicites, les mines terrestres et les restes explosifs de guerre constituent toujours une menace majeure dans certaines régions d'Afrique. Ils continuent de faire des victimes parmi la population civile, entravent la reprise économique et sociale et limitent l'accès à des terres productives et fertiles.
2: Le mois de l'amnistie en Afrique encourage la remise volontaire des armes détenues illégalement, sans poursuite judiciaire.
3: C'est la première fois que cette initiative se tient en Afrique du Nord, ce qui témoigne de l'engagement de l'Algérie en faveur de la paix et de la sécurité sur le continent. Elle souligne également la nécessité de renforcer les mécanismes de l'UE en matière de résolution des conflits grâce à une approche proactive fondée sur des solutions africaines aux problèmes africains.
2: Les participants appellent à un renforcement des contrôles aux frontières, à un meilleur partage de l'information et à une mise en œuvre plus rigoureuse des décisions de l'UE.
4: Nous sommes parvenus à un consensus sur les moyens d'aller de l'avant. Les moyens d'aller de l'avant et sur ce plan, nous avons beaucoup insisté sur la nécessité de partager les expériences. Et sur ce plan-là, nous comptons absolument sur l'Algérie pour nous aider, pour aider les autres États à aller de l'avant.
2: Les recommandations issues de cette réunion soutiennent également l'initiative « Faire taire les armes » de l'Union africaine ainsi que l'agenda 2063. Les délégués ont souligné que la réduction du commerce illicite d'armes nécessiterait une coopération soutenue, une prévention renforcée et des mesures concrètes au-delà des frontières.
0: Au Nigeria, l'économie montre des signes de reprise. La croissance au deuxième trimestre ayant atteint 4,4%, son plus haut niveau depuis 5 ans, c'est ce qu'indique le FMI. Cette reprise aurait été portée par l'agriculture, l'industrie manufacturière et les services, ainsi que par la hausse des prix du brut qui a stimulé le secteur pétrolier. La reprise économique se reflète également sur le marché des devises. Mais alors que les chiffres s'améliorent et que les recettes publiques augmentent, des questions subsistent quant à savoir qui en profite exactement.
5: La retraite n'a pas marqué la fin de la carrière de Yetin Dizimi. L'ancienne professeure de pharmacie a mis à profit son expertise pour créer une petite entreprise spécialisée dans la fabrication de savons écologiques à partir d'ingrédients locaux. Mais les coûts d'exploitation, qui restent élevés, constituent un obstacle majeur.
6: Les prix des produits que j'utilise n'ont pas baissé. Mais je pense que les événements qui se produisent actuellement dans le pays, comme la récente interdiction d'exporter des noix de cajou et tout ça, ont considérablement réduit le coût de certains produits que j'utilisais pour ma production. En revanche, pour les produits que j'importe, rien n'a vraiment changé.
5: Les difficultés rencontrées par Yetin Dizimi contrastent avec la plus forte croissance du PIB enregistrée par le Nigeria depuis 5 ans. La croissance du deuxième trimestre a été tirée par l'agriculture, l'industrie manufacturière et les services, ainsi que par la hausse des prix du brut qui a stimulé le secteur pétrolier. Pourtant, cette croissance du chiffre d'affaires ne parvient pas à améliorer le niveau de vie.
3: Les ménages ne mangent pas le PIB. Le fait que le PIB soit élevé ne signifie pas pour autant que

0: ménages ont les moyens de s'offrir une meilleure alimentation ou que leur niveau de vie s'est amélioré. La croissance du PIB signifie simplement que la valeur de ce qui est produit dans l'économie a augmenté. Mais en ce qui concerne ses implications sur le niveau de vie, cela ne se traduit pas automatiquement par une amélioration de celui-ci.
1: La reprise économique du Nigeria se reflète également sur le marché des devises. Le Naira s'est apprécié d'environ 12% au cours des 12 mois précédents le mois de juin, tandis que les réserves de change ont dépassé les 52 milliards de dollars. La question est toutefois de savoir si cette stabilité est suffisamment solide pour attirer le type d'investissement susceptible de soutenir une croissance à long terme. Les entrées de capitaux étrangers ont bondi de 84% par rapport à la même période de l'année précédente, pour atteindre 10,37 milliards de dollars au premier trimestre 2026. Toutefois, la majeure partie de ces capitaux reste liée à des investissements de portefeuille à court terme plutôt qu'à des immobilisations.
0: Quand on y regarde de plus près, on constate une différence entre les investissements directs étrangers et les investissements de portefeuille étrangers. Les IDE ne représentent qu'environ 1% du total des investissements. Les IPE en représentent plus de 98%. Cela montre donc qu'ils ne sont pas vraiment confiants. Ils continuent d'investir avec prudence.
1: Pour le Nigeria, le principal défi consiste à transformer ces indicateurs économiques solides en investissements directs durables, en une baisse des coûts d'exploitation et en un réel pouvoir d'achat des consommateurs. Si la reprise macroéconomique s'accélère, son véritable succès dépendra de la capacité des Nigérians à en ressentir les effets au quotidien.
2: Le canal de Pinglu dans la région autonome Zhuangzi-Guangxi, au sud de la Chine, est officiellement ouvert à la navigation ce mercredi. Un expert explique comment il renforcera la connectivité régionale.
3: Le canal de Pinglu a ouvert une artère économique bidirectionnelle. La distance de navigation entre l'arrière-pays du sud-ouest de la Chine et les pays de l'ASEAN est raccourcie de plus de 560 km et les coûts logistiques sont réduits de 18 à 30%.
0: Le canal s'étend sur plus de 134 km. Il part de Hangzhou à Nanning pour se diriger vers le sud en passant par le comté de Lingshan avant de déboucher dans le golfe de Beidou. Construit selon les normes de navigation intérieure les plus strictes de Chine, le canal peut accueillir des navires d'un port en lourd allant jusqu'à 5000 tonnes. Le canal de Pinglu offre, au sud-ouest de la Chine, une nouvelle voie d'eau directe vers la mer. Il rapproche également la Chine et l'ASEAN grâce à un itinéraire plus court et plus efficace vers les grands ports d'Asie du Sud-Est. Des responsables et des experts de la Chine et des pays voisins partagent leurs attentes vis-à-vis de cette voie navigable. Les produits en aluminium de notre parc industriel de Funing pourront parvenir plus rapidement dans les pays d'Asie du Sud-Est, membres de l'ASEAN, via le canal de Pinglu. Par ailleurs, les produits spéciaux des pays d'Asie du Sud-Est, notamment pour le recyclage et la réutilisation de l'aluminium, pourront également accéder plus facilement au marché chinois par ce corridor.
4: Concernant l'exploitation du canal, pour la Chine, c'est une autre étape importante dans l'amélioration de sa chaîne d'approvisionnement intérieur. Il offre un corridor de connectivité, réduisant efficacement les coûts logistiques des itinéraires de transport de marchandises intérieures en Chine. Parallèlement, il jette un pont pour une communication fluide entre la Chine et les pays de l'ASEAN, surtout pour le Vietnam, les deux pays sont liés par des montagnes et des rivières et partagent une frontière terrestre commune. Cela facilite grandement la connectivité entre le Vietnam et la Chine.
2: Le projet a été imaginé il y a environ 100 ans par le leader révolutionnaire Sun Yat-sen. Une porte-parole de la partie continentale de la Chine a fait part des réactions du monde des affaires de Taïwan.
5: Les entrepreneurs de Taïwan estiment généralement que le canal de Pinglu facilitera la mise en relation des entreprises de la région de Taïwan avec les ressources des villes de l'ouest de la Chine. Grâce à l'intégration des transports ferroviaires, fluviaux et maritimes, il permettra de réduire efficacement les coûts logistiques liés aux importations et aux exportations, en formant une chaîne de production allant de la transformation des matières premières dans l'Ouest au transport fluvial et maritime dans le Guangxi, puis à la commercialisation sur le marché de l'ASEAN. Cela créera de nouvelles opportunités pour les entreprises à capitaux taïwanais souhaitant pénétrer le marché de l'ASEAN. Nous invitons tous les entrepreneurs et toutes les entreprises de Taïwan à profiter des opportunités offertes par ce nouveau corridor terrestre et maritime et à s'implanter sur la partie continentale de la Chine afin de favoriser leur développement.
2: La région administrative spéciale de Hong Kong a dévoilé son premier plan quinquennal pour le développement économique et social. Le chef de l'exécutif de la région, Zhou Enli, affirme que ce plan définit

0: ni les orientations et les priorités futures de Hong Kong.
1: Le plan quinquennal sert de feuille de route pour le développement économique et social de Hong Kong au cours des 5 prochaines années. Il constitue un document d'orientation prospectif, stratégique et directeur. Le discours sur la politique générale et le rapport annuel du chef de l'exécutif visant à mettre en œuvre ce plan, il présente les priorités politiques annuelles et les grands projets en fonction de la situation actuelle. Ces deux éléments sont étroitement liés et se complètent mutuellement.

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8: Bonjour à tous, bienvenue dans notre émission Carnet de route. Aujourd'hui, nous allons partir à la découverte d'un lieu qui va totalement bouleverser vos idées reçues sur l'histoire et l'ingénierie de la Chine dans l'Antiquité. Avec moi, mon collègue Rogo. Bonjour Rogo.
9: Bonjour Manon et bonjour à nos fidèles auditeurs.
8: Et Rogo, quand on parle d'un lieu qui va bouleverser les idées reçues sur l'histoire et l'ingénierie chinoise, alors je pense que Rogo, vous avez déjà une idée. Justement, aujourd'hui, notre destination, c'est Dujiangye. Site touristique et à la fois travaux hydrauliques dont vous m'avez parlé plusieurs fois. Ce n'est pas seulement un site historique, c'est vraiment une expérience de la technologie de la Chine dans les années lointaines. Quelle a été votre impression en visitant Dujiangye pour la première fois?
9: Ah oui, donc Dujiangye, c'est un lieu merveilleux qui m'a personnellement fasciné dès ma première visite. Dujiangye n'est pas seulement un site historique, Manon, c'est une expérience vivante où l'histoire, la technologie et la nature se rencontrent de manière spectaculaire. Vous vous en souvenez quand je vous ai raconté mon voyage?
8: Ah oui, vous ne parlez que de ça pendant des semaines, hein? Un site tellement extraordinaire qui vous a coupé le souffle. Tout ce que je sais sur Dujiangye, c'est que c'est un site historique très connu dans la province de Sichuan. Mais en fait, selon vous, c'est tout un système technique vieux de plus de 2000 ans.
9: Imaginez un système technique vieux de plus de 2000 ans qui fonctionne encore aujourd'hui. Un système conçu à une époque où en Europe, on en était encore au balbutiement de l'ingénierie.
8: Donc on peut dire que c'est un miracle, c'est pour ça que vous m'avez tant parlé. Hein?
9: Exactement Manon, un endroit où l'histoire, la nature et l'intelligence humaine se rencontrent de manière spectaculaire. C'est bien plus qu'un simple site touristique, c'est toute une leçon de vie.
8: Ah, c'est une leçon de vie. Nos amis auditeurs brûlent déjà d'impatience. On va découvrir ensemble ce lieu où la nature et l'intelligence humaine se rencontrent de manière spectaculaire juste après une pause musicale.

0: Vous écoutez Carnet de route. Aujourd'hui, nous allons partir à la découverte d'un lieu qui va totalement bouleverser vos idées reçues sur l'histoire et l'ingénierie de la Chine dans l'Antiquité. Nos amis auditeurs brûlent déjà d'impatience. Et racontez-nous, comment vous avez découvert ce lieu?
1: Depuis longtemps, je suis fasciné par les solutions techniques innovantes. Quand j'ai entendu parler de Duchangyan, je savais que je devais le voir à mes propres yeux.
0: Et qu'est-ce qui vous a vraiment surpris une fois vous arrivé sur place?
1: Ah, vous n'imaginez même pas. Un système qui permet d'irriguer des milliers de kilomètres carrés, de contrôler les inondations, et ce, sans aucune technologie moderne. C'est tout simplement révolutionnaire.
0: Ah, d'accord. Eh bien, nos amis auditeurs sont prêts. Coco, emmenez-nous à Dujiangyan. Comment vivre pleinement cette

0: bouche de poisson.
1: Oui.
0: Les feuilles chayennes, digues volantes.
1: Tellement. Principal, yutu et fei sha ye et bao ping kou. Oui, Hugo.
0: Le yutu est un dispositif en forme de coin qui divise stratégiquement le cours d'eau. Imaginez un coin qui sépare naturellement le fleuve en deux canaux, un canal intérieur pour l'irrigation et un canal extérieur pour gérer l'excès d'eau.
1: Ah, d'accord. Et comment peut-on vraiment comprendre son fonctionnement, les deux canaux?
0: Essentiellement à travers des visites guidées.
1: Mm-hmm.
0: Parce que là, il y aura un expert qui vous accompagne sur le terrain, vous montrant chaque élément du système. Et vous allez marcher sur le pont à l'âne, long de 500 mètres, qui offre une vue panoramique exceptionnelle. Les guides expliquent comment les feuilles permet d'évacuer naturellement les sédiments. C'est un concept révolutionnaire. Au lieu de combattre la nature, on travaille avec elle.
1: C'est vrai, avant la construction de Dujiangyan, on fait surtout la lutte contre les catastrophes naturelles. Et Rogo, partagez avec nous les moments forts de la visite.
0: Il y a des moments magiques.
1: Mm-hmm.
0: Certaines périodes de l'année, vous pouvez assister à des démonstrations qui montrent comment l'eau est naturellement dirigée.
1: C'est absolument impressionnant de voir un système qui fonctionne sans aucun équipement mécanique moderne.
0: C'est absolument impressionnant. Le baopinko, ou col de bouteille, est particulièrement épatant. C'est un point de régulation qui contrôle précisément les débits d'eau.
1: Et je pense que les visiteurs peuvent comprendre, après la visite, comment ce système a permis de transformer une région sujette aux inondations en un grenier agricole prospère. Eh bien, on va poursuivre notre visite juste après une pause musicale.

0: Vous écoutez Carnet de route. Aujourd'hui, nous allons partir à la découverte d'un lieu qui va totalement bouleverser vos idées reçues sur l'histoire et l'ingénierie de la Chine dans l'Antiquité. Et que faire pour bien profiter de la visite, Rogo?
1: Oui, là, je recommande aux visiteurs de prévoir au moins une demi-journée complète. Mm-hmm. Ils doivent également se munir des chaussures de marche confortables, un chapeau, sans oublier de l'eau et de la crème solaire. Mm-hmm. Le parcours implique beaucoup de marches sur des terrains parfois inégaux. Mm-hmm. C'est beaucoup plus intéressant maintenant de louer un audio guide disponible en plusieurs langues, car les explications techniques sont traduites de manière claire et accessible.
0: Ah, d'accord, c'est très pratique. Et y a-t-il des opportunités photographiques?
1: Oh, c'est un paradis pour le photographe. Les ponts à lame offrent de perspectives incroyables. Je conseille un appareil photo grand angle pour capturer l'immensité du site. Les heures du matin ou en fin d'après-midi offrent une lumière particulièrement belle. Les jeux d'ombre et de lumière sur le système hydraulique créent des clichés uniques.
0: Génial, c'est un paradis pour les photographes professionnels. Et Rogo, avez-vous des conseils pour les gens qui voyagent en famille?
1: Oui, le site propose, je l'ai dit là-haut, des audio guides spécialement conçus pour les enfants. Il y a aussi les types appropriés pour les enfants. Mm-hmm. Et des animations ludiques expliquent le fonctionnement du système de manière accessible. C'est une leçon d'histoire et de science en plein air. Certaines zones permettent aux enfants de comprendre les mouvements de l'eau à travers des dispositifs interactifs.
0: Ah, c'est éducatif et amusant à la fois. Et Rogo, on veut un dernier message sur cette expérience.
1: Il faut seulement venir avec un esprit ouvert et curieux. Dujiangyan n'est pas seulement un site historique. C'est une leçon vivante sur l'innovation, la créativité humaine et notre relation avec la nature.
0: Ah, d'accord. Et au-delà du système hydraulique, quelles sont les autres expériences à vivre à Dujiangyan, Rogo? Comme vous avez dit que c'est une leçon vivante sur l'innovation et la créativité humaine.
1: Oui, une véritable relation avec la nature. Mm-hmm. Oui, donc la région regorge des trésors touristiques qui compléteront parfaitement votre visite du site hydraulique. Mm-hmm. Chaque coin du Dujiangyan raconte une histoire unique, offrant aux voyageurs une expérience multicouche.
0: Et quelles sont les attractions principales dans cette région regorge de trésors touristiques?
1: Les monts Qingcheng.
0: C'est un mont taoïste.
1: Oui, c'est absolument incontournable dans ces sites-là. Mm-hmm. C'est même l'un des berceaux historiques du taoïsme, avec des sentiers de randonnée qui serpentent des forêts millénaires. Mm-hmm. Les temples anciens nichés dans la verdure offre une expérience culturelle et naturelle profonde. Mm-hmm. Les randonnées, Manon, peuvent durer de 2 à 4 heures, selon votre niveau et vos envies. Mm-hmm. Certains sentiers sont faciles, d'autres plus techniques. Mm-hmm. Il est donc conseillé de prévoir des chaussures de marche robustes et de l'eau en quantité suffisante.
0: Ah, d'accord, pour les randonneurs, hein, c'est vraiment un itinéraire parfait et

0: Y a-t-il des activités pour les amateurs de nature, Rogo?
1: Oui, ces amateurs peuvent avoir plusieurs possibilités là-bas.
0: Mm-hmm.
1: Le parc national de Tchincheng offre une biodiversité remarquable, avec plus de 500 espèces de plantes.
0: Ah, c'est nombreux, hein?
1: 500 espèces de plantes.
0: Ah, c'est beaucoup, hein? C'est nombreux.
1: Vous pouvez observer des oiseaux rares, des plantes endémiques, et profiter des paysages à couper le souffle. Le rafting sur les rivières Mine est une expérience vivifiante. Les circuits varient de 1 à 3 heures, adaptés à différents niveaux de compétences. Pour les débutants, je recommande des circuits guidés avec des instructeurs expérimentés.
0: Pour éviter tous les risques. Et côté culture et gastronomie?
1: La cuisine sichuanaise est un voyage gustatif complet. Je vais demander aussi à nos visiteurs de s'adonner vivement au cours de cuisine traditionnelle. Une fois sur place, imaginez-vous en train de préparer un authentique mapo tofu ou un kung pao chicken sous la guidance des chefs locaux.
0: Ça fait partie des plats vedettes là-bas?
1: Les marchés sont de véritables spectacles sensoriels. Les épices aux couleurs vives, les herbes aromatiques fraîchement cueillies, le vendeur qui vous raconte l'histoire de chaque ingrédient. C'est bien plus qu'un simple marché, Manon. C'est une immersion culturelle.
0: Là-bas, on peut trouver toutes sortes d'épiceries pour préparer de la vraie cuisine traditionnelle de Sichuan. Il y a encore des expériences culturelles uniques par rapport aux autres sites touristiques, Rogo?
1: Oui, le centre-ville de Dujiangyang conserve une architecture traditionnelle fascinante. La rue piétonne historique vous plongera dans le passé. Vous y découvrirez des artisans travaillant selon des techniques séculaires. Fabrication de poteries, calligraphie, peinture traditionnelle. Vous pourrez assister à des représentations de musique et de danse qui racontent l'histoire locale.
0: Ah, la visite doit être géniale, mais comment peut-on organiser au mieux ces visites, Rogo? Vous allez nous donner des conseils juste après une pause musicale.

0: Vous écoutez Carnet de route. Aujourd'hui, nous allons partir à la découverte d'un lieu qui va totalement bouleverser vos idées reçues sur l'histoire et l'ingénierie de la Chine dans l'Antiquité. J'ai encore une question. Comment peut-on organiser ces visites?
1: Et là, il faut se diriger vers les agences locales spécialisées qui sont mieux outillées pour ce genre d'activités. Elles proposent des circuits combinés qui intègrent les systèmes hydrauliques, les monts Chicheng et d'autres attractions.
0: Donc, l'itinéraire proposé par les agences doivent inclure tous les sites importants. Je pense que les visiteurs doivent encore penser à réserver à l'avance, surtout pendant la haute saison touristique. Un guide local parlant bien l'anglais peut vraiment transformer votre expérience en vous racontant des histoires cachées derrière chaque lieu. Et des conseils pratiques pour les voyageurs?
1: Les voyageurs doivent savoir qu'il y a plusieurs points essentiels sont à noter, notamment de prévoir des vêtements adaptables, parce que les températures peuvent varier significativement entre les systèmes hydrauliques et les monts Chicheng. Des couches légères sont idéales. Alors équipez-vous de bonnes chaussures de marche, d'un chapeau, d'une crème solaire et d'une gourde. Un petit sac à dos léger sera parfait pour transporter vos affaires essentielles. N'oubliez pas quelques bases de chinois. Bonjour, en chinois c'est ni hao. Merci, xie xie. Un petit sourire et quelques mots peuvent ouvrir bien des portes.
0: Et combien prévoir en termes de budget, Rogo?
1: Entre 1200 et 1500 euros pour une semaine. Pour une personne, incluant hébergement à Chengdu, transport, visite et restauration.
0: Tout est compris.
1: Voilà. Et les prix varient selon la saison. Les mois de mai et septembre offrent un bon compromis entre prix et conditions météorologiques.
0: Et Rogo, pour les voyageurs étrangers qui voulaient préparer leur voyage, alors, des conseils supplémentaires?
1: Plusieurs points essentiels pour bien préparer son voyage. Premièrement, le visa, c'est crucial. Il faut commencer les démarches au moins 2 mois avant le départ et s'assurer que le passeport soit valide 6 mois après la date de retour prévue.
0: Ah, c'est valable pour tous les pays, je crois.
1: Voilà, c'est un principe universel. Pour le transport, je recommande de loger à Chengdu et de faire des excursions d'une journée.

0: Les trains à grande vitesse sont rapides et confortables. Les trajets ne durent que 40 minutes.
1: Ah, c'est rapide.
0: Voilà, donc achetez seulement vos billets à l'avance, surtout pendant la saison touristique.
1: Mm-hmm.
0: Au niveau des communications, je conseille fortement de télécharger des applications de traduction hors ligne, d'avoir une carte SIM internationale ou un forfait roaming. Côté argent, prévoyez également des espèces à côté de la fonction Alipay ou Chatpay. Parce que peu de commerces locaux acceptent les cartes bancaires internationales.
1: Ah.
0: Et pour la santé, il est toujours prudent d'avoir un petit kit médical. Et une assurance voyage international est fortement recommandée.
1: Surtout pour les personnes âgées et vulnérables. Et notre temps est presque écoulé. Un message final, peut-être, Rocco?
0: Oui, donc je l'avais dit un peu plus haut à nos touristes qu'il faut toujours venir avec un esprit ouvert et curieux. Chaque lieu à Dujiangyang raconte une histoire, offre une expérience unique. Il faut prendre le temps d'observer, de ressentir, de s'immerger dans cette région extraordinaire. Ce n'est pas seulement un voyage, c'est une rencontre avec une civilisation millénaire.
1: Merci Rocco pour aussi précieux conseils.
0: Merci à vous aussi, cher Manon.
1: Chers amis auditeurs, un grand merci de nous avoir suivis et nous espérons que ce voyage virtuel à Dujiangyang vous a donné envie de découvrir ce site extraordinaire. Tout de suite, cours de chinois avec Xiao Tai et Thomas, juste après une pause musicale.

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2: Bonjour à toutes et à tous, bienvenue pour une nouvelle leçon de notre cours de chinois au quotidien. C'est Xiao Tai.
0: Eh bien, moi c'est Thomas, votre apprenti étudiant qui apprend le chinois en même temps que vous. La dernière fois, on a appris à commander dans un restaurant chinois et je propose de réviser un peu les phrases qu'on a apprises avant d'entamer la leçon d'aujourd'hui.
2: D'accord. Commençons par cette phrase pour demander les spécialités du resto. On dit en chinois, 你们有什么特色菜? Quelles sont vos spécialités?
0: 你们有什么特色菜?
2: 有ce qui signifie avoir.
0: Yo.
2: 什么, quoi?
0: 什么?
2: 特色菜, spécialité.
0: 特色菜.
2: Alors, qu'est-ce que vous avez comme spécialité? Ça se dit en chinois. 你们有什么特色菜?
0: 你们有什么特色菜?
2: 你需要刀叉吗? Aurais-tu besoin des couteaux et des fourchettes?
0: 你需要刀叉吗?
2: Xuyao veut dire avoir besoin de quelque chose.
0: Xuyao.
2: Dao cha, couteau, fourchette.
0: Dao cha.
2: Et pour proposer un thé rouge à son ami, on peut dire 请问你要红茶吗?
0: 请问你要红茶吗?
2: 请问, c'est une formule de politesse équivaut à s'il te plaît ou s'il vous plaît. 请问.
0: 请问.
2: 红茶.
0: 红茶.
2: Hong cha veut dire thé rouge ou thé noir. Alors, dernière phrase, Women AA zhi ba.
0: Women AA zhi ba.
2: AA zhi veut dire on se partage les frais du repas.
0: AA zhi. Ok, c'est terminé pour la révision de la leçon précédente. Maintenant, on se réécoute les quatre dialogues en intégralité.
3: 对话一。
1: 你们有什么特色菜？
3: 烤鸭。您喜欢吗？
1: 喜欢。
3: 对话二。
1: 你需要刀叉吗？
3: 不，我想试着用筷子。对话三，请问你要红茶吗？
1: 我想尝尝中国绿茶。
3: 对话四，
1: 我们 AA 制吧。
3: 下次吧，这次我买单。下次吧，这次我请客。
0: Et voilà, maintenant je crois aujourd'hui, Tai, qu'il va être question de restaurant. Alors, comme d'habitude, tu vas me lire les phrases pour débuter en chinois. Je vais les traduire en français et puis après, on va travailler.
2: Volontiers. 请你们等一会儿.
0: Pourriez-vous attendre un petit moment?
2: 我们要等多久?
0: Combien de temps devrons-nous attendre?
2: 味道怎么样?
0: Comment trouvez-vous la nourriture?
2: 真的很好吃。
0: C'est délicieux.
2: 我吃好了。
0: Je n'ai plus faim.
2: À Beijing, dans la capitale chinoise, tu peux trouver beaucoup de restaurants de caractère qui attirent de nombreux clients. Donc, aux heures de pointe, par de midi à 14h et de 17h à 20h, on doit souvent faire la queue pour prendre un repas au restaurant.
0: Bah, c'est vrai qu'il y a beaucoup de monde dans les restos de Beijing et les serveurs du restaurant nous disent souvent la même phrase « Pourriez-vous attendre un petit moment ?»
2: Oui, sa façon d'exprimer en chinois est 请你们等一会儿。
0: 请你们等一会儿。
2: 请, une formule de politesse, s'il vous plaît.
0: 请
2: 你们, vous.
0: 你们
2: 等, attendre.
0: 等
2: 一会儿, un petit moment.
0: 一会儿
2: Attendez un petit moment, s'il vous plaît. 请你们等一会儿。
0: 请你们等一会儿。Écoutons le premier dialogue en entier pour mieux se rendre compte en situation.
1: 请你们等一会儿。
3: 我们要等多久？
1: 大概半个小时吧。
0: Alors, Xiao Tai, attendre se prononce donc den en chinois. C'est ça ou pas?
2: C'est ça. Et un petit moment se dit en chinois 一会儿。
0: 一会儿。C'est donc une appellation un peu floue. Si je veux demander combien de temps précisément devrons-nous attendre, comment dois-je m'y prendre en chinois?
2: Tu peux dire 我们要等多久?
0: 我们要等多久?
2: 我们,
0: 我们
2: signifie nous.
0: 我们
2: 要, devoir.
0: 要
2: 等, attendre.
0: 等
2: 多久, combien de temps?
0: 多久?
2: 我们要等多久?
0: 我们要等多久? Combien de temps devrons-nous attendre donc?
2: Exactement. Voilà, on va réécouter le premier dialogue.
1: 请你们等一会儿。
3: 我们要等多久？
1: 大概半个小时吧。
0: Bon allez, on a fini d'attendre, c'est l'heure de s'asseoir et de manger, on a même commencé à manger, je voudrais demander à mon voisin comment trouve-t-il la nourriture.
2: Dans ce cas-là, tu peux dire 味道怎么样?
0: 味道怎么样?
2: 味道, le goût, la saveur.
0: 味道
2: 怎么样, comment?
0: 怎么样? Et 怎么样, je les relis donc, 味道怎么样? Ok, bien sûr, dans les restaurants chinois, on est rarement déçu dans la capitale. Et le plat est vraiment délicieux, alors comment je pourrais dire ça, Thaï?
2: Si tu aimes vraiment le plat, tu peux dire 真的很好吃。
0: 真的很好吃。
2: Oui, 真的, vraiment.
0: 真的。
2: 很, très.
0: 很。
2: 好吃, délicieux.
0: 好吃。
2: 真的很好吃。
0: 真的很好吃。OK, on s'écoute le dialogue 2.
1: 味道怎么样?
3: 真的很好吃。
0: Et après avoir mangé autant de mes succulents, je n'ai vraiment plus faim.
2: C'est vrai, les Chinois sont très hospitaliers et couvrent les tables de plats.
0: Mais parfois, il est nécessaire de leur faire savoir que l'on n'a plus faim.
2: Oui, pour exprimer cela, tu pourrais dire 我吃饱了。
0: 我吃饱了。
2: 我je
0: 我
2: 吃manger
0: 吃
2: 饱, rassasié.
0: Bao.
2: Le est une particule. Les verbes du chinois ne subissent pas de changement de temps. Pour exprimer une action déjà accomplie, on utilise une particule dans la phrase. Par exemple, 我吃饱了. Le signifie l'achèvement d'une action.
0: Le.
2: 我吃饱了.
0: 我吃饱了. Je n'ai plus faim.
2: Voilà, on va écouter le dialogue 3.
1: 还要点什么?
3: Oh, 谢谢。我吃饱了，这里的菜真的很好吃。
2: OK, nous faisons une révision. Je n'ai plus faim signifie 我吃饱了。
0: 我吃饱了。
2: Et c'est vraiment délicieux, se dit en chinois, 真的很好吃。
0: 真的很好吃。
2: 真的, qu'est-ce que ça signifie?
0: Je crois que ça signifie vraiment.
2: C'est ça, 好吃。
0: Mais je crois que ça signifie délicieux, 好吃。
2: Tout à fait.
0: Et si tu as envie de demander comment est la nourriture, Thaï, comment tu dois t'y prendre?
2: Oui, tu peux dire 味道怎么样?
0: 味道怎么样?
2: 味道, c'est la saveur d'un plat, le goût.
0: 味道.
2: Et si beaucoup de gens dînent au restaurant, tu dois faire la queue et à ce moment-là, tu veux savoir combien de temps tu vas devoir attendre. Et comment tu peux demander ça au serveur chinois?
0: 我们要等多久?
2: Exact. 等, attendre.
0: 等.
2: 多久, combien de temps?
0: 多久.
2: 我们要等多久. OK, voilà la dernière phrase à apprendre. Pourriez-vous attendre un petit moment? Pour dire cela en chinois, c'est 请你们等一会儿.
0: 请你们等一会儿.
2: 一会儿, un petit moment.
0: 一会儿.
2: Écoutons maintenant le dialogue complet de la leçon 14.
1: 请你们等一会儿。
3: 我们要等多久？
1: 大概半个小时吧。味道怎么样？
3: 真的很好吃。
1: 还要点什么？
3: 哦，谢谢，我吃饱了。这里的菜真的很好吃。
2: Voilà pour le cours d'aujourd'hui. Maintenant, vous pouvez aller tranquillement dans un restaurant chinois et vous délecter de ces mets si bons. J'espère que tout le monde a compris. Maintenant, c'est l'heure de notre rubrique ABC de la culture chinoise.
0: Le thé et le café sont souvent utilisés par les Chinois pour décrire les cultures orientales et occidentales. Le thé représentant l'Orient, le café l'Occident. Le thé est né en Chine, ça on le sait, et son histoire est vieille de 5000 ans. Et depuis des milliers d'années, le thé consiste en une boisson incontournable ici, Thaï.
2: Oui, les régions du sud et de l'est de Chine, avec leur climat propice à la culture du thé, produisent depuis longtemps le thé et les feuilles de thé sont exportées via l'ancienne route de la soie vers des pays asiatiques et européens. Voilà, ainsi s'achève notre cours de chinois d'aujourd'hui. Avant de terminer, on vous pose une question pour savoir si vous avez bien suivi. Comment dit-on en chinois ? Je suis rassasié.
0: Voilà, notre cours de chinois, c'est fini pour aujourd'hui. Merci encore de votre fidélité. Zaijian, et à bientôt.
2: Zaijian.
4: Et voilà, notre émission d'aujourd'hui touche à sa fin. Rendez-vous la semaine prochaine pour un nouveau voyage. 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

0: Le chef de la diplomatie chinoise Wang Yi s'est entretenu mercredi à Beijing avec le ministre iranien des Affaires étrangères Abbas Araghchi. Wang Yi a déclaré que la situation actuelle au Moyen-Orient restait instable et mettait gravement en péril la paix et le développement internationaux. En tant que partenaire stratégique global de l'Iran, il a ajouté que la Chine était disposée à renforcer le dialogue et la coopération avec le pays. Wang Yi a également demandé à l'Iran et aux États-Unis de revenir dès que possible au protocole d'accord d'Islamabad, soulignant que la Chine ne souhaitait pas que les tensions régionales s'étendent davantage au Yémen et à la mer Rouge. Abbas Araghchi a informé Wang Yi des derniers développements au Moyen-Orient et dans la région du Golfe, ainsi que des réflexions de l'Iran concernant la prochaine étape. Il a indiqué que l'Iran avait déjà conclu un accord avec Oman pour ouvrir le détroit d'Ormuz, exhortant les États-Unis à honorer leur engagement. Le chef adjoint du programme nucléaire iranien Barouz, Kamal Vanti, affirme que Téhéran œuvre à sécuriser le détroit d'Ormuz et est déterminé à se défendre dans le conflit avec les États-Unis. Il a critiqué la décision d'empêcher le chef de l'organisme nucléaire iranien, Mohammad Eslami, de participer à la conférence générale de l'AIEA cette semaine.
1: Nous faisons tout notre possible pour sécuriser la situation, pour sécuriser le détroit d'Ormuz. Mais le nombre de navires n'est pas celui qu'ils affirment. Nous n'avons qu'un nombre à un seul chiffre de navires en circulation entrant et sortant du détroit d'Ormuz. Si vous êtes sous invasion, vous disposez de tous les atouts pour vous défendre. Nous avons plus que des atouts. Nous avons bien sûr suffisamment d'atouts, mais au-delà des atouts, nous avons une volonté très forte de défendre notre pays. Et bien sûr, nous serons en mesure de maîtriser cette situation, quelle que soit la pression qu'ils exercent sur nous. Ils ont délivré le visa il y a environ 2 semaines. Mais soudainement, sous la pression des Américains, ils l'ont révoqué. Et ce n'est pas bon. Ce n'est pas une affaire qui concerne uniquement l'Iran, c'est une question internationale. Et je pense que tout le monde, chaque pays doit réagir.
0: La coalition dirigée par l'Arabie saoudite au Yémen affirme que les défenses aériennes saoudiennes ont abattu un drone lancé par les Houthis du Yémen en direction de la Mecque, la ville la plus sainte de l'islam. Les combats entre les Houthis et le gouvernement soutenu par l'Arabie saoudite se sont intensifiés au cours de la semaine passée, les Houthis ayant pris le contrôle de la côte occidentale du Yémen et du détroit de Bab el-Mandeb. Mardi, les Houthis ont déclaré que des avions de guerre saoudien avait mené 52 frappes aériennes au Yémen en 24 heures. Le groupe affirme que les frappes saoudiennes ont touché 5 provinces parmi les cibles figurant des infrastructures civiles. La chaîne Al-Mazira, gérée par les Houthis, indique que 3 civils ont été tués dans des frappes aériennes dans la province de Taïz. Elle a également rapporté une frappe des forces soutenues par l'Arabie saoudite qui a endommagé une tour de télécommunication dans la province d'Al-Baïda. Ces frappes ont fait suite aux attaques de missiles et de drones houthis contre 3 villes saoudiennes lundi. La coalition dirigée par l'Arabie saoudite affirme que 13 civils ont été blessés dans ces attaques. L'Union africaine intensifie ses efforts pour endiguer la prolifération des armes légères et de petit calibre illicites sur le continent. Réunie à Alger à l'occasion

0: du mois de l'amnistie en Afrique, le Conseil de paix et de sécurité de l'UA a appelé à un renforcement des contrôles, à une coopération accrue et à la mise en place de mesures concrètes visant à réduire les menaces liées aux armes. Cette initiative intervient alors que plusieurs conflits font rage sur le continent, dont beaucoup sont alimentés par les revenus issus du comex des armes illégales.
1: La réunion de deux jours a rassemblé des responsables africains et des experts en sécurité afin de débattre des armes illicites, du désarmement et du déminage. Cette initiative s'inscrit dans le cadre d'un effort plus large de l'UA visant à lutter contre les menaces qui, selon elle, alimentent l'insécurité et compromettent le développement.
2: Au-delà des armes à feu illicites, les mines terrestres et les restes explosifs de guerre constituent toujours une menace majeure dans certaines régions d'Afrique. Ils continuent de faire des victimes parmi la population civile, entravent la reprise économique et sociale et limitent l'accès à des terres productives et fertiles.
1: Le mois de l'amnistie en Afrique encourage la remise volontaire des armes détenues illégalement, sans poursuite judiciaire.
2: C'est la première fois que cette initiative se tient en Afrique du Nord, ce qui témoigne de l'engagement de l'Algérie en faveur de la paix et de la sécurité sur le continent. Elle souligne également la nécessité de renforcer les mécanismes de l'UE en matière de résolution des conflits grâce à une approche proactive fondée sur des solutions africaines aux problèmes africains.
1: Les participants appellent à un renforcement des contrôles aux frontières, à un meilleur partage de l'information et à une mise en œuvre plus rigoureuse des décisions de l'UE.
3: Nous sommes parvenus à un consensus sur les moyens d'aller de l'avant. Les moyens d'aller de l'avant et sur ce plan, nous avons beaucoup insisté sur la nécessité de partager les expériences. Et sur ce plan-là, nous comptons absolument sur l'Algérie pour nous aider, pour aider les autres États à aller de l'avant.
1: Les recommandations issues de cette réunion soutiennent également l'initiative Faire taire les armes de l'Union africaine ainsi que l'agenda 2063. Les délégués ont souligné que la réduction du commerce illicite d'armes nécessiterait une coopération soutenue, une prévention renforcée et des mesures concrètes au-delà des frontières.
0: Au Nigeria, l'économie montre des signes de reprise, la croissance au deuxième trimestre ayant atteint 4,4%, son plus haut niveau depuis 5 ans, c'est ce qu'indique le FMI. Cette reprise aurait été portée par l'agriculture, l'industrie manufacturière et les services, ainsi que par la hausse des prix du brut qui a stimulé le secteur pétrolier. La reprise économique se reflète également sur le marché des devises, mais alors que les chiffres s'améliorent et que les recettes publiques augmentent, des questions subsistent quant à savoir qui en profite exactement.
4: La retraite n'a pas marqué la fin de la carrière de Yetin Dizimi. L'ancienne professeure de pharmacie a mis à profit son expertise pour créer une petite entreprise spécialisée dans la fabrication de savons écologiques à partir d'ingrédients locaux. Mais les coûts d'exploitation, qui restent élevés, constituent un obstacle majeur.
5: Les prix des produits que j'utilise n'ont pas baissé. Mais je pense que les événements qui se produisent actuellement dans le pays, comme la récente interdiction d'exporter des noix de cajou et tout ça, ont considérablement réduit le coût de certains produits que j'utilisais pour ma production. En revanche, pour les produits que j'importe, rien n'a vraiment changé.
4: Les difficultés rencontrées par Yetin Dizimi contrastent avec la plus forte croissance du PIB enregistrée par le Nigeria depuis 5 ans. La croissance du deuxième trimestre a été tirée par l'agriculture, l'industrie manufacturière et les services, ainsi que par la hausse des prix du brut qui a stimulé le secteur pétrolier. Pourtant, cette croissance du chiffre d'affaires ne parvient pas à améliorer le niveau de vie.
2: Les ménages ne mangent pas le PIB. Le fait que le PIB soit élevé ne signifie pas pour autant que les ménages ont les moyens de s'offrir une meilleure alimentation ou que leur niveau de vie s'est amélioré. La croissance du PIB signifie simplement que la valeur de ce qui est produit dans l'économie a augmenté. Mais en ce qui concerne ses implications sur le niveau de vie, cela ne se traduit pas automatiquement par une amélioration de celui-ci.
4: La reprise économique du Nigeria se reflète également sur le marché des devises. Le Naira s'est apprécié d'environ 12% au cours des 12 mois précédant le mois de juin, tandis que les réserves de change ont dépassé les 52 milliards de dollars. La question est toutefois de savoir si cette stabilité est suffisamment solide pour attirer le type d'investissement susceptible de soutenir une croissance à long terme. les entrées de capitaux étrangers ont bondi de 84% par rapport à la même période de l'année précédente pour atteindre 10,37 milliards de dollars au premier trimestre 2026. Toutefois, la majeure partie de ces capitaux reste liée à des investissements de portefeuille à court terme plutôt qu'à des immobilisations.
2: Quand on y regarde de plus près, on constate une différence entre les investissements directs étrangers et les investissements de portefeuille étrangers. Les IDE ne représentent qu'environ 1% du total des investissements. Les IPE en représentent plus de 98%. Cela montre donc qu'ils ne sont pas vraiment confiants. Ils continuent d'investir avec prudence.
4: Pour le Nigeria, le principal défi consiste à transformer ces indicateurs économiques solides en investissements directs durables, en une baisse des coûts d'exploitation et en un réel pouvoir d'achat des consommateurs. Si la reprise macroéconomique s'accélère, son véritable succès dépendra de la capacité des Nigérians à en ressentir les effets au quotidien.
0: Le canal de Pinglu dans la région autonome Zhuangzi-Guangxi, au sud de la Chine, est officiellement ouvert à la navigation ce mercredi. Un expert explique comment il renforcera la connectivité régionale.
6: Le canal de Pinglu a ouvert une artère économique bidirectionnelle. La distance de navigation entre l'arrière-pays du sud-ouest de la Chine et les pays de l'ASEAN est raccourcie de plus de 560 km et les coûts logistiques sont réduits de 18 à 30%.
2: Le canal s'étend sur plus de 134 km. Il part de Hangzhou à Nanning pour se diriger vers le sud en passant par le comté de Lingshan avant de déboucher dans le golfe de Beidou. Construit selon les normes de navigation intérieure les plus strictes de Chine, le canal peut accueillir des navires d'un port en lourd allant jusqu'à 5000 tonnes. Le canal de Pinglu offre, au sud-ouest de la Chine, une nouvelle voie d'eau directe vers la mer. Il rapproche également la Chine et l'ASEAN grâce à un itinéraire plus court et plus efficace vers les grands ports d'Asie du Sud-Est. Des responsables et des experts de la Chine et des pays voisins partagent leurs attentes vis-à-vis de cette voie navigable. Les produits en aluminium de notre parc industriel de Funing pourront parvenir plus rapidement dans les pays d'Asie du Sud-Est, membres de l'ASEAN, via le canal de Pinglu. Par ailleurs, les produits spéciaux des pays d'Asie du Sud-Est, notamment pour le recyclage et la réutilisation de l'aluminium, pourront également accéder plus facilement au marché chinois par ce corridor.
7: Concernant l'exploitation du canal, pour la Chine, c'est une autre étape importante dans l'amélioration de sa chaîne d'approvisionnement intérieure. Il offre un corridor de connectivité, réduisant efficacement les coûts logistiques des itinéraires de transport de marchandises intérieures en Chine. Parallèlement, il jette un pont pour une communication fluide entre la Chine et les pays de l'ASEAN, surtout pour le Vietnam, les deux pays sont liés par des montagnes et des rivières et partagent une frontière terrestre commune. Cela facilite grandement la connectivité entre le Vietnam et la Chine.
0: Le projet a été imaginé il y a environ 100 ans par le leader révolutionnaire Sun Yat-sen. Une porte-parole de la partie continentale de la Chine a fait part des réactions du monde des affaires de Taïwan.
5: Les entrepreneurs de Taïwan estiment généralement que le canal de Pinglu facilitera la mise en relation des entreprises de la région de Taïwan avec les ressources des villes de l'ouest de la Chine. Grâce à l'intégration des transports ferroviaires, fluviaux et maritimes, il permettra de réduire efficacement les coûts logistiques liés aux importations et aux exportations, en formant une chaîne de production allant de la transformation des matières premières dans l'Ouest au transport fluvial et maritime dans le Guangxi, puis à la commercialisation sur le marché de l'ASEAN. Cela créera de nouvelles opportunités pour les entreprises à capitaux taïwanais souhaitant pénétrer le marché de l'ASEAN. Nous invitons tous les entrepreneurs et toutes les entreprises de Taïwan à profiter des opportunités offertes par ce nouveau corridor terrestre et maritime et à s'implanter sur la partie continentale de la Chine afin de favoriser leur développement.
0: La région administrative spéciale de Hong Kong a dévoilé son premier plan quinquennal pour le développement économique et social. Le chef de l'exécutif de la région, Zhou Enli, affirme que ce plan définit les orientations et les priorités futures de Hong Kong.
8: Le plan quinquennal sert de feuille de route pour le développement économique et social de Hong Kong au cours des 5 prochaines années. Il constitue un document d'orientation prospectif, stratégique et directeur. Le discours sur la politique générale et le rapport annuel du chef de l'exécutif visant à mettre en œuvre ce plan, il présente les priorités politiques annuelles et les grands projets en fonction de la situation actuelle. Ces deux éléments sont étroitement liés et se complètent mutuellement.

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9: Bonjour à tous, bienvenue dans In Vivo. Notre invitée d'aujourd'hui s'appelle Françoise Jed, une architecte du patrimoine. Elle est également responsable de l'Observatoire de l'architecture de la Chine contemporaine. C'est depuis plus de 20 ans qu'elle a tissé des liens et essayé de faciliter la coopération entre la Chine et la France, précisément dans le domaine de la protection du patrimoine. Elle va, au cours de ses émissions, nous parler de ses visites en Chine, surtout dans les quartiers historiques chinois. Françoise Jed nous parlera également de ce qu'elle pense de l'urbanisme et de l'avenir du patrimoine.
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10: Attaché au ministère français de la Culture, l'Observatoire de l'architecture de la Chine contemporaine a pour objectif de promouvoir les échanges franco-chinois dans les domaines de l'architecture, de l'urbanisme, du patrimoine et du paysage. En tant que membre de l'Observatoire, Françoise Jed a participé à plusieurs projets de coopération entre les deux pays, mais son histoire liée à la Chine remonte un peu plus tôt. C'est en 1980 qu'elle est venue pour la première fois à Shanghai afin de perfectionner ses études en langue chinoise. On écoute Françoise Jed.
11: L'Observatoire de l'architecture a été mis en place en 1997 par le ministère de la Culture à la direction de l'architecture, par un service de la direction de l'architecture. Ce qu'il a comme mission, c'est de pouvoir développer des programmes de coopération avec le milieu de l'architecture, de la ville, du patrimoine, du paysage et les milieux professionnels concernés, à savoir les écoles, les maîtres d'ouvrage, les maîtres d'œuvre, les architectes, donc les maîtres d'ouvrage, c'est les services des villes plutôt, les maîtres d'ouvrage, les maîtres d'œuvre et puis le milieu donc de l'enseignement et de la recherche. Voilà. En revanche, moi-même comme architecte, qui était une jeune apprenante en langue chinoise, j'ai eu l'occasion de venir en 1985 en Chine dans le cadre d'un programme qui liait l'université où j'apprenais le chinois à Paris et l'université Fudan à Shanghai. Et dans ce cadre-là, j'étais également chargée de travailler comme interlocutrice privilégiée avec un service de la ville de Shanghai et l'Institut français d'architecture à Paris, qui est un lieu créé également par le ministère, par l'État, on va dire, pour promouvoir la qualité architecturale. Et une première coopération s'était engagée entre un service de la ville de Shanghai et cet institut pour travailler sur un programme pilote concernant la réhabilitation d'un quartier à Shanghai. Et donc, ma mission était de faire le lien et de rapporter les propositions de travail sur les quartiers proposés par la partie chinoise.
10: À partir de 1998, l'Observatoire de l'architecture de la Chine contemporaine a noué les partenariats avec l'université Tongti de Shanghai. Depuis lors, Françoise Gède et ses collègues ont effectué de nombreuses investigations sur les terrains, dont les quartiers historiques des provinces du Tianzhou et du Zhejiang à l'est de Chine. Ils conçoivent des plans de protection des bourgs près des eaux, notamment pour Tongli, un vieux bourg millénaire situé à quelques 100 km de Shanghai.
11: Depuis 1998, nous avons un partenariat précisément sur ce sujet qui a été mis en place avec l'université Tongti à Shanghai. À l'époque, c'est M. Wang Qingrui, qui était au ministère chinois de la construction, qui nous a présenté le professeur Zhou Nissan à Shanghai en nous disant le professeur Zhou Nissan a mis en place un centre national de recherche sur les villes historiques chinoises et nous sommes très demandeurs de pouvoir travailler avec la France. Et dans le cadre de ce premier partenariat, nous avons là aussi pris comme point de départ un cas très concret en choisissant ensemble un site. Donc nous avons commencé par faire plusieurs visites de lieux dans le Zhejiang, dans le Jiangsu et dans les alentours de Shanghai. Et nous avons choisi la petite ville de Tongli, à 60 km de Shanghai, sur laquelle nos interlocuteurs de l'université Tongti, le professeur Zhou Nissan et à l'époque le directeur de l'école d'architecture et d'urbanisme de Tongti, avaient une mission. Et nous avons donc choisi ainsi la ville de Tongli. Le propos était de voir comment mettre en place un plan de protection qui soit à la fois tourné vers la mise en valeur de la structure urbaine, du paysage, mais aussi qui soit même d'apporter du confort aux habitants sans tout démolir et recommencer et reconstruire.
10: Lors des ateliers croisés et visites sur les anciens villages chinois, Françoise Gède et son équipe ont effectué tout d'abord des études préalables, ce travail sur les terrains, qui est considéré comme fondamental à pour but de collecter les maximums d'informations et d'avoir une vue générale du lieu. Et ce travail est suivi par les réflexions à différents niveaux, y compris l'environnement, les activités économiques et sociales, ainsi que l'analyse sur le bâtiment.
11: Peut-être la première chose, c'est que les études préalables sont extrêmement importantes. C'est peut-être la phase qui est la plus importante, car c'est de ces études préalables que le reste peut suivre. Il n'y a pas un modèle applicable, c'est les lieux eux-mêmes qui peuvent le révéler. Mais pour ce faire, il faut des études extrêmement approfondies. La deuxième chose à laquelle je pense, c'est qu'il faut pouvoir réfléchir à plusieurs échelles. On parle souvent de grand paysage. Le grand paysage, c'est la ville et les alentours, le bassin de vie, le territoire avec lequel ce lieu est relié. Le deuxième élément d'étude, c'est aussi sur la vitalité de l'économique et sociale, quels sont les éléments qui vont être moteurs dans cette région et sur lesquels on peut s'appuyer pour imaginer le développement économique et social. Il y a les bâtiments eux-mêmes, de quel diagnostic on peut faire sur ces bâtiments, qu'est-ce qu'il est important de conserver, de se restaurer, qu'est-ce qu'on peut réutiliser. D'avoir un raisonnement qui n'est plus un raisonnement de consommation des ressources, mais d'utilisage raisonné de ces ressources. Et puis, bien sûr, c'est un travail qui ne peut se faire qu'avec, d'une part, les habitants eux-mêmes, ce sont eux qui sont les premiers concernés, et avec les services qui sont chargés de mettre en œuvre cette politique. Et ce travail est un travail qui prend du temps. Parce que il faut apprendre à travailler ensemble et ça c'est compliqué. C'est pour ça que cela prend du temps, mais ça assure une durabilité dans le temps. j'aimerais que les choses se fassent et se poursuivent.
10: Après avoir laissé des traces sur les sentiers des Chines, Françoise Egède

0: intéressant à analyser et à comprendre, car il est, à mes yeux, une source d'inspiration pour le futur. La technologie, le XXe siècle est un siècle qui nous a fait faire des bons extraordinaires au niveau technique, de manière très pointue dans différents domaines, mais c'est un développement qui s'est fait de manière isolée selon chaque domaine. Or, ce que nous apprennent les villages, c'est surtout quand on est dans des lieux qui sont assez difficiles d'accès, il y a une autonomie qui s'est créée dans ces villages. Et donc, ce que ces villages nous apprennent, c'est comment fonctionnent ces interrelations et des écosystèmes qui ont permis la mise en place d'un paysage de grande qualité, de ressources de grande qualité. Et c'est ça qui, à mes yeux, est un point que nous devons apprendre en même temps que nous mettons en place la mise en valeur des lieux. Donc c'est tenir compte de l'histoire, tenir compte des matériaux, tenir compte du paysage, tenir compte de l'agriculture, tenir compte des coutumes, que tenir compte de tout un ensemble de facteurs qui, ensemble, contribuent à faire comprendre la spécificité des lieux. Si on ne retenait que les façades, on serait dans un décor et personne n'aime habiter dans un décor.
1: Françoise Gède a participé à plusieurs projets d'aménagement des quartiers historiques et ateliers croisés en Chine. C'est le cas justement de Pingyao, ancienne ville du nord de Chine, et classée en 1997 sur la liste du patrimoine de l'UNESCO. Il s'agit aussi de la province du Quitou au sud-ouest de Chine et du village Chati au bassin du fleuve Yangtze. Françoise Gède y découvre avec les regards d'une architecte du patrimoine les précieuses valeurs créées entre l'homme et l'environnement.
0: Si je regarde du côté de Pingyao, vous avez du coup une utilisation privilégiée de la terre comme matériau de construction. La terre est un matériau extrêmement intéressant parce qu'il vous permet d'avoir une très bonne isolation générale, que ce soit quand il fait froid l'hiver ou quand il fait chaud l'été. Donc souvent, on va avoir dans l'idée que parce que l'on utilise des choses anciennes, on les fait à l'ancienne. Et là, c'est quelque chose qui est peut-être qui nécessite un effort là aussi de présentation pédagogique. C'est-à-dire qu'on peut utiliser de manière très contemporaine la terre. Ce n'est pas un matériau de pauvre, c'est un matériau d'une richesse extraordinaire. Si vous prenez les bâtiments, les édifices majeurs classés au patrimoine mondial, presque 50 à 75% d'entre eux sont construits en terre, mais on ne le voit pas. Donc c'est vous dire qu'il y a souvent des ressources cachées, invisibles, au premier regard, et c'est ces ressources-là qu'il s'agit de trouver dans les études approfondies. C'est une connaissance qui fait appel aussi bien à de la géographie, à de l'hydrographie, aux archives. C'est ces connaissances-là qu'il s'agit de mobiliser. Si je prends la région de l'Anhui, il y a, comme dans le Guizhou, un savoir-faire sur l'utilisation de l'eau et des circuits d'eau qui est absolument extraordinaire. C'est passionnant de pouvoir comprendre à une époque où l'eau est une ressource qui manque cruellement dans beaucoup de régions du monde, comment on a réfléchi à ces systèmes et comment de cette expérimentation qui a quelques centaines d'années, on peut les remettre en usage. Donc chaque région peut nous apprendre énormément de choses. Et c'est de cela que l'on peut tirer des leçons pour aujourd'hui. Si je prends le Guizhou, on est dans des villages qui ont été longtemps enclavés, difficiles d'accès, parce qu'il y avait très peu de moyens de communication. Donc il était fondamental pour ces communautés de pouvoir être autonomes dans leur vie, donc de savoir entretenir cette qualité de relation. Et cette qualité relationnelle entre les hommes et le paysage, les hommes entre eux, les hommes et la vie quotidienne, nous montre qu'il y a beaucoup d'espaces qui sont des espaces partagés, ce qu'on appelle en français des communs, et qu'on étudie à nouveau beaucoup en France. Eh bien, là aussi, ce sont des notions qui sont extrêmement intéressantes pour la société d'aujourd'hui, à savoir réfléchir autrement l'usage même des

0: Dieu, comment ils peuvent avoir des fonctions très différenciées suivant les périodes de l'année, suivant les périodes de la journée, et de pouvoir les concevoir aussi pour cette adaptabilité.
1: En 2007, l'école des Chaillots de France et l'université Tongti de Chine ont lancé un atelier croisé à Tiati, au sud de la province de l'Anhui, à l'est de Chine. Une équipe sino-française a effectué des études sur le terrain en vue de comprendre et de transmettre les valeurs du patrimoine. Françoise Gède nous parle de l'investigation sur ces villages de Tiati.
0: C'est effectivement un lieu que j'ai vu à plusieurs reprises depuis une dizaine d'années. C'est un village qui est déjà très connu par beaucoup d'écoles des beaux-arts qui amènent leurs étudiants pour dessiner. Et c'est aussi, comme on est au pied des montagnes jaunes, un lieu qui est touristique, on va dire, de plus en plus, même s'il n'est pas aussi touristique que Rong Son ou que Sidi. Une action que nous avions engagée là, c'était celle de se servir de Jati comme un lieu d'étude pour des étudiants urbanistes et architectes de l'université Tongti et des étudiants de l'école de Chaillot, qui est une école sur le patrimoine extrêmement célèbre en France, qui existe depuis 150 ans, pour former des architectes sur le patrimoine. C'est-à-dire que ce village de Jati a accueilli pendant une dizaine de jours une trentaine de personnes, des étudiants, leurs professeurs, qui sont venus étudier de manière extrêmement fine en logeant chez l'habitant. Et des relations se créent dans ce cadre-là. Quand vous logez avec les habitants, quand vous partagez leur vie de tous les jours, quand vous montrez l'intérêt qu'il peut y avoir sur des lieux. Et bien sûr, ce sont des programmes qui ont pu être menés, là encore, grâce aux liens privilégiés que l'université Tongti mène avec les différents services en charge de l'urbanisme, de la construction, de la culture, de la province de l'Anhui et dans les différents échelons administratifs. Le fait que tant de personnes se déplacent pour un village fait que les habitants se disent aussi, mais qu'est-ce qu'on vient donc voir chez nous de si loin? Le fait que ces personnes soient aussi des personnes qui viennent d'un milieu universitaire assez élevé, que ce soit de Chine ou de France, fait qu'une réflexion peut se faire aussi avec les responsables de la province, en se disant qu'est-ce qu'il y a d'intéressant donc dans ces lieux? Et c'est ainsi que le village de Jati a pu bénéficier d'un financement sur ce temple, sur cet ancien temple des ancêtres qui est un très bel édifice. Je dois dire qu'à cette époque, quand j'ai su que le résultat des études avait permis le financement de la restauration d'un édifice, je trouvais que c'était très insatisfaisant, personnellement, car le propos était beaucoup plus large que de s'intéresser à un édifice. Et puis j'ai un ami qui habite sur place et qui m'a dit, mais détrompe-toi, ça a eu une très très grande importance pour le village. Parce qu'en fait, on est dans une région qui n'est pas si pauvre que cela. Et le fait de voir que ces lieux ont une qualité et une valeur, que l'on peut les entretenir, qu'ils peuvent avoir du coup une capacité d'attraction sur l'extérieur, a complètement changé la mentalité des gens du village, qui se sont mis eux aussi à restaurer et à se demander comment bien restaurer leur maison. C'est aussi d'autres manières de vivre qui sont envisagées. Et il me citait l'exemple d'un de ses voisins qui avait fait le choix de rester dans ce village, de pouvoir y développer des activités, et que ce qui lui importait, c'était avant tout la qualité de vie avant le niveau de vie, donc la manière dont on peut bénéficier de l'environnement, des paysages, à quoi on a accès. Et c'est là où le rôle des services publics est important. Qu'est-ce qui est mis à disposition des habitants pour que leur vie soit effectivement de qualité, en termes de transport, en termes de connexion, téléphone ou wifi, en termes d'éducation, là encore, mise à disposition des connaissances et pas seulement en termes de niveau de vie. Or, on est bien sûr sur des éléments qui sont compliqués parce qu'il faut intervenir énormément.

0: de facteurs distincts. Si on considère qu'un village, c'est uniquement un lieu pour le tourisme, et si la propriété du sol est quelque chose qui est confisqué pour faire de l'habitat pour le tourisme, on n'est pas sur un développement durable.
1: Selon Françoise Gède, le confort nécessaire pour la vie moderne est complètement compatible aux quartiers anciens. Au lieu de les considérer comme un blocage vers la modernité, l'importance consiste à savoir faciliter la communication entre la tradition et la modernité.
0: Alors, l'aspiration au confort et à la modernité est absolument légitime. Il faut bien évidemment commencer par là. C'est-à-dire que l'on peut avoir le confort, la modernité dans l'ancien. Et dans le cœur de Paris, vous avez des bâtiments qui datent de 3 ou 4 siècles. Il y a 3 ou 4 siècles, on n'avait pas l'eau courante, on n'avait pas le téléphone, pas l'électricité, pas le gaz. Or, ces bâtiments sont tous équipés de Wi-Fi, d'eau, de gaz, etc. Donc, ce que je veux dire par là, c'est que le confort est compatible avec un bâtiment, des lieux anciens. Cela demande d'avoir des personnes qui savent travailler sur ces sujets. Il n'y a pas d'incompatibilité. Du coup, comment permettre cette compatibilité-là? Si on les prend comme des blocs qui s'opposent, la modernité, la tradition. On ne peut pas avancer. Ce ne sont pas des blocs qui s'opposent, ce sont des blocs qui sont sans cesse en communication, qui se nourrissent l'un de l'autre. Donc c'est comment permettre cette relation d'alimentation mutuelle qui importe.
1: En dehors des valeurs culturelles et historiques, les régions rurales jouent également un rôle primordial pour l'entretien de la nature. Écoutons ce que dit Françoise Gède.
0: En revanche, ce qui est fondamental, me semble-t-il, c'est de maintenir un ensemble de services liés à l'éducation sur les lieux eux-mêmes. J'ai vu beaucoup de villages desquels on avait qui se sont progressivement désintégrés parce qu'on en avait retiré l'école. Si vous élevez des enfants dans des villes, disons des villes moyennes, 50 000 habitants, mais qu'ils perdent le contact quotidien avec la nature, ils ne vont pas apprendre à savoir entretenir cette nature. Permettre cet entretien de la nature est fondamental. On a cette formule en français qui est très jolie, qui dit qu'il n'y a pas de pays, en sens un pays culturel, il n'y a pas de pays sans paysans. C'est la même racine pays-paysan. C'est-à-dire ces personnes qui entretiennent l'environnement. On est là dans un sens large, je ne parle pas seulement des agriculteurs. Mais de la même racine, vous avez aussi paysage. C'est non seulement être nourri en termes alimentaires, mais c'est aussi le terme d'entretenir un paysage. Si vous prenez les cultures en terrasse, elles ont aussi comme mérite d'éviter l'érosion des terres. Si ces cultures en terrasse demandent beaucoup de soins, si vous laissez des territoires où il y avait des cultures en terrasse sans population, les terres vont s'éroder et elles ne vont plus être cultivables. Et vous avez en même temps des conséquences au niveau climatique qui sont importantes. Et vous n'avez plus la rétention des eaux non plus. Cet enchaînement de causes et d'effets est très très intéressant à comprendre.
1: Malgré ces valeurs de village, les petites villes ont perdu de leur attractivité économique et une grande part de la population. Ce sont les grands défis auxquels le village historique du monde devront faire face.
0: Les petites villes aient perdu leur attractivité économique et perdu une grande part de la population et qu'on est face du coup à des territoires déshérités. Donc ces problématiques sont similaires. Très souvent, c'est parce que en Chine, comme on peut le voir aussi en France, on a eu un focus qui a été mis sur les grandes métropoles. En associant ce qui relève souvent du domaine de l'ancien au domaine de ce qu'il faut laisser de côté. Or, c'est un raisonnement qui est beaucoup plus, une approche qui est beaucoup pluridisciplinaire, beaucoup plus transversale à mes yeux, qu'il importe de pouvoir mettre en action. cet écosystème qui est extrêmement

0: intéressant à comprendre dans la plupart des villages de la planète, ces écosystèmes sont des leçons pour l'avenir. Donc, pouvoir les comprendre nous permet de voir de quelle manière on peut envisager cet avenir. Si on retire les activités, si on retire l'école, l'école, par exemple, c'est le lieu qui va permettre à des familles de pouvoir former leurs enfants sur un territoire, mais pour elles aussi de pouvoir y rester. Si vous retirez les écoles, les collèges, si vous retirez les services liés à la santé, qui permettent là aussi aux familles de pouvoir bénéficier d'un cadre qui soit dans lequel ils puissent vivre de manière confortable. Si vous retirez ces services-là, vous retirez également la possibilité d'avoir un territoire qui soit attractif. Le cœur des villes, c'est ce qui permet l'activité des personnes qui y sont. Et ces activités, l'important est de les voir non pas de manière trop indépendantes les unes des autres, mais comme un système relationnel, et c'est ce système relationnel qui permet la vitalité des lieux.
1: Selon Françoise Gède, la mobilisation de la population locale permet d'assurer la durabilité d'un projet d'aménagement dans un quartier historique.
0: Plus vous travaillez avec les habitants, plus vous pouvez être assuré que ça va s'inscrire dans la durée. Or, c'est ça qui finalement est le moins coûteux, c'est de s'assurer que quelque chose se transmette dans le temps, que l'entretien se poursuive, et non pas de faire une opération qui va durer 3 ans ou 5 ans et qui ensuite est terminée. En termes d'objectifs environnementaux, c'est ce travail sur la durée qui est le plus important. Pour qu'il puisse se faire dans la durée, il est fondamental d'y associer les personnes qui sont partie prenante de ce lieu, qui l'utilisent, qui le connaissent, qui y travaillent et qui en sont les usagers. Et c'est l'organisation de ce travail en commun qui est un phénomène qui est assez nouveau, je dirais, et assez complexe à mettre en place. Co-construction, elle se prépare et elle se construit. Vous avez plusieurs phases. Vous avez la phase de préparation. La phase de préparation, ce que j'appelais les études approfondies, elles vous permettent de connaître les choses. Et elle va durer, en fait, tout le long. Vous n'allez cesser d'apprendre sur un territoire. Ensuite, vous avez une phase qui est la phase de mise en place d'un projet donné. Puisque vous avez travaillé avec les habitants, vous pouvez là aussi continuer à les associer, même si ces habitants peuvent bouger et que ce ne sont pas les mêmes. Les familles vont bouger. Ils vont changer de lieu d'occupation, être plus ou moins intéressés. De même que les services du public, les services de la ville, de l'urbanisme, du logement, etc., de l'environnement, de la culture, du tourisme. Mais si vous les avez associés en amont, vous êtes sûr que vous pouvez arriver à l'objectif que vous vous êtes fixé en sachant que cet objectif va pouvoir se poursuivre puisque la fondation sur laquelle vous êtes parti, ce sont des gens eux-mêmes. Donc, ils vont pouvoir continuer eux-mêmes à poursuivre un processus engagé.
1: Le tourisme est souvent considéré comme un outil de la lutte contre la pauvreté pour les villages historiques. Créer l'équilibre entre la commercialisation et la protection du patrimoine a toujours été un grand défi pour les locaux. Pour Madame Gède, le tourisme est une activité économique qui conduit au développement local, mais il faudrait en même temps rester vigilant lorsque le tourisme devient mono et unique activité économique d'un endroit.
0: Il y a quelques années, la province du Guizhou, le bureau de la culture, avait organisé avec l'université Tongji et d'autres universités un colloque qui était absolument passionnant sur justement le rôle de la culture et le rôle du tourisme dans le développement économique. Et en fait, dans ce colloque international, étaient présents des Italiens, par exemple, des Espagnols, qui montrait les cas qui s'étaient produits où, sur des lieux extrêmement beaux de leur pays, on avait misé l'activité comme activité économique principale sur le tourisme. Et qu'à partir

0: du moment où il y avait une, pour une raison ou une autre, une chute dans cette activité du tourisme, eh bien, c'était toute la région qui tombait au niveau économique. Donc, le tourisme, comme toute activité, quand elle est mono, quand elle est unique, est extrêmement dangereuse. C'est une des activités économiques. Si vous voyagez, ce que vous aimez, c'est comprendre la diversité des lieux. Et si vous savez qu'un lieu est réputé, comprendre en quoi il est différent des voisins et comment ça s'est produit. Si vous voyez dans un lieu touristique toujours les mêmes choses, les mêmes vendeurs, les mêmes boutiques, vous allez être lassé très rapidement. Donc le tourisme est une activité, elle est extrêmement importante en termes de revenus économiques. On le voit dans les pays en Europe qui sont justement porteurs d'une activité liée au tourisme. Et quand je dis en Europe, je pense aussi à d'autres pays hors de l'Europe, comme la Tunisie ou comme l'Égypte. Le Japon nous le montrait aussi, ce colloque international de Guiyang en 2015, en nous disant on a accès à des lieux qui étaient très connus uniquement sur le tourisme, et en fait, ça a entraîné la destruction des sites par le tourisme. Donc c'est à mes yeux une activité à inclure dans ce cercle d'économie partagée et donc de projet de société qui se définit en amont, comme on l'évoquait il y a quelques minutes sur la mise en place d'un projet.
1: Françoise Jed a travaillé et étudié sur l'architecture de la Chine contemporaine depuis plus de 20 ans. Elle a constaté une évolution des consciences à la protection du patrimoine de la Chine.
0: Bien sûr, il s'est beaucoup amélioré. Je vais prendre un exemple. Quand nous avons commencé à travailler avec l'université Tongji, le professeur Joanissan avait juste quelques étudiants à ses côtés. Maintenant, ce sont des classes entières à l'université qui suivent des cours sur ce sujet de planification urbaine et de protection du patrimoine. Donc, on a déjà un changement qui est important au niveau de l'intérêt des plus jeunes et aussi de la capacité de formation. Il existe également un très grand nombre, un nombre croissant d'associations ou de fondations, pour reprendre des terminologies qu'on emploie plutôt en Chine, qui existent aussi sur le sujet. C'est là aussi un élément qui est très important. Mais comparé à l'enjeu du territoire, il y a encore énormément à faire. Le courant de pensée dominant qu'il y a parmi les responsables des services publics, que ce soit les maires, le secrétaire du parti, il y a encore là aussi beaucoup, beaucoup de travail à faire. Beaucoup de travail pour les prochaines générations.
2: Voilà, c'était Françoise Jed, une architecte du patrimoine, qui nous a parlé de ce qu'elle pense de l'urbanisme et de l'avenir du patrimoine. Et maintenant, prenons un peu de temps pour suivre notre cours de chinois.
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4: Bienvenue à l'écoute de notre cours de chinois, je suis Xiao Tai.
3: Salut Tai, Dajia Hao, et moi c'est Thomas, et c'est encore votre apprenti élève en chinois, et heureusement qu'il y a Tai, parce qu'il y a beaucoup de boulot en ce moment. Bon allez, c'est parti pour une nouvelle leçon je crois.
4: Ok, et la dernière fois on a discuté de ce qu'on aimait faire. On va répéter d'abord les phrases clés qu'on a apprises la dernière fois. Maintenant on va écouter tous les trois dialogues en entier.
5: 你最近忙吗?
6: 我很忙。
5: 忙什么?
6: 工作。 你的爱好是什么?
5: 我喜欢看书。 你呢? 你有什么爱好?
6: 我喜欢旅游。
5: 周末你一般干什么?
6: 打网球。
3: Voilà, c'était un bref passage en revue du dernier cours. Et aujourd'hui, je crois qu'on va parler du fast-food, Tai.
4: Oui, tout à fait.
3: Alors, comme d'habitude, tu vas me lire les phrases en chinois. Je vais les répéter en français. Et puis après, on va commencer le travail.
4: Oui, c'est parti. 你想吃什么?
3: Qu'est-ce que tu veux manger?
4: 我要一个汉堡,还有一杯红茶.
3: Je voudrais un hamburger et une tasse de thé noire.
4: 在这儿吃还是带走?
3: Vous voulez le manger ici? Ou bien c'est à emporter.
4: 请问洗手间在哪儿?
3: Excusez-moi, mais où sont les...

0: Toilette.
1: Chinni gewo ji zhang can jin zhi.
0: Veuillez me donner quelques serviettes, s'il vous plaît.
1: Oui, le temps passe toujours très vite quand on mange. Dans cette leçon et dans la leçon suivante, nous allons parler un peu de nourriture.
0: Oh, très bien. Alors dis-moi en chinois, comment dire qu'est-ce que tu aimerais manger ?
1: Ni xiang chi shenme. Ni, c'est toi.
0: Ni.
1: Xiang, c'est-à-dire vouloir.
0: Xiang.
1: Chi, manger.
0: Chi.
1: Shenme, quoi ?
0: Shenme.
1: Ni xiang chi shenme.
0: Ni xiang chi shenme.
1: On va écouter le premier dialogue.
2: Ni xiang chi shenme ?
3: Wo yao yi ge hanbao, hai you yi bei hong cha.
0: Bon, dis-moi ça au taille, dans la conversation, que veut manger cet homme ? J'ai pas bien compris, tu peux m'éclaircir ça ?
1: En effet, il a dit « 我要一个汉堡，还有一杯红茶。» Je voudrais un hamburger et une tasse de thé noir. La phrase est un peu longue, je vais t'expliquer mot à mot. D'abord, « 我要» veut dire « j'aimerais avoir, je veux ».«
0: 我要» ?«
1: 一个» un ou une.
0: « 一个»
1: Hanbao.
0: Hanbao, qui veut dire « hamburger ».«
1: Je voudrais un hamburger. » »« 我要» yi ge han bao, hai you, encore.
0: Hai you.
1: Yi bei, une tasse de boisson, une tasse de thé, une tasse d'eau. Yi bei.
0: Yi bei.
1: Hong cha, thé noir.
0: Hong cha.
1: Hai you, yi bei, hong cha, et une tasse de thé noir. Je voudrais un hamburger et un thé noir. Wo yao, yi ge han bao, hai you, yi bei, hong cha. On va écouter encore une fois la conversation.
2: Ni xiang chi shenme?
3: Wo yao yi ge hanbao, hai you yi bei hong cha.
1: Alors Thomas, dis-moi, est-ce que tu as remarqué les certaines particularités qu'on utilise quand on dit un hamburger et un thé noir en chinois?
0: Ouais, moi j'ai une question. Pourquoi yi ge hanbao, puis-je dire yi ge hong cha?
1: Alors ce n'est pas comme dans les autres langues, les spécificités de la langue chinoise est une chose un peu compliquée pour les étrangers. Par exemple, un livre, un stylo, en chinois on dit yi ben shu et yi zhi bi. Pour ça, il n'y a pas vraiment de règles, il faut apprendre par cœur sans chercher trop à comprendre.
0: Bon ok, bah c'est juste du travail en fait.
1: C'est ça.
2: Ni xiang chi shenme?
3: Wo yao yi ge hanbao, hai you yi bei hong cha.
1: Maintenant, il y a beaucoup de restaurants style fast-food en Chine et certains choisissent de manger sur place quand d'autres choisissent d'emporter la nourriture. Tu sais comment dit-on en chinois ? Vous voulez manger ici ou c'est à emporter ?
0: Bah franchement, je l'ai peut-être déjà entendu, mais je ne l'ai pas retenu.
1: 在这儿吃还是带走? 在 est une préposition qui veut dire à pour indiquer un lieu.
0: 在
1: 这儿ici.
0: 这儿
1: 吃Tu comprends ce mot qui est extrêmement important.
0: Oui, parce que c'est manger. Che.
1: C'est ça. Hai shi ou
0: hai shi.
1: Dai zhou, c'est emporter.
0: Dai zhou.
1: Zai zhe er chi, hai shi dai zhou. Dialogue 2 à présent.
2: Zai zhe er chi, hai shi dai zhou.
4: Zai zhe er chi ba.
0: Ok, Xiaota, il y a une autre chose très importante pour tout le monde à absolument garder en mémoire. Comment dire en chinois, excusez-moi, mais où sont les toilettes ?
1: Oui, c'est une chose très urgente. C'est « 请问洗手间在哪儿?»«
0: 请问», je crois que ça veut dire « pardonnez-moi, excusez-moi ».
1: C'est cela. « 洗手间» veut dire « toilette ».«
0: 洗手间
1: 在哪儿?»«
0: 在哪儿?»
1: Littéralement, c'est où ?« Où se trouve ?»
0: D'accord. On s'écoute la phrase complète maintenant, Tai.
1: Oui, la phrase complète, c'est « 请问洗手间在哪儿?» Allez, le troisième dialogue.
2: 请问洗手间在哪？
3: 往前走，左拐。
0: Bon, je vais essayer de pratiquer toutes ces phrases qu'on a enseignées aujourd'hui dans un resto, dans un fast-food chinois. On va voir ce que ça donnera. Et une autre question, comment dire, passez-moi quelques serviettes, s'il vous plaît.
1: 请你给我几张餐巾纸。
0: Ok, on décompose pour la prononciation et pour l'entendement.
1: 请 une forme de politesse. Veuillez, s'il vous plaît.
0: 请
1: 你toi.
0: Ni.
1: Gai wo, passez-moi.
0: Gai wo.
1: Ji, quelque.
0: Ji.
1: Zhang est un spécificatif.
0: Zhang.
1: Tan jin zhi, serviette.
0: Zhang jin zhi.
1: Qing ni, gai wo ji zhang. Tan jin zhi. Ce qui veut dire en français, Thomas.
0: Passez-moi quelques serviettes.
1: Dialogue 4.
2: Qing ni, gai wo ji zhang. Tan jin zhi.
3: Hao de, nin shao de.

0: Bon, avant que nous écoutions encore une fois les quatre dialogues entièrement, je propose que nous passions en revue ce que nous avons appris aujourd'hui. La première phrase, qu'est-ce que tu aimerais manger? Comment dire ça en chinois, Thomas?
1: Ni jiang shi shenme?
0: Exactement. Et supposons que vous voudriez un hamburger ou une tasse de thé noir. Comment dis-tu en chinois?
1: Ouais, c'est une phrase assez longue là pour moi qui débute encore et j'aimerais quelques indications.
0: Pas de problème. Hanbao.
1: Hanbao.
0: Thé noir en chinois, hong cha.
1: Hong cha. Et maintenant, je me souviens de la phrase complète. Je voudrais un hamburger et une tasse de thé noir. Wo yao yi ge hanbao. Haiyo yibei hong cha.
0: Bravo Thomas. Wo yao yi ge hanbao, haiyou yi bei hong cha. Est-ce que tu te rappelles comment dire en chinois, vous aimeriez manger ici ou c'est pour emporter?
1: Bah, je vais essayer. C'est Dai Cha Che Hai She Dai Dao.
0: Et comment dire en chinois, excusez-moi, où sont les toilettes?
1: Tin Wen Si Shou Tian Zai Na.
0: Et la dernière phrase, comment dire en chinois, passez-moi quelques serviettes, s'il vous plaît. Oui, c'est pas très facile. Qing ni gai wo ji zhang can jin zhi. Serviette en chinois, c'est can jin zhi.
1: Ok, voilà, c'est tout pour les cours d'aujourd'hui. On écoute les dialogues en intégralité.
2: 你想吃什么?
3: 我要一个汉堡，还有一杯红茶。
2: 在这儿吃还是带走?
3: 在这儿吃吧。请问洗手间在哪儿? 往前走，左拐。请你给我几张餐巾纸。好的，您稍等。Voilà,
0: ce sont les quatre dialogues d'aujourd'hui. On passe maintenant à notre ABC de la culture chinoise.
1: Bon, en comparaison aux fast-foods occidentaux, les fast-foods chinois ont commencé à se développer plutôt tard. Le concept de restauration rapide moderne n'ont été introduits en Chine que depuis l'arrivée des fameux Kentucky Fried Chicken, les fameux KFC, qui ont ouvert le premier restaurant en avril 87 dans la capitale chinoise. Et c'est peut-être à cause des différences culturelles et des différentes habitudes alimentaires entre la Chine et les pays occidentaux, Thaï.
0: Oui, tu as raison, Thomas. Et les Chinois aiment commander beaucoup de plats dans un restaurant et causent beaucoup en mangeant. Actuellement, le développement de la restauration chinoise de type fast-food est encore au stade primaire et n'a pas formé son propre système. Mais dans les villes côtières, dans les grandes et moyennes villes, le fast-food est devenu un premier choix très pratique pour des étudiants ou des touristes.
1: Dans ces villes, il est assez facile en fait de trouver un KFC ou même un McDonald's. Vous pouvez également trouver divers fast-food chinois et ces restos rapides ont apporté un certain confort à la vie chinoise qui s'est bien sûr accélérée avec le développement économique.
0: Et voilà, ce cours de chinois touche à sa fin.
1: Salut Thaï, à la prochaine.
0: À la prochaine, zaijian.
4: Voilà, ainsi s'achève cette émission d'In Vivo. J'espère que vous avez passé un bon moment sur nos ondes. À la prochaine fois, salut.

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0: Le chef de la diplomatie chinoise Wang Yi s'est entretenu mercredi à Beijing avec le ministre iranien des Affaires étrangères Abbas Araghchi. Wang Yi a déclaré que la situation actuelle au Moyen-Orient restait instable et mettait gravement en péril la paix et le développement internationaux. En tant que partenaire stratégique global de l'Iran, il a ajouté que la Chine était disposée à renforcer le dialogue et la coopération avec le pays. Wang Yi a également demandé à l'Iran et aux États-Unis de revenir dès que possible au protocole d'accord d'Islamabad, soulignant que la Chine ne souhaitait pas que les tensions régionales s'étendent davantage au Yémen et à la mer Rouge. Abbas Araghchi a informé Wang Yi des derniers développements au Moyen-Orient et dans la région du Golfe, ainsi que des réflexions de l'Iran concernant la prochaine étape. Il a indiqué que l'Iran avait déjà conclu un accord avec Oman pour ouvrir le détroit d'Ormuz, exhortant les États-Unis à honorer leur engagement. Le chef adjoint du programme nucléaire iranien Barouz, Kamal Vanti, affirme que Téhéran œuvre à sécuriser le détroit d'Ormuz et est déterminé à se défendre dans le conflit avec les États-Unis. Il a critiqué la décision d'empêcher le chef de l'organisme nucléaire iranien, Mohammad Eslami, de participer à la conférence générale de l'AIEA cette semaine.
1: Nous faisons tout notre possible pour sécuriser la situation, pour sécuriser le détroit d'Ormuz. Mais le nombre de navires n'est pas celui qu'ils affirment. Nous n'avons qu'un nombre à un seul chiffre de navires en circulation entrant et sortant du détroit d'Ormuz. Si vous êtes sous invasion, vous disposez de tous les atouts pour vous défendre. Nous avons plus que des atouts. Nous avons bien sûr suffisamment d'atouts, mais au-delà des atouts, nous avons une volonté très forte de défendre notre pays. Et bien sûr, nous serons en mesure de maîtriser cette situation, quelle que soit la pression qu'ils exercent sur nous. Ils ont délivré le visa il y a environ 2 semaines. Mais soudainement, sous la pression des Américains, ils l'ont révoqué. Et ce n'est pas bon. Ce n'est pas une affaire qui concerne uniquement l'Iran, c'est une question internationale. Et je pense que tout le monde, chaque pays doit réagir.
0: La coalition dirigée par l'Arabie saoudite au Yémen affirme que les défenses aériennes saoudiennes ont abattu un drone lancé par les Houthis du Yémen en direction de la Mecque, la ville la plus sainte de l'islam. Les combats entre les Houthis et le gouvernement soutenu par l'Arabie saoudite se sont intensifiés au cours de la semaine passée, les Houthis ayant pris le contrôle de la côte occidentale du Yémen et du détroit de Bab el-Mandeb. Mardi, les Houthis ont déclaré que des avions de guerre saoudien avait mené 52 frappes aériennes au Yémen en 24 heures. Le groupe affirme que les frappes saoudiennes ont touché 5 provinces parmi les cibles figurant des infrastructures civiles. La chaîne Al-Mazira, gérée par les Houthis, indique que 3 civils ont été tués dans des frappes aériennes dans la province de Taïz. Elle a également abordé une frappe des forces soutenues par l'Arabie saoudite qui a endommagé une tour de télécommunication dans la province d'Al-Baïda. Ces frappes ont fait suite aux attaques de missiles et de drones houthis contre 3 villes saoudiennes lundi. La coalition dirigée par l'Arabie saoudite affirme que 13 civils ont été blessés dans ces attaques. L'Union africaine intensifie ses efforts pour endiguer la prolifération des armes légères et de petit calibre illicites sur le continent. Réunie à Alger à l'occasion du mois de l'amnistie en Afrique, le Conseil de paix et de sécurité de l'UA a appelé à un renforcement des contrôles, à une coopération accrue et à la mise en place de mesures concrètes visant à réduire les menaces liées aux armes. Cette initiative intervient alors que plusieurs conflits font rage sur le continent, dont beaucoup sont alimentés par les revenus issus du comex des armes illégales.
2: La réunion de 2 jours a rassemblé des responsables africains et des experts en sécurité afin de débattre des armes illicites, du désarmement et du déminage. Cette initiative s'inscrit dans le cadre d'un effort plus large de l'UA visant à lutter contre les menaces qui, selon elle, alimentent l'insécurité et compromettent le développement.
3: Au-delà des armes à feu illicites, les mines terrestres et les restes explosifs de guerre constituent toujours une menace majeure dans certaines régions d'Afrique. Ils continuent de faire des victimes parmi la population civile, entravent la reprise économique et sociale et limitent l'accès à des terres productives et fertiles.
2: Le mois de l'amnistie en Afrique encourage la remise volontaire des armes détenues illégalement, sans poursuite judiciaire.
3: C'est la première fois que cette initiative se tient en Afrique du Nord, ce qui témoigne de l'engagement de l'Algérie en faveur de la paix et de la sécurité sur le continent. Elle souligne également la nécessité de renforcer les mécanismes de l'UE en matière de résolution des conflits grâce à une approche proactive fondée sur des solutions africaines aux problèmes africains.
2: Les participants appellent à un renforcement des contrôles aux frontières, à un meilleur partage de l'information et à une mise en œuvre plus rigoureuse des décisions de l'UA.
4: Nous sommes parvenus à un consensus sur les moyens d'aller de l'avant. Les moyens d'aller de l'avant, et sur ce plan, nous avons beaucoup insisté sur la nécessité de partager les expériences. Et sur ce plan-là, nous comptons absolument sur l'Algérie pour nous aider, pour aider les autres États à aller de l'avant.
2: Les recommandations issues de cette réunion soutiennent également l'initiative « Faire taire les armes » de l'Union africaine ainsi que l'agenda 2063. Les délégués ont souligné que la réduction du commerce illicite d'armes nécessiterait une coopération soutenue, une prévention renforcée et des mesures concrètes au-delà des frontières.
0: Au Nigeria, l'économie montre des signes de reprise, la croissance au deuxième trimestre ayant atteint 4,4%, son plus haut niveau depuis 5 ans, c'est ce qu'indique le FMI. Cette reprise aurait été portée par l'agriculture, l'industrie manufacturière et les services, ainsi que par la hausse des prix du brut qui a stimulé le secteur pétrolier. La reprise économique se reflète également sur le marché des devises, mais alors que les chiffres s'améliorent et que les recettes publiques augmentent, des questions subsistent quant à savoir qui en profite exactement.
5: La retraite n'a pas marqué la fin de la carrière de Yetin Dizimi. L'ancienne professeure de pharmacie a mis à profit son expertise pour créer une petite entreprise spécialisée dans la fabrication de savons écologiques à partir d'ingrédients locaux. Mais les coûts d'exploitation, qui restent élevés, constituent un obstacle majeur.
6: Les prix des produits que j'utilise n'ont pas baissé. Mais je pense que les événements qui se produisent actuellement dans le pays, comme la récente interdiction d'exporter des noix de cajou et tout ça, ont considérablement réduit le coût de certains produits que j'utilisais pour ma production. En revanche, pour les produits que j'importe, rien n'a vraiment changé.
5: Les difficultés rencontrées par Yetin Dizimi contrastent avec la plus forte croissance du PIB enregistrée par le Nigeria depuis 5 ans. La croissance du deuxième trimestre a été tirée par l'agriculture, l'industrie manufacturière et les services, ainsi que par la hausse des prix du brut qui a stimulé le secteur pétrolier. Pourtant, cette croissance du chiffre d'affaires ne parvient pas à améliorer le niveau de vie.
3: Les ménages ne mangent pas le PIB. Le fait que le PIB soit élevé ne signifie pas pour autant que les ménages ont les moyens de s'offrir une meilleure alimentation ou que leur niveau de vie s'est amélioré. La croissance du PIB signifie simplement que la valeur de ce qui est produit dans l'économie a augmenté. Mais en ce qui concerne ses implications sur le niveau de vie, cela ne se traduit pas automatiquement par une amélioration de celui-ci.
5: La reprise économique du Nigeria se reflète également sur le marché des devises. Le Naira s'est apprécié d'environ 12% au cours des 12 mois précédents le mois de juin, tandis que les réserves de change ont dépassé les 52 milliards de dollars. La question est toutefois de savoir si cette stabilité est suffisamment solide pour attirer le type d'investissement susceptible de soutenir une croissance à long terme. Les entrées de capitaux étrangers ont bondi de 84% par rapport à la même période de l'année précédente, pour atteindre 10,37 milliards de dollars au premier trimestre 2026. Toutefois, la majeure partie de ces capitaux reste liée à des investissements de portefeuille à court terme plutôt qu'à des immobilisations.
3: Quand on y regarde de plus près, on constate une différence entre les investissements directs étrangers et les investissements de portefeuille étrangers. Les IDE ne représentent qu'environ 1% du total des investissements. Les IPE en représentent plus de 98%. Cela montre donc qu'ils ne sont pas vraiment confiants. Ils continuent d'investir avec prudence.
5: Pour le Nigeria, le principal défi consiste à transformer ces indicateurs économiques solides en investissements directs durables, en une baisse des coûts d'exploitation et en un réel pouvoir d'achat des consommateurs. Si la reprise macroéconomique s'accélère, son véritable succès dépendra de la capacité des

0: Nigérians à en ressentir les effets au quotidien.
1: Le canal de Pinglu dans la région autonome Zhuangzi-Guangxi, au sud de la Chine, est officiellement ouvert à la navigation ce mercredi. Un expert explique comment il renforcera la connectivité régionale.
2: Le canal de Pinglu a ouvert une artère économique bidirectionnelle. La distance de navigation entre l'arrière-pays du sud-ouest de la Chine et les pays de l'ASEAN est raccourcie de plus de 560 km et les coûts logistiques sont réduits de 18 à 30%.
3: Le canal s'étend sur plus de 134 km. Il part de Hangzhou à Nanning pour se diriger vers le sud en passant par le comté de Lingshan avant de déboucher dans le golfe de Beidou. Construit selon les normes de navigation intérieure les plus strictes de Chine, le canal peut accueillir des navires d'un port en lourd allant jusqu'à 5000 tonnes. Le canal de Pinglu offre, au sud-ouest de la Chine, une nouvelle voie d'eau directe vers la mer. Il rapproche également la Chine et l'ASEAN grâce à un itinéraire plus court et plus efficace vers les grands ports d'Asie du Sud-Est. Des responsables et des experts de la Chine et des pays voisins partagent leurs attentes vis-à-vis de cette voie navigable. Les produits en aluminium de notre parc industriel de Funing pourront parvenir plus rapidement dans les pays d'Asie du Sud-Est, membres de l'ASEAN, via le canal de Pinglu. Par ailleurs, les produits spéciaux des pays d'Asie du Sud-Est, notamment pour le recyclage et la réutilisation de l'aluminium, pourront également accéder plus facilement au marché chinois par ce corridor.
4: Concernant l'exploitation du canal, pour la Chine, c'est une autre étape importante dans l'amélioration de sa chaîne d'approvisionnement intérieure. Il offre un corridor de connectivité, réduisant efficacement les coûts logistiques des itinéraires de transport de marchandises intérieures en Chine. Parallèlement, il jette un pont pour une communication fluide entre la Chine et les pays de l'ASEAN, surtout pour le Vietnam, les deux pays sont liés par des montagnes et des rivières et partagent une frontière terrestre commune. Cela facilite grandement la connectivité entre le Vietnam et la Chine.
1: Le projet a été imaginé il y a environ 100 ans par le leader révolutionnaire Sun Yat-sen. Une porte-parole de la partie continentale de la Chine a fait part des réactions du monde des affaires de Taïwan.
5: Les entrepreneurs de Taïwan estiment généralement que le canal de Pinglu facilitera la mise en relation des entreprises de la région de Taïwan avec les ressources des villes de l'ouest de la Chine. Grâce à l'intégration des transports ferroviaires, fluviaux et maritimes, il permettra de réduire efficacement les coûts logistiques liés aux importations et aux exportations, en formant une chaîne de production allant de la transformation des matières premières dans l'Ouest au transport fluvial et maritime dans le Guangxi, puis à la commercialisation sur le marché de l'ASEAN. Cela créera de nouvelles opportunités pour les entreprises à capitaux taïwanais souhaitant pénétrer le marché de l'ASEAN. Nous invitons tous les entrepreneurs et toutes les entreprises de Taïwan à profiter des opportunités offertes par ce nouveau corridor terrestre et maritime et à s'implanter sur la partie continentale de la Chine afin de favoriser leur développement.
1: La région administrative spéciale de Hong Kong a dévoilé son premier plan quinquennal pour le développement économique et social. Le chef de l'exécutif de la région, Zhou Enli, affirme que ce plan définit les orientations et les priorités futures de Hong Kong.
6: Le plan quinquennal sert de feuille de route pour le développement économique et social de Hong Kong au cours des 5 prochaines années. Il constitue un document d'orientation prospectif, stratégique et directeur. Le discours sur la politique générale et le rapport annuel du chef de l'exécutif visant à mettre en œuvre ce plan, il présente les priorités politiques annuelles et les grands projets en fonction de la situation actuelle. Ces deux éléments sont étroitement liés et se complètent mutuellement.

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4: Bonjour à toutes et à tous, bienvenue dans Fréquence Afrique sur CGTN Radio. La cérémonie de remise des prix Panda d'Or 2025, organisée conjointement par la Fédération chinoise des cercles littéraires et artistiques et le gouvernement de Sichuan, s'est récemment tenue à Chengdu, capitale provinciale. Les prix récompensent l'excellence dans les domaines du cinéma et de la télévision à l'échelle mondiale dans 27 catégories. Selon les organisateurs, 5343 œuvres provenant des 126 pays et régions ont participé à ce festival bisannuel, ce qui reflète son influence internationale croissante. À cette occasion, deux cinéastes africains ont exprimé leurs impressions au micro de CGTN. On les écoute tout de suite.
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5: Nous sommes une délégation effectivement du Burkina Faso. Nous avons été invités à un séminaire de partage d'expérience sur un peu le cinéma. Et c'est dans ce cadre-là que les organisateurs chinois nous ont invités à venir suivre l'événement sur le prix qui est décerné ce soir.
6: Oh, et quelle impression sur la Chine ?
5: Ah, la Chine, c'est un très beau pays. Un très très beau pays. Nous avons été très bien accueillis, très bien logés et vraiment l'expérience sur le domaine dans lequel nous travaillons au niveau du ministère en charge de la communication, la culture, des arts et du tourisme, vraiment c'est édifiant.
6: Et est-ce que vous avez déjà visité la ville Chengdu ?
5: C'est la première fois. Nous sommes arrivés il y a 2-3 jours. Les deux premiers jours, nous sommes restés à Pékin. Et c'est hier, je crois, que nous sommes arrivés à Chengdu. Et dans le cas, nous avons eu l'occasion, effectivement, de contempler les bâtiments, les routes, même la végétation. C'était vraiment waouh.
6: Vous avez déjà vu le vrai panda ?
5: Non, pas encore. On a vu seulement à la télé, pour le moment.
6: Vous voulez voir ?
5: Oui, nous voulons bien le voir si l'occasion se présente.
6: Et est-ce que, c'est quoi votre impression sur le prix du panda d'or ? Jusqu'à maintenant, comme l'environnement, ou est-ce que vous avez hâte de voir quelque chose?
5: Oui, en fait, nous, l'impression que nous avons sur ce prix, c'est vrai que nous ne le connaissons pas très bien parce que c'est parfois dans les médias, à la télé, et qu'on entend parler. Mais nous avons comme l'impression que ça ressemble fortement à l'étalon d'or de Yenenga que nous avons au Burkina Faso. Et donc, ça sera effectivement une première fois pour nous, ça sera une expérience. On va constater, on va regarder et certainement apprendre beaucoup de choses.
6: Oh, merci beaucoup.
5: Merci à vous.
7: Il faut dire que vraiment, on a été très bien accueillis. On a eu l'occasion de parcourir déjà quand même un pan de la ville. On est allé à l'Université des médias et de la communication. Où on a aussi eu l'occasion aussi de visiter les studios. Donc on a vu vraiment des infrastructures magnifiques. Je pense que c'est très inspirant.
6: Et sur le prix du panda d'or, vous voulez voir quoi ?
7: Oui, déjà je vais voir de l'émotion se dégager parce que j'imagine qu'il y a de la compétition. Vous voyez, au Burkina Faso, on a le FESPACO, le Festival panafricain du cinéma et de la télévision de Ouagadougou, qui décerne l'étalon d'or de Yenenga, qui est le plus grand prix africain en matière de cinéma et d'audiovisuel. Exactement. Donc, on est curieux aussi de voir, parce que lors du FESPACO, lorsqu'on décerne ce prix de l'étalon de Yenenga, l'étalon de Yenenga, c'est le cheval mâle. Donc, vous voyez qu'il y a un parallélisme avec les prix Panda. Et donc, du coup, il y a de l'émotion qui se dégage dans la salle, les réalisateurs, les producteurs, les comédiens. Il y a de l'émotion lorsqu'on dit, voilà, premier prix, un tel. Il y a cette émotion. Et bon, j'imagine qu'on va vivre ça tout à l'heure lors de Golden Panda aussi.
6: Ouais. Est-ce que vous avez des coopérations avec la Chine sur le domaine du cinéma, des séries télévisées peut-être ?
7: Pour l'instant, je n'en connais pas. Mais je pense qu'il y a des perspectives qui se

0: dégage dans ce sens-là déjà, ce qui fait que nous, on est là pour participer à un séminaire sur la production, le marketing voilà, du cinéma et de la télévision. Donc je pense qu'il y a des perspectives qui pourront se dégager parce qu'on a un peu comme des similitudes dans la vision. Voilà, parce qu'on a visité là, il y a tout un ensemble, vous voyez, au Burkina, on a l'agence burkinabé de la cinématographie et de l'audiovisuel. Et en notre sein, on a une école qui s'appelle l'Institut supérieur de l'image et du son. Donc c'est une école internationale qui accueille les nationalités africaines. À côté, on a une direction qui s'occupe en fait de la régulation de tout ce qui est cinéma et tout. Après, on a une cinémathèque africaine. Donc c'est comme un musée du cinéma qu'on a visité tout à l'heure au village du cinéma là. Et on a aussi le FESPACO dont je parlais tout à l'heure, le festival, qui est aussi un département de cette agence là. Donc quand on vient là, nous ça nous inspire bien et nous pensons que effectivement si on se met ensemble, on pourra vraiment se nourrir l'un et l'autre quoi. Voilà.
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0: Ce sont les relations stratégiques entre la Chine et l'Afrique en accompagnant les entreprises chinoises qui veulent investir en Afrique, qui veulent s'ouvrir, ouvrir leurs produits, ouvrir leur business sur les marchés africains. Nous aidons aussi des pays africains et des entreprises africaines qui veulent trouver des fournisseurs de qualité stratégique quant au marché chinois. Il y a aussi le besoin du transfert des technologies. Nul ne peut l'ignorer aujourd'hui que la Chine est très avancée en termes de l'industrialisation, en termes des entreprises. Et donc, en Afrique, nous avons besoin de ces technologies et il faudrait qu'il y ait un pont qui puisse réunir ou encore joindre cette demande et l'offre qui se présente. Et donc, nous sommes ces ponts au milieu entre la Chine et l'Afrique. J'estime aujourd'hui la ville de Guangzhou représente l'épicentre ou encore le cœur de business, des transactions économiques entre la Chine et l'Afrique. Parce que quand vous êtes à Guangzhou, par la foire de Guangzhou, vous pouvez voir les gens venir de tous bords, de toutes les nationalités, non seulement africains, européens, arabes, qui se mettent ensemble, parlant le même langage, le langage d'affaires. Et à Guangzhou, vous allez voir des Africains venus de l'Afrique de l'Ouest, venus de l'Afrique centrale, en train de négocier, en train de faire le business ensemble. Regardons cette particularité que représente la ville de Guangzhou. Dès le moment où j'ai posé les plantes de mes pieds ici, je suis comprendre que c'était l'endroit où j'étais censé être. Et ce que nous faisons dans le cadre de notre plateforme pendant la période de la foire des cantons, c'est de pouvoir organiser des voyages en équipe. En dehors des visites dans les différents bouffes, dans les différents pavillons de la foire des cantons, nous allons organiser des réunions, des matchmaking, où nous allons prendre nos amis entrepreneurs, entreprises qui viennent de l'Afrique, nous les amenons dans les usines, question d'aller encore avoir une relation très avantageuse, très particulière avec ces usines. À l'époque où je suis venu pour poursuivre mes études universitaires, j'étais le seul Africain de mon auditoire. Et question d'apprendre plus, de maximiser des connaissances pour me permettre à les transmettre à mes contemporains. Et de cette expérience, donc, cela nous a permis de pouvoir écrire un livre que j'ai intitulé « La Chine telle que vue et expérimentée ». Dans ce livre, vous trouverez toutes les anecdotes, les analogies sur mon expérience et les liens particuliers que j'ai avec la Chine. Nous pensons que l'influence positive du FOCAC va encore se jouer quand il y aura ces renforcements des liens interpersonnels entre les Chinois et les Africains dans les domaines de la culture, dans les domaines du sport, dans les domaines des arts et loisirs. Et nous pensons renforcer les créations des écoles vocationnelles, par exemple, des écoles professionnelles en Afrique, où les gens ne vont pas seulement apprendre des connaissances théoriques à l'université, mais ils seront en mesure d'apprendre des vraies techniques, des skills. Pourquoi pas comme la Chine aujourd'hui a inventé des gadgets électroniques, a contribué dans l'intelligence artificielle, dans le secteur de l'automobile. Et donc, en cette année, nous comptons renforcer encore beaucoup plus des projets, des partenariats, des coopérations dans ce sens.
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2: Hakim Yushaou Mobet, qui parle couramment le chinois et compte de nombreux amis chinois, poursuit ses études en Chine et vit dans le pays depuis de nombreuses années. Il se spécialise dans le domaine des cancers gynécologiques et s'engage à améliorer la santé des populations en Afrique et en Chine. Voici tout de suite les détails.

0: Je m'appelle Hakim Louchao Mobet. Généralement, on m'appelle Dr. Hakim. Pour l'instant, j'ai 3 positions. À Guangzhou, première position, je suis postdoctoral researcher à Southwest Medical University. Parallèlement, je suis dans une compagnie biotechnologique où j'exerce comme research and development manager. Et aussi, je suis associate researcher à Guangdong Pharmaceutical University. Mes recherches, en fait, je fais molecular cancer. Donc, je fais uniquement dans le cancer, dans l'oncologie médicale. Pour le cas de mon postdoc, je suis plus axé sur le cervical cancer, le cancer du col, de l'utérus. Donc, j'essaie de rechercher certaines molécules, certaines, on les appelle les iron abundant protéines, qui sont impliquées dans la survenue et dans le phénomène de carcinogénèse en ce qui concerne le cancer du col de l'utérus. J'essaie aussi de prouver par la méthode de Fish, puisque je fais de l'oncologie moléculaire. Donc j'utilise plus les méthodes au niveau moléculaire parce que c'est des méthodes un peu plus fiables. En utilisant une technique moléculaire, on va détecter facilement et précocement un cancer par rapport aux méthodes cytologiques ou histologiques. Maintenant, pour le cadre de la position Research and Development Manager que j'occupe à Baishan, Guangzhou Biotechnology, nous n'avons pas encore de collaboration effective avec l'Afrique, mais c'est en cours, puisque j'ai reçu plusieurs fois déjà des délégations venant de l'Afrique, comme le Nigeria, l'Ouganda, la Tanzanie, on va collaborer bientôt, l'Afrique du Sud. Nous sommes encore en train de voir comment tisser ces collaborations. Je suis venu en Chine pour étudier. J'ai fini d'étudier. Pourquoi est-ce que je reste encore en Chine pour le postdoc? Parce que je suppose que quand j'étais étudiant, il y a des choses dont je n'avais pas accès. Je suis resté en Chine, faire mon postdoc et être dans une compagnie en fait, pour être ouverte. Maintenant, j'ai beaucoup de contacts. Quand je rentrerai au Cameroun, de temps en temps, je viendrai en Chine, comme je vous ai dit, à Guangdong Pharmaceutical University. Je suis associate researcher. De temps en temps, je pourrais venir. On a des collaborations, comme je pourrais les inviter aussi au Cameroun pour telle chose, ainsi de suite.
1: 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Retrouvons-nous après cette mélodie.

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7: 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Le 12 septembre marque la journée des Nations Unies pour la coopération Sud-Sud. En tant que plateforme majeure du commerce mondial des services, par quels moyens concrets la CIFTIS, Foire internationale du commerce des services de Chine, peut-elle favoriser la coopération et les échanges entre les pays en développement? Voici l'analyse du docteur Joseph-Olivier Mendo, chef de la délégation de la jeunesse africaine en Chine.
8: Et ces dernières années, le renforcement continu de la coopération Sud-Sud ouvre de nouvelles perspectives. En tant que plateforme mondiale dédiée au commerce des services, pour vous, docteur Mendo, par quel mécanisme concret cette foire peut-elle renforcer les échanges et la collaboration entre ces nations ?
9: Eh bien, je pense que, parlant des mécanismes concrets, la foire en elle-même, c'est un matchmaking d'expertise. Le professeur Ding vient de le mentionner, c'est les services, il faut co-créer. Donc, je pense que, en premier lieu, c'est une plateforme, un matchmaking d'expertise complémentaire. Parce que, par exemple, si une start-up qui a été développée, une start-up, par exemple, kenyane, à développer une application de micro-assurance agricole, par exemple, basée sur les data, mais manque de puissance de calcul pour l'optimiser. Alors, pendant la foire, il faut

0: où il faut par exemple présenter son projet et voir et voir comment essayer de contracter de nouveaux partenaires, d'en sortir de sortir de client fournisseur, du schéma client fournisseur, mais pour arriver à un accord de co-développement. Et je pense aussi qu'il y a un partage de modèles réplicables, parce que et surtout pour le cas de l'Afrique, beaucoup d'investisseurs, beaucoup d'entrepreneurs africains qui rejoignent la foire, essaient de trouver des solutions. Par exemple, si on parle de solutions financières, parce que la Chine a des géants de fintech, par exemple Alipay, WeChat Pay, qui ne viennent pas seulement pour vendre leurs services, mais pour montrer comment ils ont construit leur écosystème. Et c'est ça qui est très important. Voilà, donc les délégations venues des quatre coins du monde qui viennent donc étudier ces modèles pour les adapter en évitant ainsi des années de tâtonnement. Donc,
1: Le continent africain s'engage résolument dans le développement de son économie numérique et de ses énergies vertes. D'après vous, cette foire peut-elle favoriser une intégration plus forte des pays africains au sein du système mondial du commerce des services?
0: Eh bien sûr, parce que je dirais la foire internationale du commerce de services est comme l'antidote à la marginalisation traditionnelle de l'Afrique quand on parle du commerce des services, parce que cette foire échange le narratif de marché, c'est-à-dire, vous savez, quand les pays africains ont toujours eu ce narratif de marché, mais participer à cette foire, on passe de marché à partenaire, parce que l'Afrique n'est plus perçu seulement comme un consommateur de services étrangers, par exemple des télécoms ou des banques, mais elle se positionne aussi comme créatrice de services uniques, adaptés à ses défis, par exemple mobile money et santé communautaire. Mais il y a aussi la foire, elle standardise et interconnecte, parce qu'en facilitant l'adoption des standards techniques communs, par exemple le protocole de data et tout ça, la foire réduit les barrières à l'entrée. Donc, une start-up, par exemple, qui vient du Cameroun, de logistique, peut ainsi plus facilement interconnecter son système avec un portail e-commerce, par exemple, qui vient d'Asie du Sud-Est, par exemple, d'Indonésie, ou alors un logiciel de douane allemand. Et alors, ceci s'intégrant de fait dans les chaînes de valeur globale. Mais aussi, un point très important que je voulais mentionner, cette foire finance l'innovation de services, pas juste les produits, parce que la forte présence des fonds d'investissement et des banques de développement lors de la foire crée beaucoup, beaucoup d'opportunités de financement spécifiques pour les business models et de services innovants. Et c'est crucial pour une start-up qui veut exporter un service, par exemple, de télémédecine ou une plateforme de formation en ligne qui a besoin de capital pour son scaling international.
2: 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Retrouvons-nous après cette pause musicale pour la rubrique Apprenons les Chinois.
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2: Bonjour à tous et bienvenue pour un nouveau cours de chinois. Salut Thomas.
0: Salut Tai, tu vas bien depuis le dernier cours ?
2: Moi je vais très bien et toi ?
0: Écoute, ça va également très bien, le beau temps est arrivé, ça fait super plaisir. Alors lors du cours précédent, on a appris certaines expressions à utiliser lors d'une réunion familiale. Et aujourd'hui on va d'abord les réviser, tu vas prononcer les phrases en chinois et je vais les traduire en français.
2: Ok, c'est parti.
1: 我很高兴认识你的家人。
0: Je suis très content de connaître ta famille.
1: 这是我的拿手菜。
0: Ce plat est ma spécialité.
1: 你多吃点儿。
0: Prenez-en encore.
1: 下次请你们到我家做客。
0: Je vous inviterai chez moi la prochaine fois. Voilà, on se réécoute les dialogues maintenant.
3: 对话一。
1: 欢迎你来做客。
3: 我很高兴认识你的家人。对话二。
1: 这是我的拿手菜，你尝尝。
3: 哦，不错，挺好吃的。对话三。
1: 你多吃点儿。
3: 我吃饱了。对话四。下次请你们到我家做客。
1: 有时间一定去。
2: Voilà une petite piqûre de rappel du cours précédent, ça ne peut pas faire de mal. Maintenant, on va voir ce qu'on va apprendre aujourd'hui.
0: Ouais, ok. Ce que je te propose, c'est que tu lises les phrases en chinois, je les traduis en français et après, on travaille.
2: Bonne idée.
1: 您先请。
0: Allez-y, s'il vous plaît.
1: 别这么客气。
0: Pas tant de manières.
1: 为我们的合作成功。干杯。
0: Buvons à notre réussite.
1: 为大家的身体健康，干杯。
0: Buvons à la santé de tout le monde.
1: 感谢你们的热情款待。
0: Merci pour votre accueil chaleureux. Ouais, il y a tant de gambei dans les phrases qu'on va trinquer lors du cours d'aujourd'hui, Tai, je pense.
2: Oui, nous allons aujourd'hui participer à un banquet fictif.
0: Ok, ça tombe bien. Il y a une expression chinoise destinée à ces repas ou à ces banquets fictifs qui veut dire « allez-y s'il vous plaît » ou « après vous ». C'est l'expression, Tai.
2: 您先请。
0: Voilà, une expression qui peut être utilisée dans diverses circonstances. Citons un exemple, lors d'un repas, quand tu prononces cette phrase, cela signifie « que tu veux que tes invités se servent d'abord.
2: 您先请。
0: 您先请。
2: 您est l'appellation respectueuse de 你。
0: 您。
2: 先 d'abord.
0: 先。
2: 请 s'il vous plaît.
0: 请。
2: 您先请。Allez-y, s'il vous plaît.
0: 您先请。
2: OK, on va écouter le premier dialogue.
3: 您先请。
1: 谢谢。
0: Et tu vas me dire maintenant quelle est la réponse convenable à cette phrase, Tai.
2: Oui, pour répondre à 您先请, tu peux dire 别这么客气。
0: 别这么客气。
2: 别ne pas.
0: 别
2: 这么si ou comme cela.
0: 这么
2: 客气, ce qui signifie avoir beaucoup de manières.
0: 别这么客气。
2: 别这么客气。
0: 别je me que tu. Ne faites pas tant de façon. Voilà, maintenant, on passe au dialogue 2.
3: 你是客人，请坐这儿。
1: 好，别这么客气。
0: Et lors d'un repas, il y a plusieurs expressions pour porter un toast. Citons un exemple. Buvons à notre réussite. Comment le dire en chinois, Tai ?
2: Wei wo men de he zuo cheng gong gan bei.
0: Wei wo men de he zuo cheng gong gan bei.
2: La phrase est un peu longue, je vais la décomposer. Wei est une préposition, ici il signifie pour.
0: Wei
2: wo men de notre.
0: Wo men de
2: he zuo coopération.
0: 合作。
2: 成功 réussite.
0: 成功。
2: 干杯 vidons notre verre.
0: 干杯。
2: 为我们的合作成功干杯 buvons à notre réussite, à notre collaboration.
0: Allez, rien de plus important que la santé, comment dire en chinois donc, buvons à la santé de tout le monde.
2: On peut dire, 为大家的身体健康干杯。
0: Ok, tu vas me décomposer ça en plusieurs morceaux.
2: 为pour
0: 为
2: 大家的tout le monde.
0: 大家的
2: 身体 santé.
0: 身体
2: 健康 bonne santé.
0: 健康
2: 干杯
0: 干杯 vidons notre verre.
2: 为大家的身体健康干杯。
0: Allez, on passe directement au dialogue 3.
3: 为我们的合作成功干杯。
1: 为大家的身体健康干杯。
0: Le repas s'achève, il faut remercier nos hôtes. Comment le dire en chinois, Tai?
2: 感谢你们的热情款待。
0: Allez, comme d'habitude, on va décomposer.
2: 感谢 veut dire merci.
0: 感谢
2: 你们的 votre.
0: 你们的
2: 热情 chaleureux.
0: 热情
2: 款待 réception chaleureuse.
0: 款待
2: 感谢你们的热情款待。
3: 时间不早了，我们该走了。感谢你们的热情款待。
1: 欢迎你们以后常来。
2: Voilà, c'était le dernier dialogue. Avant de passer à notre rubrique ABC de la culture chinoise, on va refaire les phrases clés d'aujourd'hui. Je vais dire les phrases chinoises et Thomas va donner le sens en français.
0: Ok, c'est parti.
2: 您先请.
0: Allez-y, s'il vous plaît.
2: 别这么客气.
0: Pas tant de manière.
2: 为我们的合作成功干杯.
0: Buvons à notre réussite.
2: 为大家的身体健康干杯。
0: Buvons à la santé de tout le monde.
2: 感谢你们的热情款待。
0: Merci de votre accueil chaleureux. Voilà, on avance doucement, mais sûrement. Le tout, c'est de retravailler un peu ce qu'on en a vu précédemment et ça devrait rentrer. Et maintenant, on passe à notre rubrique ABC de la culture chinoise, Tai.
2: Bon, aujourd'hui, on va parler de la modestie chinoise, qui est une vertu traditionnelle en Chine. Depuis l'Antiquité chinoise, on dit « man zhao sun, qian shou yi », qui désigne « la modestie est bénéfique, tandis que la suffisance appelle la ruine ». Accepter de bon gré les suggestions et les critiques d'autrui, avoir des manières civilisées dans le comportement, tout cela peut refléter la modestie. Par exemple, quand d'autrui les vante ou cite en exemple, les Chinois font preuve souvent de la modestie en disant « quoi tiens là » ou « nali, nali », ce qui signifie « vous exagérez beaucoup » ou « 我做的还很不够», « je dois encore faire beaucoup d'efforts ».
0: Voilà, l'essence de la modestie que les Chinois promettent, c'est le respect à autrui, l'amitié et l'autodiscipline. Un homme ne peut être respecté par les autres que quand il possède une vertu de modestie. En Chine, la modestie est donc loin d'être démodée. C'est parce que quand un homme réussit, la modestie lui permet de voir ses lacunes pour encore aller plus loin et encore progresser. Voilà, c'en est fini pour notre cours de chinois et pour notre ABC de la culture. Comme d'habitude, une petite question avant de se quitter. Comment dire « allez-y s'il vous plaît » en chinois ?
2: Et si vous avez la réponse, vous pouvez nous l'envoyer.
0: Au revoir et à la prochaine.
2: À la prochaine fois.
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Le chef de la diplomatie chinoise Wang Yi s'est entretenu mercredi à Beijing avec le ministre iranien des Affaires étrangères Abbas Araghchi. Wang Yi a déclaré que la situation actuelle au Moyen-Orient restait instable et mettait gravement en péril la paix et le développement internationaux. En tant que partenaire stratégique global de l'Iran, il a ajouté que la Chine

0: Chine est disposée à renforcer le dialogue et la coopération avec le pays. Wang Yi a également demandé à l'Iran et aux États-Unis de revenir dès que possible au protocole d'accord d'Islamabad, soulignant que la Chine ne souhaitait pas que les tensions régionales s'étendent davantage au Yémen et à la mer Rouge. Abbas Araghchi a informé Wang Yi des derniers développements au Moyen-Orient et dans la région du Golfe, ainsi que des réflexions de l'Iran concernant la prochaine étape. Il a indiqué que l'Iran avait déjà conclu un accord avec Oman pour ouvrir le détroit d'Ormuz, exhortant les États-Unis à honorer leur engagement. Le chef adjoint du programme nucléaire iranien Barouz, Kamal Vanti, affirme que Téhéran œuvre à sécuriser le détroit d'Ormuz et est déterminé à se défendre dans le conflit avec les États-Unis. Il a critiqué la décision d'empêcher le chef de l'organisme nucléaire iranien, Mohammad Eslami, de participer à la conférence générale de l'AIEA cette semaine.
1: Nous faisons tout notre possible pour sécuriser la situation, pour sécuriser le détroit d'Ormuz. Mais le nombre de navires n'est pas celui qu'ils affirment. Nous n'avons qu'un nombre à un seul chiffre de navires en circulation entrant et sortant du détroit d'Ormuz. Si vous êtes sous invasion, vous disposez de tous les atouts pour vous défendre. Nous avons plus que des atouts. Nous avons bien sûr suffisamment d'atouts, mais au-delà des atouts, nous avons une volonté très forte de défendre notre pays. Et bien sûr, nous serons en mesure de maîtriser cette situation, quelle que soit la pression qu'ils exercent sur nous. Ils ont délivré le visa il y a environ 2 semaines. Mais soudainement, sous la pression des Américains, ils l'ont révoqué. Et ce n'est pas bon. Ce n'est pas une affaire qui concerne uniquement l'Iran, c'est une question internationale. Et je pense que tout le monde, chaque pays doit réagir.
0: La coalition dirigée par l'Arabie saoudite au Yémen affirme que les défenses aériennes saoudiennes ont abattu un drone lancé par les Houthis du Yémen en direction de la Mecque, la ville la plus sainte de l'islam. Les combats entre les Houthis et le gouvernement soutenu par l'Arabie saoudite se sont intensifiés au cours de la semaine passée, les Houthis ayant pris le contrôle de la côte occidentale du Yémen et du détroit de Bab el-Mandeb. Mardi, les Houthis ont déclaré que des avions de guerre saoudien avait mené 52 frappes aériennes au Yémen en 24 heures. Le groupe affirme que les frappes saoudiennes ont touché 5 provinces parmi les cibles figurant des infrastructures civiles. La chaîne Al-Mazira, gérée par les Houthis, indique que 3 civils ont été tués dans des frappes aériennes dans la province de Taïz. Elle a également abordé une frappe des forces soutenues par l'Arabie saoudite qui a endommagé une tour de télécommunication dans la province d'Al-Baïda. Ces frappes ont fait suite aux attaques de missiles et de drones houthis contre 3 villes saoudiennes lundi. La coalition dirigée par l'Arabie saoudite affirme que 13 civils ont été blessés dans ces attaques. L'Union africaine intensifie ses efforts pour endiguer la prolifération des armes légères et de petit calibre illicites sur le continent. Réunie à Alger à l'occasion du mois de l'amnistie en Afrique, le Conseil de paix et de sécurité de l'UA a appelé à un renforcement des contrôles, à une coopération accrue et à la mise en place de mesures concrètes visant à réduire les menaces liées aux armes. Cette initiative intervient alors que plusieurs conflits font rage sur le continent, dont beaucoup sont alimentés par les revenus issus du comex des armes illégales.
2: La réunion de 2 jours a rassemblé des responsables africains et des experts en sécurité afin de débattre des armes illicites, du désarmement et du déminage. Cette initiative s'inscrit dans le cadre d'un effort plus large de l'UA visant à lutter contre les menaces qui, selon elle, alimentent l'insécurité et compromettent le développement.
3: Au-delà des armes à feu illicites, les mines terrestres et les restes explosifs de guerre constituent toujours une menace majeure dans certaines régions d'Afrique. Ils continuent de faire des victimes parmi la population civile, entravent la reprise économique et sociale et limitent l'accès à des terres productives et fertiles.
2: Le mois de l'amnistie en Afrique encourage la remise volontaire des armes détenues illégalement, sans poursuite judiciaire.
3: C'est la première fois que cette initiative se tient en Afrique du Nord, ce qui témoigne de l'engagement de l'Algérie en faveur de la paix et de la sécurité sur le continent. Elle souligne également la nécessité de renforcer les mécanismes de l'UE en matière de résolution des conflits grâce à une approche proactive fondée sur des solutions africaines aux problèmes africains.
2: Les participants appellent à un renforcement des contrôles aux frontières, à un meilleur partage de l'information et à une mise en œuvre plus rigoureuse des décisions de l'UA.
4: Nous sommes parvenus à un consensus sur les moyens d'aller de l'avant. Les moyens d'aller de l'avant, et sur ce plan, nous avons beaucoup insisté sur la nécessité de partager les expériences. Et sur ce plan-là, nous comptons absolument sur l'Algérie pour nous aider, pour aider les autres États à aller de l'avant.
2: Les recommandations issues de cette réunion soutiennent également l'initiative « Faire taire les armes » de l'Union africaine ainsi que l'agenda 2063. Les délégués ont souligné que la réduction du commerce illicite d'armes nécessiterait une coopération soutenue, une prévention renforcée et des mesures concrètes au-delà des frontières.
0: Au Nigeria, l'économie montre des signes de reprise. La croissance au deuxième trimestre ayant atteint 4,4%, son plus haut niveau depuis 5 ans, c'est ce qu'indique le FMI. Cette reprise aurait été portée par l'agriculture, l'industrie manufacturière et les services, ainsi que par la hausse des prix du brut qui a stimulé le secteur pétrolier. La reprise économique se reflète également sur le marché des devises. Mais alors que les chiffres s'améliorent et que les recettes publiques augmentent, des questions subsistent quant à savoir qui en profite exactement.
5: La retraite n'a pas marqué la fin de la carrière de Yetin Dizimi. L'ancienne professeure de pharmacie a mis à profit son expertise pour créer une petite entreprise spécialisée dans la fabrication de savons écologiques à partir d'ingrédients locaux. Mais les coûts d'exploitation, qui restent élevés, constituent un obstacle majeur.
6: Les prix des produits que j'utilise n'ont pas baissé. Mais je pense que les événements qui se produisent actuellement dans le pays, comme la récente interdiction d'exporter des noix de cajou et tout ça, ont considérablement réduit le coût de certains produits que j'utilisais pour ma production. En revanche, pour les produits que j'importe, rien n'a vraiment changé.
5: Les difficultés rencontrées par Yetin Dizimi contrastent avec la plus forte croissance du PIB enregistrée par le Nigeria depuis 5 ans. La croissance du deuxième trimestre a été tirée par l'agriculture, l'industrie manufacturière et les services, ainsi que par la hausse des prix du brut qui a stimulé le secteur pétrolier. Pourtant, cette croissance du chiffre d'affaires ne parvient pas à améliorer le niveau de vie.
3: Les ménages ne mangent pas le PIB. Le fait que le PIB soit élevé ne signifie pas pour autant que les ménages ont les moyens de s'offrir une meilleure alimentation ou que leur niveau de vie s'est amélioré. La croissance du PIB signifie simplement que la valeur de ce qui est produit dans l'économie a augmenté. Mais en ce qui concerne ses implications sur le niveau de vie, cela ne se traduit pas automatiquement par une amélioration de celui-ci.
5: La reprise économique du Nigeria se reflète également sur le marché des devises. Le Naira s'est apprécié d'environ 12% au cours des 12 mois précédents le mois de juin, tandis que les réserves de change ont dépassé les 52 milliards de dollars. La question est toutefois de savoir si cette stabilité est suffisamment solide pour attirer le type d'investissement susceptible de soutenir une croissance à long terme. Les entrées de capitaux étrangers ont bondi de 84% par rapport à la même période de l'année précédente, pour atteindre 10,37 milliards de dollars au premier trimestre 2026. Toutefois, la majeure partie de ces capitaux reste liée à des investissements de portefeuille à court terme plutôt qu'à des immobilisations.
3: Quand on y regarde de plus près, on constate une différence entre les investissements directs étrangers et les investissements de portefeuille étrangers. Les IDE ne représentent qu'environ 1% du total des investissements. Les IPE en représentent plus de 98%. Cela montre donc qu'ils ne sont pas vraiment confiants. Ils continuent d'investir avec prudence.
5: Pour le Nigeria, le principal défi consiste à transformer ces indicateurs économiques solides en investissements directs durables, en une baisse des coûts d'exploitation et en un réel pouvoir d'achat des consommateurs. Si la reprise macroéconomique s'accélère, son véritable succès dépendra de la capacité des Nigérians à en ressentir les effets au quotidien.
0: Le canal de Pinglu dans la région autonome Zhuangju Guangxi au sud de la Chine est officiellement ouvert à la navigation ce mercredi. Un expert explique comment il renforcera la connectivité régionale.
7: Le canal de Pinglu a ouvert une artère économique bidirectionnelle. La distance de navigation entre l'arrière-pays du sud-ouest de la Chine et les pays de l'ASEAN est raccourcie de plus de 560 km et les coûts logistiques sont réduits de 18 à 30%.
3: Le canal s'étend sur plus de 134 km. Il part de Hangzhou à Nanning pour se diriger vers le sud en passant par le comté de Lingshan avant de déboucher dans le golfe de Beidou. Construit selon les normes de navigation intérieure les plus strictes de Chine,
1: Le canal peut accueillir

0: accueillir des navires d'un port en lourd allant jusqu'à 5000 tonnes. Le canal de Pinglu offre, au sud-ouest de la Chine, une nouvelle voie d'eau directe vers la mer. Il rapproche également la Chine et l'ASEAN grâce à un itinéraire plus court et plus efficace vers les grands ports d'Asie du Sud-Est. Des responsables et des experts de la Chine et des pays voisins partagent leurs attentes vis-à-vis de cette voie navigable. Les produits en aluminium de notre parc industriel de Funing pourront parvenir plus rapidement dans les pays d'Asie du Sud-Est, membres de l'ASEAN, via le canal de Pinglu. Par ailleurs, les produits spéciaux des pays d'Asie du Sud-Est, notamment pour le recyclage et la réutilisation de l'aluminium, pourront également accéder plus facilement au marché chinois par ce corridor.
1: Concernant l'exploitation du canal, pour la Chine, c'est une autre étape importante dans l'amélioration de sa chaîne d'approvisionnement intérieur. Il offre un corridor de connectivité, réduisant efficacement les coûts logistiques des itinéraires de transport de marchandises intérieures en Chine. Parallèlement, il jette un pont pour une communication fluide entre la Chine et les pays de l'ASEAN, surtout pour le Vietnam, les deux pays sont liés par des montagnes et des rivières et partagent une frontière terrestre commune. Cela facilite grandement la connectivité entre le Vietnam et la Chine.
2: Le projet a été imaginé il y a environ 100 ans par le leader révolutionnaire Sun Yat-sen. Une porte-parole de la partie continentale de la Chine a fait part des réactions du monde des affaires de Taïwan.
3: Les entrepreneurs de Taïwan estiment généralement que le canal de Pinglu facilitera la mise en relation des entreprises de la région de Taïwan avec les ressources des villes de l'ouest de la Chine. Grâce à l'intégration des transports ferroviaires, fluviaux et maritimes, il permettra de réduire efficacement les coûts logistiques liés aux importations et aux exportations, en formant une chaîne de production allant de la transformation des matières premières dans l'ouest au transport fluvial et maritime dans le Guangxi, puis à la commercialisation sur le marché de l'ASEAN. Cela créera de nouvelles opportunités pour les entreprises à capitaux taïwanais souhaitant pénétrer le marché de l'ASEAN. Nous invitons tous les entrepreneurs et toutes les entreprises de Taïwan à profiter des opportunités offertes par ce nouveau corridor terrestre et maritime et à s'implanter sur la partie continentale de la Chine afin de favoriser leur développement.
2: La région administrative spéciale de Hong Kong a dévoilé son premier plan quinquennal pour le développement économique et social. Le chef de l'exécutif de la région, Zhou Enli, affirme que ce plan définit les orientations et les priorités futures de Hong Kong.
4: Le plan quinquennal sert de feuille de route pour le développement économique et social de Hong Kong au cours des 5 prochaines années. Il constitue un document d'orientation prospectif, stratégique et directeur. Le discours sur la politique générale et le rapport annuel du chef de l'exécutif visant à mettre en œuvre ce plan, il présente les priorités politiques annuelles et les grands projets en fonction de la situation actuelle. Ces deux éléments sont étroitement liés et se complètent mutuellement.

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8: Bonjour à tous, bienvenue dans In Vivo. Notre invitée d'aujourd'hui s'appelle Françoise Jed, une architecte du patrimoine. Elle est également responsable de l'Observatoire de l'architecture de la Chine contemporaine. C'est depuis plus de 20 ans qu'elle a tissé des liens et essayé de faciliter la coopération entre la Chine et la France, précisément dans le domaine de la protection du patrimoine. Elle va, au cours de cette émission, nous parler de ses visites

0: habite en Chine, surtout dans les quartiers historiques chinois. Françoise Jade nous parlera également de ce qu'elle pense de l'urbanisme et de l'avenir du patrimoine.
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2: Attaché au ministère français de la Culture, l'Observatoire de l'architecture de la Chine contemporaine a pour objectif de promouvoir les échanges franco-chinois dans les domaines de l'architecture, de l'urbanisme, du patrimoine et du paysage. En tant que membre de l'Observatoire, Françoise Jade a participé à plusieurs projets de coopération entre les deux pays, mais son histoire liée à la Chine remonte un peu plus tôt, c'est en 1980. Qu'elle est venue pour la première fois à Shanghai afin de perfectionner ses études en langue chinoise. On écoute Françoise Jade.
3: L'Observatoire de l'architecture a été mis en place en 1997 par le ministère de la Culture à la direction de l'architecture, par un service de la direction de l'architecture. Ce qu'il a comme mission, c'est de pouvoir développer des programmes de coopération avec le milieu de l'architecture, de la ville, du patrimoine, du paysage et les milieux professionnels concernés, à savoir les écoles, les maîtres d'ouvrage, les maîtres d'œuvre, les architectes, donc les maîtres d'ouvrage, c'est les services des villes plutôt, les maîtres d'ouvrage, les maîtres d'œuvre, et puis le milieu donc de l'enseignement et de la recherche. Voilà. En revanche, moi-même comme architecte, qui était une jeune apprenante en langue chinoise, j'ai eu l'occasion de venir en 1985 en Chine dans le cadre d'un programme qui liait l'université où j'apprenais le chinois à Paris et l'université Fudan à Shanghai. Et dans ce cadre-là, j'étais également chargée de travailler comme interlocutrice privilégiée avec un service de la ville de Shanghai et l'Institut français d'architecture à Paris, qui est un lieu créé également par le ministère, par l'État, on va dire, pour promouvoir la qualité architecturale. Et une première coopération s'était engagée entre un service de la ville de Shanghai et cet institut pour travailler sur un programme pilote concernant la réhabilitation d'un quartier à Shanghai. Et donc, ma mission était de faire le lien et de rapporter les propositions de travail sur les quartiers proposés par la partie chinoise.
2: À partir de 1998, l'Observateur de l'architecture de la Chine contemporaine a noué les partenariats avec l'Université Tongji de Shanghai. Depuis lors, Françoise Jade et ses collègues ont effectué de nombreuses investigations sur les terrains, dont les quartiers historiques des provinces du Tianzhou et du Zhejiang à l'est de Chine. Ils conçoivent des plans de protection des bourgs près des eaux, notamment pour Tongli, un vieux bourg millénaire situé à quelques 100 km de Shanghai.
3: Depuis 1998, nous avons un partenariat précisément sur ce sujet qui a été mis en place avec l'université Tongji à Shanghai. À l'époque, c'est M. Wang Qingrui, qui était au ministère chinois de la construction, qui nous a présenté le professeur Zhuo Nissan à Shanghai en nous disant le professeur Zhuo Nissan a mis en place un centre national de recherche sur les villes historiques chinoises et nous sommes très demandeurs de pouvoir travailler avec la France. Et dans le cadre de ce premier partenariat, nous avons là aussi pris comme point de départ un cas très concret en choisissant ensemble un site. Donc nous avons commencé par faire plusieurs visites de lieux dans le Zhejiang, dans le Jiangsu et dans les alentours de Shanghai. Et nous avons choisi la petite ville de Tongli, à 60 km de Shanghai, sur laquelle nos interlocuteurs de l'université Tronchi, le professeur Joannissan et à l'époque le directeur de l'école d'architecture et d'urbanisme de Tronchi, avaient une mission. Et nous avons donc choisi ainsi la ville de Tronchi. Le propos était de voir comment mettre en place un plan de protection qui soit à la fois tourné vers la mise en valeur de la structure urbaine, du paysage, mais aussi qui soit à même d'apporter du confort aux habitants sans tout démolir et recommencer et reconstruire.
2: Lors des ateliers croisés et visites sur les anciens villages chinois, Françoise Gède et son équipe ont effectué tout d'abord des études préalables, ce travail sur les terrains, et qui est considéré comme fondamental à pour but de collecter les maximums d'informations et d'avoir une vue générale du lieu. Et ce travail est suivi par les réflexions à différents niveaux, y compris l'environnement, les activités économiques et sociales, ainsi que l'analyse sur le bâtiment.
3: Peut-être la première chose, c'est que les études préalables sont extrêmement importantes. C'est peut-être la phase qui est la plus importante, car c'est de ces études préalables que le reste peut suivre. Il n'y a pas un modèle applicable, c'est les lieux eux-mêmes qui peuvent le révéler. Mais pour ce faire, il faut des études extrêmement approfondies. La deuxième chose à laquelle je pense, c'est qu'il faut pouvoir réfléchir à plusieurs échelles. On parle souvent de grand paysage. Le grand paysage, c'est la ville et les alentours, le bassin de vie, le territoire avec lequel ce lieu est relié. Le deuxième élément d'étude, c'est aussi sur la vitalité de économique et sociale. Quels sont les éléments qui vont être moteurs dans cette région et sur lesquels on peut s'appuyer pour imaginer le développement économique et social. Il y a les bâtiments eux-mêmes. Quel diagnostic on peut faire sur ces bâtiments? Qu'est-ce qu'il est important de conserver, de se restaurer? Qu'est-ce qu'on peut réutiliser? D'avoir un raisonnement qui n'est plus un raisonnement de consommation des ressources, mais d'utilisage raisonné de ces ressources. Et puis, bien sûr, c'est un travail qui ne peut se faire qu'avec, d'une part, les habitants eux-mêmes, ce sont eux qui sont les premiers concernés, et avec les services qui sont chargés de mettre en œuvre cette politique. Et ce travail est un travail qui prend du temps. Parce que il faut apprendre à travailler ensemble et ça c'est compliqué. C'est pour ça que cela prend du temps, mais ça assure une durabilité dans le temps. Ça permet que les choses se fassent et se poursuivent.
2: Après avoir laissé des traces sur les sentiers de Chine, Françoise Gède estime que la principale valeur des anciens villages réside dans la relation unie entre l'environnement, les bâtiments et les pratiques culturelles et l'homme. Et cet écosystème constitue une source d'inspiration pour le futur et comprendre comment fonctionnent justement ces interrelations est très important pour les travaux de la protection du patrimoine des villages historiques.
3: Je dirais que la première valeur, c'est la valeur de relation qu'il peut y avoir entre l'environnement, le paysage, le bâti, les pratiques culturelles et donc l'homme qui va les mettre en place. Cet écosystème qui est extrêmement intéressant à analyser et à comprendre, car il est à mes yeux, une source d'inspiration pour le futur. La technologie, le XXe siècle est un siècle qui nous a fait faire des bons extraordinaires au niveau technique, de manière très pointue dans différents domaines, mais c'est un développement qui s'est fait de manière isolée selon chaque domaine. Or, ce que nous apprennent les villages, c'est surtout quand on est dans des lieux qui sont assez difficiles d'accès, il y a une autonomie qui s'est créée dans ces villages. Et donc, ce que ces villages nous apprennent, c'est comment fonctionnent ces interrelations et des écosystèmes qui ont permis la mise en place d'un paysage.

0: est classé en 1997 sur la liste du patrimoine de l'UNESCO. Il s'agit aussi de la province du Quitou au sud-ouest de Chine et du village Chati au bassin du fleuve Yangtze. Françoise Jed y découvre avec les regards d'une architecte du patrimoine les précieuses valeurs créées entre l'homme et l'environnement.
1: Si je regarde du côté de Pingyao, Pingyao, vous avez du coup une utilisation privilégiée de la terre comme matériau de construction. La terre est un matériau extrêmement intéressant parce qu'il vous permet d'avoir une très bonne isolation générale, que ce soit quand il fait froid l'hiver ou quand il fait chaud l'été. Donc souvent, on va avoir dans l'idée que parce que l'on utilise des choses anciennes, on les fait à l'ancienne. Et là, c'est quelque chose qui est peut-être qui nécessite un effort là aussi de présentation pédagogique, c'est-à-dire que on peut utiliser de manière très contemporaine la terre. Ce n'est pas un matériau de pauvre, c'est un matériau d'une richesse extraordinaire. Si vous prenez les bâtiments, les édifices majeurs classés au patrimoine mondial, presque 50 à 75% d'entre eux sont construits en terre, mais on ne le voit pas. Donc c'est vous dire qu'il y a souvent des ressources cachées, invisibles au premier regard, et c'est ces ressources-là qu'il s'agit de trouver dans les études approfondies. C'est une connaissance qui fait appel aussi bien à de la géographie, à de l'hydrographie, aux archives. C'est ces connaissances-là qu'il s'agit de mobiliser. Si je prends la région de l'Anhui, il y a, comme dans le Guizhou, un savoir-faire sur l'utilisation de l'eau et des circuits d'eau qui est absolument extraordinaire. C'est passionnant de pouvoir comprendre à une époque où l'eau est une ressource qui manque cruellement dans beaucoup de régions du monde, comment on a réfléchi à ces systèmes et comment de cette expérimentation qui a quelques centaines d'années, on peut les remettre en usage. Donc chaque région peut nous apprendre énormément de choses. Et c'est de cela que l'on peut tirer des leçons pour aujourd'hui. Si je prends le Guizhou, on est dans des villages qui ont été longtemps enclavés, difficiles d'accès, parce qu'il y avait très peu de moyens de communication. Donc il était fondamental pour ces communautés de pouvoir être autonomes dans leur vie, donc de savoir entretenir cette qualité de relation et cette qualité relationnelle entre les hommes et le paysage, les hommes entre eux, les hommes et la vie quotidienne, nous montre qu'il y a beaucoup d'espaces qui sont des espaces partagés, ce qu'on appelle en français des communs et qu'on étudie à nouveau beaucoup en France. Eh bien, là aussi, ce sont des notions qui sont extrêmement intéressantes pour la société d'aujourd'hui, à savoir réfléchir autrement l'usage même des lieux, comment ils peuvent avoir des fonctions très différenciées suivant les périodes de l'année, suivant les périodes de la journée, et de pouvoir les concevoir aussi pour cette adaptabilité.
0: En 2007, l'école des Chaillots de France et l'université Tongti de Chine ont lancé un atelier croisé à Chati, au sud de la province de l'Anhui, à l'est de Chine. Une équipe sino-française a effectué des études sur le terrain en vue de comprendre et de transmettre les valeurs du patrimoine. Françoise Jed nous parle de l'investigation sur ces villages de Chati.
1: C'est effectivement un lieu que j'ai vu à plusieurs reprises depuis une dizaine d'années. C'est un village qui est déjà très connu par beaucoup d'écoles des beaux-arts qui amènent leurs étudiants pour dessiner. Et c'est aussi, comme on est au pied des montagnes jaunes, un lieu qui est touristique, on va dire, de plus en plus, même s'il n'est pas aussi touristique que Rongsun ou que Sidi. Une action que nous avions engagée là, c'était celle de se servir de Jati comme un lieu d'étude pour des étudiants urbanistes et architectes de l'université Tongti et des étudiants de l'école de Chaillot, qui est une école sur le patrimoine extrêmement célèbre en France, qui existe depuis 150 ans, pour former des architectes sur le patrimoine. C'est-à-dire que ce village de Jati a accueilli pendant une dizaine de jours une trentaine de personnes, des

0: étudiants, leurs professeurs, qui sont venus étudier de manière extrêmement fine en logeant chez l'habitant et des relations se créent dans ce cadre-là. Quand vous logez avec les habitants, quand vous partagez leur vie de tous les jours, quand vous montrez l'intérêt qu'il peut y avoir sur des lieux. Et bien sûr, ce sont des programmes qui ont pu être menés, là encore, grâce aux liens privilégiés que l'université Tongki mène avec les différents services en charge de l'urbanisme, de la construction, de la culture, de la province de l'Anhui et dans les différents échelons administratifs. Le fait que tant de personnes se déplacent pour un village fait que les habitants se disent aussi « Mais qu'est-ce qu'on vient donc voir chez nous de si loin ?» Le fait que ces personnes soient aussi des personnes qui viennent d'un milieu universitaire assez élevé, que ce soit de Chine ou de France, fait qu'une réflexion peut se faire aussi avec les responsables de la province, en se disant qu'est-ce qu'il y a d'intéressant donc dans ces lieux. Et c'est ainsi que le village de Jati a pu bénéficier d'un financement sur ce temple, sur cet ancien temple des ancêtres qui est un très bel édifice. Je dois dire qu'à cette époque, quand j'ai su que le résultat des études avait permis le financement de la restauration d'un édifice, je trouvais que c'était très insatisfaisant, personnellement. Car le propos était beaucoup plus large que de s'intéresser à un édifice. Et puis j'ai un ami qui habite sur place et qui m'a dit « Mais détrompe-toi, ça a eu une très très grande importance pour le village. » Parce qu'en fait, on est dans une région qui n'est pas si pauvre que cela. Et le fait de voir que ces lieux ont une qualité et une valeur, que l'on peut les entretenir, qu'ils peuvent avoir du coup une capacité d'attraction sur l'extérieur, a complètement changé la mentalité des gens du village, qui se sont mis eux aussi à restaurer et à se demander comment bien restaurer leur maison. C'est aussi d'autres manières de vivre qui sont envisagées. Il me citait l'exemple d'un de ses voisins qui avait fait le choix de rester dans ce village, de pouvoir y développer des activités, et que ce qui lui importait, c'était avant tout la qualité de vie, avant le niveau de vie. Donc la manière dont on peut bénéficier de l'environnement, des paysages, à quoi on a accès. Et c'est là où le rôle des services publics est important. Qu'est-ce qui est mis à disposition des habitants pour que leur vie soit effectivement de qualité, en termes de transport, en termes de connexion, téléphone, wifi, en termes d'éducation, là encore, mise à disposition des connaissances, et pas seulement en termes de niveau de vie. Or, on est bien sûr sur des éléments qui sont compliqués parce qu'il faut intervenir énormément de facteurs distincts. Si on considère qu'un village, c'est uniquement un lieu pour le tourisme, et si la propriété du sol est quelque chose qui est confisqué pour faire de l'habitat pour le tourisme, on n'est pas sur un développement durable.
1: Selon Françoise Gède, le confort nécessaire pour la vie moderne est complètement compatible aux quartiers anciens. Au lieu de les considérer comme un blocage vers la modernité, l'importance consiste à savoir faciliter la communication entre la tradition et la modernité.
0: Alors, l'aspiration au confort et à la modernité est absolument légitime. Il faut bien évidemment commencer par là. C'est-à-dire que l'on peut avoir le confort, la modernité dans l'ancien. Et dans le cœur de Paris, vous avez des bâtiments qui datent de 3 ou 4 siècles. Il y a 3 ou 4 siècles, on n'avait pas l'eau courante, on n'avait pas le téléphone, pas l'électricité, pas le gaz. Or, ces bâtiments sont tous équipés de wifi, d'eau, de gaz, etc. Donc, ce que je veux dire par là, c'est que le confort est compatible avec un bâtiment, des lieux anciens. Cela demande d'avoir des personnes qui savent travailler sur ces sujets. Il n'y a pas d'incompatibilité. Du coup, comment permettre cette compatibilité-là? Si on les prend comme des blocs qui s'opposent, la modernité, la tradition, on ne peut pas avancer. Ce ne sont pas des blocs qui s'opposent, ce sont des blocs qui sont sans cesse en communication, qui se nourrissent l'un de l'autre. Donc c'est comment permettre cette relation d'alimentation mutuelle qui importe.
1: En dehors des valeurs culturelles et historiques, les régions rurales jouent également un rôle primordial pour l'entretien de la nature. Écoutons ce que dit Françoise Gède.
0: En revanche, ce qui est fondamental, me semble-t-il, c'est de maintenir un ensemble de services liés à l'éducation sur les lieux mêmes. J'ai vu beaucoup de villages desquels on avait, qui se sont progressivement désintégrés parce qu'on en avait retiré l'école. Si vous élevez des enfants dans des villes, disons des villes moyennes, 50 000 habitants, mais qu'ils perdent le contact quotidien avec la nature, ils ne vont pas apprendre à savoir entretenir cette nature. Permettre cet entretien de la nature est fondamental. On a cette formule en français qui est très jolie, qui dit qu'il n'y a pas de pays, en sens un pays culturel, il n'y a pas de pays sans paysans. C'est la même racine pays-paysan. C'est-à-dire ces personnes qui entretiennent l'environnement. On est là dans un sens large, je ne parle pas seulement des agriculteurs, mais de la même racine, vous avez aussi paysage. C'est non seulement être nourri en termes alimentaires, mais c'est aussi le terme d'entretenir un paysage. Si vous prenez les cultures en terrasse, elles ont aussi comme mérite d'éviter l'érosion des terres. Si ces cultures en terrasse demandent beaucoup de soins. Si vous laissez des territoires où il y avait des cultures en terrasse sans population, les terres vont s'éroder et elles ne vont plus être cultivables. Et vous avez en même temps des conséquences au niveau climatique qui sont importantes. Et vous n'avez plus la rétention des eaux non plus. Cet enchaînement de causes et d'effets est très très intéressant à comprendre.
1: Malgré ces valeurs de village, les petites villes ont perdu de leur attractivité économique et une grande part de la population. Ce sont les grands défis auxquels le village historique du monde devront faire face.
0: Les petites villes aient perdu leur attractivité économique, aient perdu une grande part de la population et qu'on est face du coup à des territoires déshérités. Donc ces problématiques sont similaires. Très souvent, c'est parce que en Chine, comme on peut le voir aussi en France, on a eu un focus qui a été mis sur les grandes métropoles. En associant ce qui relève souvent du domaine de l'ancien au domaine de ce qu'il faut laisser de côté. Or, c'est un raisonnement qui est beaucoup plus, une approche qui est beaucoup pluridisciplinaire, beaucoup plus transversale à mes yeux, qu'il importe de pouvoir mettre en action. Cet écosystème qui est extrêmement intéressant à comprendre dans la plupart des villages de la planète, ces écosystèmes sont des leçons pour l'avenir. Donc pouvoir les comprendre nous permet de voir de quelle manière on peut envisager cet avenir. Si on retire les activités, si on retire l'école, par exemple, c'est le lieu qui va permettre à des familles de pouvoir former leurs enfants sur un territoire, mais pour elles aussi de pouvoir y rester. Si vous retirez les écoles, les collèges, si vous retirez les services liés à la santé, qui permettent là aussi aux familles de pouvoir bénéficier d'un cadre qui soit dans lequel ils puissent vivre de manière confortable, si vous retirez ces services-là, vous retirez également la possibilité d'avoir un territoire qui soit attractif. Le cœur des villes, c'est ce qui permet l'activité des personnes qui y sont. Et ces activités, l'important est de les voir non pas de manière trop indépendante les unes des autres, mais comme un système relationnel. Et c'est ce système relationnel qui permet la vitalité des lieux.
1: Selon Françoise Gède, la mobilisation de la population locale permet d'assurer la durabilité d'un projet d'aménagement dans un quartier historique.
0: Plus vous travaillez avec les habitants, plus vous pouvez être assuré que ça va s'inscrire dans la durée. Or, C'est ça qui

0: finalement est le moins coûteux. C'est de s'assurer que quelque chose se transmette dans dans le temps, que l'entretien se poursuive, et non pas de faire une opération qui va durer 3 ans ou 5 ans et qui ensuite est terminée. En termes d'objectifs environnementaux, c'est ce travail sur la durée qui est le plus important. Pour qu'il puisse se faire dans la durée, il est fondamental d'y associer les personnes qui sont partie prenante de ce lieu, qui l'utilisent, qui le connaissent, qui y travaillent et qui en sont les usagers. Et c'est l'organisation de ce travail en commun qui est un phénomène qui est assez nouveau, je dirais, et assez complexe à mettre en place. Co-construction, elle se prépare et elle se construit. Vous avez plusieurs phases. Vous avez la phase de préparation. La phase de préparation, ce que j'appelais les études approfondies. Elles vous permettent de connaître les choses. Et elle va durer, en fait, tout le long. Vous n'allez cesser d'apprendre sur un territoire. Ensuite, vous avez une phase qui est la phase de mise en place d'un projet donné. Puisque vous avez travaillé avec les habitants, vous pouvez, là aussi, continuer à les associer, même si ces habitants peuvent bouger et que ce ne sont pas les mêmes. Les familles vont bouger, ils vont changer de lieu d'occupation, être plus ou moins intéressés, de même que les services du public, les services de la ville, de l'urbanisme, du logement, etc., de l'environnement, de la culture, du tourisme. Mais si vous les avez associés en amont, vous êtes sûr que vous pouvez arriver à l'objectif que vous vous êtes fixé, en sachant que cet objectif va pouvoir se poursuivre, puisque la fondation sur laquelle vous êtes parti, ce sont des gens eux-mêmes. Donc, ils vont pouvoir continuer eux-mêmes à poursuivre un processus engagé.
1: Le tourisme est souvent considéré comme un outil de la lutte contre la pauvreté pour les villages historiques. Créer l'équilibre entre la commercialisation et la protection du patrimoine a toujours été un grand défi pour les locaux. Pour Madame Jed, le tourisme est une activité économique qui conduit au développement local, mais il faudrait en même temps rester vigilant lorsque le tourisme devient mono et unique activité économique d'un endroit.
0: Il y a quelques années, la province du Guizhou, le bureau de la culture, avait organisé avec l'université Tongji et d'autres universités un colloque qui était absolument passionnant sur le rôle de la culture et le rôle du tourisme dans le développement économique. Et en fait, dans ce colloque international, étaient présents des Italiens, par exemple, des Espagnols, qui montraient les cas qui s'étaient produits où, sur des lieux extrêmement beaux de leur pays, on avait misé l'activité comme activité économique principale sur le tourisme. Et qu'à partir du moment où il y avait, pour une raison ou une autre, une chute dans cette activité du tourisme, eh bien c'était toute la région qui tombait au niveau économique. Donc le tourisme, comme toute activité, quand elle est mono, quand elle est unique, est extrêmement dangereuse. C'est une des activités économiques. Si vous voyagez, ce que vous aimez, c'est comprendre la diversité des lieux. Et si vous savez qu'un lieu est réputé, comprendre en quoi il est différent des voisins et comment ça s'est produit. Si vous voyez dans un lieu touristique toujours les mêmes choses, les mêmes vendeurs, les mêmes boutiques, vous allez être lassé très rapidement. Donc le tourisme est une activité et elle est extrêmement importante en termes de revenus économiques. On le voit dans les pays en Europe qui sont justement porteurs d'une activité liée au tourisme. Et quand je dis en Europe, je pense aussi à d'autres pays hors de l'Europe et comme la Tunisie ou comme l'Égypte. Le Japon nous le montrait aussi à ce colloque international de Guiyang en 2015, en nous disant on a accès des lieux qui étaient très connus uniquement sur le tourisme et en fait ça a entraîné la destruction des sites par le tourisme. Donc c'est à mes yeux une activité à inclure dans ce cercle d'économie partagée et donc de projet de société qui se définit en amont comme on l'évoquait il y a quelques minutes, sur la mise en place d'un projet.
1: Françoise Gède a travaillé et étudié sur l'architecture de la Chine contemporaine depuis plus de 20 ans. Elle a constaté une évolution des consciences à la protection du patrimoine de la Chine.
0: Bien sûr, il s'est beaucoup amélioré. Je vais prendre un exemple. Quand nous avons commencé à travailler avec l'université Tongji, le professeur Joanissan avait juste quelques étudiants à ses côtés. Maintenant, ce sont des classes entières à l'université qui suivent des cours sur ce sujet de planification urbaine et de protection du patrimoine. Donc, on a déjà un changement qui est important au niveau de l'intérêt des plus jeunes et aussi de la capacité de formation. Il existe également un très grand nombre, enfin un nombre croissant d'associations ou de fondations, pour reprendre des terminologies qu'on emploie plutôt en Chine, qui existent aussi sur le sujet. C'est là aussi un élément qui est très important. Mais comparé à l'enjeu du territoire, il y a encore énormément à faire. Le courant de pensée dominant qu'il y a parmi les responsables des services publics, que ce soit les maires, le secrétaire du parti, il y a encore là aussi beaucoup, beaucoup de travail à faire. Beaucoup de travail pour les prochaines générations.
2: Voilà, c'était Françoise Gède, une architecte du patrimoine, qui nous a parlé de ce qu'elle pense de l'urbanisme et de l'avenir du patrimoine. Et maintenant, prenons un peu de temps pour suivre notre courte chinoise.
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5: 大家好. Bienvenue à l'écoute de notre cours de chinois. Je suis Xiao Tai.
3: Salut Tai, Dajia Hao. Et moi, c'est Thomas. Et c'est encore votre apprenti élève en chinois. Et heureusement qu'il y a Tai, parce qu'il y a beaucoup de boulot en ce moment. Bon, allez, c'est parti pour une nouvelle leçon, je crois.
5: Ok. Et la dernière fois, on a discuté de ce qu'on aimait faire. On va répéter d'abord les phrases clés qu'on a apprises la dernière fois. Et maintenant, on va écouter tous les trois dialogues en entier.
6: 你最近忙吗?
7: 我很忙。忙什么？工作。你的爱好是什么？我喜欢看书。你呢？你有什么爱好？我喜欢旅游。周末你一般干什么？打网球。
3: Voilà, c'était un bref passage en revue du dernier cours. Et aujourd'hui, je crois qu'on va parler du fast-food Thaï.
5: Oui, tout à fait.
3: Alors, comme d'habitude, tu vas me lire les phrases en chinois. Je vais les répéter en français. Et puis après, on va commencer le travail.
5: Oui, c'est parti. 你想吃什么?
3: Qu'est-ce que tu veux manger?
5: 我要一个汉堡，还有一杯红茶。
3: Je voudrais un hamburger et une tasse de thé noire.
5: 在这儿吃还是带走?
3: Vous voulez le manger ici ou bien c'est à emporter?
5: 请问洗手间在哪儿?
3: Excusez-moi, mais où sont les toilettes?
5: 请你给我几张餐巾纸。
3: Veuillez me donner quelques serviettes, s'il vous plaît.
5: Oui, le temps passe toujours très vite quand on mange. Dans cette leçon et dans la leçon suivante, nous allons parler un peu de nourriture.
3: Bon, très bien. Alors dis-moi en chinois, comment dire, qu'est-ce que tu aimerais manger?
5: Ni xiang chi shenme. Ni, c'est toi.
3: Ni.
5: Xiang, c'est-à-dire vouloir.
3: Xiang.
5: Chi, manger.
3: Chi.
5: Shenme, quoi?
3: Shenme.
5: Ni xiang chi shenme.
3: Ni xiang. 吃什么?
5: On va écouter le premier dialogue.
6: 你想吃什么?
7: 我要一个汉堡,还有一杯红茶.
3: Bon, dis-moi ça au taille, dans la conversation, que veut manger cet homme? J'ai pas bien compris, tu peux m'éclaircir ça?
5: En effet, il a dit 我要一个汉堡,还有一杯红茶. Je voudrais un hamburger et une tasse de thé noir. La phrase est un peu longue, je vais t'expliquer mot à mot. D'abord, 我要 veut dire j'aimerais avoir, je veux.
3: 我要
5: 一个, un ou une.
3: 一个
5: 汉堡
3: 汉堡, qui veut dire hamburger.
5: Je voudrais un hamburger. 我要一个汉堡. 还有, encore.
3: 还有
5: 一杯, une tasse de boisson, une tasse de thé, une tasse d'eau. 一杯
3: 一杯
5: 红茶, thé noir.
3: 红茶
5: 还有一杯红茶 et une tasse de thé noir. Je voudrais un hamburger et un thé noir. 我要一个汉堡，还有一杯红茶。On va écouter encore une fois la conversation.
6: 你想吃什么？
7: 我要一个汉堡，还有一杯红茶。
5: Alors Thomas, dis-moi, est-ce que tu as remarqué les certaines particularités qu'on utilise quand on dit un hamburger et un thé noir en chinois?
3: Ouais, moi j'ai une question, pourquoi yi ge han bao, puis-je dire yi ge rong cha?
5: Alors ce n'est pas comme dans les autres langues, les spécificités de la langue chinoise est une chose un peu compliquée pour les étrangers. Par exemple, un livre, un stylo, en chinois on dit yi ben shu et yi zhi bi. Pour ça, il n'y a pas vraiment de règles. Il faut apprendre par cœur, sans chercher trop à comprendre.
3: Bon, ok, bah c'est juste du travail, en fait.
5: C'est ça.
6: 你想吃什么？
7: 我要一个汉堡，还有一杯红茶。
5: Maintenant, il y a beaucoup de restaurants style fast-food en Chine, et certains choisissent de manger sur place, quand d'autres choisissent d'emporter la nourriture. Tu sais comment dit-on en chinois? Vous voulez manger ici ou c'est à emporter?
3: Bah, franchement, je l'ai peut-être déjà entendu, mais je ne l'ai pas retenu.
5: 在这儿吃还是带走？在 est une préposition qui veut dire à pour indiquer un lieu.
3: 在
5: 这儿ici.
3: 这儿
5: 吃 tu comprends ce mot qui est extrêmement important.
3: Oui, parce que c'est manger. 吃
5: c'est ça. 还是ou
3: 还是
5: 带走 c'est emporter.
3: 带走
5: 在这儿吃还是带走。Dialogue 2 à présent.
6: 在这儿吃还是带走？
7: 在这儿吃吧。
3: Ok, Xiaota, il y a une autre chose très importante pour tout le monde à absolument garder en mémoire. Comment dire en chinois, excusez-moi, mais où sont les toilettes?
5: Oui, c'est une chose très urgente. C'est 请问洗手间在哪儿？
3: 请问，je crois que ça veut dire pardonnez-moi, excusez-moi.
5: C'est cela. 洗手间 veut dire toilette.
3: 洗手间
5: 在哪儿？
3: 在哪儿？
5: Littéralement, c'est où? Où se trouve?
3: D'accord. On s'écoute la phrase complète maintenant, Tai.
5: Oui, la phrase complète, c'est 请问洗手间在哪儿？ Allez, le troisième dialogue.
6: 请问洗手间在哪儿？
7: 往前走，左拐。
3: Bon, je vais essayer de pratiquer toutes ces phrases qu'on a enseignées aujourd'hui dans un resto, dans un fast-food chinois. On va voir ce que ça donnera. Et une autre question, comment dire « Passez-moi quelques serviettes, s'il vous plaît. »
5: 请你给我几张餐巾纸。
3: Ok, on décompose pour la prononciation et pour l'entendement.
5: 请, une forme de politesse. Veuillez, s'il vous plaît.
3: 请
5: 你toi.
3: 你
5: 给我 passez-moi.
3: 给我
5: 几, quelques.
3: 几,
5: 张 est un spécificatif.
3: 张,
5: 餐巾纸, serviette.
3: 餐巾纸,
5: 请你给我几张餐巾纸, ce qui veut dire en français, Thomas.
3: Passez-moi quelques serviettes.
5: Dialogue 4.
6: 请你给我几张餐巾纸。
7: 好的，您稍等。
5: Bon, avant que nous écoutions encore une fois les quatre dialogues entièrement, je propose que nous passions en revue ce que nous avons appris aujourd'hui. La première phrase, qu'est-ce que tu aimerais manger? Comment dire ça en chinois, Thomas?
3: Ni qiang shi shenme.
5: Exactement. Et supposons que vous voudriez un hamburger ou une tasse de thé noir. Comment dis-tu en chinois?
3: Ouais, c'est une phrase assez longue là pour moi qui débute encore et j'aimerais quelques indications.
5: Pas de problème. Han bao.
3: Han bao.
5: Thé noir, en chinois, hong cha.
3: Hong cha. Et maintenant, je me souviens de la phrase complète. Je voudrais un hamburger et une tasse de thé noir. Wo yao yi ge han bao, hai yo yi bei hong cha.
5: Bravo Thomas. Wo yao yi ge han bao, hai yo yi bei hong cha. Est-ce que tu te rappelles comment dire en chinois vous aimeriez manger ici ou c'est pour emporter?
3: Bah, je vais essayer. C'est dai cha che hai she dai dao.
5: Et comment dire en chinois, excusez-moi, où sont les toilettes?
3: Qin wen si shou tian zai na.
5: Et la dernière phrase, comment dire en chinois, passez-moi quelques serviettes s'il vous plaît. Oui, c'est pas très facile. Qin ni gai wo ji zhang can jin zhi. Serviette en chinois, c'est can jin zhi.
3: Ok, voilà, c'est tout pour les cours d'aujourd'hui. On écoute les dialogues en intégralité.
6: 你想吃什么?
7: 我要一个汉堡，还有一杯红茶。
6: 在这儿吃还是带走？
7: 在这儿吃吧。
6: 请问洗手间在哪儿？
7: 往前走，左拐。
6: 请你给我几张餐巾纸。
7: 好的，您稍等。
5: Voilà, ce sont les quatre dialogues d'aujourd'hui. On passe maintenant à notre ABC de la culture chinoise.
3: Bon, en comparaison aux fast-foods occidentaux, les fast-foods chinois ont commencé à se développer plutôt tard. Le concept de restauration rapide moderne n'ont été introduits en Chine que depuis l'arrivée des fameux Kentucky Fried Chicken, les fameux KFC, qui ont ouvert le premier restaurant en avril 87 dans la capitale chinoise. Et c'est peut-être à cause des différences culturelles et des différentes habitudes alimentaires entre la Chine et les pays occidentaux, Thaï.
5: Oui, tu as raison Thomas. Et les Chinois aiment commander beaucoup de plats dans un restaurant et causent beaucoup en mangeant. Actuellement, le développement de la restauration chinoise de type fast-food est encore au stade primaire et n'a pas formé son propre système. Mais dans les villes côtières, dans les grandes et moyennes villes, le fast-food est devenu un premier choix très pratique pour des étudiants ou des touristes.
3: Dans ces villes, il est assez facile en fait de trouver un KFC ou même un McDonald's. Vous pouvez également trouver divers fast-food chinois et ces restos rapides ont apporté un certain confort à la vie chinoise qui s'est bien sûr accélérée avec le développement économique.
5: Et voilà, ce cours de chinois touche à sa fin.
3: Salut Thaï, à la prochaine.
5: À la prochaine, zaijian.
2: Voilà, ainsi s'achève cette émission d'InVivo. J'espère que vous avez passé un bon moment sur nos ondes. À la prochaine fois, salut.

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0: Le chef de la diplomatie chinoise Wang Yi s'est entretenu mercredi à Beijing avec le ministre iranien des Affaires étrangères Abbas Araghchi. Wang Yi a déclaré que la situation actuelle au Moyen-Orient restait instable et mettait gravement en péril la paix et le développement internationaux. En tant que partenaire stratégique global de l'Iran, il a ajouté que la Chine était disposée à renforcer le dialogue et la coopération avec le pays. Wang Yi a également demandé à l'Iran et aux États-Unis de revenir dès que possible au protocole d'accord d'Islamabad, soulignant que la Chine ne souhaitait pas que les tensions régionales s'étendent davantage au Yémen et à la mer Rouge. Abbas Araghchi a informé Wang Yi des derniers développements au Moyen-Orient et dans la région du Golfe, ainsi que des réflexions de l'Iran concernant la prochaine étape. Il a indiqué que l'Iran avait déjà conclu un accord avec Oman pour ouvrir le détroit d'Ormuz, exhortant les États-Unis à honorer leur engagement. Le chef adjoint du programme nucléaire iranien Barouz, Kamal Vanti, affirme que Téhéran œuvre à sécuriser le détroit d'Ormuz et est déterminé à se défendre dans le conflit avec les États-Unis. Il a critiqué la décision d'empêcher le chef de l'organisme nucléaire iranien, Mohammad Eslami, de participer à la conférence générale de l'AIEA cette semaine.
1: Nous faisons tout notre possible pour sécuriser la situation, pour sécuriser le détroit d'Ormuz. Mais le nombre de navires n'est pas celui qu'ils affirment. Nous n'avons qu'un nombre à un seul chiffre de navires en circulation entrant et sortant du détroit d'Ormuz. Si vous êtes sous invasion, vous disposez de tous les atouts pour vous défendre. Nous avons plus que des atouts. Nous avons bien sûr suffisamment d'atouts, mais au-delà des atouts, nous avons une volonté très forte de défendre notre pays. Et bien sûr, nous serons en mesure de maîtriser cette situation, quelle que soit la pression qu'ils exercent sur nous. Ils ont délivré le visa il y a environ 2 semaines. Mais soudainement, sous la pression des Américains, ils l'ont révoqué. Et ce n'est pas bon. Ce n'est pas une affaire qui concerne uniquement l'Iran, c'est une question internationale. Et je pense que tout le monde, chaque pays doit réagir.
0: La coalition dirigée par l'Arabie saoudite au Yémen affirme que les défenses aériennes saoudiennes ont abattu un drone lancé par les Houthis du Yémen en direction de la Mecque, la ville la plus sainte de l'islam. Les combats entre les Houthis et le gouvernement soutenu par l'Arabie saoudite se sont intensifiés au cours de la semaine passée, les Houthis ayant pris le contrôle de la côte occidentale du Yémen et du détroit de Bab el-Mandeb. Mardi, les Houthis ont déclaré que des avions de guerre saoudien avait mené 52 frappes aériennes au Yémen en 24 heures. Le groupe affirme que les frappes saoudiennes ont touché 5 provinces parmi les cibles figurant des infrastructures civiles. La chaîne Al-Mazira, gérée par les Houthis, indique que 3 civils ont été tués dans des frappes aériennes dans la province de Taïz. Elle a également rapporté une frappe des forces soutenues par l'Arabie saoudite qui a endommagé une tour de télécommunication dans la province d'Al-Baïda. Ces frappes ont fait suite aux attaques de missiles et de drones houthis contre 3 villes saoudiennes lundi. La coalition dirigée par l'Arabie saoudite affirme que 13 civils ont été blessés dans ces attaques. L'Union africaine intensifie ses efforts pour endiguer la prolifération des armes légères et de petit calibre illicites sur le continent. Réunie à Alger à l'occasion du mois de l'amnistie en Afrique, le Conseil de paix et de sécurité de l'UA a appelé à un renforcement des contrôles, à une coopération accrue et à la mise en place de mesures concrètes visant à réduire les menaces liées aux armes. Cette initiative intervient alors que plusieurs conflits font rage sur le continent, dont beaucoup sont alimentés par les revenus issus du comex des armes illégales.
2: La réunion de 2 jours a rassemblé des responsables africains et des experts en sécurité afin de débattre des armes illicites, du désarmement et du déminage. Cette initiative s'inscrit dans le cadre d'un effort plus large de l'UA visant à lutter contre les menaces qui, selon elle, alimentent l'insécurité et compromettent le développement.
3: Au-delà des armes à feu illicites, les mines terrestres et les restes explosifs de guerre constituent toujours une menace majeure dans certaines régions d'Afrique. Ils continuent de faire des victimes parmi la population civile, entravent la reprise économique et sociale et limitent l'accès à des terres productives et fertiles.
2: Le mois de l'amnistie en Afrique encourage la remise volontaire des armes détenues illégalement, sans poursuite judiciaire.
3: C'est la première fois que cette initiative se tient en Afrique du Nord, ce qui témoigne de l'engagement de l'Algérie en faveur de la paix et de la sécurité sur le continent. Elle souligne également la nécessité de renforcer les mécanismes de l'UE en matière de résolution des conflits grâce à une approche proactive fondée sur des solutions africaines aux problèmes africains.
2: Les participants appellent à un renforcement des contrôles aux frontières, à un meilleur partage de l'information et à une mise en œuvre plus rigoureuse des décisions de l'UA.
4: Nous sommes parvenus à un consensus sur les moyens d'aller de l'avant. Les moyens d'aller de l'avant, et sur ce plan, nous avons beaucoup insisté sur la nécessité de partager les expériences. Et sur ce plan-là, nous comptons absolument sur l'Algérie pour nous aider, pour aider les autres États à aller de l'avant.
2: Les recommandations issues de cette réunion soutiennent également l'initiative Faire taire les armes de l'Union africaine ainsi que l'agenda 2063. Les délégués ont souligné que la réduction du commerce illicite d'armes nécessiterait une coopération soutenue, une prévention renforcée et des mesures concrètes au-delà des frontières.
0: Au Nigeria, l'économie montre

0: des signes de reprise, la croissance au deuxième trimestre ayant atteint 4,4%, son plus haut niveau depuis 5 ans, c'est ce qu'indique le FMI. Cette reprise aurait été portée par l'agriculture, l'industrie manufacturière et les services, ainsi que par la hausse des prix du brut qui a stimulé le secteur pétrolier. La reprise économique se reflète également sur le marché des devises, mais alors que les chiffres s'améliorent et que les recettes publiques augmentent, des questions subsistent quant à savoir qui en profite exactement.
1: La retraite n'a pas marqué la fin de la carrière de Yétain Dizimi. L'ancienne professeure de pharmacie a mis à profit son expertise pour créer une petite entreprise spécialisée dans la fabrication de savons écologiques à partir d'ingrédients locaux. Mais les coûts d'exploitation, qui restent élevés, constituent un obstacle majeur.
2: Les prix des produits que j'utilise n'ont pas baissé. Mais je pense que les événements qui se produisent actuellement dans le pays, comme la récente interdiction d'exporter des noix de cajou et tout ça, ont considérablement réduit le coût de certains produits que j'utilisais pour ma production. En revanche, pour les produits que j'importe, rien n'a vraiment changé.
1: Les difficultés rencontrées par Yétain Dizimi contrastent avec la plus forte croissance du PIB enregistrée par le Nigeria depuis 5 ans. La croissance du deuxième trimestre a été tirée par l'agriculture, l'industrie manufacturière et les services, ainsi que par la hausse des prix du brut qui a stimulé le secteur pétrolier. Pourtant, cette croissance du chiffre d'affaires ne parvient pas à améliorer le niveau de vie.
3: Les ménages ne mangent pas le PIB. Le fait que le PIB soit élevé ne signifie pas pour autant que les ménages ont les moyens de s'offrir une meilleure alimentation ou que leur niveau de vie s'est amélioré. La croissance du PIB signifie simplement que la valeur de ce qui est produit dans l'économie a augmenté. Mais en ce qui concerne ses implications sur le niveau de vie, cela ne se traduit pas automatiquement par une amélioration de celui-ci.
1: La reprise économique du Nigeria se reflète également sur le marché des devises. Le Naira s'est apprécié d'environ 12% au cours des 12 mois précédant le mois de juin, tandis que les réserves de change ont dépassé les 52 milliards de dollars. La question est toutefois de savoir si cette stabilité est suffisamment solide pour attirer le type d'investissement susceptible de soutenir une croissance à long terme. Les entrées de capitaux étrangers ont bondi de 84% par rapport à la même période de l'année précédente, pour atteindre 10,37 milliards de dollars au premier trimestre 2026. Toutefois, la majeure partie de ces capitaux reste liée à des investissements de portefeuille à court terme plutôt qu'à des immobilisations.
3: Quand on y regarde de plus près, on constate une différence entre les investissements directs étrangers et les investissements de portefeuille étrangers. Les IDE ne représentent qu'environ 1% du total des investissements. Les IPE en représentent plus de 98%. Cela montre donc qu'ils ne sont pas vraiment confiants. Ils continuent d'investir avec prudence.
1: Pour le Nigeria, le principal défi consiste à transformer ces indicateurs économiques solides en investissements directs durables, en une baisse des coûts d'exploitation et en un réel pouvoir d'achat des consommateurs. Si la reprise macroéconomique s'accélère, son véritable succès dépendra de la capacité des Nigérians à en ressentir les effets au quotidien.
0: Le canal de Pinglu dans la région autonome Zhuangzi-Guangxi, au sud de la Chine, est officiellement ouvert à la navigation ce mercredi. Un expert explique comment il renforcera la connectivité régionale.
4: Le canal de Pinglu a ouvert une artère économique bidirectionnelle. La distance de navigation entre l'arrière-pays du sud-ouest de la Chine et les pays de l'ASEAN est raccourcie de plus de 560 km et les coûts logistiques sont réduits de 18 à 30%.
3: Le canal s'étend sur plus de 134 km. Il part de Hangzhou à Nanning pour se diriger vers le sud en passant par le comté de Lingshan avant de déboucher dans le golfe de Beidou. Construit selon les normes de navigation intérieure les plus strictes de Chine, le canal peut accueillir des navires d'un port en lourd allant jusqu'à 5000 tonnes. Le canal de Pinglu offre, au sud-ouest de la Chine, une nouvelle voie d'eau directe vers la mer. Il rapproche également la Chine et l'ASEAN grâce à un itinéraire plus court et plus efficace vers les grands ports d'Asie du sud-est. Des responsables et des experts de la Chine et des pays voisins partagent leurs attentes vis-à-vis de cette voie navigable. Les produits en aluminium de notre parc industriel de Funing pourront parvenir plus rapidement dans les pays d'Asie du Sud-Est, membres de l'ASEAN, via le canal de Pinglu. Par ailleurs, les produits spéciaux des pays d'Asie du Sud-Est, notamment pour le recyclage et la réutilisation de l'aluminium, pourront également accéder plus facilement au marché chinois par ce corridor.
5: Concernant l'exploitation du canal, Pour la Chine, c'est une autre étape importante dans l'amélioration de sa chaîne d'approvisionnement intérieure. Il offre un corridor de connectivité, réduisant efficacement les coûts logistiques des itinéraires de transport de marchandises intérieures en Chine. Parallèlement, il jette un pont pour une communication fluide entre la Chine et les pays de l'ASEAN, surtout pour le Vietnam, les deux pays sont liés par des montagnes et des rivières et partagent une frontière terrestre commune. Cela facilite grandement la connectivité entre le Vietnam et la Chine.
0: Le projet a été imaginé il y a environ 100 ans par le leader révolutionnaire Sun Yat-sen. Une porte-parole de la partie continentale de la Chine a fait part des réactions du monde des affaires de Taïwan.
2: Les entrepreneurs de Taïwan estiment généralement que le canal de Pinglu facilitera la mise en relation des entreprises de la région de Taïwan avec les ressources des villes de l'ouest de la Chine. Grâce à l'intégration des transports ferroviaires, fluviaux et maritimes, il permettra de réduire efficacement les coûts logistiques liés aux importations et aux exportations, en formant une chaîne de production allant de la transformation des matières premières dans l'ouest au transport fluvial et maritime dans le Guangxi, puis à la commercialisation sur le marché de l'ASEAN. Cela créera de nouvelles opportunités pour les entreprises à capitaux taïwanais souhaitant pénétrer le marché de l'ASEAN. Nous invitons tous les entrepreneurs et toutes les entreprises de Taïwan à profiter des opportunités offertes par ce nouveau corridor terrestre et maritime et à s'implanter sur la partie continentale de la Chine afin de favoriser leur développement.
0: La région administrative spéciale de Hong Kong a dévoilé son premier plan quinquennal pour le développement économique et social. Le chef de l'exécutif de la région, Zhou Enli, affirme que ce plan définit les orientations et les priorités futures de Hong Kong.
6: Le plan quinquennal sert de feuille de route pour le développement économique et social de Hong Kong au cours des 5 prochaines années. Il constitue un document d'orientation prospectif, stratégique et directeur. Le discours sur la politique générale et le rapport annuel du chef de l'exécutif visant à mettre en œuvre ce plan, il présente les priorités politiques annuelles et les grands projets en fonction de la situation actuelle. Ces deux éléments sont étroitement liés et se complètent mutuellement.

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8: Bonjour à tous, bienvenue dans notre émission Carnet de route. Aujourd'hui, nous allons partir à la découverte d'un lieu qui va totalement bouleverser vos idées reçues sur l'histoire et l'ingénierie de la Chine dans l'Antiquité. Avec moi, mon collègue Rogo. Bonjour Rogo.
9: Bonjour Manon et bonjour à nos fidèles auditeurs.
8: Et Rogo, quand on parle d'un lieu qui va bouleverser les idées reçues sur l'histoire et l'ingénierie chinoise, alors je pense que Rogo, vous avez déjà une idée. Justement, aujourd'hui, notre destination, c'est Dujiangye. Site touristique et à la fois travaux hydrauliques dont vous m'avez parlé plusieurs fois. Ce n'est pas seulement un site historique, c'est vraiment une expérience de la technologie de la Chine dans les années lointaines. Quelle a été votre impression en visitant Dujiangyan pour la première fois?
9: Ah oui, donc Dujiangyan, c'est un lieu merveilleux qui m'a personnellement fasciné dès ma première visite. Dujiangyan n'est pas seulement un site historique, Manon, c'est une expérience vivante où l'histoire, la technologie et la nature se rencontrent de manière spectaculaire. Vous vous en souvenez quand je vous ai raconté mon voyage?
8: Ah oui, vous ne parlez que de ça pendant des semaines. Un site tellement extraordinaire qui vous a coupé le souffle. Tout ce que je sais sur Dujiangyan, c'est que c'est un site historique très connu dans la province de Sichuan. Mais en fait, selon vous, c'est tout un système technique vieux de plus de 2000 ans.
9: Imaginez un système technique vieux de plus de 2000 ans qui fonctionne encore aujourd'hui. Un système conçu à une époque où en Europe, on en était encore au balbutiement de l'ingénierie.
8: Donc on peut dire que c'est un miracle, c'est pour ça que vous m'avez tant parlé.
9: Exactement Manon, un endroit où l'histoire, la nature et l'intelligence humaine se rencontrent de manière spectaculaire. C'est bien plus qu'un simple site touristique, c'est toute une leçon de vie.
8: Ah, c'est une leçon de vie. Nos amis auditeurs brûlent déjà d'impatience. On va découvrir ensemble ce lieu où la nature et l'intelligence humaine se rencontrent de manière spectaculaire juste après une pause musicale.

0: Vous écoutez Carnet de route. Aujourd'hui, nous allons partir à la découverte d'un lieu qui va totalement bouleverser vos idées reçues sur l'histoire et l'ingénierie de la Chine dans l'Antiquité. Nos amis auditeurs brûlent déjà d'impatience. Et racontez-nous, comment vous avez découvert ce lieu?
1: Depuis longtemps, je suis fasciné par les solutions techniques innovantes. Quand j'ai entendu parler de Duchangyan, je savais que je devais le voir à mes propres yeux.
0: Mm-hmm. Et qu'est-ce qui vous a vraiment surpris une fois vous arrivé sur place?
1: Ah, vous n'imaginez même pas. Un système qui permet d'irriguer des milliers de kilomètres carrés, de contrôler les inondations, et ce, sans aucune technologie moderne. C'est tout simplement révolutionnaire.
0: Ah, d'accord. Eh bien, nos amis auditeurs sont prêts. Coco, emmenez-nous à Dujiangyan. Comment vivre pleinement cette visite du système hydraulique?
1: La visite commence au musée du système hydraulique, comme vous l'avez précisé. C'est bien plus qu'un simple musée, c'est un voyage interactif qui vous fait comprendre les ingéniosités de ce système millénaire.
0: Que peut-on y découvrir, Rogo?
1: Les maquettes interactives sont absolument fascinantes. Vous pouvez observer comment l'eau est gérée naturellement. À travers des animations 3D, on vous explique comment, il y a plus de 2000 ans, les ingénieurs chinois ont créé un système qui fonctionne encore aujourd'hui.
0: Pouvez-vous nous expliquer les éléments clés du système?
1: Trois éléments principaux composent le système. Les yuzhui, bouches de poisson, les feishanyan, digues volantes, et les baopingko, col de bouteille.
0: Donc, je résume trois éléments principaux, yuzhui, feishanyan et baopingko. Oui, Hugo.
1: Les yuzhui est un dispositif en forme de coin qui divise stratégiquement le cours d'eau. Imaginez un coin qui sépare naturellement le fleuve en deux canaux, un canal intérieur pour l'irrigation et un canal extérieur pour gérer l'excès d'eau.
0: Ah, d'accord. Et comment peut-on vraiment comprendre son fonctionnement, les deux canaux?
1: Essentiellement à travers des visites guidées.
0: Mm-hmm.
1: Parce que là, il y aura un expert qui vous accompagne sur le terrain, vous montrant chaque élément du système. Et vous allez marcher sur le pont Alan, long de 500 mètres, qui offre une vue panoramique exceptionnelle. Les guides expliquent comment le feishanyan permet d'évacuer naturellement les sédiments. C'est un concept révolutionnaire. Au lieu de combattre la nature, on travaille avec elle.
0: C'est vrai, avant la construction de Dujiangyan, on fait surtout la lutte contre les catastrophes naturelles. Et Rogo, partagez avec nous les moments forts de la visite.
1: Il y a des moments magiques. Mm-hmm. Certaines périodes de l'année, vous pouvez assister à des démonstrations qui montrent comment l'eau est naturellement dirigée.
0: C'est absolument impressionnant de voir un système qui fonctionne sans aucun équipement mécanique moderne.
1: C'est absolument impressionnant. Les baopingko, ou col de bouteille, est particulièrement épatant. C'est un point de régulation qui contrôle précisément les débits d'eau.
0: Et je pense que les visiteurs peuvent comprendre, après la visite, comment ce système a permis de transformer une région sujette aux inondations en un grenier agricole prospère. Eh bien, on va poursuivre notre visite juste après une pause musicale.

0: Vous écoutez Carnet de route. Aujourd'hui, nous allons partir à la découverte d'un lieu qui va totalement bouleverser vos idées reçues sur l'histoire et l'ingénierie de la Chine dans l'Antiquité. Et que faire pour bien profiter de la visite, Rogo?
1: Oui, là, je recommande aux visiteurs de prévoir au moins une demi-journée complète. Mm-hmm. Ils doivent également se munir des chaussures de marche confortables, un chapeau, sans oublier de l'eau et de la crème solaire. Mm-hmm. Le parcours implique beaucoup de marches sur des terrains parfois inégaux. Mm-hmm. C'est beaucoup plus intéressant, Manon, mm-hmm. de louer un audio guide disponible en plusieurs langues, mm-hmm. car les explications techniques sont traduites de manière claire et accessible.
0: Ah, d'accord, c'est très pratique. Et y a-t-il des opportunités photographiques?
1: Oh, c'est un paradis pour le photographe. Les ponts à lame offrent de perspectives incroyables. Je conseille un appareil photo grand angle pour capturer l'immensité du site. Les heures du matin ou en fin d'après-midi offrent une lumière particulièrement belle. Le jeu d'ombre et de lumière sur le système hydraulique crée des clichés uniques.
0: Génial, c'est un paradis pour les photographes professionnels. Et Rogo, avez-vous des conseils pour les gens qui voyagent en famille?
1: Oui, le site propose des, je l'ai dit là-haut, des audio guides spécialement conçus pour les enfants. Il y a aussi les types appropriés pour les enfants. Mm-hmm. Et des animations ludiques expliquent le fonctionnement du système de manière accessible. C'est une leçon d'histoire et de science en plein air. Certaines zones permettent aux enfants de comprendre les mouvements de l'eau à travers des dispositifs interactifs.
0: Ah, c'est éducatif et amusant à la fois. Et Rogo, on veut un dernier message sur cette expérience.
1: Il faut seulement venir avec un esprit ouvert et curieux. Mm-hmm. Dujiangyan n'est pas seulement un site historique, c'est une leçon vivante sur

0: L'innovation, la créativité humaine et notre relation avec la nature.
1: Ah, d'accord. Et au-delà du système hydraulique, quelles sont les autres expériences à vivre à Doudjian-Yangogo? Comme vous avez dit que c'est une leçon vivante sur l'innovation et la créativité humaine.
0: Oui, une véritable relation avec la nature. Oui, donc la région regorge des trésors touristiques qui compléteront parfaitement votre visite du site hydraulique. Chaque coin du Doudjian-Yang raconte une histoire unique, offrant aux voyageurs une expérience multicouche.
1: Et quelles sont les attractions principales dans cette région regorge de trésors touristiques?
0: Les monts Qingcheng.
1: C'est un mont taoïste.
0: Oui, c'est absolument incontournable dans ces sites-là. C'est même l'un des berceaux historiques du taoïsme, avec des sentiers de randonnée qui serpentent des forêts millénaires. Les temples anciens nichés dans la verdure offrent une expérience culturelle et naturelle profonde. Les randonnées, Manon, peuvent durer de 2 à 4 heures, selon votre niveau et vos envies. Certains sentiers sont faciles, d'autres plus techniques. Il est donc conseillé de prévoir des chaussures de marche robustes et de l'eau en quantité suffisante.
1: Ah, d'accord, pour les randonneurs, hein, c'est vraiment un itinéraire parfait. Et y a-t-il des activités pour les amateurs de nature, Rogo?
0: Oui, ces amateurs peuvent avoir plusieurs possibilités là-bas. Le parc national de Qingcheng offre une biodiversité remarquable, avec plus de 500 espèces de plantes.
1: Ah, c'est nombreux, hein?
0: 500 espèces de plantes.
1: Ah, c'est beaucoup, c'est nombreux.
0: Vous pouvez observer des oiseaux rares, des plantes endémiques, et profiter des paysages à couper le souffle. Le rafting sur les rivières Min est une expérience vivifiante. Les circuits varient de 1 à 3 heures, adaptés à différents niveaux de compétences. Pour les débutants, je recommande des circuits guidés avec des instructeurs expérimentés.
1: Pour éviter tous les risques. Et côté culture et gastronomie?
0: La cuisine sichuanaise est un voyage gustatif complet. Je vais demander aussi à nos visiteurs de s'adonner vivement au cours des cuisines traditionnelles. Une fois sur place, imaginez-vous en train de préparer un authentique mapo tofu ou un kung pao chicken sous la guidance des chefs locaux.
1: Ça fait partie des plats vedettes là-bas?
0: Les marchés sont de véritables spectacles sensoriels. Les épices aux couleurs vives, les herbes aromatiques fraîchement cueillies, le vendeur qui vous raconte l'histoire de chaque ingrédient. C'est bien plus qu'un simple marché, Manon. C'est une immersion culturelle.
1: Là-bas, on peut trouver toutes sortes d'épiceries pour préparer de la vraie cuisine traditionnelle de Sichuan. Il y a encore des expériences culturelles uniques par rapport aux autres sites touristiques, Rogo?
0: Oui, les centres-villes de Doudjian-Yang conservent une architecture traditionnelle fascinante. La rue piétonne historique vous plongera dans le passé. Vous y découvrirez des artisans travaillant selon des techniques séculaires. Fabrication des poteries, calligraphie, peinture traditionnelle. Vous pourrez assister à des représentations de musique et de danse qui racontent l'histoire locale.
1: Ah, la visite doit être géniale, mais comment peut-on organiser au mieux ces visites, Rogo? Vous allez nous donner des conseils juste après une pause musicale.

0: Vous écoutez Carnet de route. Aujourd'hui, nous allons partir à la découverte d'un lieu qui va totalement bouleverser vos idées reçues sur l'histoire et l'ingénierie de la Chine dans l'Antiquité. J'ai encore une question. Comment peut-on organiser ces visites?
1: Et là, il faut se diriger vers les agences locales spécialisées qui sont mieux outillées pour ce genre d'activités. Elles proposent des circuits combinés qui intègrent les systèmes hydrauliques, les monts Chichen et d'autres attractions.
0: Donc, l'itinéraire proposé par les agences doivent inclure tous les sites importants. Je pense que les visiteurs doivent encore penser à réserver à l'avance, surtout pendant la haute saison touristique. Un guide local parlant bien l'anglais peut vraiment transformer votre expérience en vous racontant des histoires cachées derrière chaque lieu. Et des conseils pratiques pour les voyageurs?
1: Les voyageurs doivent savoir que plusieurs points essentiels sont à noter, notamment de prévoir des vêtements adaptables, parce que les températures peuvent varier significativement entre les systèmes hydrauliques et les monts Chichen. Des couches légères sont idéales. Alors équipez-vous de bonnes chaussures de marche, d'un chapeau, d'une crème solaire et d'une gourde. Un petit sac à dos léger sera parfait pour transporter vos affaires essentielles. N'oubliez pas quelques bases de chinois. Bonjour, en chinois c'est ni hao. Merci, xie xie. Un petit sourire et quelques mots peuvent ouvrir bien des portes.
0: Et combien prévoir en termes de budget, Rogo?
1: Entre 1200 et 1500 euros pour une semaine. Pour une personne, incluant hébergement à Chengdu, transport, visite et restauration.
0: Tout est compris.
1: Voilà. Et les prix varient selon la saison. Les mois de mai et septembre offrent un bon compromis entre prix et conditions météorologiques.
0: Et Rogo, pour les voyageurs étrangers qui voulaient préparer leur voyage, alors des conseils supplémentaires?
1: Plusieurs points essentiels pour bien préparer son voyage. Premièrement, le visa, c'est crucial. Il faut commencer les démarches au moins 2 mois avant le départ et s'assurer que le passeport soit valide 6 mois après la date de retour prévue.
0: Ah, c'est valable pour tous les pays, je crois.
1: Voilà, c'est un principe universel. Pour le transport, je recommande de loger à Chengdu et de faire des excursions d'une journée. Les trains à grande vitesse sont rapides et confortables. Les trajets ne durent que 40 minutes.
0: Ah, c'est rapide.
1: Voilà, donc achetez seulement vos billets à l'avance, surtout pendant la saison touristique. Au niveau des communications, je conseille fortement de télécharger des applications de traduction hors ligne, d'avoir une carte SIM internationale ou un forfait roaming. Côté argent, prévoyez également des espèces à côté de la fonction Alipay ou ChatPay. Parce que peu de commerces locaux acceptent les cartes bancaires internationales.
0: Ah.
1: Et pour la santé, il est toujours prudent d'avoir un petit kit médical. Et une assurance voyage international est fortement recommandée.
0: Surtout pour les personnes âgées et vulnérables. Et notre temps est presque écoulé. Un message final peut-être, Rogo?
1: Oui, donc je l'avais dit un peu plus haut à nos touristes qu'il faut toujours venir avec un esprit ouvert et curieux. Chaque lieu à Dujiangyang raconte une histoire, offre une expérience unique. Il faut prendre le temps d'observer, de ressentir, de s'immerger dans cette région extraordinaire. Ce n'est pas seulement un voyage, c'est une rencontre avec une civilisation millénaire.
0: Merci Rogo pour ces précieux conseils.
1: Merci à vous aussi, cher Manon.
0: Ch- chers amis auditeurs, un grand merci de nous avoir suivis et nous espérons que ce voyage virtuel à Doujiangyan vous a donné envie de découvrir ce site extraordinaire.
2: Tout de suite, cours de chinois avec Xiao Dai et Thomas, juste après une pause musicale.

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2: Bonjour à toutes et à tous, bienvenue pour une nouvelle leçon de notre cours de chinois au quotidien. C'est Xiao Tai.
0: Eh bien, moi c'est Thomas, votre apprenti étudiant qui apprend le chinois en même temps que vous. La dernière fois, on a appris à commander dans un restaurant chinois et je propose de réviser un peu les phrases qu'on a apprises avant d'entamer la leçon d'aujourd'hui.
2: D'accord. Commençons par cette phrase pour demander les spécialités du resto. On dit en chinois, 你们有什么特色菜? Quelles sont vos spécialités?
0: 你们有什么特色菜?
2: 有ce qui signifie avoir.
0: Yo.
2: 什么, quoi?
0: 什么?
2: 特色菜, spécialité.
0: 特色菜.
2: Alors, qu'est-ce que vous avez comme spécialité? Ça se dit en chinois. 你们有什么特色菜?
0: 你们有什么特色菜?
2: 你需要刀叉吗? Aurais-tu besoin des couteaux et des fourchettes?
0: 你需要刀叉吗?
2: 需要 veut dire avoir besoin de quelque chose.
0: 需要
2: 刀叉 couteau, fourchette.
0: 刀叉
2: Et pour proposer un thé rouge à son ami, on peut dire 请问你要红茶吗?
0: 请问你要红茶吗?
2: 请问 c'est une formule de politesse équivaut à s'il te plaît ou s'il vous plaît. 请问
0: 请问
2: 红茶
0: 红茶
2: 红茶 veut dire thé rouge ou thé noir. Alors, dernière phrase, 我们 AA 制吧。
0: 我们 AA 制吧。
2: AA 制 veut dire on se partage les frais du repas.
0: AA 制。Ok, c'est terminé pour la révision de la leçon précédente. Maintenant, on se réécoute les quatre dialogues en intégralité.
3: 对话一。
1: 你们有什么特色菜？
3: 烤鸭。您喜欢吗？
1: 喜欢。
3: 对话二。
1: 你需要刀叉吗？
3: 不，我想试着用筷子。对话三，请问你要红茶吗？
1: 我想尝尝中国绿茶。
3: 对话四，
1: 我们 AA 制吧。
3: 下次吧，这次我买单。下次吧，这次我请客。
0: Et voilà, maintenant

0: Je crois aujourd'hui, Thaï, qu'il va être question de restaurant. Alors, comme d'habitude, tu vas me lire les phrases pour débuter en chinois. Je vais les traduire en français et puis après, on va travailler.
1: Volontiers, 请你们等一会儿.
0: Pourriez-vous attendre un petit moment?
1: 我们要等多久?
0: Combien de temps devrons-nous attendre?
1: 味道怎么样?
0: Comment trouvez-vous la nourriture?
1: 真的很好吃.
0: C'est délicieux.
1: 我吃好了.
0: Je n'ai plus faim.
1: À Beijing, dans la capitale chinoise, tu peux trouver beaucoup de restaurants de caractère qui attirent de nombreux clients. Donc, aux heures de pointe, par de midi à 14h et de 17h à 20h, on doit souvent faire la queue pour prendre un repas au restaurant.
0: C'est vrai qu'il y a beaucoup de monde dans les restos de Beijing et les serveurs du restaurant nous disent souvent la même phrase « Pourriez-vous attendre un petit moment ?»
1: Oui, sa façon d'exprimer en chinois est « 请你们等一会儿.
0: Qin deng yi hua.
1: Qin, une formule de politesse, s'il vous plaît.
0: Qin.
1: Nimen, vous.
0: Nimen.
1: Deng, attendre.
0: Deng.
1: Yi hua, un petit moment.
0: Yi hua.
1: Attendez un petit moment, s'il vous plaît. Qin nimen, deng yi hua.
0: Qin nimen, deng yi hua. Écoutons le premier dialogue en entier pour mieux se rendre compte en situation.
2: Qin nimen, deng yi hua.
3: 我们要等多久?
2: 大概半个小时吧。
0: Alors, Xiao Tai, attendre se prononce donc den en chinois. C'est ça ou pas?
1: C'est ça. Et un petit moment se dit en chinois yihuar.
0: Yihuar. C'est donc une appellation un peu floue. Et si je veux demander combien de temps précisément devrons-nous attendre, comment dois-je m'y prendre en chinois?
1: Tu peux dire 我们要等多久?
0: 我们要等 Dojo.
1: Woman.
0: Woman.
1: Signifie nous.
0: Woman.
1: Yao. Devoir.
0: Yao.
1: Deng. Attendre.
0: Deng.
1: Dojo. Combien de temps?
0: Dojo.
1: Woman. Yao. Deng. Dojo.
0: Woman. Yao. Deng. Dojo. Combien de temps devrons-nous attendre donc?
1: Exactement. Voilà, on va réécouter le premier dialogue.
2: 请你们等一会儿.
3: 我们要等多久?
2: 大概半个小时吧.
0: Bon allez, on a fini d'attendre, c'est l'heure de s'asseoir et de manger. On a même commencé à manger. Je voudrais demander à mon voisin comment trouve-t-il la nourriture.
1: Dans ce cas-là, tu peux dire 味道怎么样?
0: 味道怎么样?
1: 味道, le goût, la saveur.
0: 味道怎么样?
1: Comment?
0: 怎么样? Et 怎么样, je les relis donc 味道怎么样? Ok, bien sûr, dans les restaurants chinois, on est rarement déçu dans la capitale. Et le plat est vraiment délicieux, alors comment je pourrais dire ça, Thaï?
1: Si tu aimes vraiment le plat, tu peux dire 真的很好吃.
0: 真的很好吃.
1: Oui, 真的, vraiment.
0: 真的.
1: 很, très.
0: 很.
1: 好吃, délicieux.
0: 好吃.
1: 真的很好吃.
0: 真的很好吃. Ok, on s'écoute le dialogue 2.
2: 味道怎么样?
3: 真的很好吃.
0: Et après avoir mangé autant de mes succulents, je n'ai vraiment plus faim.
1: C'est vrai, les Chinois sont très hospitaliers et couvrent les tables de plats.
0: Mais parfois, il est nécessaire de leur faire savoir que l'on n'a plus faim.
1: Oui, pour exprimer cela, tu pourrais dire 我吃饱了.
0: 我吃饱了.
1: 我, je.
0: 我.
1: 吃, manger.
0: 吃.
1: Bao, rassasié.
0: Bao.
1: Le est une particule. Les verbes du chinois ne subissent pas de changement de temps. Pour exprimer une action déjà accomplie, on utilise une particule dans la phrase. Par exemple, 我吃饱了. Le signifie l'achèvement d'une action.
0: Le.
1: 我吃饱了.
0: 我吃饱了. Je n'ai plus faim.
1: Voilà, on va écouter le dialogue 3.
2: 还要点什么?
3: Oh, 谢谢. 我吃饱了,这里的菜真的很好吃.
1: Ok, nous faisons une révision. Je n'ai plus faim signifie 我吃饱了.
0: 我吃饱了.
1: Et c'est vraiment délicieux, se dit en chinois 真的很好吃.
0: 真的很好吃.
1: 真的, qu'est-ce que ça signifie?
0: Je crois que ça signifie vraiment.
1: C'est ça, 好吃.
0: Mais je crois que ça signifie délicieux, 好吃.
1: Tout à fait.
0: Et si tu as envie de demander comment est la nourriture, Thaï, comment tu dois t'y prendre?
1: Oui, tu peux dire 味道怎么样?
0: 味道怎么样?

0: Jamais.
1: Weidao, c'est la saveur d'un plat, le goût.
0: Weidao.
1: Et si beaucoup de gens dînent au restaurant, tu dois faire la queue et à ce moment-là, tu veux savoir combien de temps tu vas devoir attendre et comment tu peux demander ça au serveur chinois.
0: Woman, yao den, duojiu.
1: Exact, deng, attendre.
0: Den.
1: Duojiu, combien de temps?
0: Duojiu.
1: Women, yao deng, duojiu. Ok, voilà la dernière phrase à apprendre. Pourriez-vous attendre un petit moment? Pour dire cela en chinois, c'est qing ni men deng yi huai.
0: Qin ni men deng yi hua.
1: Yi huai, un petit moment.
0: Yi hua.
1: Écoutons maintenant le dialogue complet de la leçon 14.
2: 请你们等一会儿。我们要等多久？大概半个小时吧。味道怎么样？真的很好吃。还要点什么？哦，谢谢，我吃饱了。这里的菜真的很好吃。Voilà
1: pour le cours d'aujourd'hui. Maintenant, vous pouvez aller tranquillement dans un restaurant chinois et vous délecter de ces mets si bons. J'espère que tout le monde a compris. Maintenant, c'est l'heure de notre rubrique ABC de la culture chinoise.
0: Le thé et le café sont souvent utilisés par les Chinois pour décrire les cultures orientales et occidentales. Le thé représentant l'Orient, le café l'Occident. Le thé est né en Chine, ça on le sait, et son histoire est vieille de 5000 ans. Et depuis des milliers d'années, le thé consiste en une boisson incontournable ici, Thaï.
1: Oui, les régions du sud et de l'est de Chine, avec leur climat propice à la culture du thé, produisent depuis longtemps le thé et les feuilles de thé sont exportées via l'ancienne route de la soie vers des pays asiatiques et européens. Voilà, ainsi s'achève notre cours de chinois d'aujourd'hui. Avant de terminer, on vous pose une question pour savoir si vous avez bien suivi. Comment dit-on en chinois? Je suis rassasié.
0: Voilà, notre cours de chinois, c'est fini pour aujourd'hui. Merci encore de votre fidélité. Zaijian, et à bientôt.
1: Zaijian.
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0: Le chef de la diplomatie chinoise Wang Yi s'est entretenu mercredi à Beijing avec le ministre iranien des Affaires étrangères Abbas Araghchi. Wang Yi a déclaré que la situation actuelle au Moyen-Orient restait instable et mettait gravement en péril la paix et le développement internationaux. En tant que partenaire stratégique global de l'Iran, il a ajouté que la Chine était disposée à renforcer le dialogue et la coopération avec le pays. Wang Yi a également demandé à l'Iran et aux États-Unis de revenir dès que possible au protocole d'accord d'Islamabad, soulignant que la Chine ne souhaitait pas que les tensions régionales s'étendent davantage au Yémen et à la mer Rouge. Abbas Araghchi a informé Wang Yi des derniers développements au Moyen-Orient et dans la région du Golfe, ainsi que des réflexions de l'Iran concernant la prochaine étape. Il a indiqué que l'Iran avait déjà conclu un accord avec Oman pour ouvrir le détroit d'Ormuz, exhortant les États-Unis à honorer leur engagement. Le chef adjoint du programme nucléaire iranien Barouz, Kamal Vanti, affirme que Téhéran œuvre à sécuriser le détroit d'Ormuz et est déterminé à se défendre dans le conflit avec les États-Unis. Il a critiqué la décision d'empêcher le chef de l'organisme nucléaire iranien, Mohammad Eslami, de participer à la conférence générale de l'AIEA cette semaine.
1: Nous faisons tout notre possible pour sécuriser la situation, pour sécuriser le détroit d'Ormuz. Mais le nombre de navires n'est pas celui qu'ils affirment. Nous n'avons qu'un nombre à un seul chiffre de navires en circulation entrant et sortant du détroit d'Ormuz. Si vous êtes sous invasion, vous disposez de tous les atouts pour vous défendre. Nous avons plus que des atouts. Nous avons bien sûr suffisamment d'atouts, mais au-delà des atouts, nous avons une volonté très forte de défendre notre pays. Et bien sûr, nous serons en mesure de maîtriser cette situation, quelle que soit la pression qu'ils exercent sur nous. Ils ont délivré le visa il y a environ 2 semaines.

0: Mais soudainement, sous la pression des Américains, ils l'ont révoqué. Et ce n'est pas bon. Ce n'est pas une affaire qui concerne uniquement l'Iran, c'est une question internationale. Et je pense que tout le monde, chaque pays doit réagir.
1: La coalition dirigée par l'Arabie saoudite au Yémen affirme que les défenses aériennes saoudiennes ont abattu un drone lancé par les Houthis du Yémen en direction de la Mecque, la ville la plus sainte de l'islam. Les combats entre les Houthis et le gouvernement soutenu par l'Arabie saoudite se sont intensifiés au cours de la semaine passée, les Houthis ayant pris le contrôle de la côte occidentale du Yémen et du détroit de Bab el-Mandeb. Mardi, les Houthis ont déclaré que des avions de guerre saoudiens avaient mené 52 frappes aériennes au Yémen en 24 heures. Le groupe affirme que les frappes saoudiennes ont touché 5 provinces parmi les cibles figurant des infrastructures civiles. La chaîne Al-Mazira, gérée par les Houthis, indique que 3 civils ont été tués dans des frappes aériennes dans la province de Taïz. Elle a également abordé une frappe des forces soutenues par l'Arabie saoudite qui a endommagé une tour de télécommunication dans la province d'Al-Baïda. Ces frappes ont fait suite aux attaques de missiles et de drones houthis contre 3 villes saoudiennes lundi. La coalition dirigée par l'Arabie saoudite affirme que 13 civils ont été blessés dans ces attaques. L'Union africaine intensifie ses efforts pour endiguer la prolifération des armes légères et de petit calibre illicites sur le continent. Réunie à Alger à l'occasion du mois de l'amnistie en Afrique, le Conseil de paix et de sécurité de l'UA a appelé à un renforcement des contrôles, à une coopération accrue et à la mise en place de mesures concrètes visant à réduire les menaces liées aux armes. Cette initiative intervient alors que plusieurs conflits font rage sur le continent, dont beaucoup sont alimentés par les revenus issus du comex des armes illégales.
2: La réunion de deux jours a rassemblé des responsables africains et des experts en sécurité afin de débattre des armes illicites, du désarmement et du déminage. Cette initiative s'inscrit dans le cadre d'un effort plus large de l'UA visant à lutter contre les menaces qui, selon elle, alimentent l'insécurité et compromettent le développement.
3: Au-delà des armes à feu illicites, les mines terrestres et les restes explosifs de guerre constituent toujours une menace majeure dans certaines régions d'Afrique. Ils continuent de faire des victimes parmi la population civile, entravent la reprise économique et sociale et limitent l'accès à des terres productives et fertiles.
2: Le mois de l'amnistie en Afrique encourage la remise volontaire des armes détenues illégalement, sans poursuite judiciaire.
3: C'est la première fois que cette initiative se tient en Afrique du Nord, ce qui témoigne de l'engagement de l'Algérie en faveur de la paix et de la sécurité sur le continent. Elle souligne également la nécessité de renforcer les mécanismes de l'UE en matière de résolution des conflits grâce à une approche proactive fondée sur des solutions africaines aux problèmes africains.
2: Les participants appellent à un renforcement des contrôles aux frontières, à un meilleur partage de l'information et à une mise en œuvre plus rigoureuse des décisions de l'UA.
4: Nous sommes parvenus à un consensus sur les moyens d'aller de l'avant. Les moyens d'aller de l'avant, et sur ce plan, nous avons beaucoup insisté sur la nécessité de partager les expériences. Et sur ce plan-là, nous comptons absolument sur l'Algérie pour nous aider, pour aider les autres États à aller de l'avant.
2: Les recommandations issues de cette réunion soutiennent également l'initiative « Faire taire les armes » de l'Union africaine ainsi que l'agenda 2063. Les délégués ont souligné que la réduction du commerce illicite d'armes nécessiterait une coopération soutenue, une prévention renforcée et des mesures concrètes au-delà des frontières.
1: Au Nigeria, l'économie montre des signes de reprise, la croissance au deuxième trimestre ayant atteint 4,4%, son plus haut niveau depuis 5 ans, c'est ce qu'indique le FMI. Cette reprise aurait été portée par l'agriculture, l'industrie manufacturière et les services, ainsi que par la hausse des prix du brut qui a stimulé le secteur pétrolier. La reprise économique se reflète également sur le marché des devises. Mais alors que les chiffres s'améliorent et que les recettes publiques augmentent, des questions subsistent quant à savoir qui en profite exactement.
5: La retraite n'a pas marqué la fin de la carrière de Yetin Dizimi. L'ancienne professeure de pharmacie a mis à profit son expertise pour créer une petite entreprise spécialisée dans la fabrication de savons écologiques à partir d'ingrédients locaux. Mais les coûts d'exploitation, qui restent élevés, constituent un obstacle majeur. Les prix des produits que j'utilise n'ont pas baissé. Mais je pense que les événements qui se produisent actuellement dans le pays, comme la récente interdiction d'exporter des noix de cajou et tout ça, ont considérablement réduit le coût de certains produits que j'utilisais pour ma production. En revanche, pour les produits que j'importe, rien n'a vraiment changé. Les difficultés rencontrées par Yetin Dizimi contrastent avec la plus forte croissance du PIB enregistrée par le Nigeria depuis 5 ans. La croissance du deuxième trimestre a été tirée par l'agriculture, l'industrie manufacturière et les services, ainsi que par la hausse des prix du brut qui a stimulé le secteur pétrolier. Pourtant, cette croissance du chiffre d'affaires ne parvient pas à améliorer le niveau de vie.
3: Les ménages ne mangent pas le PIB. Le fait que le PIB soit élevé ne signifie pas pour autant que les ménages ont les moyens de s'offrir une meilleure alimentation ou que leur niveau de vie s'est amélioré. La croissance du PIB signifie simplement que la valeur de ce qui est produit dans l'économie a augmenté. Mais en ce qui concerne ses implications sur le niveau de vie, cela ne se traduit pas automatiquement par une amélioration de celui-ci.
5: La reprise économique du Nigeria se reflète également sur le marché des devises. Le Naira s'est apprécié d'environ 12% au cours des 12 mois précédant le mois de juin, tandis que les réserves de change ont dépassé les 52 milliards de dollars. La question est toutefois de savoir si cette stabilité est suffisamment solide pour attirer le type d'investissement susceptible de soutenir une croissance à long terme. Les entrées de capitaux étrangers ont bondi de 84% par rapport à la même période de l'année précédente, pour atteindre 10,37 milliards de dollars au premier trimestre 2026. Toutefois, la majeure partie de ces capitaux reste liée à des investissements de portefeuille à court terme plutôt qu'à des immobilisations.
3: Quand on y regarde de plus près, on constate une différence entre les investissements directs étrangers et les investissements de portefeuille étrangers. Les IDE ne représentent qu'environ 1% du total des investissements. Les IPE en représentent plus de 98%. Cela montre donc qu'ils ne sont pas vraiment confiants. Ils continuent d'investir avec prudence.
5: Pour le Nigeria, le principal défi consiste à transformer ces indicateurs économiques solides en investissements directs durables, en une baisse des coûts d'exploitation et en un réel pouvoir d'achat des consommateurs. Si la reprise macroéconomique s'accélère, son véritable succès dépendra de la capacité des Nigérians à en ressentir les effets au quotidien.
1: Le canal de Pinglu dans la région autonome Zhuangzi-Guangxi, au sud de la Chine, est officiellement ouvert à la navigation ce mercredi. Un expert explique comment il renforcera la connectivité régionale.
6: Le canal de Pinglu a ouvert une artère économique bidirectionnelle. La distance de navigation entre l'arrière-pays du sud-ouest de la Chine et les pays de l'ASEAN est raccourcie de plus de 560 km et les coûts logistiques sont réduits de 18 à 30%.
3: Le canal s'étend sur plus de 134 km. Il part de Hangzhou à Nanning pour se diriger vers le sud en passant par le comté de Lingshan avant de déboucher dans le golfe de Beidou. Construit selon les normes de navigation intérieure les plus strictes de Chine, le canal peut accueillir des navires d'un port en lourd allant jusqu'à 5000 tonnes. Le canal de Pinglu offre, au sud-ouest de la Chine, une nouvelle voie d'eau directe vers la mer. Il rapproche également la Chine et l'ASEAN grâce à un itinéraire plus court et plus efficace vers les grands ports d'Asie du sud-est. Des responsables et des experts de la Chine et des pays voisins partagent leurs attentes vis-à-vis de cette voie navigable. Les produits en aluminium de notre parc industriel de Funing pourront parvenir plus rapidement dans les pays d'Asie du Sud-Est, membres de l'ASEAN, via le canal de Pinglu. Par ailleurs, les produits spéciaux des pays d'Asie du Sud-Est, notamment pour le recyclage et la réutilisation de l'aluminium, pourront également accéder plus facilement au marché chinois par ce corridor.
7: Concernant l'exploitation du canal, pour la Chine, c'est une autre étape importante dans l'amélioration de sa chaîne d'approvisionnement intérieur. Il offre un corridor de connectivité, réduisant efficacement les coûts logistiques des itinéraires de transport de marchandises intérieures en Chine. Parallèlement, il jette un pont pour une communication fluide entre la Chine et les pays de l'ASEAN, surtout pour le Vietnam, les deux pays sont liés par des montagnes et des rivières et partagent une frontière terrestre commune. Cela facilite grandement la connectivité entre le Vietnam et la Chine.
1: Le projet a été imaginé il y a environ 100 ans par le leader révolutionnaire Sun Yat-sen. Une porte-parole de la partie continentale de la Chine a fait part des réactions du monde des affaires de Taïwan.
5: Les entrepreneurs de Taïwan estiment généralement que le canal de Pinglu facilitera la mise en relation des entreprises de la région de Taïwan avec les ressources des villes de l'ouest de la Chine.

0: Chine. Grâce à l'intégration des transports ferroviaires, fluviaux et maritimes, il permettra de réduire efficacement les coûts logistiques liés aux importations et aux exportations, en formant une chaîne de production allant de la transformation des matières premières dans l'Ouest au transport fluvial et maritime dans le Guangxi, puis à la commercialisation sur le marché de l'ASEAN. Cela créera de nouvelles opportunités pour les entreprises à capitaux taïwanais souhaitant pénétrer le marché de l'ASEAN. Nous invitons tous les entrepreneurs et toutes les entreprises de Taïwan à profiter des opportunités offertes par ce nouveau corridor terrestre et maritime et à s'implanter sur la partie continentale de la Chine afin de favoriser leur développement.
1: La région administrative spéciale de Hong Kong a dévoilé son premier plan quinquennal pour le développement économique et social. Le chef de l'exécutif de la région, Zhou Enli, affirme que ce plan définit les orientations et les priorités futures de Hong Kong.
2: Le plan quinquennal sert de feuille de route pour le développement économique et social de Hong Kong au cours des 5 prochaines années. Il constitue un document d'orientation prospectif, stratégique et directeur. Le discours sur la politique générale et le rapport annuel du chef de l'exécutif visant à mettre en œuvre ce plan, il présente les priorités politiques annuelles et les grands projets en fonction de la situation actuelle. Ces deux éléments sont étroitement liés et se complètent mutuellement.

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2: Bonjour à toutes et à tous, bienvenue dans cette nouvelle édition musicale de « Vous connaissez la chanson ». Aujourd'hui, je vous propose d'écouter des chansons interprétées par Zhou Jielun. Il est acteur, musicien et chanteur chinois né de Taïwan. Il est connu pour allier des sonorités traditionnelles chinoises avec de la musique occidentale. On commence tout de suite par son dernier opus, « Grandes œuvres d'art ».

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2: Vous écoutez donc la chanson sur RCI. Aujourd'hui, on écoute des chansons de Zhou Jielun, qui est très populaire en Asie, surtout en Chine, au Japon, en Corée du Sud et à Singapour. Sa notoriété s'étend à travers les mers, puisqu'il trouve également un audimat auprès de la population asiatique, en Amérique du Nord ou en Europe.C'est au prochain titre s'intitule « Lan Ting Xu » et « Ben Cao Gang Mu », un ancien dictionnaire des plantes médicales conçu par Li Shizhen de la dynastie des Ming.

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1: Un ancien dictionnaire des plantes médicales conçu par Li Shizhen de la dynastie Ming.

un talent hors pair, un producteur remarqua son talent pour l'écriture et la musique lors d'un concours de piano. Il fut alors engagé pour composer de la musique pour d'autres artistes. Et en 2000, sa maison de disques lui donna sa chance et son premier album, J, fut immédiatement un hit en Asie. L'émission continue avec deux morceaux de cet album, Humour Noir et Tornade.

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2: Vous écoutez Wang Kuna la chanson. Aujourd'hui, je vous propose des chansons de Zhou Jielun. Son troisième album, Une Dimension, fut son plus gros succès, autant commercial que critique. Néanmoins, l'album Ye Hui Mei est souvent considéré comme son plus beau. Les chansons présentées telles que Journée sans nuages, Falaise d'amour ou Tu peux entendre sont en effet des ballades ayant gagné les plus hautes places des charts asiatiques. Tout de suite, on écoute ces trois chansons d'amour de Zhou Jielun.

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1: Vous êtes sur RCI et vous écoutez Vous connaissez la chanson. Notre émission d'aujourd'hui vous propose des chansons de Zhou Jielun. En plus d'être chanteur, il est aussi acteur principal dans plusieurs films chinois. Les deux derniers titres du jour sont intitulés Arc-en-ciel et Prétexte. Merci de votre fidélité. On se retrouve très vite pour une nouvelle édition. À la prochaine!

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